0: C'est ma maison de famille.
1: Ma maison s'appelle l'Ousta ou Delamar.
2: C'est une maison un peu envoûtante.
3: Eh bien, vous voyez, des livres et trois fenêtres qui me donnent le paysage du pays, comme si c'était trois tableaux.
4: Ils ont vécu ici.
5: C'est pour Gaudry.
6: Elle m'a dit d'aller siffler là-haut sur la colline.
4: En juillet 1968, Huguette Carin, présidente du comité des fêtes du charmant village de Cotignac, écoute son transistor quand elle entend Joe Dassin chanter « Siffler sur la colline ». Et c'est là que germe une idée un peu folle.
7: J'ai demandé donc au maire, je lui ai dit « Qu'est-ce que vous pensez si nous donnions un terrain de Cotignac, si toutefois la mairie est d'accord, pour que Joe vienne chanter ?» Et il me dit « Bon, ben d'accord, fais-moi une lettre, je vais le proposer. » Ce qui a été fait et accepté. Donc, il est venu chanter une vingtaine de jours après. Et dès qu'il avait un gala sur la côte, il venait coucher chez nous. Et voilà comment ça s'est passé.
4: Joe Dassin donne un concert mémorable le 12 août 1968 dans la cour de l'école. Après sa prestation, Huguette l'accompagne visiter le terrain proposé. Un bel emplacement que le chanteur estime néanmoins trop proche du village. On lui en propose alors un autre, dans le quartier Saint-Joseph, sur les hauteurs, près d'un monastère. Enthousiaste, il l'accepte illico. Séduit autant par le lieu que par son nom. Il faut dire qu'il s'appelle Joseph Dassin.

0: Joe ne fera construire une maison sur le terrain que 10 ans plus tard. Mais il revient souvent à Cotignac et loge au Look Allen, l'hôtel-restaurant créé par Huguette en plein cœur du village. Il y prend toujours la chambre 6. Look Allen, où l'on peut croiser les Pink Floyd ou Yvonne de Gaulle. Et la chambre 6, où Joe dormira le 14 janvier 1978, mais pas seul.
1: Joe Dassin va chanter dans un instant. Joe Dassin a vécu hier un moment important dans sa vie, puisqu'il s'est un moment troublant. Il avait sans doute plus le trac hier à Cotignac dans le Var que sur scène, devant Monsieur Martin, le maire de la localité, qui a uni Christine et Joe pour le meilleur et pour le pire.
0: Après avoir hésité avec Tahiti, c'est finalement à Cotignac que Christine dit oui à Joe. Ce jour-là, ce n'est pas vraiment l'été indien, mais un déluge, qui cependant ne gâchera pas la fête pour les 500 invités conviés par le couple. On chantera une partie de la nuit, un concert improvisé qui se terminera en duo avec l'ami Serge Lama.
2: Samedi 14 janvier, contrairement à l'habitude, il pleuvait sur Cotignac. Étaient-ce les larmes des admiratrices de Joe Dassin qui, ce jour-là, épousaient en la mairie du village la ravissante Christine Delvaux? Enfin, malgré le mauvais temps, tout Cotignac était là, dans les rues, aux abords de la mairie, pour saluer celui qu'il considère maintenant comme un enfant du pays, puisque Joe Dassin y possède une fort belle maison. C'est Monsieur le maire en personne qui, vers 15h30, procédait à la cérémonie, ponctuée par le crépitement des appareils photos, tandis que la musique des sapeurs-pompiers de Brignoles interprétait les succès de Joe Dassin.
3: On ira où tu voudras, quand tu voudras.
0: Pour le dessert, un pâtissier a créé un gâteau géant, reproduisant la maison que Joe vient de faire construire, dans la Pinède, en haut de la colline. Si un jour, vous allez visiter Cotignac, labellisé plus beau village de France, et que vous souhaitez dormir au Look Allen, demandez la chambre 6.

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1: Peut-être que vous connaissez, vous, la place du village. Sur les réseaux sociaux, Jean-Noël et Philippe de Paris parcourent les Savoies avec leurs caméras et ils vous racontent leurs rencontres tous les jours au micro de votre radio. Ici, aujourd'hui, Jean-Noël, on s'arrête dans l'ouest du département de la Savoie. C'est ce qu'on appelle l'avant-pays.
2: Nous sommes à Nance, du côté du lac d'Aiguebelette. Et on va rencontrer quelqu'un qui a un métier rare, un métier d'art. C'est celui de sellier, tapissier, décorateur. Et on va en parler avec Jean-Pierre Ancel, dans cette région bien paisible autour du lac d'Aiguebelette. Et Jean-Pierre commence par nous dire « J'ai choisi de m'installer à Nance parce que je voulais du calme ». Et là-bas, il est servi et il nous dit qu'il a longtemps vécu en ville et il nous explique que là-bas au moins, à Nance, on peut se garer. On connaît Nance au nord du lac d'Aiguebelette, c'est vraiment la campagne, et il est heureux de travailler là-bas. Et il travaille dans un métier dont il dit qu'il est un peu l'héritier du bourrelier, puisqu'il lui-même est sellier garnisseur, des bourreliers qui ont quasiment disparu. Lui, il va utiliser beaucoup de cuir, beaucoup de crin animal, donc très naturel, la ouate qu'il préfère, le tissu et la mousse. Et tout ça sur des supports extrêmement variés, notamment les vieilles chaises. Il nous dit qu'il aime bien travailler sur les vieux objets, les vieilles chaises. Il faut les recoller, il faut faire les vernis, il faut les retinter. Mais il travaille aussi sur l'automobile. Il va notamment refaire une vieille De Dion Bouton de 1902, à l'ancienne, avec justement eh bien, du cuir et puis du crin animal. Donc il aime ce travail, il en est passionné. Et en particulier, il va travailler d'une drôle de façon, puisqu'effectivement, il utilise des petits clous qu'on appelle des semences. Et ces petits clous, eh bien, il les met dans la bouche pour une bonne raison, c'est que c'est plus facile pour travailler. Et là, c'est original. Et on le voit faire. Il met une poignée de clous dans la bouche, il y a des petits clous qui ne sont pas très longs quand même, et il a un marteau aimanté, s'il vous plaît. Donc, il prend avec la main droite le marteau et il va choper le clou dans la bouche. La main gauche est disponible. Et il nous dit, c'est comme si j'avais trois mains. Ça, c'est formidable. Et il nous explique qu'il a des clous dans la bouche très souvent et qu'il prend son clou et il tape dessus et paf, le clou. Incroyable. Il enfonce ça avec une dextérité énorme. C'était un bonheur de le rencontrer du côté de Nance.
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3: Au plein cœur de Tillières-sur-Avre, je demande la famille Giraud. Vous allez faire la connaissance de Mika, le papa, Ambre, la fille, et Mano, le copain de la fille. J'aurais bien aimé vous présenter Céline, la maman, mais elle est au boulot. Faut bien qu'il y en ait qui bossent. Céline, vous la verrez demain, vu que j'ai des raisons de dormir chez eux ce soir. Je vois pas de porte, alors je toque au carreau. Une jeune fille ouvre la fenêtre.
4: Allô, Ambre ?
5: Oui, c'est ça.
4: Papa, il est pas là ?
5: Il doit être à l'intérieur, je pense.
3: Ok, j'entre comment ?
5: Je vais t'ouvrir le portail.
4: Ah, t'es trop mignonne.
5: Peut-être c'est ouvert, je sais pas.
4: Bah, je regarde, hein.
5: Ouais.
3: Bah, j'avais pas vu le portail. C'est ouvert.
4: C'est moi ?
3: Non, c'est ouvert.
4: Ah, bah, tu vois, c'était ouvert.
3: Bah ouais. Mika a l'air d'aller bien.
4: Très bien, très bien. Très
3: Pourquoi
4: bien,
3: c'est bien. Si grand ici ?
4: Parce que c'est un ancien relais de poste, l'ensemble.
3: Ah, d'accord.
4: Ouais, ça a été considéré un peu comme une ferme ici, il y avait des chevaux.
3: Regarde ces perdus grands ouverts qui sont ni grands ni verts à la base, mais qui se demandent ce que tu viens faire là.
4: Je viens voir parce qu'il paraît que c'est une famille d'artistes ici. Papa, maman,
6: ouais, Ambre.
4: Mano, tout le monde est dans l'art, quoi.
6: Oui, un petit peu, ouais.
4: C'est toi qui as impulsé tout ça
6: hein. Alors, je pense, hein, je suis le premier. Hein, bah, c'est les enfants qui ont suivi. Hein. On appelle ça reproduction sociale. Hein. Un artiste fait des enfants artistes, voilà, c'est ça.
3: Vous avez fait la connaissance d'Ambre ?
5: Moi, je fais un peu tout, mais surtout de l'installation et de la performance. Donc, je mélange plein de médiums, surtout dans la sculpture. Et après, j'intègre des éléments de son, de vidéo dedans.
3: Et papa, il fait quoi ?
6: Si tu fais le tour dans la maison, on va voir qu'il y a pas mal de peinture objets, des sculptures.
3: Voilà. Et Mano, il fait quoi ?
5: Des films 3D et du son.
3: Et Cécile, la maman, elle s'exprime beaucoup dans le textile.
6: Voilà.
3: Tout ça sur l'impulsion de Mika, le papa.
6: Bah, finalement, c'est dans le lieu dans lequel où ils ont dû me voir. Et quand toute petite, elle était à la fois dans le bac à sable, le béton, les briques, après les petits bricolages, puis après dans les œuvres, dans la peinture à l'atelier, et ainsi de suite, quoi.
3: À la base, la famille n'est pas du coin.
6: On n'est pas vraiment normands. Mes enfants sont normands parce qu'ils sont nés en Normandie, mais nous, on vient du Loir-et-Cher.
7: Ah, ta famille habite dans le Loir-et-Cher. Ces gens-là ne font pas de manière.
3: Je crois qu'on vous avait pas encore présenté Mano.
8: Mano.
3: Le vidéaste de la famille.
6: Ça va, Mano? T'es réveillé?
9: Ouais, c'est bon, je me suis réveillé.
3: Bah, il dormait pas, il bossait.
10: Hein. C'était 3D, tes images de synthèse.
9: Ouais, là, je bosse des storyboards pour un film.
10: Mais tu fais une école?
9: Non, j'ai fini là.
3: Il a fini.
9: J'ai fini, et depuis que j'ai quitté les Beaux-Arts, je me suis mis à l'animation 3D.
10: Là, c'est un atelier, là.
9: Oui.
10: Ah, mais il y avait de la place, hein.
3: Il en faut pour toute la famille.
6: J'ai coupé la radio, j'avais mis la radio, donc.
10: T'avais mis quoi comme radio?
3: Change de sujet.
10: Ah, ici, c'était le.
3: Bravo.
10: Voilà. C'était pour les chevaux, quoi.
6: Alors, t'as la mangeoire, t'as même l'abreuvoir qui est en dessous, là, qui est en zinc.
10: La mangeoire sert de rack aujourd'hui pour les tableaux de qui? De toi, alors?
6: Surtout de moi. Ouais. Donc là, c'est la partie atelier, artiste. On fait des toiles, de la peinture, de la sculpture, découpage, assemblage. Il y en a un peu partout.
3: Sinon, Fred, t'as pas un truc à leur dire?
10: Je vais dormir chez vous ce soir.
6: Si tu veux, il n'y a pas de problème.
10: Et puis, il n'y a pas de problème, il y a surtout de la place.
6: Ah, bah, il y a surtout de la place, oui, voilà. Beaucoup de place.
10: Parce qu'il y a un truc qu'il faut absolument que vous me montriez demain.
6: Oui.
3: Petit indice.
10: Et demain, on va changer de rue.
6: Tout à fait.
10: Tu vas me montrer un truc qui est dans la rue du château, là.
6: Oui.
10: Je pense que ça va en halluciner plus là.
6: Ah oui, je crois aussi, oui.
3: Bon, bah, vivement demain.
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1: Comme ils sont susceptibles d'entendre ce petit cours, je vais faire attention, je vais être sympa avec nos chers petits anges aujourd'hui.
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1: Pote Péplard, garçon ou fille, c'est la question que tous les futurs parents entendent évidemment. On va dans tous les pays du monde. Quand on attend un heureux événement, l'entourage demande souvent « Ah, alors, pote Péplard, hein, garçon ou fille ?» Ça permet de choisir, de bien choisir le cadeau de naissance évidemment. Pote, c'est un gars, leur pote. En breton, ça fonctionne à tout âge. Leur pote, un gars ou un garçon. Et plard, leur plard, c'est une fille ou une femme d'ailleurs. Pote, péplard, gars ou fille. Mais on peut préciser, si on veut être sûr, pour les jeunes enfants, leur potrique, un petit gars, un jeune garçon, potrédigou au pluriel, un peu plus dur à retenir. Hein. Potrédigou. Et plaric, c'est pour une jeune fille, une petite fille, plarigou au pluriel. Voilà, c'est simple, mais comme toujours, c'est simple quand on connaît. C'est sûr, c'est plus facile après. Donc, pour les gars, pote, potric, potrédigou. Pour les filles, plar, plaric, plarigou, au pluriel.
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1: Eh bien non, un nom de bateau. Ça change et on en voit souvent dans les ports avec le mot avel, en mot composé. Avel, c'est le vent. Bon, c'est sûr que du vent, ça aide quand on est en mer. Donc les marins choisissent souvent des noms en rapport avec le vent. Avelvour, par exemple, du vent de mer. Avelvour, mais on entend aussi, on peut lire Aveldro, le tourbillon, ça c'est le vent qui tourne, Aveldro. Autre possibilité toujours, Avelpen ou Avelaben, expression moins appréciée car ça indique où ça parle du vent de tête, Avelaben, le vent de face qui n'aide pas beaucoup en mer, et sinon Aveldré ou Aveladré. Ben là, c'est pour ceux qui veulent du vent arrière. Mais voilà, ce sont de très beaux noms qu'il faut préserver, évidemment, comme les noms-lieux, comme les noms de famille, comme notre belle langue, en fait. Mais ça se fera que si l'on fait tous un petit effort. Je vous laisse et je vous dis à demain, même heure, d'Ahenta et bon vent.
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3: On sait qu'on est Lorrain parce que quoi, Nicolas Thuron ?
4: Parce qu'on est tuyau rouge ou tuyau bleu.
3: Je connaissais le fil rouge sur le fil rouge, le fil bleu sur le fil bleu. Ouais. Je ne connaissais pas le tuyau rouge. Le tuyau rouge.
4: Vous n'êtes jamais allé à la piscine d'Amnéville ?
3: Si, non. Bah, piscine d'Amnéville, je ne crois pas. Thermapolis.
4: Sinon, vous auriez tilté tout de suite. Alors, Thermapolis, monsieur a les moyens.
3: Oui,
4: monsieur,
3: tu parles.
4: Chez Radio France.
3: Tu parles.
4: Laissez-nous entre prolétaires.
3: Alors, aujourd'hui. Au chaud d'eau froide ?
4: Ah, on y est presque. Aujourd'hui, à cause du coût de l'énergie, les piscines municipales ou communautaires n'ont plus que l'eau froide. Hein. Ouais. Elles sont de moins en moins chauffées. Il y a une ambiance de morgue là-dedans. L'eau est si fraîche que t'as juste envie d'y ajouter un peu de pastis pour l'apéro. Tu rentres dans le grand bassin comme dans un bocal de fluide glacial. Et le pire, pour les hommes, c'est le fameux PDC.
3: C'est quoi le PDC?
4: Passage des couilles. C'est le moment... Ah, t'es là, tu restes un quart d'heure entre deux eaux avec la ligne de flottaison qui te chatouille et qui te transforme les mistiflettes en rotouflons. Les gamins, eux, ils s'en foutent, ils vont à la baille et deux minutes après, ils sont bleus, ils claquent des dents.
3: C'est vrai.
4: Tu sais, ils ont les lèvres violettes, comme celles des Bob l'éponge à la fin du Beaujolais nouveau. Mais jadis, quand l'énergie n'était pas une question et qu'on cramait du charbon en forfait illimité, on avait un vrai climat tropical à l'Aquadrome ou à la piscine d'Amnéville. N'importe quel Mosellan a passé au moins une journée dans la zone de loisirs du Stalheim, connue pour son zoo, son golf, en Thermapolis pour les plus riches, et sa piscine,
3: bête.
4: Et ses fameux toboggans rouges et bleus.
3: Ah.
4: Rouge-bleu, deux parcours, deux ambiances, le rouge et le bleu, un Stendhal pour daltonien. Ce sont aussi les couleurs de l'eau chaude et de l'eau froide, vous l'avez dit, qui correspondent parfaitement au caractère de ceux qui fréquentent l'un ou l'autre parcours. Le tuyau bleu, c'est pour les tempéraments frileux.
3: Les
4: placides, oui, c'est pas très dur.
3: C'est très bien pour moi, ça.
4: Une petite promenade de 4-5 virages,
3: voilà.
4: Une descente 12, les pas d'avant l'heure. Des fois, ça glisse si peu que tu restes coincé, en mode occlusion intestinale. Vous m'en parliez hors antenne. Il faut que t'attendes que le descendeur suivant vienne te dégager à coups de talon. C'est le tuyau de ceux qui respectent les limitations de vitesse, qui sont vaccinés contre le Covid et qui votent modem. Tuyau rouge, en revanche, Jean-Michel Cliché, tuyau rouge, en revanche, c'est le feu, c'est pour les têtes brûlées. Ça commence par un bec de pélican qui fait guili-guili dans le ventre et que je plonge la tête en avant assez vite pour m'arracher le maillot. C'est les tuyaux de ceux qui font de la moto sans casque, qui écoutent de la musique trop fort et qui mangent épicé. Et alors vous qui nous écoutez, vous êtes plutôt tuyau rouge ou tuyau bleu?
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5: Bonjour, je m'appelle Gérard Monange et la bibliothèque est devenue mon lieu préféré pour partager ma passion pour le jeu d'échecs. Dame prend F7, échec et mat.
6: Comment vous est venue la passion des échecs, Gérard ?
5: Quand j'avais 17 ans, je me suis arrêté devant la vitrine d'un magasin de jouets et j'ai vu un jeu d'échecs. Et ce jeu d'échecs a été pour moi un phare puisqu'il m'a permis de réaliser mon métier, c'est-à-dire d'être professeur d'éducation physique.
6: Ce qui est marrant, entre guillemets, dans votre histoire, c'est que vous avez été prof de sport et là maintenant, vous êtes mis à apprendre les échecs dans cette bibliothèque.
5: Le hasard a voulu que Colette m'a fait découvrir d'abord l'écoquartier Ginko où j'habite et j'ai découvert la bibliothèque de Bordeaux-Lac. Ce lieu m'a plu et j'ai rencontré un joueur d'échecs et c'était le début de cette merveilleuse aventure.
6: Une formidable aventure qui marche hein, parce que vous avez eu beaucoup d'élèves depuis. Comment vous expliquez ce succès, Gérard ?
5: Alors je crois que je vois le jeu d'échecs différemment. Un enfant n'est plus dans une cour d'école, il est devant un échiquier, il va raconter son histoire. L'échiquier, c'est une toile. Et chaque coup, chaque déplacement de pièce va peut-être faire un chef-d'œuvre. Où l'enfant écrit son histoire, ce n'est plus la cour de l'école, c'est une réponse à leurs problèmes, c'est une magnifique peinture que tout le monde est capable de composer. Le jeu d'échecs, c'est la vie. Tout ce qu'il découvre sur le jeu d'échecs, il va le découvrir et il aura les meilleures réponses possibles. Et sa route sera la plus belle possible.
6: Donc Gérard, vous avez commencé les échecs à 17 ans. Maintenant, vous avez 80 ans. Qu'est-ce qu'on peut vous souhaiter ?
5: Continuer de pouvoir apporter ma passion à tous ces joueurs. Et rien ne pourra m'empêcher de continuer de faire encore un bout de chemin et d'aider tous ces jeunes.
6: Et en plus, on le rappelle, vos ateliers sont totalement gratuits.
5: Oui, vous êtes les bienvenus. Et n'oubliez pas que avant de commencer une partie, vous avez les mêmes pièces que votre adversaire. Il n'y a ni vainqueur ni vaincu. Croyez en vous.
6: Eh bien, merci beaucoup, Gérard.
5: C'est moi qui vous remercie de m'avoir tendu le micro. Je souhaite à tous les mordus, les fans de ce jeu, de venir me voir, de passer un bon moment autour d'un jeu d'échecs.

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1: Il s'appelle Frédéric Brand et ça fait maintenant 17 ans qu'il travaille à l'élaboration des créments, des 4 millions de bouteilles de créments de l'entreprise Louis Bouillot à Nuits-Saint-Georges. Il nous fait voir l'envers du décor, mais d'abord on s'équipe de chasubles orange fluo.
2: Sur le site, il y a une centaine de personnes qui travaillent sur le site et c'est un site classé IFS-BRC, c'est-à-dire qu'on respecte des normes qualité et sécurité consommateur et donc mettre des chasubles qui permettent l'identification des visiteurs avec un enregistrement bien adéquat.
1: Eh bien, allons-y, ouvrons cette porte.
2: Oui, on va y aller.
1: Oula !
2: Donc, en fait, ici, nous n'avons pas de cave enterrée. Les cuves font jusqu'à 7 mètres de haut.
1: Ah ouais.
2: 7 mètres de haut et une seule cuve représente le volume d'un petit domaine viticole. Ça représente environ 520 hectolitres de vin. Ici, nous avons dans cette cuverie-là 50 cuves différentes. Et cette diversité de cuves, cette quantité de cuves est importante parce qu'en Crémant de Bourgogne, nous sélectionnons les zones géographiques, mais également nous avons un grand travail au pressurage où nous séparons la cuvée et la taille que nous vinifions séparément. Et afin d'avoir une grande diversité de profils aromatiques qui vont nous servir de nos assemblages crémants futurs, nous avons besoin d'avoir une grande quantité de cuves qui vont pouvoir mettre en musique nos assemblages par la suite.
1: Donc malgré le fait qu'on soit dans un environnement plus ou moins industriel et gigantesque, on a quand même cette notion de terroir, c'est important de le rappeler.
2: C'est important. Si maintenant je mélange tout, parce que c'est effectivement une seule appellation que l'on vinifie, mais si je commence à tout mélanger pendant les vinifications, après, les assemblages qu'on va faire n'auront plus aucun sens. Il faut vraiment respecter ces trois principes, donc le cépage, le terroir et le fractionnement au pressurage qui vont nous permettre justement d'accorder. Il faut savoir que Louis Bouillot a plus d'une dizaine d'assemblages différents et il faut que chacune de ces assemblages ait une personnalité bien précise avec son moment de dégustation et de plaisir propre. Et donc c'est grâce justement à ces diversités qu'on peut avoir ça.
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3: Vous le savez, sur ici Saint-Étienne-Loire, on adore plonger dans les trésors cachés de notre patrimoine. Anne-Berthe, bonjour.
4: Bonjour.
3: Vous êtes responsable du service des publics du site de la Chartreuse de Sainte-Croix-en-Jarret. Aujourd'hui, on va se mettre dans la peau d'un moine chartreux, parce que c'est la Chartreuse de Sainte-Croix des plus habitée par les moines. L'ordre, lui, existe toujours.
4: Silence, prière et travail. Voici ce qui ponctue le quotidien d'un moine chartreux.
3: Bon, jusqu'ici, rien de très surprenant.
4: C'est vrai qu'on n'en attend pas moins des moines. Mais si j'ajoute solitude, là on entre un peu plus en détail dans la vie d'un chartreux. En effet, l'ordre des chartreux a pour spécificité d'être un ordre semi-érémitique.
3: Alors là, ça se complique.
4: Oui, alors semi-érémitique, cela signifie que les chartreux vivent une très grande majorité de leur temps seuls dans des cellules individuelles appelées aussi ermitages. Chaque père vit dans un espace de 2 ou 3 pièces, doté d'un petit atelier et même d'un jardin.
3: Bon, il faut aimer la solitude.
4: Oui, c'est en effet la condition sine qua non de la vie en chartreuse. Il ne faut pas être très bavard non plus, car les chartreux vivent en silence. Et même dans les quelques temps communautaires qui ont lieu à l'église ou au réfectoire, ils ne se parlent pas entre eux. Le seul moment d'échange se fait lors de la promenade hebdomadaire. Une fois par semaine seulement, les moines sortent marcher hors de l'enceinte de la chartreuse et peuvent alors discuter en petits groupes.
3: Donc le reste du temps est consacré à la prière.
4: Oui, les temps de lecture et de prière sont bien sûr très importants. Tout au long de la journée, comme de la nuit d'ailleurs, on compte pas moins de 8 offices liturgiques par 24 heures, sans compter les temps de prière ou d'études de la Bible en solitude.
3: En dehors de ces temps de prière, quelles sont les activités des moines ?
4: Alors depuis toujours, l'idéal des chartreux, c'est d'être le plus autonome possible. Les chartreuses sont le plus souvent situées dans des endroits assez isolés, afin de respecter le silence et la solitude des moines. Les moines doivent ainsi s'occuper de leurs besoins quotidiens. Un temps de travail manuel est d'ailleurs aménagé l'après-midi. Couture, menuiserie, jardinage, les activités ne manquent pas.
3: Merci beaucoup Anne-Berthe et à très bientôt pour un prochain numéro.
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5: Les gens d'ici, tous les jours, une rencontre quelque part sur le territoire. Et quand deux surfeurs très joyeux rencontrent Valérie Delos, réputée comme très joyeuse, ça donne un sacré trio qui vous réveille. Ils se sont rencontrés à Tarnos, à la plage de la Digue.
6: Bonjour, je m'appelle Max, je suis de Boucau, je surfe au Boucau depuis les années 1970. Et j'ai donc 65 ans fait, voilà.
1: Mais vous n'êtes pas tout seul, vous êtes avec, bonjour.
7: Yes, moi c'est Michel, j'ai arrêté de surfer il y a 10 ans. Et puis je m'en porte pas mal aussi, il y a un peu trop de monde. Et donc je suis très très bien, comme je suis.
1: Et vous êtes de quel endroit ?
7: Bayonne, né à Paris, je suis arrivé il y a 50 ans ici.
1: Bon alors les gars, moi je ne savais pas, c'est Max et Michel, mais vous avez fait référence à Jacques. Comment il s'appelait déjà ?
7: Jackie Michel.
1: Oui, Jackie Michel. Il paraît qu'il s'est vissé dans les buts là-bas.
7: La butte de tir, oui, absolument. Comme son nom l'indique. Ouais. Ça, vous pouvez la passer, celle-là. Elle est mignonne, et c'est la vérité.
1: Oui, elle est mignonne, je ne sais pas si c'est le terme, Marc.
6: Bon, écoutez, oui, c'est pas mal quand même.
7: Elle a dû venir depuis le temps, Marc.
1: Je ne sais pas si les nouvelles générations ont la ref, mais bon, on pose ça là.
6: Ils doivent l'avoir, on leur fait confiance.
1: Donc là, tiens, vous pouvez me présenter, puisque vous êtes là depuis très longtemps, un petit peu où on est, là, si les auditeurs ne voient pas les paysages.
7: Ouais. C'est l'embouchure de la Dour, Tarnos. C'est la première localité des Landes.
1: Quel temps vous préférez, vous ?
6: Bon, on préfère même la saison, septembre, octobre, sans doute, c'est les meilleurs. Mars, avril, tout ça, c'est des vents de nord assez violents, encore un peu de fraîcheur, voire quelques giboulées, l'eau toujours un peu trouble, avec, comme il pleut, tout ça, les descentes de la Dour, de la rivière, mais toujours agréable. Toutes les saisons, ça, c'est très agréable.
1: Alors vous êtes un surfeur depuis toujours et vous continuez, dis donc à 65 ans, continuez à surfer, moi ça m'épate.
6: Occasionnellement maintenant, je reste toujours en contact avec la mer et à vélo, je vais plus souvent ramer, nager, surfer quand il y a des bonnes conditions, mais depuis un an quand même je ne suis pas trop allé, j'avais quelques blessures à cause de chutes à vélo et comme ça, et donc je surfe moins.
1: Ah oui, parce que c'est l'année dernière que vous avez surfé, ça fait très très occasionnel comme surf.
6: Ouais. Mais l'année dernière, c'était pas si loin que ça, on est qu'au mois de mars.
1: Ouais, c'est vrai.
6: J'ai beaucoup surfé l'année dernière au mois de novembre.
1: C'est un peu un mytho, votre copain Michel.
7: Complètement, oui, complètement. Je pense qu'il se rêve un peu. Oui.
1: Je me promenais sur la digue et on m'a raconté, tout à l'heure, là, quand j'étais là-bas, on m'a raconté que vous avez surfé avec le frère de Lizaratu. C'est vrai ça ?
6: Oui, c'est vrai, oui. C'était on était équipier quand on est allé surfer la vague légendaire de Bellara. Voilà, donc on était tous les deux, toujours ensemble. Ouais.
1: Et c'est quoi votre plus beau souvenir à chaque de surf, Max, le plus beau souvenir de surf que vous avez, c'était où et quand ?
6: Je pense que c'est sur la vague de Safi au Maroc.
1: Et pourquoi elle était magnifique ?
6: Parce que c'est déjà un spot de renommée mondiale, parce que toutes les conditions étaient réunies, et voilà, et la vague était parfaite, longue, extraordinaire. Quoi.
1: Et notre Parisien, c'était où sur la Seine, la plus belle vague ?
7: Le Parisien, c'est quand je suis sorti indemne par 4 mètres ici, et que voilà, et j'ai commencé à boire de l'eau et à marcher sous l'eau même, carrément. J'en suis sorti sans me noyer. Voilà.
1: C'est vrai, c'est dingue ça.
7: J'ai mis un peu de mes forces. Ah, voilà. Oui. Oui.
1: La vague de 4 mètres, c'est énorme.
7: Oh, il y avait 3,50 mètres, 4 mètres, oui, c'était énorme.
6: 4 mètres de non. Et nous, on va marcher.
1: Bon, allez les gars, merci. Je vous dis au revoir. Merci, au revoir.
7: Ah, ciao.
6: Oui, merci, au revoir, bonne journée. Adieu, agour.

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2: Le temps de vous lire en marseillais. Bonjour Médéric.
1: Bonjour Philippe.
2: C'est notre linguiste marseillais. Donc on va jouer ce matin un peu comme des enfants.
1: Oui, tout à fait. Alors vous savez à quoi jouent les enfants en ce moment? Enfin ces jours-ci, ces temps-ci.
2: Ces temps-ci, bah, avec le smartphone, ouais, un jeu, voilà quoi.
1: Les tablettes, les jeux vidéo, etc. Ouais. On est d'accord. Bon, les tout petits jouent encore avec des voitures, des robots, les trucs Pokémon, etc. Voilà. Alors autrefois, alors non, je vais pas faire celui qui regromelle à mon réguignard.
3: C'était mieux avant.
1: C'était mieux avant, c'est ça. Non, mais je vais vous parler quand même des réguignards. Les Réguignards de Luberon, c'est une association provençale qui, comme son nom l'indique, regroupe des amoureux de la culture et de la langue provençale, des gens du Luberon, qui s'appellent avec autodérision donc les Réguignards, en gros les râleurs. Hein. Eh bien, la présidente de cette association est bien connue chez nous, il s'agit de Claudette Ocelli, aussi connue sous le nom de Mamette, dont on a entendu la voix sur notre antenne pour nous apprendre un peu de provençal. Avec ces Réguignards, elle organise jusqu'au 14 mars, à Pertuis, à l'espace de Croze, une exposition appelée Joe et Jugué d'Antan, qui propose de retrouver des jeux et jouets d'Antan et avec leur petit nom en provençal. Alors, autrefois, les minots jouaient à Ouda, au dé, au Baouduf, au Toupi ou au Quille. Il y avait les osselets aussi. Alors, je me souviens que mon frère jouait, j'ai toujours trouvé ça bizarre, les osselets. Mmh. Mais voilà, ça a disparu, j'ai l'impression.
2: Oui, c'est vrai.
1: Non, voilà, on ne voit plus ça. Jouer aux osselets, c'est Djouga, Djibotrao et Mélisa Ousset. Par contre, les billes, on y joue encore. À mon époque, on prisait les gros galops comme ça et on tirait les soldats Starlux.
2: Ouais, voilà.
1: Ou on jouait au pot. Enfin bref, voilà, j'adorais les billes. Dans la cour de récré, je pense qu'on joue encore à la marelle ou à la corde persaouta, je traduis pas. Mais probablement plus aux yeobanda, les yeux bandés, au Colin Maillard, qu'on appelle aussi Kukuruma. On dirait une chanson Kukuruma. En revanche, on fait encore liser Skundai, le jeu de cache-cache, à partir du verbe s'escoundre, se cacher. Et on dit parfois, c'est Avateskoundra, va te cacher. On joue aussi à la poupée, la titeille, dans son ousta ou des titeilles, sa maison de poupée, ou bien avec une poupoune pour Djouga à la mama, là non plus, je traduis pas. Quand j'étais minot, j'adorais jouer avec les taraillettes, la dinette, mais aussi à la marchande. J'avais d'ailleurs un bel établi de marchande et je vendais à ma mère, à ma grand-mère, plein de beaux fruits et légumes en plastique, ou du poulet, ou en plastique, ou du fromage en plastoc, avant la malbouffe, vous voyez, il y avait déjà tout prévu. Tous ces jeux d'enfants d'hier ou d'avant-hier sont présentés à l'exposition Joe et Jugué d'Antan à Pertuis jusqu'au 14 mars pour ce... Et samedi, donc demain, il y aura en plus un grand jeu de piste sur le double thème du parler provençal et des jeux d'enfants dans les rues de Pertuis, mais aussi du Motus. Tous les t-shirts, toute l'après-midi, me seront sur place avec mon collègue Bla pour vous faire jouer à Motus en mode démo ou initiation. Mais il y aura aussi un Motus en live, en public, avec les meilleurs joueurs de Motus à défier. Alors, de mon temps, on jouait à cache-cache et celui qui comptait, on disait qu'il pégait. On disait, allez, c'est toi qui pègue. Ouais. Et on joue aussi à faire des moulons dans la cour. Et pour signaler un attroupement, on crie moulons. Donc ce samedi, moulons à Pertuis.
2: Allez, moulons.
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4: Coup de projecteur sur la plus grande brasserie de Paris dans le 14e arrondissement de la capitale. On y mange et on y danse. Tour du propriétaire avec Thierry Boeuf. Place à la saga Bistrot de Paris.
5: Et le cocktail américain, c'est quoi?
6: C'est un cocktail grillé avec une sauce américaine, tomate, échalote, une pointe de cognac, du vin blanc. C'est un peu relevé.
7: Un DK, hein?
8: Pâté, jambon, c'est du flambeillette, gruyère, chantal, rose, bif, jambon de pays.
9: Eh ben, tout ça, ça va aller dans la blanquette.
10: Bon appétit.
11: Comment se faire applaudir le soir de son anniversaire à Paris par 800 personnes et dans la bonne humeur? Franchissez dès que possible les portes de la Coupole, boulevard du Montparnasse. 15 à 20 serveurs en rang vous portent un gâteau en chantant bon anniversaire. Les lumières de l'immense salle de la brasserie se rallument et tous les clients de la Coupole applaudissent. Quand on vous dit que c'est la fête à Paris... C'était le temps un peu fou de l'entre-deux-guerres. Les fêtes les plus délurées avaient pour quartier Montparnasse. Dans les années 20, Paris est fréquenté par 15 000 Américains. Joséphine Baker et la Coqueluche. Et encore aujourd'hui, son portrait est peint sur un des piliers de la Coupole, classé monument historique.
12: Elle venait très souvent à la Coupole. D'ailleurs, elle était une habituée jusqu'à la fin de sa vie. Mais pendant les années folles, elle venait avec une petite panthère, vous imaginez, qui était très gentille. Elle s'appelait Paquita, d'ailleurs. Elle était adorable, mais ça dérangeait beaucoup la clientèle.
11: Et dans un véritable décor art déco, laissez vagabonder votre esprit au son des cliquetis de couteaux et de fourchettes, dans les volutes des plats de choucroute, dans l'atmosphère de la brasserie la plus grande de Paris.
13: Et puis la peinture qui accompagnait, qui était avec tout ça, était l'expression de l'extraordinaire diversité du Montparnasse des années 20. Et alors faire une coupole qui coiffe l'ensemble, c'était audacieux, parce que comment exprimer de nouveau cette diversité? Là, il y a une idée géniale, c'est très réussi.
11: À la coupole, on mange, on boit, on danse et on refait le monde. Tout ça a tellement bien commencé un 20 décembre 1927, 3000 invités et 12 000 bouteilles de champagne liquidées en 2 heures. Et 90 ans plus tard, les corps se dérobent, toujours à la coupole, dans la grande salle du dancing.
3: Monsieur Bob, allant sur 89 ans, je voudrais dire que tant qu'une femme danse, elle reste jeune, belle et séduisante. C'est tout.
7: Andy Warhol à la coupole, peint les gambettes de Miss Pinguette.
11: 2025, les soirées au dancing de la coupole existent bel et bien. Le thème de prédilection, smoking et femme fatale 1920-1930. Mais le spectacle, et surtout dans l'assiette, après quelques errements post-Covid et les difficultés après la pandémie, la coupole est redevenue irréprochable. Pourquoi pas dès le matin, au petit déjeuner, un œuf à la coque, une omelette brouillée. Le midi, bien sûr, un des plus beaux bancs de crustacés et d'huîtres de Paris. Le soir, évidemment, quatre sortes de choucroute, foie de veau, tartare de bœuf normand, sole meunière à la plancha et l'exceptionnel curry d'agneau à l'indienne, servi depuis 1927. Et c'est pas du réchauffé. À propos, dans 2 ans, mettez une alerte sur votre smartphone. 20 décembre 2027, la coupole de Montparnasse fêtera ses 100 ans. Vous savez quoi? Comme me le dit souvent un ami caviste, on va tout faire péter et essayer de battre le record des 3000 personnes.

0: vivre au quotidien, on respire flamenco, on se lève flamenco. C'est vraiment toute une ambiance qui nous suit dans nos journées. Je me lève, j'écoute du flamenco, je me couche avec du flamenco en tête. Une mélodie de pas que je me dis, attends, je pourrais faire ça, ça ferait bien. Et du coup, le lendemain, on se réveille, on a toujours cette mélodie, en pantoufle, on fait ça. Et encore plus quand on est avec Tata à table, c'est vraiment tout le temps ça. Entre deux plats, on fait des palmes, c'est tout le temps. Tata, du coup, Christine Serrano, une danseuse emblématique de Nîmes. J'ai commencé les cours avec elle quand j'avais 4-5 ans. On m'a mis au cours avec Tata comme dans la marmite. Et au fur et à mesure, ça grandit la passion. Au début, on est là parce que c'est Tata. Et après, ça nous plaît de plus en plus. Et c'est pour ça que je suis partie à l'étranger faire des études à la base, où j'ai pris des cours de danse en même temps là-bas. Et après, j'y suis partie réellement un an et demi à Séville, juste pour prendre des cours de danse.
1: Le flamenco, c'est une discipline qui est très traditionnelle, qui a ses codes, mais j'imagine que chaque danseuse se l'approprie. Qu'est-ce qui se passe en vous quand vous dansez? Qu'est-ce qui s'exprime dans votre corps?
0: C'est vrai que la danse, c'est j'ai l'impression en tout cas d'être le seul moment où je suis vraiment moi, où il n'y a pas de filtre, il n'y a pas de masque, et j'ai le droit d'être vulnérable, moi et mes émotions. Parce que le flamenco, c'est surtout ça, c'est surtout transmettre des émotions. Et c'est vrai que la société d'aujourd'hui, elle nous empêche un petit peu de vraiment les vivre à cœur ouvert. Et la danse, ça permet ça. Le flamenco, en tout cas, il nous permet vraiment de libérer qui on est vraiment, sans avoir à se cacher. Voilà, la danse, ça me rapporte de la joie de vivre et aussi cet espace de j'ai le droit d'être triste et j'ai le droit d'être en colère. Cet art, il mérite d'être connu au fin fond de toutes les planètes.
2: Olé!
0: Olé!
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1: Et je suis ravie de retrouver dans cette rubrique celle qui a été la révélation littéraire dromoise de 2024, Valérie Patureau, avec sa cuisinière des Kennedy qui a conquis 100 000 lecteurs l'année dernière. Elle publie cette rentrée aux Escales un très très beau troisième roman qui s'appelle L'Enseveli. L'Enseveli, c'est d'abord l'histoire d'Abel, poilu de la Grande Guerre, blessé au combat en sauvant un inconnu. Il est transféré dans un hôpital de fortune où il va faire la connaissance d'un mystérieux voisin de lit, une gueule cassée qui, incapable de parler, va communiquer avec lui à l'aide d'un petit carnet. Adrien, c'est son nom, est médecin et officier, tandis qu'Abel, simple soldat, vient de la Drôme paysanne. Mais là, pour passer les journées, ils vont se raconter l'un à l'autre et tisser un lien si puissant que lorsqu'ils seront séparés, il faudra à tout prix se retrouver. Pourquoi Valérie Patureau a-t-elle voulu redonner vie à des combattants de la Grande Guerre ? C'est la question que je lui ai posée.
2: Peut-être parce que je suis la dernière génération à les avoir croisés. Je m'en souviens très bien, je devais avoir 7-8 ans et le frère de ma grand-mère me terrorisait parce que quand on allait chez lui, il retirait son œil de verre et donc il avait eu un terrible, voilà, sur un obus pendant la guerre de 14. Moi j'ai un intérêt très fort pour l'histoire, pour cette période particulière de l'histoire aussi, parce qu'elle représente vraiment, je trouve, au même titre que la Révolution française, elle représente le socle de notre société moderne. Et je suis pas historienne, donc j'ai pas du tout voulu écrire un livre sur la guerre. J'ai voulu écrire un livre sur l'amitié et surtout poursuivre ma quête que j'avais déjà dans Nésida de cette interrogation sur le déterminisme social qui fait que nous rencontrons tous, sans que ce soit vraiment conscient, des gens qui partageons à peu près les mêmes choses, les mêmes... Voilà. Et il n'y a pas 36 circonstances. Il y a l'hôpital qui parfois vous amène à partager une chambre d'hôpital avec quelqu'un qui n'a pas du tout la même vie que vous, ni en âge, ni en lieu, ni rien. Et puis la guerre. Et c'était vraiment ça mon sujet. Et là, j'ai eu envie de m'intéresser, de m'interroger sur la sensibilité des hommes qui, en fait, n'est pas si lointaine de la nôtre.
1: Et puis, contrairement à la cuisinière des Kennedy, on est dans un roman du temps long.
2: C'est vrai que dans la cuisinière, je suivais sa vie. Et Dieu sait que sa vie est assez trépidante et qu'elle nous emmenait d'épisode en épisode. Là, c'est un temps long. C'est un livre à la fois de terre, je dirais, parce que la terre est présente tout le temps. La terre qui vous engloutit, la terre qui... Enfin, c'est vraiment un livre de terre et un livre sur le temps. Parce qu'il n'y a que dans ce temps long qu'on arrive aussi à se connaître, à se livrer, à apprendre les uns des autres. La grosse différence aussi avec mes deux premiers romans, c'est que c'était des histoires qui parlaient de personnages qui avaient existé. Là, ils sortent tous les deux de mon imagination. Ils sont nourris de tout mon imaginaire qui a été bercé par tous ces livres formidables sur cette période. Et beaucoup de choses de ma propre vie, sans s'en rendre compte, les deux grand-mères présentes dans ce livre, ce sont les miennes. Mais je ne sais pas si je l'ai vraiment décidé. Je crois que c'est vraiment arrivé au fil de l'eau.
1: Et de cette écriture puissante de Valérie Patureau qui, en quelques mots, fait naître des images fortes, des émotions qui vous envahissent, c'est vraiment une magnifique écrivaine que je vous conseille de découvrir avec L'Enseveli qui est paru aux Escales.

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0: C'est oui, c'est non, c'est question, sa vie, sa route, ses choix. Liane Folly raconte tout dans La Droguerie du Sourire qui vient de paraître aux éditions Stock. Et elle est ce soir l'invitée de Décibel. Préparez-vous à la rencontrer de nouveau. Bonsoir Liane.
1: Bonsoir Émilie.
0: Comment ça va?
1: Très bien, je suis ravie en tout cas de... Alors comment on fait? Parce que c'est... On se vous voit, on se... dans la vie on se tutoie.
0: Dans la vie on se tutoie.
1: Et bon, on va se tutoyer, tu sais quoi, on va bousculer un peu les codes. Parce
0: allez.
1: Que moi ça me dérange de vous voyer
0: et si. Alors tu... on se tutoie.
1: Voilà, c'est mieux.
0: Alors
1: voilà.
0: On se tutoie.
1: On
0: alors,
1: décide.
0: Je te félicite pour ce livre.
1: Merci.
0: La Droguerie du Sourire qui vient de sortir aux éditions Stock. Parce qu'il est émouvant et surprenant. Ce livre, vraiment, on a l'impression de te redécouvrir. Tu expliques au tout début, d'ailleurs, pourquoi est-ce que tu as hésité avant de te raconter. Et finalement, c'est un choix très réfléchi. C'est pour le public.
1: Absolument. Et puis surtout, je dis que je fais mon métier comme mes parents ouvraient la Droguerie du Sourire. Ce qui explique aussi le... Je fais un métier que j'aime, mais surtout qui m'ont inculqué.
0: Ouais.
1: Ils ont tout fait, mes parents, pour me pousser vers l'artistique. Et c'est un livre aussi, c'est un hommage. Et je voulais vraiment leur donner beaucoup d'amour encore, évidemment, à travers ce livre. Et puis, j'ai quand même un parcours assez atypique, quand même.
0: Ah, c'est vrai, mais eux aussi. Oui. Et ce livre, c'est vraiment une déclaration d'amour à tes parents. Tu choisis de démarrer ce bouquin à l'année 2015, assez unanimement reconnu comme vraiment une année de merde. C'est-à-dire qu'il commence avec les attentats de Charlie Hebdo, on termine avec le
1: exactement.
0: Bataclan. Et toi, au milieu, en quelques semaines, tu perds tes deux parents. Le livre commence comme ça, on est désolé pour toi. Et en fait, plus on tourne les pages et plus nos cœurs se brisent, parce qu'en fait, on se rend compte que tes parents, c'était des gens merveilleux qui t'ont donné une enfance tellement pleine d'amour, tellement pleine de joie.
1: Oui, et puis eux avaient connu la guerre, parce que moi, j'ai été conçu finalement pendant la guerre d'Algérie en avril 62, et ils se sont même séparés. Enfin, c'est tout un, c'est romanesque. Hein.
0: Ah, c'est un film. Déjà, l'histoire de tes parents, c'est un film, et ton histoire aussi. On a déjà deux films.
1: Et donc, oui, c'est ça. Et donc, dans un camp de pieds noirs pour ma maman qui est enceinte de moi, etc. Donc, quand j'arrive, moi, j'arrive quand même avec des parents qui sont détruits en quelque sorte et dans la misère. Et il faut se reconstruire. Il faut la force de ça. Alors, il avait. Et puis, alors moi, j'arrive, je suis une petite fille, au contraire, qui a plein de joie de vivre.
0: Ouais.
1: C'est complètement paradoxal, en fait. Et puis, je salue leur courage, leur... voilà, ils m'ont appris énormément de vertus, et c'était des gens travailleurs, courageux, et surtout, ils aimaient les autres. Ils étaient altruistes et modernes, ce qui n'est pas toujours évident. Voilà, oui, en quelque sorte, ce qui n'exempte pas non plus des carences existentielles, hein.
0: Évidemment.
1: Et la barre très haute, tu sais, quand tu es avec un couple qui s'aime autant, t'aimerais bien les imiter et puis tu n'y arrives pas. Et voilà, tu n'en de j'y arriverai pas, mais 60 ans de vie commune, d'amour, de, tu vois ce que je veux dire.
0: Ouais.
1: Et c'est aussi ce truc-là, je crois, qui était un petit challenge quelque part et que je n'ai pas réussi, mais j'ai réussi d'autres choses.
0: Quand on lit ce livre... parfois on te reconnaît, parfois je le disais tout à l'heure, on te redécouvre, on te re-rencontre. Il y a une phrase qui m'a marquée, tu dis « je n'ai pas d'ennemis », par exemple.
1: Ouais.
0: Ça c'est quelque chose que tes parents t'ont inculqué,
1: oui.
0: Puis c'est toi, c'est ta personnalité, t'es comme ça, tu n'as pas d'ennemis.
1: Moi-même non, peut-être que
0: oui, il y a peut-être des gens qui ne peuvent pas t'encadrer.
1: L'ennemi.
0: Oui,
1: ah, mais il y en a beaucoup, évidemment, c'est ce qui est tout à fait normal.
0: Mais toi, ton cerveau, ton cœur est foutu d'une telle façon que tu ne détestes pas.
1: Ah non, je ne peux pas dénigrer quelqu'un, je veux dire, quand je sens que ça ne va pas et que ce n'est pas fluide, eh bien je m'en vais, mais je veux dire, je ne peux pas garder, je suis quelqu'un de très fidèle, de loyal, donc je ne peux pas, je passe à autre chose très rapidement, mais dans l'amour, en amitié, dans tous dans tous les domaines.
0: Alors ça, tu l'as souvent dit, hein, que t'étais artiste et que t'avais jamais envisagé de faire autre chose de ta vie, et là, dans le livre, on apprend que il y a pas mal de gens qui pensaient la même chose, notamment le docteur Canova, oui. Voilà, qui était l'obstétricien le jour de ta naissance et qui a dit à ta maman, votre fille a des cordes vocales en acier, je vous le dis, elle sera chanteuse. Et puis quelques pages plus loin, c'est ta grand-mère, Mémé, qui dit, quand tu seras grande, tu seras chanteuse comme Sheila.
1: Exactement, elle adorait cette chanteuse. Et elle avait des photos dans sa chambre, elle écoutait les 10 du matin au soir, et c'est vrai, elle adorait. Et puis elle a eu raison, parce que quelle carrière magnifique Sheila
0: oui,
1: a fait plus tard.
0: Oui, tu le dis, parce que t'es sympa. Oui.
1: Non, c'est pas être sympa, c'est de reconnaître les choses. Ça a été une artiste exceptionnelle. En France, elle a marqué des générations, et je trouve ça fabuleux. Voilà, de 80 ans, je suis encore être sur scène, avoir la pêche qu'elle a, etc. Je trouve ça formidable. Voilà.
0: Oui, non, mais quand je dis que t'es sympa, c'est que dans le livre, en fait, donc tu racontes ta vie, mais en fait, tu parles beaucoup des autres,
1: oui.
0: Des autres artistes, et voilà, dans toutes les mémoires d'artistes, c'est pas forcément le cas. Donc voilà,
1: oui,
0: je relevais ça, Liane, que voilà, il y avait quand même.
1: Bien sûr, il y a toujours le remerciement qui arrive, parce que je pense que en étant une fille de commerçant, c'est le premier mot que j'ai appris.
0: Merci. Hein,
1: donc oui, bonjour, merci, être poli. Ouais. Quand on est fille de commerçant, on a quand même une on a tout à l'avenir. Mais c'est vrai que quand je parle de cocon, la gentillesse, la bienveillance, l'amour, bon ben j'ai eu ces armes-là, ce qui n'est pas mal. Mais ensuite, pour rentrer dans la jungle qui est la vraie vie, c'est pour ça que je dis à un moment donné, je parle de notre naissance et je dis, c'est un peu après que tout se gâte, ouais. C'est la vérité. Et quand moi j'ai eu l'impression, en tout cas, quand je suis rentrée dans le vrai monde, c'est-à-dire l'école, et on le sent parce que je raconte des choses qui m'ont marquée et traumatisée.
0: Ah oui, il y a des passages durs pour des enfants. Hein,
1: oui,
0: ouais.
1: Non, mais de l'école qui marque vraiment, et tout d'un coup se dire, waouh, ah bah c'est tout le monde ne m'aime pas alors finalement, et de réagir ça même quand. De réaliser ça, pardon, même quand on est une petite fille ou une adolescente, mais quand on a quand même ce socle qui est capital, qui est essentiel pour se construire, eh bien, c'est évidemment que c'est mieux.
0: Et on sent que cette famille, c'est un socle hyper important, parce qu'en fait, quel que soit l'épisode de ta vie que tu racontes dans ce livre, ils sont jamais très loin, ton frère, non. Tes parents,
1: oui,
0: etc. Voilà, ils sont là du début à la fin. Et juste les remerciements, ça me fait penser qu'il y a même un moment dans le livre où tu t'arrêtes et tu dis, vous allez peut-être penser, vous qui lisez, parce que vous adressez à nous, c'est très drôle, tu t'adresses à nous, tu t'adresses au lecteur, vous allez peut-être penser que je remercie beaucoup. Alors, je vous explique.
1: Mais parce que c'est vrai.
0: Oui, je remercie. Voilà, c'était vraiment rigolo ça.
1: Oui, parce que j'aime bien aussi ce côté-là, et il est vrai que je l'ai construit, ce livre, d'une façon très cinématographique.
0: Oui.
1: Je voulais qu'on ait les images de tout ça, parce que moi elles sont encore très présentes. Moi, il suffit de fermer les yeux, la droguerie, je la vois, je suis encore dedans en fait.
0: Elle est sur la quatrième de couverture,
1: ouais.
0: Donc c'était vraiment le magasin de tes parents,
1: oui,
0: droguerie du sourire.
1: Exactement.
0: C'est vrai.
1: Oui, ouais. C'est une histoire vraie.
0: C'est fou.
1: Et donc et puis ce cheminement incroyable, mais je crois que j'ai été comme une alors je dis pas mission, ça fait très Star Wars, mais ce que je veux dire c'est que j'ai été consciente d'avoir des parents qui avaient énormément de chagrin, qui avaient été détruits, hein, donc de la guerre, tout ça, et moi je voulais un peu sauver tout le monde, je voulais être un peu Zorro, quoi, et le fait d'avoir réussi entre guillemets cette carrière d'artiste, je savais qu'il y avait que ça qui pouvait vraiment les combler, et quand je l'ai fait, ben c'est ça y est,
0: ouais.
1: Je l'ai fait. Puis après, de toute façon, au moment où ça a démarré, j'ai pas arrêté de les gâter. Je n'ai aucun regret de ce côté-là, parce que mes parents, ils ont tout eu. C'était le roi et la reine.
0: Ouais,
1: je leur ai tout offert, parce que c'était pour moi une façon de les remercier.
0: En tout cas, tout le début du livre leur est consacré à eux, à leur histoire.
1: Oui, leur rencontre aussi.
0: Leur rencontre, la première, puis deuxième demande en mariage, parce que ça...
1: Ben, elle était jeune, ils se sont rencontrés, elle avait 14 ans.
0: C'est ça, voilà.
1: Donc mon père en avait 19, et puis bon, il s'est fait un peu virer par mon grand-père. Et puis il est revenu 2 ans après en ayant fait le service militaire. Mais c'est vrai aussi qu'il avait, ça y est, il avait une droguerie aussi, hein,
0: à Oran,
1: à la cité Gambetta. Il avait une droguerie, et donc c'était, il adorait ça, c'était son métier.
0: Liane, t'as écrit tes mémoires, t'aurais pu ne pas les écrire. On apprend dans le livre qu'en fait le biographe de Nougaro t'avait proposé de les
1: Absolument,
0: écrire pour toi.
1: Bien sûr, c'est Alain Vaudrasca,
0: ouais.
1: On est devenus très amis tous les deux. Et bon, on s'est vus, on a commencé à faire le travail. Et puis je me suis rendu compte que voilà, on discutait ensemble, etc. Ensuite, il écrivait des choses, il me les envoyait. Je dis non, je veux pas, je veux
0: c'était
1: pas.
0: C'était pas ta voix.
1: Non,
0: en fait.
1: C'était pas mon histoire, c'était pas. Ouais. Et puis comme j'ai toujours aussi tout écrit, même si on l'a rarement dit, oui. Parce que il y a des femmes qui sont, il est vrai, des chanteuses, bon, autrices, tout ça. Moi, c'est marrant, oui. On n'a jamais parlé.
0: C'est drôle. J'ai eu cette conversation avec Lara Fabian qui a écrit aussi de très bonnes chansons.
1: Ben, pareil.
0: Mais mais oui, mais en fait, je pense que vous êtes victime de deux choses. Alors, le patriarcat qui fait que de toute façon, les gonzesses ne savent pas écrire. Qu'est-ce qu'on s'en fiche de ce qu'elles écrivent? Et deuxièmement, vos voix sont trop belles. Donc, en fait, vos voix sont les stars et prennent toute la place.
1: C'est cela.
0: Enfin, je pense. Donc, c'est bien de le dire qu'effectivement, oui, il y a une folie.
1: En plus, on a les mêmes initiales avec Lara.
0: Ah oui, c'est vrai.
1: C'est exactement.
0: Il faut monter le club des meufs qui savent écrire, mais personne ne le sait.
1: C'est ça. Non, mais de toute façon, le temps fait les choses. Moi, je crois beaucoup au temps.
0: Mais oui.
1: Le temps, c'est. Il y a une jolie citation qui dit le temps remet chacun à sa place, chaque roi et reine sur son trône et chaque clown dans son cirque.
0: J'aime beaucoup.
1: C'est ma préférée.
0: Ah non, c'est pas ta préférée, tu mens.
1: Non, c'est pas. C'est ta une préférée, de mes préférées. Ma préférée, c'est Bruce Lee.
0: C'est Bruce Lee, qui page dit, 287. Voilà. Bruce. Non, mais c'est génial. Non, mais Liane Folie. Évidemment que le biographe de Nougaro, il aurait pas pu écrire ça. Elle dit de toutes les citations, ma préférée est celle de Bruce Lee, dont la traduction française est.
1: Ouais.
0: Quand c'est pas facile, ce n'est pas par là. Choisis toujours le chemin de la moindre résistance.
1: Ouais.
0: Quelle sagesse.
1: Non, c'est parce qu'avec l'âge, je me suis rendu compte qu'il fallait jamais forcer les choses, les gens, les situations, les sentiments, encore moins. Parce qu'on se plante tout le temps.
0: Oui.
1: Donc, quand on veut forcer, ou alors pour faire plaisir, ou alors pour pas faire de la peine, enfin, il y a toujours une excuse. Et finalement, moi souvent, enfin maintenant, aujourd'hui, je suis soignée depuis longtemps. À la cinquantaine, je pense que j'ai vraiment fait une vraie bascule. Quand on a 50 ans, donc on se dit, voilà, on a besoin de changer.
0: Ouais.
1: De plein de choses en soi. Et puis ça passe par là aussi, arrêter de perdre son temps, son énergie, et puis de croire être dans l'illusion. Voilà, ça c'est quelque chose que j'ai terminé à la mort de mes parents. Au décès de mes parents, je me suis dit, j'ai été longtemps dans l'illusion, très longtemps. Et parce que je me racontais des histoires, j'adorais les histoires à l'eau de rose, les contes de fées. Moi, je crois en tout, aux cloches de Pâques, à la cloche de souris. Pâques. Mais oui. Non, mais moi, je crois en tout et au magicien d'Oz et voilà. Et qu'à un moment donné, je pense qu'il faut. Il faut mettre l'église
0: au milieu du village.

0: écouter au fur et à mesure. Et c'est vrai que dès la sortie de ce disque, toi, tu as eu envie de dire que tu le partageais, notamment avec André Manoukian, donc, qui était aussi ton compagnon à l'époque, tu
1: le
0: racontes.
1: Et Philippe Viennet, oui.
0: Dans le livre, voilà.
1: Mais on était une équipe à
0: Lyon. Une équipe.
1: On n'a jamais parlé de cette équipe-là, d'ailleurs. Et c'est pour ça que je l'ai fait dans le
0: dans
1: livre.
0: Dans le livre.
1: Mais oui, parce que Rêve Orange, on dit Liane Folie, c'est André Manoukian. Non, c'est pas André Manoukian seul.
0: Ouais.
1: C'est André Manoukian, entouré de super musiciens qui travaillaient au studio, Jean-Yves Cassès, Christophe Butin. C'est aussi un super producteur. Rêve Orange, c'est un producteur anglais qui a fait ce disque, qui venait de faire l'album magnifique avec Tina Turner à Londres. Et que c'est lui qui a mis cette patte jazzy. Au fur et à mesure qu'on vient d'entendre, eh bien, on entend des arrangements d'Éric Serra, qui à l'époque vient de faire un carton avec Le Grand Bleu.
0: Ouais.
1: Enfin voilà, c'est toujours et on nous a enfermés dans un espèce de truc le couple. Voilà, c'est Pygmalion, alors que c'est pas du tout. Jamais il a été Pygmalion, puisque c'est moi-même qui ai trouvé les rendez-vous dans les maisons disques. J'ai toujours fait la locomotive.
0: Ça c'est un passage génial, hein, vraiment, où tu dis au téléphone, je suis Madame Folie, j'ai rendez-vous. Et en
1: Madame
0: fait,
1: Folie,
0: on t'a pris pour une autre
1: ans.
0: Folie.
1: Oui.
0: Qui, elle, était pour le coup...
1: Journaliste.
0: Et donc, les mecs de la maison de disques ont dit, oui, bien sûr, venez.
1: Ouais.
0: Et voilà, il y a plein de scènes comme
1: quiproquo
0: ça.
1: Quiproquo sur un homonyme.
0: C'est super.
1: Ça, c'est le hasard. Dans la vie, ça, c'était un petit miracle.
0: C'est le hasard, c'est le destin, tu crois au destin.
1: Oui.
0: Oui.
1: Ah bah oui.
0: Oui, puisque tu racontes que l'obstétricien a dit que tu allais devenir chanteuse. Donc, tu crois un petit peu.
1: Oui, mais si tu veux, tout n'est pas écrit. Ça, je ne crois pas ça.
0: D'accord.
1: Je crois qu'on peut tout écrire soi-même, qu'on peut même recommencer les histoires, écrire son scénario, mais qu'on est... je pense qu'on est...
0: Oui, c'est pas la tragédie grecque où tout est joué d'avance.
1: Ah non, non. Oh, bah heureusement, non. Sinon ça serait d'une tristesse et d'une injustice totale, déjà qu'on est dans un monde assez injuste. Donc non, là c'est vraiment qu'on crée soi-même son propre bonheur, son propre malheur finalement. Moi je pense que les choix dans la vie sont importants. Et comme je le dis, le seul moteur que j'ai réellement, c'est l'envie. L'envie, c'est ça qui mène le monde. Hein. Donc, l'envie, c'est quand on a envie, tout est possible et c'est merveilleux. Alors après, évidemment que c'est difficile de partir d'un orchestre de bal
0: et de se lancer
1: à Lyon, Perrache, fille de droguiste, et tout d'un coup faire une carrière, etc. Mais on passe par des étapes complètement différentes et à chaque fois, chaque décennie en tout cas, on avance aussi, on évolue, on s'améliore. Et on a d'autres projets. Moi, j'ai toujours des projets. Et on a tendance, en France, d'ailleurs, tu le sais très bien, en étant femme animatrice, que ça y est, la vie s'arrête. À 50 ans, ça s'arrête. Hein.
0: C'est bientôt.
1: Non, mais on a l'impression de ça. Moi, je l'ai ressenti terriblement. J'en parle dans mon livre de ça.
0: Bah oui, mais tu parles du patriarcat, tu parles du sexisme. Et c'est vrai que pour une certaine partie de la société, à partir du moment où tu peux plus faire d'enfant, tu sers plus à rien.
1: Alors, je sais pas si ça vient de là. Oui, par rapport à la ménopause, oui, je pense.
0: Ouais, je pense quand même, il y a un truc, on devient un peu invisible.
1: Oui, alors moi, imagine, c'est encore plus difficile, j'ai pas eu d'enfant.
0: Tu n'as pas fait d'enfant.
1: Non. Donc, ce que je veux dire, c'est que non, moi je pense, alors dans d'autres pays, en Asie, aux États-Unis d'ailleurs, au Canada, etc., on voit des femmes de 70, de 75 ans qui présentent des émissions à la télé, qui font tout ça. Le théâtre en Chine, au Japon, des actrices qui ont 80 ans, qui sont sur scène. Et dans notre pays, c'est vrai que c'est moins commun et qu'on range un peu trop rapidement dans le milieu artistique, en tout cas les femmes et les hommes aussi d'ailleurs.
0: Mais en tout cas, il y a de beaux moments là-dessus, sur ce thème-là, dans ton livre, sur ton militantisme qui est pourtant apolitique, sur ton engagement, sur les droits des femmes, la ménopause, les règles aussi, tes premières règles, t'expliques, mais tu vis ça, mais c'est un cataclysme, le désir féminin aussi, le désir qui change, enfin, tout ça, effectivement, il fallait que ça soit toi qui l'écrive.
1: Ah bah oui, et puis de toute façon, moi j'ai pris le confinement, ça a été quand même, tout le monde s'est arrêté dans le milieu du spectacle, et moi je me disais, ça se trouve on recommencera pas, quand on se retrouve au tout début, on se dit waouh, qu'est-ce qui se passe.
0: T'as cru ça toi?
1: Oui, le monde s'est arrêté, et donc tout d'un coup on se dit waouh, comment on va faire. Alors moi c'était pas un problème, enfin je veux dire, je l'aurais bien pris aussi, c'était pas, mais de vivre comme ça chaque jour, d'avoir l'habitude d'avoir une vie à 100 à l'heure, à 1000 à l'heure, de voir des gens, de ça, et tout d'un coup le truc s'arrête quoi. Et là, je l'ai bien vécu.
0: Ouais.
1: Parce que j'ai recommencé, je le raconte d'ailleurs, ce confinement, à retrouver des plaisirs simples, plein de choses que j'avais oublié, qui était, enfin, que j'avais pas le temps de faire, et j'ai trouvé ça formidable, dont commencer l'écriture de mon livre.
0: Exactement. Il s'appelle La Droguerie du Sourire. Il y a plein d'anecdotes. Oui. Parce qu'à partir du moment, évidemment, où ta carrière a démarré, t'as croisé tout un tas de gens absolument fascinants. Il y a des rencontres folles et il y a des rockstars. Vous croiserez.
1: Ça, c'est vrai.
0: Mick Jagger en jogging et David Bowie au marché.
1: Oui, c'est vrai, marché nocturne. Alors, j'ai revu ensuite David Bowie. Je l'ai pas écrit dans le livre.
0: Bah, c'est quoi la suite?
1: Deux fois, je l'ai revu. Enfin, ouais. Bah, la première fois,
0: Le croises au marché, c'est drôle.
1: Bah, ouais. Le marché de nuit, le marché de Montmartre.
0: Oui, de Montmartre. Mais pardon, voilà. C'est chic. Oui, oui, c'était pas au Lidl. Pas...
1: Je veux dire, c'est pas le marché, voilà. Alors, d'abord, il y avait le jour où j'ai signé Besoin de toi, le premier 45 tours. Il y a une petite fête au cinquième étage de chez Sony. Et on me dit, c'est les Rolling Stones qui sortent leur nouvel album. Donc, on m'a carrément présenté en disant, voilà, c'est une jeune Sony signature, voilà. Et il était magnifique et très, très gentil, Mick Jagger. Donc, et après, je l'ai vu en concert aussi. Ben oui. Moi, j'ai vu des tonnes de concerts, j'ai vu tout le monde sur scène. Même Michael Jackson, je l'ai vu deux fois en concert. Et donc, en fait, et puis en ce qui concerne Bowie, je l'ai revu sur ce qui s'appelle l'île des milliardaires, où il habitait, ça s'appelle l'île des milliardaires, je crois.
0: C'est la Moustique.
1: L'île Moustique, merci. Ouais. Et là, je suis sur la plage et je vois seule personne sur la plage. J'allais me reposer dans un lieu où on dit bon là, on aura la paix. Et arrive de loin un couple comme ça. Et je les vois avancer petit à petit. Et plus avant, je dis waouh, le mec, il est blond, il était habillé en blanc. Je m'en rappelle toute ma vie. Et assise une black magnifique. Et je dis putain, c'est David Bowie.
0: David Bowie et Iman.
1: Et j'ai dit deux fois, je rencontre ce mec-là. Il y a un truc quoi. Ouais. Et donc il s'était approché comme ça. Hello, il m'avait parlé. Genre, ça va bien, vous. Vous êtes. Je lui ai dit, oui, je suis française. Ah oui, alors qu'est-ce que vous faites dans la vie? Rien. Il vaut mieux.
0: Alors, si vous avez envie de gratter dans les souvenirs de Liane Folly pour trouver des méchancetés sur son ex André Manoukian, vous allez être déçu. J'ai cherché moi-même, connaissant bien Dédé, je me suis dit, est-ce qu'il y a une Alors, il y a une picounette où à un moment tu dis, donc une fois que vous êtes séparés et que du coup bah, tu travailles avec d'autres gens, tu dis, c'était des gens qui étaient très agréables avec moi en studio, ça m'a changé.
1: Oui, dans ce genre-là.
0: Voilà, mais donc ça reste vraiment très calme. Tu ne règles pas tes comptes, bien au contraire.
1: Non.
0: Tu dis que même à un moment, tu as voulu que cette brouille qui fait que deux personnes qui ont été amoureuses, puis qui ne le sont plus, qui sont séparées, sont vaguement fâchées. Toi, tu voulais que la fâcherie, elle s'arrête et tu as activement travaillé pour vous rabibocher.
1: Alors, en fait, c'est très simple. Nous avons ensemble réalisé trop de belles choses pour que ça finisse en eau de boudin et que tout d'un coup, et c'est le public aussi. On a le respect, c'est ce que je lui ai dit. Il faut avoir le respect du public. Ils ont aimé notre travail ensemble. Il y a trois albums magnifiques qui existent qu'on a fait ensemble. Et eux,
0: c'est
1: ils
0: vos
1: ont
0: trois gosses.
1: Envie. Voilà, c'est nos trois enfants. Bah ouais. Et il faut que qu'ils soient. Donc personnellement, c'est moi qui ai fait le premier pas parce qu'il est vrai que j'ai été un peu rangée comme ça dans la vie d'André. Oui, en décembre dernier. Je l'ai vu dans une émission de télé, La Boîte à Secrets, voilà, où on parle des gens. Et il faut le faire quand même, ça c'est énorme. Bravo à la production, formidable, pour mettre 10 ans de vie avec Liane Folly, 3 albums comme ça et ne pas en parler.
0: C'est-à-dire, on ressent André Manoukian.
1: Ben, moi, j'ai trouvé ça un peu parce que je l'ai vu cette émission et je me suis dit
0: ça t'a fait de la peine ou pas?
1: Non, j'en suis plus là. Hein, non.
0: Ouais.
1: Non, le métier me fait plus de peine du tout. Au contraire, ça me fait rire. Je me suis dit mais bravo quoi. Comment les mecs ils peuvent passer à côté qui a été le plus grand succès de sa vie. Il n'a plus jamais eu un tel succès avec une chanteuse.
0: Non.
1: Donc c'est pour ça, pour toutes ces choses-là. Et donc il y a un an, le jour de son anniversaire d'ailleurs. Mais il est très heureux, ça se passe bien. On a encore passé une journée ensemble la semaine dernière. Il est très heureux qu'on se revoie. On a des bons liens. Et puis peut-être, va savoir, comme dit ma très belle chanson, qu'un jour nous collaborerons ensemble.
0: Mais je vous le souhaite.
1: Si sa femme est d'accord.
0: Ah oui, c'est ça. Attention, hein, on va pas semer la zizanie. C'est un bonheur de t'entendre, Liane.
1: Merci,
0: c'est un bonheur de te lire La Droguerie du Sourire, donc aux éditions Stock.
1: Oui.
0: Et moi, je trouve que c'est un film. Tu fais ce
1: oui,
0: que tu
1: vrai.
0: Veux de cette, cette
1: Mais
0: remarque.
1: Quelque part, voilà, on va dire que c'est dans le
0: voilà
1: dans l'atmosphère.
0: J'en ferais même deux si j'avais un budget illimité, allô Hollywood, parce que je ferais le film de la rencontre de tes parents, etc. En Algérie, leur arrivée en France et tout, et puis ensuite deuxième partie, ta vie.
1: Tu veux dire un biopic télévisuel,
0: ouais.
1: Une fiction.
0: Ouais, ça serait bien, non?
1: Ça serait pas mal. Ou alors un grand film, ça dépend.
0: Bon, ben on se revoit pour ça, Liane.
1: Mais absolument.
0: Merci beaucoup d'être
1: Merci beaucoup, Émilie. C'était un bonheur pour moi d'être avec toi ce soir et j'embrasse tous les auditeurs, évidemment.
0: Merci. Merci, Liane. À bientôt.
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0: Un artiste atypique et polymorphe, aussi à l'aise dans un concert de rap que sur le plateau de Danse avec les Stars et The Voice. Il est aussi très à l'aise dans mes playlists, croyez-moi. Il vient de sortir, Taïk, son deuxième album, Joya. Il est le seul artiste en France à pouvoir, sur un même disque, inviter Lara Fabian et Aya Nakamura. Il chante, il danse, il brille à la télé. Il collectionne les disques d'or et de platine. Taïk est la définition du mot inclassable. Et vous allez adorer le rencontrer. Il est ce soir pour la première fois dans Décibel.
4: Salut.
0: Bienvenue dans Décibel. On est
4: Merci.
0: Super content de vous accueillir.
4: Super content d'être là.
0: Alors, vous avez cartonné avec votre premier album en 2020, Fleurs froides, disque de diamant, ça veut dire plus de 500 000 exemplaires vendus.

0: petit move de danse.
1: Ah, tu gères.
0: Que le haut du corps. Hein.
1: Tu gères. C'est bien, ça s'occupe les épaules.
0: L'année suivante, en 2021, vous remportez Danse avec les Stars avec Faux Voto. Et puis en 2024, un album en commun avec Dadju. Il s'appelle Héritage. Et là encore, magnifique disque de platine, plus de 100 000 exemplaires vendus. Oh baby, I love. Des concerts à Bercy ou encore à Paris, La Défense, Arena. Et puis cette année, Taïk, c'est aussi une grosse année télé avec The Voice. Vous êtes dans le jury aux côtés de Florent Pagny, Lara Fabian et Amel Bent. Ouais. Première question, ça va? Bonne année 2026.
1: Franchement, elle commence bien. Enfin, ouais. Elle est dans un beau milieu. On est content, on reste focus et on veut encore plein d'autres belles choses.
0: Ouais, la détermination, le focus, la concentration, ça, je pense que c'est vraiment un mot-clé important quand on parle de votre parcours. Vous êtes né à Marseille en 1996. Donc, c'est la même année que Kenji, Oshi et Oli de Big Flo.
1: C'est vrai. Oli, je savais. Ouais. Kenji, je savais. Ouais.
0: Bon cru, non, franchement.
1: Pas mal.
0: Vous êtes arrivé à Paris à 16 ans, tout seul en pension pour faire de la musique ou pas forcément,
1: pour essayer justement de me réinsercer un peu, parce que je m'étais fait virer moi de mon lycée.
0: Aïe.
1: Pas parce que j'étais un mauvais garçon, mais parce que je dansais à l'époque et du coup je séchais énormément les cours. J'étais danseur, donc répétition, concert, on avait déjà des prestations et tout, et l'école c'était vraiment tertiaire pour moi.
0: Ouais, c'était pas la priorité. Le focus, en fait, le fameux.
1: Exactement. Ouais. J'étais focus mais sur autre chose. Et je me suis fait virer de mon lycée à quelques semaines de la rentrée, donc impossible de trouver un autre bahut à Marseille qui fasse encore des inscriptions. Donc ma mère a fait des pieds et des mains et elle m'a trouvé un bahut à Paris. Et je suis parti à Paris.
0: Et alors finalement, c'est la fameuse expression, c'est un mal pour un bien.
1: Un mal pour un bien m'a sauvé la vie.
0: Ah, parce que donc, à Paris, tout seul, à 16 ans, au lieu de faire des conneries, vous trouvez votre voix.
1: Je trouve ma voix, ouais. On se fait, dès le premier jour où on arrive à l'internat, il y a une visite groupée. On est, une trentaine de petits jeunes qui visitons l'internat pour la première fois. Et on passe de salle en salle, salle de sport, truc, machin, baby-foot, patati patata, salle de cinéma et tout. Et après, il nous amène au studio, et là, moi, c'est une révélation.
0: Un studio de musique, hein.
1: Ouais. C'était juste incroyable à mes yeux. Je suis rentré dans une espèce de transe où j'avais plus personne autour de moi, et je crois que même la visite, je l'ai pas continué, moi. Moi, je suis resté, je crois, dans le studio, en disant aux autres, finissez, moi, je veux discuter avec ce monsieur qui s'appelait Vince Marshall, et qui est pareil, aussi un des gars qui a sauvé ma vie.
0: Un
1: ingé son beatmaker, producteur, ouais. Et je voulais juste le regarder travailler. J'aimais le voir travailler sur son piano. Il était pianiste aussi, tu vois, compositeur.
0: Ouais.
1: Et je m'asseyais pendant, je pense, 3-4 mois. Je m'asseyais juste dès que j'avais 30 minutes de pause, une heure, deux trous ou quoi. Ou même à la fin des cours, puisque je dormais sur place, moi, à l'internat. Avant de rentrer, je passais le voir et je restais une heure, deux heures avec lui, je le regardais.
0: C'est dingue. Ouais. Ça donne envie de se poser des questions sur le destin ou sur, je sais pas, la prédestination. En fait, il y a les cellules de votre corps, quand vous êtes rentré dans le studio, elles vous ont dit, t'es chez toi.
1: Exactement, qui sont dit, t'es chez toi.
0: C'est fou.
1: Ouais, c'est ça. Et je me sentais pas mieux ailleurs que là-bas.
0: Alors, il y a une année assez charnière dans votre carrière, Taïk. Mmh. C'est 2017, donc c'est finalement 5 ans après votre arrivée à Paris. Hein, donc voilà, ça va très très vite. C'est l'année où vous tentez Nouvelle Star. There's no need to wear these shades when I try. Avec votre petite voix de bébé. Avec Benjamin Biolay, Manu Kian, Elodie Frégé et Hélène Ségara dans le jury. Il fallait pas avoir la trouille.
1: C'est ouf.
0: Un bon souvenir, ça.
1: C'est un bon souvenir, ouais. C'est une belle revanche entre guillemets, puisque ça m'a pas empêché d'y croire, même si j'ai pas passé les qualifs entre guillemets.
0: Vous êtes allé au théâtre, hein, quand même.
1: Je suis allé au théâtre quand même. C'est la manche d'après, donc ça va, c'est cool. Et malgré ça, j'ai continué. Pas une seule seconde, je me suis dit que ça m'abattrait, tu vois.
0: 2017, c'est aussi l'année où vous sortez vos premiers sons, notamment Baby Motion. Avec que je pourrais ouais, sans foi. Encore une fois, les enfants, notez bien, 5 ans auparavant, il n'était jamais rentré dans un studio. C'est fou quand même. Non, mais c'est génial. Et puis, c'est l'année aussi où vous décrochez un prix assez dingue que peut-être vous n'attendiez pas. C'est la publicité la plus vue sur YouTube en 2017. C'est une pub que vous n'avez pas oubliée, évidemment, les amis.
1: Il faut pas.
0: Les Babybel se parlent entre eux.
1: Quand même.
0: Et Taïk, c'est genre le plus beau des Babybel.
1: Hey, vous êtes pas un peu ramolli de la coque, les gars? C'est moi, Mini Roulé.
0: Voilà. Et c'est une des premières fois que vous gagnez des sous.
1: Ouais, c'est le premier.
0: En chantant, n'empêche.
1: Exactement, en faisant ce que j'aime. Bon, à l'époque, c'est pas de la musique, mais c'est déjà ça. Je suis en studio, j'ai un casque, j'entends ma voix et rien que ça, ça me fait plaisir. Et ouais, je prends une petite somme ridicule à l'époque.
0: Mais n'empêche,
1: j'arrive quand même à gagner ma petite vie avec ça. À m'acheter une petite paire de baskets ou deux. Et c'est déjà ça. Et en fait, le truc, c'est que je me suis dit, ok, je peux déjà commencer à gagner un peu de sous avec ce que j'aime faire.
0: Ouais.
1: Et ça aussi, pareil, ça a été un moteur de persévérance, j'ai envie de dire.
0: Et alors, le Taïk d'aujourd'hui, celui qui remplit les immenses salles de concert, celui qui va même aller jouer en Angleterre, aux Pays-Bas, en Allemagne, dans pas très longtemps, et les disques de diamant et de platine, et ce deuxième album, Joya, ce Taïk-là d'aujourd'hui, s'il pouvait aller taper sur l'épaule du Taïk en studio qui fait mini rouler, qu'est-ce que vous lui diriez?
1: Lâche rien, gamin. Lâche rien et entoure-toi bien. Non, fais ce que t'as fait. Tous tes échecs et toutes tes réussites ont fait ce que t'es aujourd'hui. Donc, lâche rien. Et je pense qu'il aurait rien de spécial à lui dire puisque celui d'avant déjà aurait dit à celui actuel, t'inquiète pas, je gère. J'ai toujours été très, très, très confiant et prétentieux même sur le fait que ça va marcher, les gars. Je me donne pas d'autre plan. Faire confiance au plan A et surtout pas envisager un plan B, c'est tout miser sur le A.
0: Oui, c'est
1: donc,
0: ça.
1: Je préfère ça. Je préférais vraiment me mettre à 200% sur le A sans me dire, au cas où, si ça marche pas, je ferais peut-être. Non, il n'y a pas de je ferais peut-être autre chose.
0: Faut que ça marche.
1: Faut que ça marche, tu vois.
0: Et ça marche.
1: Et ça a marchouillé.
0: Marchouillé, come on. On va écouter un premier extrait de ce nouvel album, Joya. Puis après, on se plongera dedans parce que Joya, alors oui, vous êtes tous bilingues à la maison, vous dites, oh, c'est bon, on sait, ça veut dire joie. Ça ne veut pas dire que ça.
1: Non,
0: vous allez apprendre plein de trucs. C'est un duo avec Lara Fabian qui s'appelle Je te pardonne. Et alors, Lara, elle est comme ça. C'est comme Beetlejuice. On dit trois fois son nom, elle apparaît.
1: Elle apparaît.
0: Lara.
2: Salut mon Taïk de Taïk. Je voulais te laisser ce petit message pour te dire à quel point j'ai eu de la joie et à quel point ça a été sucré, salé, épicé et franchement magique d'être à tes côtés sur ce fauteuil rouge que tu as rendu unique et vibrant. Ton arrivée a créé de véritables secousses. Et je crois qu'on a tous été bouleversés positivement par ta présence. Je te souhaite le meilleur à chaque étape. Tu es grand, inspirant, puissant, magnifiquement talentueux. Et ça a été une vraie joie et un vrai privilège de chanter à tes côtés dans cette chanson qu'on a écrite et qu'on a fait briller partout. Je t'embrasse et je t'adore.
0: Wow.
1: Elle est si belle quand elle parle, elle est si belle quand elle, dans tout ce qu'elle fait, c'est si poétique. Quel respect, c'est fou, ça, c'est un truc qui peut vraiment me toucher plus que n'importe quelle salle remplie, c'est de vraiment de susciter le respect de légende comme ça. Et je sais que ces mots, elle les pense. Qu'elle a reçu aucun virement pour faire ce message vocal.
0: Ah non, nous, ils nous ont envoyé balader. Je vais vous raconter la coulisse du truc, hein, Taïk. J'ai envoyé un email à 15h02.
1: Ouais.
0: À 15h08, j'avais le message dans ma boîte mail. Elle vous adore.
1: Ah non, ça adore vraiment beaucoup. C'était un vrai coup de foudre, mais comme elle le dit, ça a été sucré-salé. C'est parce que moi, j'ai une énergie qui est pas forcément celle qu'elle connaît à la base. Je viens avec cette énergie-là dans l'émission.
0: Donc The Voice,
1: qu'on a fait ensemble. Et on cherche nos points de calibrage, on se calibre. Et il y a des endroits où ça s'effrite et tout, et on le voit dans l'émission.
0: Ouais.
1: Et en fait, ça a été vraiment comme un premier meilleur ami avec qui tu commences par une bagarre, en fait. Vous commencez par vous chamailler, ça finit par être ton âme sœur, ton ami de toujours. Et c'est un peu ça. Avec Lara, et ouais, elle est exceptionnelle. Ces mots me touchent réellement et venant d'une légende vivante comme elle. C'est fou à 30 ans de recevoir des éloges pareils d'elle. Donc vraiment merci. Et merci à elle de m'avoir fait cet honneur surtout.
0: Parce de chanter ensemble, de chanter avec moi, je te pardonne.
1: Ah oui, ouais. Ça a même pas été une négociation. Elle l'a fait direct. Elle est venue jusqu'à chez moi. Tu vois, je te cache pas que j'étais à deux doigts de prendre une photo discrètement de Lara chez moi dans mon salon, histoire que mes enfants sachent que je suis pas n'importe qui. Mais je te jure, c'était, non, quel respect. C'est une vraie queen. C'est ça que j'appelle une vraie reine, une vraie queen. C'est de se mettre des fois un peu au niveau d'un jeune comme moi, artiste, qui a encore plein de choses à prouver et de lui dire, t'es inspirante et c'était une vraie joie d'être à tes côtés. Rien que ça, c'est bon, je peux.

0: Non, mais je sais, vous êtes dans un état pas possible à la maison, moi aussi. Alors, Gioia. Gioia, ça fait penser au mot joy, à la joie. Mmh. Ce qui déjà, avant même d'aller plus loin que ça, en 2026, dans une société qui est justement pas pleine de joie, c'est déjà un parti pris intéressant de dire je vais du côté de la joie, je vais du côté de la lumière.
1: Bien sûr, et surtout avec le message qu'il y a derrière, c'est que Gioia, c'est quand même un message venant d'un esclave, du dernier esclave, donc qui a subi quand même et vécu peut-être l'une des pires horreurs du monde et qui, malgré ça, en tire une revanche intérieure de joie, quoi, de dire que malgré tout ce qu'on m'a fait subir, j'ai gardé cette joie et ça, on peut pas y toucher.
0: Ça me fait penser à l'époux d'une des victimes des attentats du Bataclan, qui avait écrit un très beau texte qui disait « Vous n'aurez pas ma joie. »
1: Vous n'aurez pas ma tristesse, vous voulez dire.
0: Vous prendrez pas ma joie.
1: Vous ne prendrez pas ma joie.
0: Vous ne volerez pas ma joie.
1: Vous ne
0: volerez
1: pas ma joie. Je m'en rappelle.
0: Et en fait, c'est... on va écouter. Ouais. On va écouter votre voix. Donc, c'est le prologue. On est le 2 mai 1826, c'est sur l'album. Ah, je vous ai dit, on voyage même dans le temps. Et donc, on est avec ce personnage qui s'appelle Gioia, alors qui est un personnage fictif, mais qui forcément existe.
1: Relate une vérité.
0: Voilà, c'est le dernier esclave américain.
2: Je m'appelle Gioia, et j'ai fêté mes 43 ans le 2 mai 1826. J'ai vu ma femme mourir sous mes yeux, et mes filles ont été déportées dans une autre plantation il y a 3 ans. Souffrir. Ils ont arraché mon cœur à plusieurs reprises et ils m'ont tout pris. Mais ils n'ont jamais ébranlé une seule seconde ma foi. Je m'adresse au nouveau monde. J'ai rampé jusqu'à ce que mes genoux saignent pour que vous puissiez marcher la tête haute aujourd'hui. Et j'ai pleuré chacune des larmes de mon corps pour vous voir rire aux éclats un jour. Alors priez, mes fils, régnez sur ce monde, mes filles, et ne perdez jamais, au grand jamais, ce trésor que Dieu a mis dans nos cœurs, la joie.
0: L'éloge de la joie par Gioia. L'album, il est...
1: Je suis très fier d'avoir fait cet album, quand même, quand je t'entends en parler comme ça. Je crois que c'est sincère en plus venant de toi.
0: Oui, vraiment, parce que c'est épatant de se dire, il va prendre le temps
1: d'aller là-bas,
0: d'aller dans cette histoire-là, raconter, faire des pauses dans l'album. J'ai envie de comprendre comment c'est né tout ça.
1: C'est né d'une année 2024 où je perds un frère. Je perds mon frère de toujours, mon frère d'armes, qui décède noyé catastrophiquement comme ça un été le 3 août 2024. Et lui, il me parlait souvent de ma musique. Il fonctionnait aux émotions beaucoup et il aimait cette musique émotionnelle que je mettais. Le Taïk hit, le Taïk tout droit, le temps n'y pense plus. Ça lui faisait rien, tu vois. Et il me disait, moi j'aime quand tu m'emmènes dans des histoires, j'aime quand tu fais comme quand on était petit et que tu t'inventes des trucs de starbé et trucs et qu'on s'y prête. Et il me parlait de ça à chaque fois et quand il s'en va, malheureusement, moi je comprends plus rien à la vie. Pendant un long moment, j'ai plus envie de rien parce que ce rapport à la mort, il a toujours été assez intense chez moi et perdre un frère comme ça que je n'aurais jamais imaginé. Il n'était pas malade. C'est pas comme si c'était un long combat où on a pu peut-être éventualiser le fait.
0: Se faire à l'idée
1: que peut-être il partirait. C'est du jour au lendemain. La veille, on devait faire un barbecue.
0: Très violent.
1: Très violent. Donc c'est un truc dont tu t'y remets jamais, je pense. Et donc, j'ai plus envie de rien. J'ai plus envie de musique. J'ai plus envie de chanter. J'ai plus envie de public. J'ai plus envie qu'on parle dans la rue. J'ai plus envie qu'on crie mon nom. J'ai plus envie de rien. J'ai plus envie de chanter. Et des fois, quand tu sais plus trop où tu vas, quand t'as plus envie de rien, faut des fois revenir de là où tu viens. Et j'ai passé quelques temps au Cameroun. En fait, j'ai passé un petit moment au Cameroun chez moi parce que je m'étais arrêté, donc j'ai arrêté un peu de faire de la musique pendant 8 mois. Et pendant ce temps-là, j'étais au Cameroun pendant un temps. Et c'est là-bas où on m'a raconté cette histoire, en fait, de ce Gioia, tu vois, dans un village. Tu vois.
0: Ouais.
1: On m'a raconté l'histoire de ce Gioia et ça m'a bouleversé de se dire que même lui et même eux à cette époque-là, qui ont vécu des choses horrible, bien pire que la mort, j'ai envie de te dire, ils ont décidé de quand même garder leur joie. Et je me suis senti tout nul, tout con, à me dire, en fait, toi, avec ta douleur qui est immense aussi, comment tu veux t'arrêter là? T'as 29 ans. tu veux t'arrêter, tu sais plus où aller, comment ça? Non, ça n'existe pas. Mais je voulais pas revenir avec un album comme ça. Et en plus, ce qu'il y a de fou, c'est qu'après Fleur Froide et après Héritage, je savais plus trop qu'est-ce que je voulais raconter. Héritage, c'était beau, c'était un album événement, c'était avec Dadju, donc c'était, on n'avait pas besoin d'en faire trop. Juste lui et moi sur scène, c'était déjà fort. Mais là, revenir solo, j'avais pas envie de revenir en lover, en crooner encore, qui raconte des histoires d'amour et tout. Bien sûr que je le ferai toujours, mais il y a quoi derrière? Et puis après, j'ai eu mes deux gosses aussi, j'ai eu deux garçons. Et ça aussi, je me disais, qu'est-ce que t'as envie que tes enfants disent si demain, toi aussi, subitement, tu t'en vas? Qu'est-ce que t'as envie que ton public se dise si subitement, tu t'en vas? Et qu'est-ce que t'as envie de laisser comme trace?
0: Ah ouais, mais alors ça, c'est terrible, parce que c'est pas anodin. C'est se dire, je sors un disque et possiblement, c'est la dernière trace que je laisse sur Terre.
1: Ouais, de ouf. Et c'est le dernier... Ben, chaque nuit, je pense, il faudrait se dire ça. Il faudrait se dire, est-ce que j'ai bien dit à ma femme que
0: on
1: je suis désolé?
0: On ferait moins de conneries, oui, c'est
1: est-ce que j'ai bien dit à ma mère que je l'aime? Parce qu'il y en a plein qui se réveillent pas. Et depuis le début de l'émission jusqu'à maintenant, il y en a beaucoup qui sont pas réveillés et qui viennent de nous quitter, tu vois. Donc, je veux pas être trop morose, mais c'est une vérité, tu vois, faut se le dire. Donc, je me suis dit, si tu racontes un nouveau truc sur un album, sois prêt à raconter quelque chose de noble. Et on s'en fout des hits, on s'en fout des chiffres. De toute façon, c'est pas un truc que tu as cultivé. Raconte quelque chose dont tu seras fier. Et quand je suis devant toi là tout de suite, franchement, je me dis que j'ai fait le meilleur choix de ma carrière parce que ça tombe quand même dans l'oreille de certaines personnes, ça tombe quand même dans des cœurs qui comprennent et qui ressentent. Et ça c'est la plus belle des choses pour moi.
0: On va parler d'amour parce qu'il y a ce concept d'Afro Love,
1: qui était, voilà, la colonne vertébrale.
0: C'est ça, de la musique sur le premier album. Et voilà, l'Afro Love est toujours là sur le deuxième. Il n'est pas tout seul, mais il se passe des choses.
1: Exactement.
0: Et alors, je le disais, c'est dingue parce qu'il y a plein de façons d'envisager évidemment les histoires d'amour. Il y a cette chanson, la même histoire. Écoutez, les amis, si vous êtes assis, allongez-vous immédiatement.

chanson extrêmement langoureuse. Sexy, lascive, langoureuse. Voilà. Mais l'amour, c'est aussi fuis-moi, je te suis, suis-moi, je te fuis. Aya Nakamura.

0: les histoires d'amour compliquées, ça fait des meilleures chansons.
1: Je pense pas, je sais pas honnêtement, mais moi j'estime qu'aujourd'hui le succès aussi de mes chansons, c'est qu'elles sont vraies, qu'elles sont pas juste toutes belles, toutes roses et basées sur de l'idyllique. Je pense qu'il y a des fois où justement va loin en fait, là tu me casses la tête et peut-être que je t'aimerai après, c'est, ça se dit pas, c'est pas gentil, mais c'est la vérité, c'est ce qu'on ressent des fois. Il y a Daevin aussi, je pense que je te spoil un peu, enfin je te
0: devance
1: un
0: peu, mais passer, Daevin, hein, ouais.
1: Où là c'est d'une sincérité qui,
0: en même temps c'est génial. Daevin, c'est marqué sur la liste des chansons, ouais, entre parenthèses interdit aux femmes, ouais. Qu'est-ce que j'ai fait?
1: Non, c'est que
0: je suis allée l'écouter.
1: Je pensais que tu disais que c'était fait. Bah oui, je savais. C'était aussi un clin d'œil pour dire interdit, mais qu'est-ce que vous allez faire? Vous allez vous ruer dessus, forcément.
0: Évidemment.
1: Bah oui, tu vois.
0: C'est, en vrai, c'est la première que j'ai écoutée.
1: C'est vrai? C'est dingue.
0: Après, je l'ai remis dans l'ordre. Donc voilà, interdit aux femmes, mesdames.

0: il s'apprête à faire une connerie. Eh oui, c'est comme ça.
1: C'est ça, c'est la vie. c'est la vie.
0: David, oui, alors c'est la vie. Et à la fois, j'ai bien aimé aussi, dans vos textes, l'idée que les femmes ne sont pas forcément celles qui attendent à la maison le mari qui, un peu lassé finalement, va se taper la voisine. On a aussi des filles qui cherchent des histoires sans lendemain.

0: dans l'amour et dans mes textes, c'est que personne n'est délaissé, il y a de la musique pour tout le monde, et je suis toutes ces choses-là aussi. J'ai vécu des histoires très langoureuses, très romantiques, et j'ai vécu des histoires sales, entre guillemets, et je les mets en chanson, honnêtement, je suis pas là pour mentir aux gens, et Candy Boy, ouais, ça part d'une discussion avec mes danseuses de l'époque, et en fait, j'écoute, et tu sais, ma musique, elle vient de discussions comme ça, à la chicha, peu importe, comme ça, où on discute, et je me dis, mais en fait, c'est trop vrai. Et ça a le mérite d'exister sur une chanson, cette histoire, tu vois. Ouais. Donc voilà, ça donne joya. Et depuis que tu défiles les chansons, ça fait longtemps que j'avais pas réécouté cet album, depuis qu'il est sorti, je crois. Et je suis très, très, très content de ce qu'on a fait avec l'équipe. Je veux vraiment saluer tous les compositeurs et toutes les personnes qui m'ont aidé à faire cet album. On parle pas assez d'eux en interview, je pense. C'est très important de faire même une émission autour de ça, des compos, des mecs qui suivent un peu la folie des artistes, tu vois. Ouais. Quand j'arrive et que je dis à Black Do, en l'occurrence, qui a fait ce titre, je veux raconter ça, il me dit, mais t'es un malade, allez, on y va, clink, tic, clink, tic, clink. Tu vois, mais c'est ça, suivre un artiste comme ça, fêlé comme moi, en plus. Je salue ces gars-là et je leur dis merci et merci encore et de me lâcher jamais, les gars, parce que vraiment, on a fait un album de gueule.
1: Ouais.

0: êtes inspiré partout et je crois que c'est providentiel et qu'il faut continuer à avoir vos oreilles et vos capteurs grands ouverts et nous raconter plein de choses.
1: Je veux.
0: Je vous souhaite une belle et bonne et longue route.
1: Très gentil.
0: Merci Taïk, à bientôt.
1: Merci à vous.
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2: Bonjour à toutes et à tous, j'espère que tout va bien chez vous. Et oui, cet été, à l'heure du déjeuner, nous profitons des meilleurs moments au taquet avec Valérie Damido et Eric Bastien. 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
2: Et si on montait le son pour chanter le Loir-et-Cher avec Michel Delpech sur votre radio ici? Allez, on vous écoute.

0: Vous écoutez ici Michel Delpech, le Loir-et-Cher. Nous partons un petit peu plus dans l'Est maintenant avec Sébastien qui nous donne des idées de spécialités alsaciennes pour le déjeuner. Ça tombe bien, c'est l'heure. Quant à Nathalie d'ici Nord, elle explique à Valérie Damido et Eric Bastien comment elle est tombée amoureuse du Père Noël.
1: Alors Nathalie, on va parler d'amour, on va parler de ta rencontre avec Franck, Ça s'est passé dans un endroit où on dirait pas que ça peut être une rencontre de l'amour, hein. Ça s'est passé au Center Park de Picardie.
2: Ah.
3: Oui.
1: Ah, et voilà. Et oui, parce qu'elle part avec ses enfants, ma petite choupette, elle va avec ses enfants fêter Noël au Center Park, faire du toboggan, à qui mieux mieux. Et là, tout le monde fait la fête. Et même le Père Noël fait la fête, c'est ça? Il danse, le Père Noël.
3: Au début, il était sur son fauteuil de Père Noël, et puis il y a eu à la queue leu-leu qui s'est lancée, et puis je ne l'ai pas laissé prendre le début de
1: la queue leu-leu
3: pour tout le monde, et je l'ai pris devant moi, et puis il s'est dit, mais qu'est-ce que c'est cette donzelle, et puis voilà.
1: Alors, et puis voilà.
3: C'est notre première rencontre.
1: Voilà, le lendemain, pof, il lui propose quand même de boire un verre avec le Père Noël, hein, parce que le Père Noël, il finit à 20h. Et du coup, voilà, il a séduit et la maman et les enfants, bim bam boum, tout ça sous la piscine avec les vagues.
3: Lui n'allait pas à la piscine parce qu'il travaillait,
1: mais
3: après son réveillon de nouvel an à Center Park où il gérait toutes les équipes d'animation, eh bien il est venu me rejoindre chez moi.
1: Et voilà.
2: Vous êtes en train de me dire que c'est la Mère Noël qu'on a au téléphone.
1: Exactement,
2: là.
1: Nous avons la
2: Mère Noël.
1: Elle s'est
2: mariée.
1: Évidemment, elle a épousé le Père Noël,
2: oh,
1: vit avec les lutins là-haut dans le Nord. Et donc ça fait 18 ans que vous êtes ensemble.
3: Oui.
1: Ça, c'est de l'amour. Et ça fait 12 ans que vous serez... Enfin, ça va faire vos 12 ans en juin, c'est ça?
3: C'est ça.
2: Mais dites-moi, Valérie, est-ce que ce serait pas temps de ressortir...

0: Nathalie, hein, c'est, hop là.
1: Une chanson d'un 30 avril.
0: Voilà, exactement.
1: Ben
0: voilà,
1: elle connaît, elle est avec le Père Noël.
0: Ben bien sûr, son mec c'est le Père Noël. Alors Nathalie, écoute bien, c'est une question qui peut te permettre de gagner 3 points de plus. C'est la question à choix multiples. Écoute bien la question et ensuite les choix. Combien de touches possède un clavier d'ordinateur standard, le clavier de base? Alors écoute bien. 71, 98, 105 environ, ou le nombre de dents de Éric Bastien. Alors, combien de touches possède un clavier d'ordinateur standard? 71, 98, environ 105. Le nombre de dents d'Éric Bastien, top chrono, 10 secondes.
1: On peut appeler un lutin si elle veut, comme ami. Hein.
2: Moi, je dirais 105. Hein.
0: Et tu... Eh ben, tu fais très très bien. Wow. 105, AZERTY, QWERTY, c'est 105 touches avec des variations selon les modèles. Bravo, 3 points de plus, tu as 6.
1: C'est facile pour elle, il y a tous les cadeaux à la maison, voilà, il y a des ordinateurs partout. Ah, la femme du Père Noël, quand même, cette émission est classe. Sébastien, tu as une relation cachée avec quelqu'un de connu dans le monde ou pas du tout?
3: Non, du tout.
1: Non, pas du tout. Sébastien, il est en couple avec Élodie. Comment vous êtes rencontré avec Élodie? Oh, si c'est pas indiscret. Hein.
3: Sur une application de rencontre.
1: Une application de rencontre, ok. Alors elle était gendarme.
3: Oui.
1: Elle est peut-être encore d'ailleurs. Hein.
3: Non, non, non.
1: Non, elle n'est plus gendarme. Mais alors, elle habitait pas en Alsace?
3: Non, dans les Vosges.
1: Elle était dans les Vosges. Elle était où dans les Vosges? À quel endroit?
3: Épinal.
1: Ouais, donc Épinal, l'Alsace, pas très loin, mais c'est pas totalement à côté. Du coup, vous avez fait comment? Des petits allers-retours?
3: En fait, elle venait chez moi. Et le 2 mars, on s'est mis en couple.
1: Là, récemment, le 2 mars?
3: Non, ça fait 10 ans.
1: Ah, ça fait 10 ans, vous êtes ensemble, le 2 mars. Bah écoute, félicitations. Donc elle est venue s'installer en Alsace. Tu peux nous rappeler l'endroit où tu vis, pour que je ne l'écorche pas?
3: À Ibersheim.
1: Voilà, et comment on appelle les habitants, d'ailleurs?
3: Je sais pas. Et moi, à mon avis.
1: D'accord. On va quand même parler un petit peu de l'Alsace et de la cuisine alsacienne, juste un instant. On a dit que tout à l'heure, tu aurais rêvé d'être cuisinier. Tu continues de faire de la cuisine. T'as quelques spécialités comme ça, alsaciennes? On entend la musique d'ailleurs.
3: Choucroute, bake-off.
1: Toi, tu fais quoi?
3: Mariné.
1: Ouais.
3: De tout.
1: Je sais pas, à cette heure-ci, tu nous proposerais quoi à 13h là?
3: À 13h, une omelette.
1: Ah, une omelette alsacienne?
0: Ah, c'est bon.
1: C'est quoi la spécialité de l'omelette alsacienne? Qu'est-ce qu'elle a de particulier?
3: Avec du lard, disons, bon, du lard, du champignon, oui. Une petite salade avec des petits croutons par-dessus. Mmh. Un petit peu vosgien et alsacien en même temps.
1: Et un petit vin alsacien avec modération. Oui, il faut bien un peu de salade parce qu'avec du lard, il faut se donner bonne conscience. Mais écoute, ça donne envie.
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0: Pascal Obispo et Francis Cabrel, il faudrait que pleuve l'amour dans la playlist de votre radio ici. Valérie Damido et Eric Bastien sont à présent avec Laura d'ici Gascogne qui a hâte que son mari parte le matin pour une raison particulière et Mathieu d'ici Gironde qui maîtrise la grillade et la plancha à la perfection. Il en profite pour nous donner des envies sur votre radio ici.
1: Donc Laura a un point, Mathieu a trois points, je le rappelle. Alors, on a trouvé notre petite sorcière bien-aimée de la semaine. Laura, il paraît que tu es une maniaque comme c'est pas permis.
2: Ouais, un petit peu.
1: Je lis qu'on passe l'aspirateur et tous les matins à 7h dès que Mathieu part au travail.
3: C'est tôt.
2: C'est ça, je le mets dehors presque pour faire mon ménage et puis comme ça je suis tranquille et oui, je fais le ménage dès 7h, oui.
1: Mais pourquoi tu t'imposes ça? J'aimerais comprendre. Pourquoi?
2: Comme ça, je pars l'esprit tranquille au boulot et je reviens le soir, c'est plus à faire.
1: Tu utilises quoi comme produit? Qu'est-ce que ça sent chez toi? Le citron, la lavande? Qu'est-ce que c'est?
2: Ce que je trouve, je n'ai pas de goût préféré pour le ménage.
1: Pardon,
2: je change.
3: C'est passionnant tout ça.
1: Moi j'adore.
3: Toutes ces petites pluches comme ça qui remontent dans l'aspirateur.
1: Moi j'adore, c'est-à-dire que moi c'est tellement pas moi que j'ai envie de mourir. Alors, écoute bien la question à choix multiples. On va parler de Michael Jackson. Alors, il y a un film là qui vient de sortir sur Michael Jackson, son biopic qui s'appelle Michael.
2: Ouais.
1: Et dans ce biopic, écoute bien la question et les propositions. Qui incarne Michael Jackson? Son cousin? Son frère? Son neveu? Éric Bastien.
3: Bien sûr.
1: Alors, qui interprète Michael dans le biopic? Son cousin, son frère, son neveu, Éric Bastien. Top chrono, 10 secondes.
2: Son neveu?
3: Je suis très bon, Moodwalk. Je suis très déçu de ta réponse.
1: Ouais, non, bien
2: son
1: sûr.
2: Son oncle, c'était.
1: Mais c'est non, bien sûr que c'est son neveu!
2: C'est son neveu?
1: Mais oui, t'as marqué les trois points. Il s'agit de Jafar Jackson, qui est le fils de Jermaine Jackson. Et d'ailleurs, il joue très très bien et il danse vraiment très très très bien. Ça te fait trois points de plus, tu as quatre.
3: Mathieu, pour l'instant, tu as trois points, donc c'est bien, ça veut dire que tu es sur un sans faute. Est-ce que ça va continuer? C'est tout ce que je souhaite avec ici, Gironde. Mathieu qui aime bien cuisiner, c'est l'heure là, 12h36, monsieur est le roi de la plancha. T'es le roi de la grillade, toi, Mathieu?
4: Ouais, j'aime beaucoup, plancha et barbecue. C'est assez festif et c'est sympa, on peut y cuisiner un petit peu de tout.
3: Eh oui, alors je sais pas, il paraît que t'as une petite spécialité plancha, genre moule poivron. Pas mal ça.
4: Ouais, moule poivron chorizo, ouais, tout à fait.
3: C'est bien ça.
4: Et puis une bonne petite marinade, l'huile d'olive avec un peu d'ail.
3: Et puis tu fais des plats traditionnels également, des petites daubes. Toi, t'aimes bien les plats en sauce, je pense.
4: Oui, les plats en sauce, c'est plat hiverno, effectivement. Sinon, on peut aussi faire des plats traditionnels, mais en une version un peu plus sympathique aussi sur barbecue, comme le rôti de bœuf gros sel.
3: Ok. Donc, je pense que tu aurais été un candidat idéal, puisque tu aimes le barbecue, cuisiner dehors, pour faire Koh-Lanta, par exemple.
1: Oh my God.
3: Alors, écoutez bien cette histoire. Parce que le gars, il a commencé à s'inscrire pour faire Koh-Lanta. On est d'accord, Mathieu?
4: Oui, tout à fait, oui.
3: Seulement, devant ton ordinateur, qu'est-ce qui s'est passé?
4: Eh bien, au moment de télécharger les photos, les dernières photos de profil qu'il fallait, l'ordinateur a planté. Et après 1h30 à remplir tout le formulaire, j'ai perdu patience et je l'ai regardé à la télé.
3: C'est-à-dire que le gars, ça l'a tellement découragé, alors qu'il faut quand même de la patience à Koh-Lanta, que t'as tout laissé tomber. T'as déjà regardé la télé. Bon, c'est demain, Koh-Lanta, pour les. C'est quoi? C'est les destins, les poteries du destin.
1: Alors, je ne regarde pas Koh-Lanta, moi. Ah, oui, ne me demande pas à moi.
3: Les reliques du destin, me dit-on.
1: Oui, les reliques de la vie. Il en restera qu'un, blablabla.
3: Vous savez quoi? Mathieu aime prendre soin de lui. Oui, Mathieu.
1: Il met des colandimes?
3: Ah, il met pas des colandimes, mais prends soin de sa peau, monsieur Mathieu, hein.
4: Tout à fait, exactement. Je pourrais mettre des collants parce que je suis épilé de près, donc il n'y a pas de problème.
1: Écoute, j'ai envie de te dire, magnifique.
3: Il fait du vélo, c'est pour ça qu'il est épilé de près, c'est normal, on s'enlève les poils. Alors, tu appliques une petite crème, c'est quoi ton petit conseil beauté du matin?
4: Oh, ben, c'est lavage avec une solution neutre et puis une petite crème de jour à appliquer. Et éventuellement, également le soir, on va les poucher.
3: Vous avez vu tous ces hommes qui prennent soin d'eux?
1: Bah, c'est que c'est
3: plus souvent.
1: Moi, j'ai saoulé mon mec, mais maintenant, il fait
3: ça.
1: Mais bien sûr.
3: Aussi
1: bah, tu verras quand tu auras 70 ans que tu auras la peau toute craquelée.
3: J'ai pas attendu.
1: Il a totalement raison, Mathieu, de s'occuper de lui. Bravo.
3: Je mets une petite crème aussi. Je fais comme Mathieu.
1: Oui, bien sûr.
3: Ben, oui. Si, venez à la maison, vers
1: non, toi, tu mets des médicaments, c'est pas pareil. Allez.
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0: 101.7 toi, Zazie, sur votre radio ici. Allez, parlons rencontre amoureuse maintenant avec Valérie Damido, Éric Bastien et nos deux candidats qui ce jour-là étaient Hélène hein, d'ici Berne-Bigorre et Thomas d'ici Loire-Océan.
1: Alors, Hélène à 3, Thomas à 2.
2: C'est très bien.
1: Alors Hélène, on va parler de la rencontre avec ton mari. Une fille. Ah là là, Hélène.
2: Elle est avec Nicolas ?
1: Non, elle n'est pas avec Nicolas.
2: Je sais pas.
1: Pas du tout. Son mari s'appelle Jérôme. Alors, la première fois qu'elle a rencontré son chéri, bah, elle avait 17 ans parce que t'étais copine avec la sœur de ton chéri, c'est ça ?
3: C'est ça, j'étais sa copine au lycée et je l'ai rencontrée comme ça. J'étais invitée chez les parents de ma copine.
1: Et alors ?
3: Et bien alors, elle en avait marre parce qu'elle avait plein de frères. Et à chaque fois qu'elle invitait une copine, elle se prenait un frère. Et comme moi, j'ai été invitée, ben j'ai aussi craqué sur un de ses frères.
1: Et voilà. Ben voilà. Et du coup, bon, il était un petit peu plus âgé que toi. Bon, enfin bon, il avait 25 ans.
3: Oui.
1: Ça fait pas de mal. Mais c'est que 2 ans plus tard que vous vous êtes mis ensemble.
3: Oui. On a attendu un peu et ça s'est fait plus tard.
1: Bon, évidemment, ta copine a fait la gueule, mais bon, ça fait quand même 20 ans que vous êtes ensemble.
3: C'est ça,
1: bon,
3: c'est ça.
1: T'es toujours copine avec ta belle-sœur, quand même ?
3: Oui, toujours.
1: Après, elle n'a plus jamais ramené de copine, elle voulait pas qu'on prenne son frère. Bon, vous êtes ensemble depuis 20 ans, mariés depuis 8 ans, ça fera 8 ans en octobre.
3: Oui.
1: C'est le noce de coquelicot.
3: Oh, mais parfait.
1: Eh ben oui, c'est mignon le coquelicot. Voilà.
3: Oui, c'est mignon.
1: Mais oui, voilà. Bon, écoute, on va essayer, tu es en tête de 1 point, on va essayer de garder cette avance, on va essayer de marquer 3 points de plus avec cette question à choix multiples. Je vais te poser la question, je vais te proposer des réponses et à mon top chrono, tu auras 10 secondes pour me donner ton choix. Alors, écoute bien la question. Qui donc a inventé Internet ?
2: Ouf.
1: Alors ça c'est pour les anciens, ça c'est les modems.
2: Oh là là, c'est le Minitel ça.
1: Ah bah non, c'est les modems. Et voilà, c'est quand on avait des messageries caramel. Alors qui a inventé Internet ? Bill Gates, Steve Jobs, Tim Berners-Lee ou Éric Bastien.
2: Oui, oui.
1: Allez, qui a inventé Internet ? Bill Gates, Steve Jobs, Tim Berners-Lee. Éric Bastien, top chrono, 10 secondes.
3: J'irai Tim Berners-Lee.
1: Tadam. Et c'est une bonne réponse. Oui, Tim Berners-Lee, c'est un scientifique. Il a créé en 1989 le World Wide Web près de Genève, d'où les 3 W à chaque fois, pour faciliter le partage d'informations. Et sans lui, bon, il y avait un peu d'Internet, mais sans lui, il n'y aurait pas eu de site, pas de clics et surtout pas de vidéos de petits chats. Voilà, tu as 3 points de plus, ça te fait 6.
2: J'aurais bien voulu, moi, inventer Internet. Je serais milliardaire, vous vous rendez compte ?
1: Oh là là là.
2: Ah oui, bah forcément, le gars qui a inventé, là, le gars, là, la belle vie. Bon, notre ami Thomas. 2 points. Thomas, on n'a pas encore joué le quiz à 3 points, donc on va voir comment ça va se passer. Je rappelle que t'habites à Noailles, c'est en Vendée, dans un petit village. Vous êtes 40 avec Coralie, ta femme, et tes 2 enfants. Alors parlons un petit peu de cette rencontre avec Coralie, parce que c'est un tout petit village. Et du coup, tu l'as rencontrée dans ton village ?
4: Non, du tout. À l'époque, je travaillais sur le secteur de Luçon.
2: D'accord.
4: Donc, ville pas loin. Donc, non, on s'est connus comme ça, voilà. Par hasard, on va dire un peu avec des copains, quoi.
2: Ouais.
4: Grâce à des copains.
2: Bah, tu rentrais des 24 heures karting, donc j'imagine c'est un événement autour du karting, et t'as été avec des amis, elle était là-bas, si j'ai bien compris.
4: Retour, oui.
2: Ouais.
4: Retour des 24 heures, oui.
2: Et donc c'est là que les regards se sont croisés, nanana, quoi.
4: Voilà, exactement.
2: Et elle t'a accompagné à la fin de la soirée chez toi.
4: Voilà. Et puis, ben, maintenant, ça fait 22 ans qu'on est ensemble.
2: Eh ben, c'est chouette parce que t'as tout juste 40 ans. Donc voilà, vous êtes rencontrés, vous aviez 17, 18 ans, 19 ans. C'était, début de l'âge adulte. Bon, dis-moi, tu as un côté un peu magique, un peu Harry Potter, toi. Il paraît que t'es presque sorcier. Raconte-moi ça.
4: Oui, j'arrive à trouver des canalisations d'eau dans le sol.
2: Mais avec les fameuses baguettes en cuivre, là, qu'on utilise?
4: Oui, oui.
2: Donc on cherche de l'eau, donc tu repères toi les conduites d'eau, les puits et toutes les sources.
4: Mais avant de les casser avec les engins, ça peut rendre service.
2: Ben oui, mais c'est quand même un talent d'être, c'est ce qu'on appelle un sourcier, quoi.
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0: Le prochain rêve, duo de Grand Corps Malade et Stilto. Le premier sera en tournée dans toute la France à partir de janvier prochain. Première date à Toulouse, Bordeaux et Orléans. La seconde sera sur scène le dimanche 30 août. Ça, c'est bientôt à Fort-en-Seine, à Châlons-en-Champagne. Valérie Damido et Eric Bastien sont toujours avec Thomas d'ici Loire-Océan et Hélène d'ici Berne-Bigorre. Hélène qui fait visiter des appartements pour son travail et qui se retrouve parfois dans de drôles de situations.
1: Mon petit chaton, ah là là là là, ça m'a fait bien rire. Il paraît que t'es un petit peu notre Pierre Richard de la semaine. Il t'arrive toujours des aventures incroyables. Alors il paraît que une fois tu vas vendre une maison et puis t'y vas avec un diagnostiqueur. Et puis il paraît que la maison elle était vide, sauf que tu tombes sur un monsieur et une dame. Hein, la dame elle part en courant. Et puis le monsieur discute un peu et puis on se rend compte de quoi avec ce monsieur.
2: On se rend compte que c'était sa maîtresse, en fait, c'était le fils du propriétaire qui avait rien à faire là, et qui était venu avec sa maîtresse, pensant qu'il n'y avait personne.
1: Se faire un petit 5 à 7. Voilà. Voilà. Du coup, quand même, parce que tu t'as quand même dit, mais parce qu'il a montré des photos de lui avec sa femme, et toi, t'as quand même dit, mais dis donc, elle a changé votre femme quand même, hein.
2: Je dis, ben, elle a vachement changé.
1: Ben oui, il n'était pas trop gêné quand même.
2: Et il m'a expliqué après que c'était pas sa femme.
1: Bah oui, bah. Il était un peu obligé là quand même. Ah, mais c'est bien, j'aime bien les gens comme ça qui croient que les maisons sont vides et qui vont faire des 5 à 7. Alors, mais c'est pas tout, parce que tu as quand même, il t'arrive des aventures incroyables. Tu vas donc visiter encore une maison et tu dis au client, bah écoutez, garez-vous sur le parking de Truffaut, il y a de la place. Ouais, et qu'est-ce qui s'est passé?
2: Et quand on est revenu après la visite, ils avaient fermé le parking. Et pour toute la nuit, du coup, ils n'ont pas pu récupérer leur voiture avant le lendemain matin.
3: C'est dommage.
1: C'est donc toi qui les as ramenés gentiment, en fait.
2: Ouais, ils étaient pas très contents quand même.
1: Maintenant, tu te renseignes quand tu dis aux gens de se garer sur les parkings, tu te renseignes avant.
2: Ouais, mais non, je leur dis pas de se garer sur les parkings comme ça.
1: Bah oui, Truffaut, ça ferme à un moment donné, c'est sûr que bon, voilà. Et on va partir sur une dernière anecdote avant de jouer. Hein. Et donc, toujours, hein, lors d'une visite, il y avait quand même des clients qui étaient obsédés par la pression de l'eau de la douche. Genre, comment ça fonctionne? J'ai pas envie d'être douché avec un petit filet d'eau. Et du coup, t'as même pas eu le temps de dire au gars, faites attention que le gars, il était déjà dans la douche. Qu'est-ce qui s'est passé?
2: Oui, mais en fait, là, dans cette maison, il y avait tellement de pression que la pomme de douche, elle s'est emballée et il n'arrivait pas à la récupérer, donc il est complètement trempé. Moi, j'ai dû monter dans le bac pour essayer d'attraper le pommeau et j'étais trempée aussi. Enfin bref, c'était la catastrophe.
3: Mais, on s'ennuie pas. Hein.
1: Non, mais c'est bien, j'adore, mais comme ça, ils étaient contents de voir qu'ils avaient de la pression ou pas, hein. Non, mais parce que là...
2: Oui, mais là, ils ont mis qu'un avis, c'est ça.
1: Et ils ont acheté la maison ou pas?
2: Même pas.
1: Oh là là. Alors voilà. Alors il y a une maison avec de la pression et même pas. Oh là. Bon, allez. Allez, on va jouer. On va marquer 5 points de plus. Je sens que tu vas cartonner. Alors.
3: Bah, ça cartonne autant que pour vendre la maison.
1: Toujours ce côté désagréable de la personne. Alors, écoute bien. Je te mets une petite chanson. On me fiche la paix. 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Mon roi, le roi du monde, Johnny Hallyday.
3: C'est pas la plus connue celle-là. Hein.
1: Non, mais ça parle de la paix. Et nous, on va parler de la paix, ma petite Hélène. Écoute bien, quel animal symbolise la paix? Quel animal symbolise la paix? Top chrono, 10 secondes.
2: La colombe.
1: Bah, il était temps quand même, la colombe. Voilà, dans la Bible, la colombe, ça symbolise l'Esprit Saint. Bon, ça apparaît vraiment comme signe de la paix, hein, parce qu'après le déluge avec Noé, il y a une colombe qui est descendue du ciel comme ça, là, hop là. Voilà. Et puis c'est surtout Picasso qui l'a popularisé définitivement avec la célèbre colombe de la paix. Te voilà. Je peux finir?
3: Non, mais je chante du.
1: Oui, tu peux.
3: Colombe,
1: oui, mais tu peux me laisser dire qu'elle a 11 points. Merci beaucoup.
3: Non, dès qu'on ne peut pas parler de vos points, je vous interromps avec plaisir.
1: Ben non, on avait dit qu'on ne vous
3: 11 coupiez... points, c'est pas possible.
1: Voilà, on a dit que vous ne coupiez plus la parole.
3: Ah si, parce que vous marquez trop de points, c'est pas possible. Allez. Vous parlez de points, voilà. Alors Thomas, tu es près de Noailles, on a dit, tu habites en Vendée, pour l'instant tu as 5 points. Alors il t'arrive un petit truc au niveau des fleurs. Un jour tu travaillais sur la charpente d'une jardinerie, il y avait plein de fleurs et de plantes non vendues. C'est des chrysanthèmes d'ailleurs, on aime bien hein, les chrysanthèmes. Du coup on t'a proposé d'en prendre, un petit peu.
4: Oui, un petit peu.
3: Ok, donc t'as fait quoi de ce joli bouquet?
4: Ben, j'ai voulu le ramener pour ma compagne et ben, j'ai pas eu l'intelligence de le laisser sur le pare-brise pendant peut-être 7 heures de route ou 8 heures.
3: D'accord, sur le pare-brise du camion, de la pelleteuse, enfin de ton véhicule.
4: Non, ben, du camion.
3: Donc, quand t'es arrivé chez toi,
4: le bouquet était tout fané.
1: Ah oui. Bah oui, c'est-à-dire en plein soleil sur le pare-brise.
3: Les roses étaient mortes. Ta femme a fait la tête. Il paraît qu'Oralie, t'es pas contente. Hein.
4: Bah, pas vraiment. J'ai cru que j'allais prendre le bouquet dans en pleine tête, mais.
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0: Say Goodnight, Jimmy Cliff sur votre radio ici. Allez, restez avec nous dans un instant. Nous sommes avec Agnès, d'ici Paris, Île-de-France, comédienne qui a eu la chance de tourner avec une très grande actrice américaine. Et Jérôme, d'ici Occitanie, qui réfléchira bien la prochaine fois qu'il voudra offrir un bouquet de fleurs à sa femme. A tout de suite avec Valérie Damido et Eric Bastien sur votre radio ici.
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2: Alors, il paraît que t'es comédienne, que t'as toujours été comédienne, mais voilà.
3: Voir les musiciens, voir les magiciens.
2: Oui.
3: Qui arrive,
2: hey. Tu as été l'élève de Francis Huster.
4: Oui, j'essaie, disons, d'être toujours comédienne, mais oui, ça se passe bien.
2: Oui, bah.

0: faire Compostelle.
1: Oh, ça, merci Valérie. C'est quelque chose qui me tiendrait beaucoup à cœur.
0: Ah oui ? Tu as envie de faire un petit bout de Compostelle, parce que sinon tu pars 10 ans.
1: Bah oui, disons un peu pour le côté mystique, la spiritualité, c'est quelque chose qui est proche de moi, voilà.
0: Eh ben oui.
1: Je me verrais bien accompagnée par Valérie Damido à Compostelle.
0: Oh, alors mon petit cœur, je t'adore. Mais alors,
2: vous n'allez pas aller loin. Hein.
0: On va pas aller loin, mon petit canard. Au premier restaurant sur la route, elle va s'arrêter, maman. C'est-à-dire, voilà.
2: La route du Saint-Nectaire.
0: Moi, c'est la route du Saint-Nectaire. Et...
1: Ah d'accord.
0: Je peux le faire en poney, si tu veux. Voilà.
2: Pauvre poney.
0: Je serais toi, je fermerais bien physiquement ma bouche. Ma petite Agnès, je veux que tu marques ton premier point avec cette question vrai ou faux. Écoute, il y a une petite ambiance. Le générique d'apostrophe. Oh, Bernard Pivot, l'homme de ma vie. Alors, écoute bien. L'un des auteurs français contemporains les plus lus dans le monde, c'est Marc Lévy. Est-ce que c'est vrai ou est-ce que c'est faux?
1: Top chrono. Oui, c'est vrai.
0: Oh, bah dis donc, on n'a même pas le temps de lancer le chrono, dis donc. Et oui, c'est une bonne réponse. Tu sais combien il a vendu de livres? 50 millions de livres. Ah bah, ça laisse rêveur. Hein, on souhaite que Fabien, il en vende autant. Alors, il est suivi de près par Guillaume Musso, mais c'est Marc Lévy qui s'exporte le mieux. Premier point pour Agnès.
2: Jérôme qui... Est-ce qu'il a des points, Jérôme?
0: J'ai il en a un.
2: Ah, il a déjà un point,
0: oui. Jérôme. Ce qui est bien, c'est qu'il...
2: J'ai pas du tout suivi les points de Jérôme. C'est pas pour ça. Donc, Jérôme qui est livreur, qui livre des colis, qui s'est absenté, voilà, quelques instants pour jouer avec nous. Ouais. Oh, qui avait envie d'être policier quand il était petit. Oh oui, j'adore ça. On a joué avec ce titre. L'air connu.
0: Bah, Starsky Hutch.
2: Bien sûr. Tu voulais être plutôt Starsky ou plutôt Hutch, là, du coup, le brun ou le blond?
3: Guy et Bonchio, non?
0: Ah ouais, mais c'est le meilleur rôle.
2: Le lieutenant aussi, c'était pas mal. Je sais plus comment il s'appelait, le lieutenant.
0: Ah non, moi c'est Guy et Bonchio, le mec, il a des bagnoles de Guy. Bah oui.
2: Ah bah c'était une balance quand même, Guy et Bonchio.
0: Ouais, mais bon, il a des manteaux de fourrure, il a. Bon, allez.
2: C'était une balance quand même. Bon, pas trop de sport, tu vas pouvoir faire Compostelle avec Valérie, du coup.
0: Bien sûr.
2: Parce que dans ta vie, le sport, voilà, c'est qu'un mot. Par contre, tu sais bricoler. Ouais. C'est une bonne chose, ça. Il sait bricoler.
3: Oui.
0: Tu bricoles quoi, par exemple? Tu peins, tu maroufles?
3: Ouais, je peins, je jardine, j'ai fait la tapisserie, la toile de verre, le sol.
0: Oh, bah, dis donc.
2: Il sait tout faire. Ah, oui. Il sait même cuisiner. Vous savez ce que c'est sa spécialité? Fabien, je suis sûr qu'il adore. C'est la tarte aux pommes. Même la tarte aux pommes?
4: Ah oui, oui. Avec une glace dessus.
0: Bah, oui, voilà. Ah, oui.
2: Avec de la chantilly dessus. Moi, j'aurais de la chantilly sur la tarte aux pommes.
0: Ah, écoutez, je vous ferai une tarte aux pommes avec la pâte sablée. C'est ma petite spécialité. Ah, allez. Bah,
2: oui. Il aime les spaghettis bolognaises et il sait faire la viande en sauce. C'est un ami, ça, Jérôme. Je suis content de jouer avec toi. Jouons. Pour un point de plus avec cet extrait des Kids United.
5: Le jus d'orange, c'est vraiment trop bon. Quand je le bois, ça me donne des frissons. Le jus d'orange.
2: Ça, c'est les Kids United. Je savais pas qu'ils faisaient du bricolage. Bricolent en même temps qu'ils chantent.
0: Je sais même plus quoi dire. Vas-y, pose ta question parce que.
2: Je savais pas qu'ils bricolent.
0: La régie est effondrée.
2: T'as remis l'extrait. Ils bricolent, les gars.
0: Fabien, il est en train de prendre des notes pour un personnage ridicule dans son propre film.
2: Il m'a refoulé une sorte de. Ah, c'est des percussions avec des cuillères, on me dit. D'accord. À Singapour. Un Français risque la prison pour avoir léché la paille d'une brique de jus d'orange. Vrai ou faux? Top chrono, 5 secondes.
3: Je dirais vrai.
2: Il a léché la paille d'une brique de jus d'orange. Est-ce que c'est vrai ou faux?
0: Non,
2: c'est vrai. Eh ouais, c'est vrai, un Français. Alors, il a 18 ans, il était inculpé après s'être filmé en train de faire ce que je vous ai dit. Ouais. Il est poursuivi pour atteinte à l'hygiène et dégradation des infractions prises très au sérieux dans ce pays, donc à Singapour.
4: Oh là là.
2: Sérieux, hein. Ne le faites pas.
0: Non, on va pas y aller.

de Rose. Merci d'avoir passé cette heure avec Valérie Damido et Eric Bastien. Ensuite, des meilleurs moments d'Otaquet demain avec des histoires alors de ski, de forêt, de Dark Vador. Il y aura aussi un truc avec des piqûres à l'armée. Sincèrement, je ne vous le souhaite pas. Un doudou et du quiz musical. On va bien s'amuser. À demain. Au taquet avec Valérie Damido, Eric Bastien et nos super candidats, c'est tous les jours pour bien commencer la journée et aussi à midi avec les meilleurs moments de la saison. Restez avec nous à suivre ici dès 5h sur votre radio ici.

0: Il ne rentre pas ce soir, Eddie Mitchell sur votre radio ici.
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0: Bonjour à toutes et à tous, j'espère que vous allez bien, que la nuit s'est bien passée. Ce matin, l'équipe d'ici dès 5h, c'est Emma à la technique, Saveria au standard, Emeline à la rédaction en chef et Valentine Lottès aux infos. Bonjour Valentine.
2: Bonjour Catherine, bonjour à tous.
0: Et une question ce matin, à quel point nos agriculteurs ont-ils souffert cet été?
2: La sécheresse dévastatrice pour les cultures comme pour les élevages, c'est l'info du jour dans une demi-heure. Alors que la ministre de l'Agriculture recensera avec chaque préfet aujourd'hui les dégâts. Nous sommes aussi au Népal ce matin où un tsunami dévastateur a tout emporté. 80 Français sont actuellement sur place.
0: Le coût de l'électricité est un vrai sujet dans un budget. À 5h10, Valère Correa s'intéresse aux offres d'électricité dynamique pour savoir si cela vaut le coup ou pas. Elle, c'est sûr qu'elle vaut le coup. 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
0: Très bon début de journée avec votre radio ici, jeudi 27 août, il est 5h. Le journal Valentine Lottès. Et à la une, cette voiture qui fonce dans la foule à Caen.
2: Un mort et 10 blessés, dont 7 sont dans un état grave. La scène s'est produite aux alentours de 22h15 hier soir devant la gare de la ville.
3: J'ai entendu des bruits de pneus, des crissements de pneus avec beaucoup de sirènes de police après. Donc, vu qu'on est à côté, on est venu voir. Après, on nous a raconté comme quoi il y avait quelqu'un qui s'était embrouillé dans un bar avec un groupe de personnes et qui aurait foncé avec sa voiture dans un abribus.
2: Au volant, un jeune homme, désormais entre les mains de la police. Reste à comprendre, Didier Charpin, la raison de son geste.
4: Selon les premiers éléments d'enquête, le caractère intentionnel ne fait aucun doute. La scène a été filmée par les caméras de vidéoprotection. Le conducteur a emprunté une voie réservée au transport en commun avant de volontairement faucher les victimes. Puis, il s'est échappé à vive allure, mais la police municipale a pu suivre cette fuite, toujours grâce au réseau de caméras. Elle a transmis aux services de police et de gendarmerie l'immatriculation et le signalement de la voiture, mais également la direction suivie par le conducteur. Le fuyard a été interpellé à une vingtaine de kilomètres de la gare de Caen, dans le secteur de Ouistreham. Il s'agit d'un Russe de 26 ans, uniquement connu pour des délits routiers, mais pas suivi par les services de renseignement français. Aucune thèse n'est formellement exclue, mais celle d'une vengeance après une bagarre semble privilégiée. Le parquet a annoncé l'ouverture d'une enquête pour assassinat.
2: Et au vu de la violence de la scène, une cellule psychologique a été immédiatement ouverte par le SAMU pour prendre en charge les témoins. Des grêlons de plusieurs centimètres, un blessé en Charente-Maritime et des arbres déracinés par la violence des orages hier soir à l'ouest de la France. Ils se décalent désormais à l'est. La météo se déchaîne après un été brûlant et une sécheresse dévastatrice dans les exploitations. La ministre de l'Agriculture fera le point justement aujourd'hui des pertes agricoles avec l'ensemble des préfets de France pour adapter son plan de soutien. Mais ce n'est rien à côté de ce monstre de boue et de glace au Népal. Un véritable tsunami au cœur de l'Himalaya où se trouvent en ce moment 80 Français dont nous sommes encore sans nouvelles ce matin. Selon un tout dernier bilan, au moins 165 morts et les secours sont à la recherche de plus de 550 disparus, dont une très grande majorité de touristes. Tous emportés, raconte Tabin Drachesta, guide sur place par cette vague à plus de 150 km/h.
5: C'est énormément de dégâts. La vague de l'inondation était plus de 100 mètres. Donc, il a détruit beaucoup, beaucoup de choses. Donc, c'était difficile. Ils n'ont pas trouvé des gens qui sont vivants, quoi. C'est terrible, c'est pas normal. Et c'est triste pour le Népal. Tous les 10 ans, nous devons vivre avec une situation catastrophique.
2: Le réchauffement climatique rend la montagne de plus en plus fragile. À l'origine de la catastrophe, l'effondrement d'un glacier, la Terre en a tremblé. L'Institut d'études géologiques des États-Unis a enregistré un séisme de magnitude 5,2 après sa chute.
0: Valentine, de l'espoir pour les malades du cancer du pancréas.
2: L'un des plus mortels, un traitement prometteur est approuvé ce matin par les autorités sanitaires américaines. Le RASONC, il ne guérit pas le cancer, mais allonge, selon les cancérologues, jusqu'à deux fois plus plus longtemps la durée de vie des patients.
0: 5h04, le coup d'envoi de la Ligue des champions de foot est donné ce soir.
2: Et ce sera sans l'Olympique lyonnais, battu hier soir en barrage par les Turcs de Fenerbahçe, mais avec Lens, Lille et Paris, 36 équipes qualifiées au total. Place au tirage pour la phase de Ligue à 18h. Et puis les Bleus du basket disputent leur avenir en Coupe du Monde ce soir. Premier match de qualification des Français à Paris, à l'Accor Arena de Bercy, Xavier Monferrand, là où les Bleus ont affronté les États-Unis en finale des Jeux il y a 2 ans.
6: Des salles de basket, Victor Wembanyama a beau en avoir visité des dizaines, celle-là, elle a une place à part.
7: Ça fait plaisir avant tout de jouer à Paris. Après Bercy, pour moi c'est évident, c'est ancré dans ma mémoire comme la salle de l'équipe de France où j'ai déjà vu des matchs et j'en ai maintenant joué en pro. Donc oui, j'ai effectivement une certaine attache affective avec cette salle.
6: Bercy, c'est un peu son jardin. Wemby a joué avec Levallois, puis avec les Bleus au JO de Paris et avec les Spurs en janvier 2025. Mais il a besoin de reprendre ses marques.
7: La salle est tellement différente, elle est méconnaissable. Tout l'éclairage, les tribunes, le terrain, on dirait une toute autre salle. Mais on verra quand il y aura les fans.
6: Les fans, ils sont là pour lui. La Wemba mania ne faiblit pas, à en croire son sélectionneur chez les Bleus, Freddy Fautoux.
8: On le sort déjà dans la vie à l'hôtel, il y a des gens qui attendent. De toute façon, on le sait, Victor aujourd'hui, c'est une star mondiale, au moins dans le basket. Si ce n'est plus, il va falloir s'habituer à vivre avec et savoir adapter les choses pour lui rendre et nous rendre la vie plus facile.
6: Et Victor Wembanyama aime tellement Bercy qu'il sera de retour le 14 janvier pour un nouveau match de NBA avec son équipe des Spurs de San Antonio.
2: France-Slovénie, le premier match de qualification des Bleus pour la Coupe du Monde de basket l'an prochain, c'est à 20h30 ce soir. La météo, Catherine.
0: Alors ce matin, le temps est couvert partout en France avec des orages et de la pluie dans le Puy-de-Dôme, l'Allier, l'Hérault, les Ardennes et une très grande partie des Hauts-de-France. Seule la Corse sera sous les éclaircies. Pour les températures, ce matin, Rouen, Nantes, 21 degrés, Paris, 23, Bordeaux, Vichy, Belfort, 24, Perpignan, 27. Cet après-midi, les orages vont se généraliser sur les deux tiers du pays. Météo France prévoit des risques de grêle vers Alençon, Rennes, Vichy, Aurillac et Chalon-sur-Saône. Une vigilance orange aux orages est prévue également dans 6 départements, la Côte d'Or, Saône-et-Loire, Allier, Loire, Puy-de-Dôme et Cantal. Pour les températures cet après-midi, le thermomètre sera en hausse jusqu'à 28 dans la moitié nord et 36 notamment en Corse dans la moitié sud. Et puis demain, le ciel devrait être plus calme mais pas moins pluvieux.
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0: Vivre ou survivre, Daniel Balavoine sur votre radio ici, 5h07.

0: Vivre ou survivre, Daniel Balavoine sur votre radio ici, 5h10, bon réveil.
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0: Alors Valentine, le week-end dernier, le record du 100 mètres du Usain Bolt a été battu.
2: C'est pas vrai.
0: Mais par un robot.
2: Ah d'accord.
0: À Pékin avaient lieu les World Robot Games. Des dizaines d'humanoïdes et leurs opérateurs humains ont investi la patinoire olympique de Pékin pour participer à des épreuves allant de l'athlétisme à la boxe, en passant par le football et les arts martiaux. Tiang Gong Ultra, c'est le nom de cette humanoïde rouge, a terminé le sprint en 9 secondes 39, surpassant le temps de Bolt qui était de 9,58 établi en 2009. Mais par contre, il a ensuite terminé sa course dans les protections puisqu'il n'est pas arrivé à s'arrêter.
2: Oui, Usain Bolt là est plus fort, on est d'accord.
0: C'est ça, exactement. Des centaines de spectateurs ont assisté à l'événement. Les progrès fulgurants donc de la technologie, mais aussi de ses dangers. On en parle ce matin, Valentine.
2: Oui, à 5 jours de la rentrée des classes, l'éducation nationale subit toujours les conséquences du piratage informatique de sa base de données. Reportage avec des professeurs empêchés de préparer leur rentrée dans quelques minutes.
0: Et puis d'ici 5h30, pour la musique, on aura Michael Jackson. Remember the time, Michael Jackson. 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Lui, il marche au bon plan. C'est Valère Coréard et il nous en fait profiter tous les jours sur votre radio ici. Bonjour Valère Coréard, chaque jour avec vous un bon plan pour notre pouvoir d'achat. Aujourd'hui, vous vouliez nous parler électricité.
3: Et vous proposez de faire le point sur ce qu'on appelle les offres d'électricité dynamique. Vous en avez peut-être entendu parler, vous hésitez à sauter le pas, voici de quoi faire votre choix de manière éclairée. Le médiateur national de l'énergie explique bien de quoi on parle sur son site. Une offre dynamique repose sur un tarif du kilowattheure qui évolue toutes les heures, en fonction des marchés de gros. Le fournisseur est tenu de communiquer quotidiennement le prix horaire via une application, un courriel ou son site internet. Je peux déplacer certaines consommations, chauffage, lave-linge, voiture électrique, vers les heures où le prix est plus bas et éviter celles où le prix est élevé. En cas de variation importante du prix, le fournisseur doit m'en avertir, mais il n'est pas obligé de définir un prix plafond. Donc en résumé, les tarifs changent chaque jour, chaque heure. Parfois c'est très bas, mais parfois c'est aussi très haut.
0: Cela peut donc être intéressant si on adapte ses usages en permanence.
3: Oui, car on est sur des offres volatiles. Vous allez recevoir le lundi les tarifs du mardi, heure par heure, pour dupliquer les prix de gros. Ce qui veut dire que sur certains créneaux, ce sera très intéressant, mais que cela pourra aussi flamber. Et vous pouvez vous retrouver coincé sur d'autres créneaux. On peut donc faire de grosses économies, mais pour autant, vous changez complètement votre rapport à la consommation d'énergie. Les opérateurs qui sont sur ce marché sont au nombre de 2 en France. Il y a Sobri et Franck. Ils avancent une économie annuelle moyenne entre 3 et 400 euros. Mais attention, cela a un prix. S'adapter aux fluctuations. Consommer autant l'été que l'hiver, si vous vous chauffez à l'électrique par exemple, ça ne vous correspond probablement pas. Est-ce que vous connaissiez ce type d'offre? Vous en pensez quoi des offres d'électricité dynamique? Mon mail, c'est parisilleséconomies@radiofrance.com.
0: Merci Valère Coréard. 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Et puis demain, Valère nous donnera un bon plan pour manger au restaurant sans se ruiner sur votre radio Ici.
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0: 14, Valentine, une rentrée des classes compliquée s'annonce cette année.
2: La faute au piratage informatique à l'éducation nationale. L'intrusion dans la base de données fin juillet se fait encore sentir sur le réseau, en particulier dans les académies de Toulouse et de Nantes, Noémie Bonin, où les outils numériques sont toujours suspendus.
5: Le constat est simple pour ce professeur d'anglais remplaçant en Loire-Atlantique.
6: Je ne peux rien faire. Ma messagerie académique ne fonctionne pas. Les applications professionnelles ne fonctionnent pas. Rien n'est accessible.
5: Le problème pour Julien Martin, également délégué syndical du SNES, c'est qu'il attend, comme chaque année, son lieu d'affectation. Mais sans messagerie, le dialogue avec le rectorat est bien difficile. Une cellule spéciale communique par téléphone, sauf qu'elle est submergée. L'enseignant craint de gros retards dans les attributions.
6: Il y aura beaucoup d'enseignants qui vont manquer. Plusieurs par établissement, oui, ça c'est une certitude.
5: Il y a aussi des inquiétudes sur la paye de certains stagiaires, contractuels et surveillants. Les rectorats concernés affirment que c'est leur priorité. Du côté des chefs d'établissement, on gère cette situation inédite comme on peut.
7: On va faire la rentrée. Par contre, il y aura ce qu'on appelle une rentrée en mode dégradé. Clairement, c'est une situation de crise.
5: Pour échanger malgré tout avec son équipe et les familles, Yvan Manac, proviseur d'un lycée près de Toulouse et représentant du SNP2N, passe par des affiches papier et des messages WhatsApp. Mais selon lui, il faudra tirer des leçons de cette cyberattaque.
7: Tout le monde est sur le pont, on fait face. Par contre, il faudra bien qu'à un moment, notre institution rende des comptes. On s'interroge franchement sur le peu de moyens qui ont été mis pour la sécurisation des bases de données.
5: Le ministère de l'Éducation a lancé un audit et une mission flash sur la sécurité informatique.
2: L'ampleur des données compromises n'a pas encore été précisée par l'Éducation nationale, mais le groupe de pirates Zero Bytes parle de millions d'élèves concernés, de dizaines de milliers d'enseignants. Les hackers se disent en possession de leurs numéros de téléphone, adresses mail et postales, parfois jusqu'aux années 2000.
0: 5h16, à suivre les coulisses télé de Patrice Gascoigne ce matin. Nathalie Renoux fête ses 20 ans de journal télévisé. Et oui, déjà, on a l'habitude de la voir sur notre petit écran et ça fait déjà 20 ans. Mais pour le moment, Michael Jackson, Remember the Time, sur votre radio ici.

Michael Jackson dans la playlist d'ici Remember the Time. Bon réveil et puis bon anniversaire si vous êtes né un 27 août, comme les comédiennes Gwendoline Hamon, que vous pouvez voir notamment dans la série Cassandre. Elle a 56 ans aujourd'hui. C'est aussi l'anniversaire de l'actrice américaine Chandra Wilson, connue pour son rôle du docteur Miranda Bellet dans la série Grey's Anatomy. Elle est là depuis le début, depuis plus de 20 ans. Elle a 57 ans. C'est aussi l'anniversaire du créateur de mode Tom Ford, 65 ans. Et puis, en ce 27 août, nous avons une pensée pour Césaria Évora qui aurait eu 85 ans aujourd'hui.

0: Ça fait toujours du bien d'écouter du Césaria Évora, Sodad. Bonne fête aux Monique, Mona et Monica qui nous écoutent. Et puis, est-ce que vous regardez le journal télévisé? Si oui, le visage de Nathalie Renoux ne vous est pas étranger. Et pour cause, elle présente le journal télé depuis de nombreuses années. Et on en parle maintenant avec Patrice Gascoigne sur votre radio ici.
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0: Bonjour Patrice Gascoigne, aujourd'hui dans Coulisses TV, Patrice, vous êtes partie à la rencontre d'un des visages de l'info et du magazine sur M6. Elle fête ses 20 ans de JT.
3: Du lundi au vendredi à 12h45 sur M6, vous entendez ce générique suivi de ce bonjour.
4: Bonjour à toutes et à tous et bienvenue dans votre journal.
3: Ce bonjour, c'est celui de Nathalie Renoux, originaire d'Angers. Elle est devenue l'un des visages emblématiques de l'info sur M6. D'ailleurs, en cette fin août 2026, elle fête ses 20 ans aux commandes d'un JT de M6. Elle présente le 12h45 du lundi au vendredi. Alors, j'ai passé un coup de téléphone à Nathalie Renoux pour lui demander comment s'était-elle retrouvée aux commandes des JT de M6. Et vous allez voir que cette arrivée est liée à une autre star féminine de l'info. On écoute Nathalie Renoux.
5: Alors, ça s'est passé finalement assez simplement. On m'a contacté, moi je présentais sur une chaîne d'information LCI qui était la seule chaîne d'information existante à l'époque, mmh, et qui était donc un vivier de présentateurs, évidemment, puisqu'on avait l'habitude, on présentait des journaux toutes les demi-heures. Et quand Anne-Sophie Lapix, qui présentait à l'époque le 12-50, quittait M6, ils ont cherché une présentatrice pour la remplacer. Et finalement, dans cette catégorie d'âge, avec cette expérience-là, ils ont regardé autour d'eux, et il n'y avait pas tant de monde que ça, j'en faisais partie. Du coup, ça s'est fait assez naturellement. Moi, je n'ai pas passé de casting puisque j'étais déjà à l'antenne. Donc, mon travail, ils pouvaient le voir chaque jour.
3: Nathalie Renoux, est-ce qu'on vous a dit « fais-nous du Lapix » puisque vous la remplaciez ?
5: Absolument pas. On ne m'a pas dit ça. Et heureusement, d'ailleurs, on se connaît très bien avec Anne-Sophie. On a fait toutes nos études ensemble. On était à Sciences Po à Bordeaux ensemble. On était au CFJ, l'école de journalisme, ensemble. Mais de toute façon, je pense qu'un présentateur, on ne peut pas lui demander de faire ce que fait son voisin. Chacun arrive avec sa personnalité, sa façon de présenter les choses, sa façon de penser. Et on ne m'a pas demandé ça, non. Je crois qu'on m'a demandé, et c'est là, vraiment, le passage entre LCI et M6, j'ai senti que j'avais pris de la maturité. C'est que quand je suis arrivée à M6, j'ai senti que les gens à la rédaction comptaient sur l'expérience que j'avais acquise lors de mes années LCI pour apporter des choses à cette rédaction.
3: Les secrets de l'arrivée de Nathalie Renoux sur M6, c'était il y a 20 ans. Elle est aux commandes du 12-45 de M6 du lundi au vendredi. Quant à nous, on se retrouve tous les jours ici pour les coulisses télé.
0: Évidemment, Coulisses TV que vous pouvez également réécouter sur ici.fr et l'appli ici. Merci Patrice Gascoigne. Et donc à demain pour d'autres coulisses télé. Il y a des expressions que l'on connaît et on ne sait pas vraiment d'où elles viennent, ni même si elles ont été véritablement prononcées un jour dans un contexte particulier. Dans quelques instants, Stéphane Baird fait le point sur l'une d'elles qui aurait été prononcée par un corsaire français. C'est après Mylène Farmer.

0: Mylène Farmer, dans la bande-son de votre radio ici, c'est à qui le tour? 5h27, chaque jour, avec ici un petit peu d'histoire avant l'actu, avec Stéphane Bern. Et ce matin, on voyage au temps où un corsaire français a peut-être signé la meilleure punchline, la plus célèbre de l'histoire maritime.
1: Chacun se bat pour ce qui lui manque. La phrase est légendaire. Le problème, c'est qu'on ne sait pas vraiment si quelqu'un l'a réellement prononcée un jour. Saint-Malo, fin du XVIIe siècle. Le port sent le goudron, le sel et la poudre à canon. Ici, les corsaires sont des célébrités locales. Ces marins, autorisés par le roi à attaquer les navires ennemis et à garder une part du butin, mènent une guerre privée avec tampon officiel. Le seul métier où le pillage figure dans la fiche de poste.
2: Alors vous êtes pour ce pillage, bravo.
1: Parmi eux, René Duguay-Trouin, fils d'armateur malouin, marin brillant, terreur des flottes anglaises et hollandaises, Louis XIV l'adore. À l'époque, c'est un peu la rockstar locale, mais avec davantage de canons que de guitares. Un jour, un aristocrate lui lance « Vous autres, vous vous battez pour l'argent. Nous, gentilshommes, nous nous battons pour l'honneur. »
3: « C'est honteux !»
1: Et le corsaire de répondre tranquillement « Chacun se bat pour ce qui lui manque. » Boum, boulet de canon verbal. Touché, coulé. La phrase devient célèbre. L'histoire raconte qu'un siècle plus tard, un autre corsaire, Robert Surcouf, la reprend presque mot pour mot face à un officier anglais qui critique les Français obsédés par l'argent, quand les Britanniques, eux, ne se battraient que pour l'honneur. Apparemment, à l'époque, les corsaires ne pillaient pas seulement les trésors, mais aussi les punchlines.
4: Il a de l'éloquence, hein ? Il est smart, n'est-ce pas ?
1: Problème, les historiens n'ont jamais trouvé de preuves solides de ces échanges. La phrase surgit surtout au XIXe siècle dans des recueils d'anecdotes où l'on adore inventer des bons mots aux héros français. Comme souvent, la légende est plus célèbre que les faits. Même inventée, la punchline est redoutablement efficace. Et contrairement à bien des navires de l'époque, elle a traversé des siècles sans jamais prendre l'eau.
0: Merci Stéphane Bern pour ce voyage dans le temps. Demain, autre voyage, nous prendrons la direction du sud d'Ariège en 1827 pour une révolte de paysans. À suivre, l'info du jour, il sera question des pertes agricoles dues à la sécheresse de cet été. 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Il est 5h30, toute l'actualité en France et dans le monde avec le 90 secondes. C'est avec vous, Valentine Letesse.
5: Où sont les 80 Français actuellement au Népal? L'inquiétude grandit au lendemain d'un tsunami terrifiant. Une vague de boue gigantesque au cœur de l'Himalaya. Au moins 165 morts, plus de 550 disparus pour la très grande majorité des touristes. Un homme fonce en voiture sur la foule à Caen. Un mort et 10 blessés hier soir. 7 dans un état grave, selon nos informations. Le conducteur en fuite a finalement été arrêté par la police près de Ouistreham, à une trentaine de kilomètres. Plus de 200 élus de France réclament une primaire de la droite et du centre pour désigner un seul candidat à la présidentielle. Sans quoi, selon les signataires de cette tribune dans le Figaro, le centre droit ne sera pas présent au second tour de l'élection. Ressenti, je cite, comme un tremblement de terre par les salariés, Sodexo annonce la suppression de plus d'un millier d'emplois en France. Pour rester compétitif, explique le groupe de restauration collective, inacceptable pour la CGT, Sodexo affiche encore une croissance de son chiffre d'affaires, selon le syndicat. Aux portes de la Ligue des Champions, l'Olympique Lyonnais échoue une nouvelle fois à se qualifier. Battu hier soir par les Turcs de Fenerbahçe, c'est désormais l'heure du tirage au sort de la phase de Ligue. 36 équipes en compétition, dont Paris, Lens et Lille. Après la formidable éclipse de soleil du mois d'août, une éclipse de lune la nuit prochaine. La Terre sera exactement entre le soleil et la lune à partir de 4h30 du matin. Notre satellite sera donc plongé dans l'ombre de notre planète.
0: Et l'info du jour, Valentine, c'est un état des lieux de toutes les pertes agricoles.
5: Territoire par territoire, tous les préfets de France feront le point cet après-midi avec Annie Genevard, la ministre de l'Agriculture, pour calibrer un plan précis et massif de soutien aux exploitants victimes d'une sécheresse record, comme Antoine, maraîcher bio à Terrasson en Dordogne. Ces champs, Alexandre Alves, se sont littéralement transformés en barbecue cet été. Ces légumes ont grillé en pleine terre.
3: Antoine fait le tour de ses cultures.
6: Attendez.
3: La terre est marron clair, toute sèche.
6: Là, il devait y avoir 80 de haricots verts qui sont tous grillés. Du coup, j'ai tout perdu de la culture. Je suis installé depuis 2013 et j'ai jamais vu ça.
3: Contrairement à d'autres agriculteurs, cet été, il avait le droit d'arroser. Ça n'a pas suffi.
6: 42, 43, mais même jusqu'à presque 45. Ça a du mal à prendre. Hein.
3: Ces butternuts ont quand même poussé. Mais ils sont tout petits.
6: Là, celle-là, il fait 5 cm. Ça, c'est invendable, ça. Alors, elle devrait faire 10-15 cm.
3: Il avance vers sa serre qu'il a couvert de chaux tout l'été.
6: Elles étaient blanchies à fond. Quand il fait 42 pendant 2 mois, ça change rien.
3: Au moins un tiers de ces tomates ont pourri.
6: 5 ou 600 qui valent plus rien. C'est grillé, c'est marron. Du coup, elles font le cul noir, c'est mort.
3: Il a aussi perdu un tiers de ses choux et la moitié de ses salades.
6: On a perdu au moins 4 ou 5 000. Tout ce qu'on a perdu au printemps et l'été, ça ne se rattrapera jamais. Donc, au moins 30% sur la saison.
3: Normalement, il vend ses légumes dans une boutique à Terrasson et sur le marché de Brive. Cet été, il n'a pas assez de légumes et comme il refuse d'augmenter les prix, il arrête le marché.
6: Ça fait 3 fois qu'on zappe, on n'avait pas le choix. Y aller pour faire 150 euros, ça vaut pas le coup. Louper autant de marchés à Brive, c'était la première année. Ouais.
3: Samedi, c'est le marché à Brive et Antoine ne sait toujours pas s'il aura assez pour y aller.
5: Et sur les étals, comme en rayon, habituez-vous dès maintenant à des fruits et légumes plus petits. Les patrons de la grande distribution préviennent, celui de la coopération. Opérative U, par exemple, indique un assouplissement de ses cahiers des charges pour accepter à la vente des produits plus petits ou considérés comme moches et il n'y aura pas des quantités tout le temps et sur tous les produits.
0: Merci Valentine. La météo ce matin, c'est couvert partout en France avec des orages et de la pluie dans le Puy-de-Dôme, l'Allier, l'Hérault, les Ardennes et une grande partie des Hauts-de-France. Seule la Corse aura quelques éclaircies. Pour les températures, ce matin, vous êtes à Brest, 19 degrés, Lille, 21, Strasbourg, La Rochelle, Bourges, 22, Paris, Metz, 23, Toulouse, 25, Nice, 27. Et puis sur la page Facebook, Stéphane, qui est à Mulhouse, relève 17 degrés ce matin, tout comme Christian, qui est à Morzine. De son côté, Marie-Pierre, au Breuil de Salon-la-Tour, en Corrèze, elle a 20 degrés. Et puis Dominette, à Cormontreuil aussi, à 20 degrés, avec un temps très lourd. Quant à Vladimir, il est à Villefranche-sur-Mer, il a déjà 25 degrés. Cet après-midi, ça va gronder dans le ciel, tout comme hier soir et cette nuit. Il y a eu de gros orages et de grosses chutes de pluie. Seule la Provence, Alpes, Côte d'Azur et la Corse devraient être épargnées cet après-midi. Attention au risque de grêle annoncé par Météo France en Pays de la Loire et en Bourgogne-Franche-Comté notamment, mais pas seulement. Une vigilance orange aux orages est prévue dans 6 départements cet après-midi. Saône-et-Loire, Allier, Côte d'Or, Loire, Puy-de-Dôme et Cantal. Faites attention si vous êtes dans ces départements. Pour les températures, elles seront en hausse cet après-midi, entre 21 et 28 degrés sur la moitié nord, entre 26 et 36. Alors 36, ce sera surtout en Corse, dans la moitié sud. Et puis demain, ça devrait être un petit peu plus calme. Le ciel devrait se dégager. Il y aura quand même quelques averses et quelques pluies ici ou là.
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0: Bienvenue si vous nous rejoignez, un thé, un café et Renaud pour bien commencer votre journée sur votre radio ici.

0: Nagui Renaud sur votre radio ici à 5h40.
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0: Est-ce que vous faites partie d'une association? Est-ce que vous faites un petit peu de bénévolat? Est-ce que vous investissez auprès des autres? Valentine, vous faites un peu de bénévolat?
2: Oh, j'en ai fait un petit peu. J'ai fait de la sécurité dans un festival de musique. Bah, mais écoutez, c'est du bénévolat.
0: C'est du temps pour les autres, effectivement. Et vous, est-ce que vous faites du bénévolat peut-être dans le milieu sportif, culturel, solidaire, de l'aide aux devoirs, par exemple? Vous organisez peut-être une collecte solidaire, vous participez à des actions pour l'environnement. Venez partager avec nous votre engagement. 0810 055 056. Venez parler de votre association. Si vous avez un appel à bénévoles, allez, profitons-en. 0810 055 056. Appelez-nous maintenant et on en parle juste avant 6h. Et puis, bah, c'est la rentrée. Bientôt, les enfants retournent à l'école et les avis de taxes foncières arrivent, Valentine.
2: Et là aussi, vous pouvez être victime d'une arnaque. Faites attention aux mails prétendument de l'administration fiscale que vous recevez à ce sujet. Audrazo vous explique pourquoi dans quelques minutes. Sa chronique, c'est pas vrai.
0: Ensuite, nous profiterons de Zaz pour la musique.
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0: Une des dernières chansons de Zaz, c'est Mon sourire. Et peut-être que Alain, qui est avec nous ce matin, a le sourire. Bonjour Alain.
2: Bonjour Alain.
4: Oui, bonjour Catherine. Je crois que t'es.
0: Et Valentine.
4: J'ai le sourire parce que. Pardon, excusez-moi. Oui, eh ben écoutez, c'est fort bien parce que je me lève assez tôt.
0: Et pourquoi vous levez si tôt, Alain? Alain, pourquoi vous levez si tôt?
4: Alors, à la fois, j'aime bien lire, j'aime bien écrire. Je suis en train justement d'élaborer des choses, par un roman et tout. Je me lance et tout.
0: Ah. Alors, est-ce que je peux vous demander d'appeler deux personnages avec nos prénoms, Valentine et Catherine?
4: Deux personnages.
2: Vous l'avez scotché, Catherine.
0: C'est ça. Vous écrivez un roman, c'est ça, Alain?
4: Oui, Catherine de Médicis, par exemple.
0: Ah, bah, si vous voulez, pourquoi
4: la
0: pas.
4: La maman d'Henri IV, je crois.
0: Pourquoi
4: et puis,
0: pas
4: Valentine, c'est ça
2: va être plus dur, hein. Vous pouvez vous inspirer de la peinture.
4: Ma voisine exceptionnellement belle de Paglia.
2: Écoutez, ça me va très bien. Alain.
0: Vous avez mis le sourire à Valentine ce matin, Alain. Merci beaucoup.
4: Écoutez, il le faut, hein, puisqu'il y a eu Miss Maggie, et c'est vrai que, pour parler 10 secondes de ça, c'est qu'il y a beaucoup d'hommes qui, malheureusement, se mettent en guerre et tout, mon territoire, ma bagnole, mon truc. Bon, alors, heureusement qu'il y a à la fois des humoristes comme Foresti qui, des fois, les remettent en place.
0: Ah, Florence Foresti, la reine.
2: Des femmes de caractère.
0: Ah. Évidemment. Merci, Alain, de nous avoir appelés. Vous avez évidemment gagné la petite radio portative que vous pouvez emmener partout, dans la cuisine, dans le salon, la salle de bain, même les WC. Je sais qu'il y en a qui écoutent la radio au WC. Merci. C'est pas votre cas, Valentine?
2: Non.
0: Moi, j'avoue, c'est mon cas. Merci beaucoup, Alain.
2: Confidence, Catherine, confidence.
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0: C'est pas vrai, le rendez-vous anti-arnaque au Drazo, 27 août aujourd'hui. Les avis de taxes foncières commencent à arriver et les arnaques qui vont avec.
7: Oui, et là je m'adresse, alors pas seulement mais surtout, à ceux qui ont été victimes du piratage du fisc cet été. Si vous avez reçu le mail très désagréable, hein, disons-le, des impôts, qui vous dit que vos données fiscales ont fuité, ça veut dire que là, alors on se parle, des escrocs ont entre les mains votre nom, prénom, votre adresse, donc votre commune de résidence, votre revenu fiscal de référence, votre identifiant fiscal, etc. Donc le risque, c'est quoi? C'est de recevoir un faux mail, un faux texto, avec un faux avis de taxe foncière ultra crédible, parce qu'il contient énormément d'informations très personnelles que seul le fisc normalement est censé connaître. Donc vous, vous y croyez, vous payez, et patatras, c'est l'escroc qui se met dans la poche votre taxe foncière.
0: Donc, Aude, comment on fait pour reconnaître un vrai avis de taxe foncière?
7: Alors, le vrai mail des impôts, déjà, il ne vous demande rien. Il vous dit juste que votre avis de taxe foncière est disponible et que vous pouvez aller le voir vous-même tout seul sur impots.gouv.fr. Si au contraire, le message vous demande de cliquer pour payer tout de suite, pour compléter un formulaire ou encore pire, s'il vous demande un numéro de carte bleue, c'est un faux. Et ne vous fiez pas à l'aspect très officiel du mail ou du site sur lequel vous allez atterrir. Ce n'est pas parce que vous voyez la Marianne de la République française que tout ça est vrai. Autre point important, vérifiez bien l'adresse mail qui vous écrit. Elle doit obligatoirement se terminer par @dgfip.finance.gouv.fr. Pas autre chose, c'est la seule adresse valable. Et puis le plus simple, je le dis encore et toujours, c'est d'aller vous-même sur impots.gouv.fr ou sur l'appli impots.gouv. Au moins, vous êtes sûr d'être au bon endroit.
0: Et c'est tant mieux. Merci Aude Razo. Tous les épisodes et les conseils de C'est pas vrai sont en réécoute sur ici.fr et sur l'appli ici. 5h46, restez avec nous dans un instant en rencontre avec l'oiseau champion incontesté du plongeon de haut vol. Benoît Prospero vous le présente juste après Zaz sur votre radio ici.
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1: Vous écoutez ici Mon Sourire à Zaz, 5h48. Aujourd'hui, dans le monde merveilleux du vivant, trois choses à savoir sur le plus grand oiseau marin nicheur de France métropolitaine. Bonjour Benoît Prospero.
2: Oh, c'est

0: Guillaume Citron, le fou de Bassan et sans conteste le champion de plongeon de haut vol. Pour se nourrir au-dessus de la mer, en fait, il est capable de s'élever à plus de 40 mètres de haut et d'effectuer un véritable piqué à la verticale, la tête la première et les ailes rabattues contre le corps. Et au moment où il pénètre dans l'eau, il est à près de 90 km/h. Et en fait, un de ses secrets pour ne pas se blesser, eh bien, c'est une série de petits coussins d'air situés sous la peau de sa tête et de son poitrail, de véritables airbags intégrés qui lui permettent d'absorber en fait les chocs au moment de l'impact des plongeons.
1: Et en plus de ça, il a une vue particulièrement aiguisée pour repérer un petit poisson d'une telle hauteur.
0: Eh bien, c'est tout à fait vrai. Et alors, troisième chose à savoir, au moment de l'élevage des jeunes, les fous de Bassan adultes quittent la colonie pour chercher du poisson. Problème, les espèces de poissons avec lesquelles ils nourrissent leur progéniture ont quasiment disparu des côtes nord de la Bretagne. Conséquence, les oiseaux sont obligés de faire des trajets de plus en plus longs pour trouver de quoi se nourrir, parfois plusieurs centaines de kilomètres. Des trajets donc de plus en plus longs qui, selon les chercheurs, ont une incidence négative sur la physiologie des adultes et la survie des poussins, ce qui risque de conduire à un déclin inexorable de l'espèce. Le monde vivant est merveilleux, préservons-le. Et pour leur connaissance, un immense merci à Philippe-Jacques Dubois et Élise Rousseau, auteurs du livre « Les guetteurs ». C'est publié chez Albin Michel.
1: Le fou de Bassan, qui est donc un champion de plongeon. À noter qu'en France métropolitaine, les fous de Bassan sont rassemblés sur un seul et unique site de reproduction. C'est l'île Rouzic, aux Sept Îles, dans les Côtes d'Armor, ce qui confère à cette espèce une très grande fragilité. Merci Benoît Prospero.
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1: Et si les réseaux sociaux prouvaient qu'ils peuvent avant tout être un véritable moteur de solidarité? Depuis plusieurs mois, un homme cuisine régulièrement des dizaines de repas pour les sans-abri et partage ses recettes ainsi que ses distributions sur TikTok et Instagram. Cet été, il a décidé de quitter sa cuisine parisienne et il se balade un petit peu partout en France, Robin Bernot.
3: Un créateur de contenu s'est lancé dans un tour de France solidaire pour cuisiner pour les sans-abri.
4: Je trouve ça génial, il faudrait continuer en fait.
3: Cet été, Manu Solidaire, c'est son nom sur les réseaux sociaux, a décidé de sillonner une partie de la France pour cuisiner et distribuer des repas aux personnes vivant dans la rue. Et cette tournée, il la partage sur les réseaux sociaux avec ses plus de 400 000 abonnés.
5: Là, tout le monde, les amis, c'est le tout début de soleil.
3: Ainsi, les internautes qui le suivent peuvent faire des dons qui serviront entre autres à financer les ingrédients et les différentes étapes du voyage. Il y a quelques jours, il était de passage à Avignon où il a préparé plus de 60 repas et notre journaliste Clara Baudard en a profité pour le rencontrer.
5: Aujourd'hui, c'est compliqué de se dire que les sans-abri, on veut juste pas les voir parce qu'en fait, ils existent autour de nous. Toutes les personnes de la rue, elles ont besoin de manger.
3: Il faut savoir que début août, la mairie d'Avignon a adopté un arrêté municipal anti-mendicité, une mesure qui ne décourage pas Manu Solidaire de réaliser ses distributions de repas, bien au contraire.
5: Se dire qu'on vire les personnes démunies des centres-villes sans leur donner de solution de repli, c'est un peu se voiler la face et cacher la misère, alors que quoi qu'il arrive, elle restera là.
3: Alors ici, ça marche. Et vous, qu'en pensez-vous?
6: Je trouve ça hyper cool. Enfin, s'il peut y avoir de l'aide en France, de l'entraide, je trouve ça vraiment génial.
3: J'en ai par exemple discuté avec Juliette qui souhaitait souligner les difficultés de pouvoir bien se nourrir, en particulier aujourd'hui.
6: Il y a de moins en moins d'aides justement qui sont consacrées aux personnes les plus délaissées et les moins aidées dans la population. Donc je pense que c'est vraiment cool s'il y a des initiatives qui peuvent se faire de façon individuelle, quoi.
3: Des difficultés pour s'alimenter qui concernent évidemment les sans-abri, mais pas que, c'est ce que m'a rappelé Jade.
7: Enfin, moi je vois les étudiants aussi par exemple, ou les personnes comme ça qui ont besoin d'aide. Non, je trouve ça génial, il faut continuer d'être dans d'autres villes. Ils font que Avignon pour l'instant?
3: Alors, pas tout à fait. En fait, Avignon faisait partie de tout un circuit organisé dans le Sud-Est. Manu Solidaire est entre autres passé par la Loire, la Lozère ou plus récemment à Marseille.
7: Ok, qui passe en Bretagne. Je trouve que la question de la nourriture en ce moment, c'est compliqué.
3: Pourquoi c'est compliqué?
7: Parce que les prix augmentent, tout augmente.
3: Grâce à cette initiative, Manu Solidaire crée du lien, une démarche qu'il souhaite poursuivre et continuer à partager sur ses réseaux sociaux, avec toujours cette même envie, celle d'être utile.
1: Merci Robin Bernot. Demain, autre idée qui marche, un duo qui décide d'agir pour la propreté de leur plage. Est-ce que vous aussi, vous donnez de votre temps pour les autres? 0810 055 056. Venez nous parler de votre engagement, qu'il soit ponctuel ou régulier, qu'il soit au sein d'une association ou non, qu'il concerne la solidarité, l'éducation, la protection de l'environnement ou même les animaux. Pourquoi pas 0810 055 056. Et puis si vous cherchez des bénévoles aussi, appelez-nous. On en parle juste après U2, Where the Streets Have No Name, sur votre radio ici.

0: Zoo, where the streets have no name. 5h57 et bonjour la Cim.
1: Bonjour.
0: La Cim, vous êtes à Ardoye en Ardèche.
1: Oui, c'est ça.
0: Comment allez-vous ce matin, la Cim?
1: Bien, bien, je suis un peu au travail, mais bon,
0: ah,
1: pas de souci.
0: Qu'est-ce que vous faites comme travail, la Cim?
1: Agent d'entretien.
0: Très bien. Et donc, vous avez commencé quoi, à 5h, c'est ça?
1: Ouais, 5h30.
0: 5h30. Bon, alors la Cim, vous nous avez appelé parce que vous êtes bénévole dans votre village. Dites-nous en quoi ça consiste.
1: En fait, on organise des événements type Halloween, soirée Halloween, soirée Saint-Patrick, et matinée d'huîtres. Et c'est pour animer le village, pour faire des festivités dans le village.
0: Vous êtes nombreux,
1: du lien aussi.
0: Vous êtes nombreux dans cette association?
1: On est une quinzaine de bénévoles.
0: Donc 15, c'est super.
1: Oui, une quinzaine de bénévoles. Et je suis juste membre.
0: Vous êtes membre. Ça fait combien de temps que vous êtes membre de cette association, la Cim?
1: Depuis 2018.
0: 2018.
1: Votre arrivée? 18 ans, ouais.
0: Depuis 2018. Et qu'est-ce que vous aimez dans cette association? C'est le lien, c'est le fait d'organiser des choses, c'est
1: Ouais, j'aime bien. Ouais, aider un peu à l'investissement du village, aider pour organiser des événements.
0: Et c'est quoi le prochain événement du village, la Cim?
1: Normalement, la soirée Halloween, en octobre.
0: Ah, le soirée Halloween. Ah oui, déguisement, vous allez décorer le village, tout ça?
1: Décorer la salle des fêtes, on fait une soirée Halloween à la salle des fêtes polyvalente du village.
0: Eh bah, très bien. Eh bien, merci de nous avoir appelé, la Cim. Je vous souhaite bon courage pour le travail. Et puis, bonne fête d'Halloween, mais dans quelques semaines, du coup.
1: Oui, dans quelques semaines.
0: Merci.
1: Ça va trop vite, le temps.
0: Merci. Très belle journée. Et merci d'avoir commencé cette journée avec nous. Je vous retrouve demain à 4h59, non pas avec Valentine, mais avec Valentin. Et oui. Ah. Et bonjour à l'équipe d'ici matin qui prend le relais sur votre radio locale ici.
2: Merci beaucoup, Catherine. Très bonne journée. À vous, nous revoilà. Tout frais, tout bien réveillé. Bah oui, on se motive. On est très heureux en tout cas de vous retrouver. Bonjour Kevin Blondel.
3: Bonjour.
2: Dans notre équipe de choc également, Nicolas Fauveau qui arrive avant 7h. Lilou aux manettes. Véronique vous répond au téléphone ce matin. On vous attendait. Nous, on est parti ici matin avec vous jusqu'à 9h. Bon réveil.
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2: Et un très bon jeudi, le 27 août, vous écoutez ici Gironde, il est 6h.
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2: Et les infos avec vous, Kevin Blondel.
3: Ils l'attendaient de pied ferme pour dire leur colère, leur incompréhension. La préfète de la Gironde s'est rendue au Porge hier à la rencontre des habitants pour revenir sur l'incendie de Somos, dévastateur pour la commune. On parle de 185 maisons brûlées sur place, des gens qui ont tout perdu, qui ont vite tourné leur colère vers l'État aussi. L'idée de cette réunion publique, c'était de leur expliquer ce qui a été mis en place, notamment par les pompiers. Leur chef en Gironde, Marc Vermeulen, était là aussi pour faire de la pédagogie, leur répéter que non, le Porge n'a pas été sacrifié. Reste que dans la salle, Victor Delfouillou, ce discours est loin d'avoir convaincu.
6: Dans la salle des fêtes du Porge, pleine à craquer.
7: Comment ça se fait que ce feu a pris des proportions de 42 000 hectares?
6: Les questions des sinistrés s'enchaînent.
8: Pourquoi nous n'avons pas été avertis sur les téléphones?
6: Sous les applaudissements des plus de 500 personnes et les huées lors des réponses.
7: Allez, on vous répond.
6: Très tôt, Aïcha, qui a perdu sa maison, sort de la salle.
9: C'est juste un monologue au lieu que ce soit un dialogue. On assiste à une pièce de théâtre.
6: Delphine, elle, n'est pas venue les mains vides pour cette rencontre.
10: Je vous apporte un cadeau, madame la préfète.
6: Ce cadeau, c'est un livre au titre évocateur.
10: Le titre, c'est Le mépris, parce que ils sont méprisants, c'est tout ça, voilà.
11: Vous n'êtes pas senti écouté ce soir?
10: Oh, bah, pas du tout. Et puis méprisé, voilà. C'est des discours de politiciens, ils n'écoutent pas, c'est pas des gens de terrain, ils savent pas, ils font pas confiance aux gens. Oui, les gens, ils sont pas en colère, en fait, c'est juste ce qui nous permet de tenir la colère, parce qu'on est blessé, on est meurtri.
6: Des habitants qui attendaient aussi l'honnêteté. Et des excuses de la part des autorités. Jean-Luc était venu pour ça.
12: Il faut t'avouer, t'as moitié pardonné. On n'a rien eu. On a eu un discours. Le technocrate qui nous a expliqué qu'ils ont bien travaillé. Nous, on a perdu nos biens, on a perdu nos maisons. On pouvait perdre davantage. Je suis écœuré.
6: À la sortie de la réunion, constat partagé, celui de ne pas avoir été écouté. et de ne pas avoir eu de réponse aux questions posées.
3: Victor Delfouilloux et son micro ici Gironde au Porge des sinistrés des incendies, invité d'ailleurs à changer les idées aujourd'hui du côté d'Aqualand à Gujan-Mestras. Le Secours Populaire les y convie gratuitement. Ils seront 200 du Porge justement, mais aussi du Temple ou encore de Somos, des familles, des couples, des personnes seules aussi.
2: Victime collatérale de cet incendie, les commerçants voient doucement revenir du monde dans les secteurs concernés.
3: Un peu plus d'un mois après le début de ce feu, les restaurants, les glaciers, les boutiques de souvenirs sont encore très marqués par une période franchement cauchemardesque, une saison mise à l'arrêt. Il y avait déjà les canicules. Il y a eu ensuite ce feu avec des évacuations de 224 000 personnes entre touristes et locaux. Cela dit, la vie reprend doucement son cours et les arbre-bûchons et ses commerçants, ils veulent tout donner maintenant pour se refaire un peu sur l'arrière-saison. Exemple à Claouet, sur la presqu'île de Lèche-Cap-Ferret.
5: C'est l'objectif pour Alan. Il est responsable de salle dans un restaurant à deux pas de la plage. Dernièrement, les clients sont au rendez-vous. Il a donc gardé
13: le même nombre de personnels. On les avait déjà avant les feux, donc on les a gardés.
5: Ce qui n'est pas le cas de son collègue Sylvain, restaurateur à Claoué.
14: De toute façon, ils arrivent à la fin de leur contrat saisonnier. Donc je devais embaucher un sur le mois de septembre-octobre. Et puis je prends personne, en fait. Après, on prendra sous forme d'extra ou de choses comme ça.
5: Pour se préparer à des services très remplis. Pour le moment, c'est plutôt calme. Mais les commerçants peuvent compter sur leurs habitués. Par exemple, Eric et ses enfants, ils ont fait un long voyage depuis...
15: Sandhausen, c'est la ville jumelée de Lèche-Cap-Ferret.
5: Il vient ici depuis qu'il est tout petit, c'était impossible pour lui d'annuler son séjour.
15: Parce qu'on voulait venir et refaire et vivre le tourisme ici.
5: Les touristes donnent un coup de pouce aux entreprises locales. La commune prévoit aussi de les accompagner. Philippe de Gonneville, le maire de Lèche-Cap-Ferret.
16: Il faut surtout que nos entreprises se manifestent. Et ce qui est difficile pour nous, c'est de différencier celles et ceux qui crient très fort, qui n'ont pas forcément besoin d'aide, ou pas beaucoup d'aide, et saisissent ceux qui ne crient pas, et qui sont en grande difficulté, et qui ne se manifestent pas.
5: Pour parler de cette reconstruction économique, mais pas seulement, il doit s'entretenir avec le président de la République, Emmanuel Macron. La date n'est pas encore connue.
3: Et l'invité d'ici Gironde à 8h moins le quart, ce sera le président du syndicat d'hôtellerie de plein air en Gironde, Lionel Pujade, pour parler avec lui des pertes énormes donc de l'été et ce qui peut être fait maintenant pour les aider à sortir de la tête de l'eau. On lui demandera aussi si ces derniers jours du mois d'août ont permis de faire un peu le plein dans les campings malgré tout. Une voiture qui fonce dans la foule et fauche tout un groupe, faisant un mort et sept blessés, dont quatre en urgence absolue. Ça, c'était hier soir à Caen, en Normandie, juste devant la gare, un peu après 22h. Le conducteur a été interpellé quelques heures plus tard. Il s'agit d'un homme de 26 ans qui pourrait avoir agi par vengeance après une bagarre. Une déviation mise en place dans le centre-ville de Libourne après l'effondrement partiel d'un immeuble situé au 52 rue Montaudon. C'était mardi, tout près de la base de sécurité civile. L'immeuble, déjà fragilisé depuis un incendie fin mai, il était vide, heureusement, et interdit d'accès. Donc, il n'y a pas eu de victimes, heureusement. Les propriétaires sont priés de sécuriser les façades maintenant pour que la circulation soit rétablie au plus vite. Prudence en ces tout derniers jours de vacances scolaires. Le risque de baïne est maximal aujourd'hui sur tout notre littoral girondin. Vous savez, c'est ces courants qui vous tirent vers le large. Ce sera comme ça jusqu'à dimanche, donc soyez prudents. L'attente fébrile des Girondins de Bordeaux maintenant. Le bureau de la Fédération Française de Foot a prévu de se réunir aujourd'hui en visio, là en fin de matinée, pour évoquer la situation du club, toujours exclu de toute compétition nationale pour le moment. Mais le tribunal de commerce de Bordeaux a appelé la fédération à réétudier le dossier en début de semaine en validant la viabilité financière du projet des repreneurs. Réunion, donc oui. Cela dit, aucun vote n'est prévu pour le moment pour un éventuel sauvetage des Girondins.
2: Ici Gironde, 6h06, croyez-moi, vous n'aimeriez pas être un joueur de l'UBB en ce moment.
3: Les rugbymen Bordeaux-Béglet, en pleine préparation d'avant-saison très intense, ont su... Entre un stage en Espagne, des séances de musculation à tout va, une préparation physique draconienne, c'est le prix à payer pour briller cette saison. Ils vont d'ailleurs pouvoir se tester demain soir avec un match amical contre Pau à Chaban. L'occasion pour vous peut-être de découvrir la nouvelle recrue Tom Willis, ou le redécouvrir puisque le troisième ligne anglais a déjà joué à l'UBB en 2022-2023 et il est visiblement ravi de revenir.
17: Ça a été incroyable de regarder l'UBB ces dernières saisons. Les progrès de l'équipe ont été extraordinaires. C'est vraiment une équipe incroyable. Et je pense pouvoir y contribuer. La première fois que je suis venu ici, j'étais jeune. Quand j'ai quitté les Wasps, mon club qui avait fait faillite, je n'avais pas beaucoup d'expérience. Maintenant, j'ai plus de maturité, à la fois personnelle et en tant que joueur. J'ai eu des bonnes expériences en Angleterre, avec les Saracens et avec l'équipe d'Angleterre. J'ai beaucoup appris. Et je pense avoir avoir davantage à offrir aujourd'hui. Je me sens bien, j'ai 27 ans, j'en avais 23 à l'époque, donc je suis un joueur plus confirmé.
3: UBB Pau, demain soir en amical à 19h à Chaban-Delmas. Vous gagnez vos places ce soir dans 100% UBB à partir de 18h. Et puis Pascal Obispo, Zazie, Renaud ou encore Natacha Saint-Pierre réunis ce soir comme une quinzaine d'artistes pour récolter des fonds pour les sinistres et les incendies cet été dont on parlait, et notamment celui de Somos chez nous, concert à l'Arc et à Arena, c'est déjà guichet fermé. Tous les fonds seront reversés aux sinistrés chez nous, mais aussi dans le Var notamment.
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3: Bon, il y a eu des gros orages cette nuit, oui. Vous les avez sans doute entendus.
19: Ouais.
3: Est-ce qu'il va faire beau aujourd'hui?
19: Ça va se calmer, rassurez-vous, ce matin. C'est vrai qu'il y a eu pas mal de grêles d'orages, hein. Vous nous le confirmez aussi sur la page Facebook Ici Gironde. Ça a été assez fort, assez intense, mais assez court finalement. Retour d'un temps plus calme, je le disais. Encore quelques petites gouttes peut-être ce matin, notamment sur le bord de mer cet après-midi. Météo France nous promet de belles éclairs. Merci. Avec des températures comprises entre 16 et 19 degrés là ce matin. C'est plutôt classique, hein. Pas de gros changements. C'est cet après-midi où les températures vont baisser un petit peu par rapport à hier. 25 degrés au plus chaud de la journée à Soulac et Pauillac. Ce sera le cas également. 26 degrés à Lacanau, 27 sur le bassin d'Arcachon, 27 sur le Blayais aussi, 28 sur Bordeaux et sa métropole du côté de Podinsac, 28 aussi, 29 à Libourne, à Saint-Symphorien ou encore à Langon. 30 degrés cet après-midi à Castillon-la-Bataille avec ce temps plus calme et ensoleillé qui devrait nous accompagner pour la fin des vacances. Sur les routes girondines, ce matin, pas de difficultés signalées. Vous notez simplement, depuis la gare de Bordeaux-Saint-Jean, la suppression du TER pour Périgueux qui devait partir à 6h26. Suppression donc, il faudra vous reporter sur un autre train. Bon courage.
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19: Et cet acte manqué ce matin, 6h09, là, celui d'appuyer sur le réveil et puis de surtout ne plus vous réveiller pour rester tranquille au fond du lit, là, sous la couette tranquille. Et ben non, c'est l'heure peut-être de commencer la journée. On est là, on vous accompagne, toute la motivation. C'est Frédéric Goldman Jones, c'est aussi Gironde, bon réveil.

0: oreilles vocales. Frédérics, Goldman Jones, vous écoutez ici Gironde. À nos actes manqués, très bon réveil à 6h13.
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0: Et la bonne nouvelle du petit matin, Kevin, c'est que bah, on est jeudi.
3: C'est vrai.
0: Bientôt le week-end. Voilà de quoi vous motiver au réveil en ce jeudi 27 août. On souhaite d'ailleurs une bonne fête au Monique.
3: Mais oui.
0: Un bon anniversaire à deux sportifs de haut niveau.
3: Alexis Lebrun, le pongiste français à 23 ans. Alors, pongiste, c'est quand on fait du ping-pong, il n'y a pas de l'éponge. Lui qui a passé un été bien rempli avec une tournée d'été et une belle victoire en double avec son frère Félix.
0: La surfeuse girondine Justine Dupont à 35 ans aujourd'hui. Surfeuse, c'est quand on surfe hein, sur l'océan.
3: Ah, c'est pas quand on fait de l'éponge.
0: C'est ça. Des sportifs et des bougies. Si vous êtes au ciné un 27 août, on vous souhaite un très bel anniversaire.
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0: 6h14. Ici, c'est le Sud-Ouest. Info chaque matin, chez nous et nos voisins, on part dans les Landes, Kevin, où l'initiative d'une restauratrice fait débat.
3: Oui, avec une pratique qu'on voit de plus en plus affichée publiquement, les voleurs, ceux qui partent sans payer sur les réseaux sociaux. Mardi soir, à Mimizan, une famille s'installe dans sa pizzeria pour manger. Elle repart sans régler la note de 71 euros. La patronne publie dans la foulée sur Facebook la photo du père quittant la terrasse sans rien flouter. Résultat, plus d'un millier de commentaires en quelques heures et 3700 likes. Je vous passe les insultes et tout le reste. Sauf que tout ça, c'est interdit évidemment. La restauratrice explique qu'elle a réagi à l'instinct. Armand Morera.
4: C'est un service de fin de saison estivale classique mardi soir dans cette pizzeria. La terrasse est pleine, les plats sortent du four les uns après les autres et parmi les clients...
5: Une famille qui est venue manger, deux enfants avec mari et femme. Pas très agréable au début en plus. Et tout s'est bien servi, on l'a servi correctement. Et au moment de partir, il a fait la queue pour payer.
4: Il, c'est le père de famille qui, après quelques secondes à peine dans la file d'attente, s'en va avec femme et enfant.
5: Et je m'en suis aperçue au bout de 10 minutes qu'ils sont partis, je pense. Je tourne la tête, je me dis, mais ils sont plus là et ils n'ont pas payé.
4: Et il y en avait pour combien pour cette table ?
5: 71 euros.
4: C'est la troisième fois que ça lui arrive cet été, alors c'en est trop. La patronne va chercher les images de vidéosurveillance, fait une capture d'écran et la publie sur Facebook.
5: Parce que j'avais espoir qu'il tombe sur sa photo et qu'ils se disent « Ah mince, ils m'ont vu » et qu'ils arrêtent de le faire en impunité.
4: Pourtant, elle sait qu'afficher le visage d'une personne en public, c'est interdit par la loi.
5: Qui c'est qui nous protège à nous ? Nous, on a quoi comme recours ? On n'a aucun recours. Je vais aller passer une demi-journée à la gendarmerie, tout ça pour m'entendre quoi ? Ben, on peut rien faire. Qui porte plainte, au moins j'aurai son nom et je porterai plainte à mon tour.
4: La restauratrice qui se désole par contre de dizaines de commentaires malveillants, parfois racistes, que l'on peut trouver sous sa publication.
3: Elle risque jusqu'à un an d'emprisonnement, cette restauratrice, et 45 000 euros d'amende pour atteinte à la vie privée.
0: À 6h16, retour en Gironde avec une personnalité qu'on vous présente tous les matins. C'est Olivier Cabrolier qui part comme ça chercher ces hommes, ces femmes qui nous racontent ensuite leur histoire. Il part avec son micro ici Gironde et ça nous donne de super portraits tous les matins. Le Girondin du jour, c'est Patrick. Alors pourquoi lui ?
6: Bonjour les Girondins. J'ai le plaisir d'être le Girondin du jour parce que, au sein de la brigade de secours faune sauvage du parc animalier Sud-Gironde, j'ai avec mon équipe pu récupérer plus d'une trentaine d'animaux de la faune sauvage suite aux incendies et je vous raconte mon histoire tout à l'heure.
0: Allez, son histoire en détail à suivre après cette musique qui va vous réveiller. On met le paquet, hein, décidément, ce matin pour vous sortir du lit, les Pointer Sisters. I'm so excited. On vous souhaite un très bon jeudi matin, un bon réveil à l'écoute d'ici Gironde.

0: l'ambiance du matin tous les jours, ici, matin avec vous jusqu'à 9h, les Pointer Sisters, soyez les bienvenus.
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0: Et le Girondin du jour, c'est la parole à celles et ceux qui ont des parcours, des histoires à partager. L'homme que voici habite un secteur qui a été durement touché par les incendies en 2022, on s'en souvient, à Landiras. Il sait donc ce que vivent les personnes de Somos-du-Porge là depuis plusieurs semaines, sans oublier les animaux. Il nous raconte son histoire, remplie de bienveillance au micro ici Gironde d'Olivier Cabroli.
3: Allez, bonjour, je m'appelle Patrick Meng, j'ai 63 ans à la fin de l'année.
4: Patrick a créé un refuge, un sanctuaire pour les animaux dans le sud Gironde, sur la commune de Landiras.
3: On a récupéré quand même 3 poules, 5 lapins, un coq et un petit perroquet en fait. Et après il y a les animaux sauvages, donc surtout les chevreuils qu'on a, on a bien galéré pour essayer de les sauver, et puis autrement des oiseaux.
4: Cet homme a eu plusieurs vies, il est né en Suisse, il a travaillé pour le ministère de la Justice, puis dans les années 2000, il réalise des expéditions en Laponie avec 60 chiens de traîneau. Il arrive en Gironde en 2017, changement de décor pour lui. Il est radical avec des canicules et des incendies, et ce passionné des animaux a donc voulu créer un lieu pour les protéger, pour les soigner, sur 5 hectares. Et évidemment, il a été très actif durant cet été 2026.
3: Donc rapidement, nous on s'est mis en alerte, on va dire, parce que on a vécu les feux de Landiras et on sait ce que c'est. Donc dans un premier temps, on a aidé, on a été chercher les animaux des gens qui ont été évacués. Dans un deuxième temps, on a récupéré les animaux de la faune sauvage. Ce sont les pompiers, les mairies, les particuliers, d'autres assos qui nous appelaient pour nous dire il y a des animaux en difficulté.
4: Pour revenir juste au début de l'incendie, quel a été le déclic pour vous?
3: On s'est dit, c'est le moment, il faut y aller. Et puis en plus, on a quand même eu un feu dans les Landes qui est parti juste un peu après. Et on est intervenu autant sur Biscarrosse que sur le Porge, Somos, etc. Entre 30 et 40 animaux, avec un taux de réussite au niveau des chevreuils de 15%. Ça ne veut pas dire qu'ils sont sauvés, ça veut dire qu'ils sont dans un centre de soins. Parce que le problème du chevreuil, et ça on s'en était rendu compte en 2022, c'est qu'ils reviennent sur leur habitat. Donc en fait, ils réussissent à s'échapper du feu et ils se brûlent les pattes en revenant. Donc on a des animaux qui sont très gravement brûlés.
4: Qu'est-ce qu'on se dit à ce moment-là, Patrick?
3: C'est qu'on a connu 2022. C'est rageant parce qu'on avait tiré les sonnettes d'alarme, on a voulu faire des réunions et tout ça, toutes les portes sont fermées. Et aujourd'hui, on a la même problématique et la faune sauvage, elle paye malheureusement un lourd tribut de ces incendies.
4: Vous avez été sur le terrain, vous, pendant un mois pour récupérer ou pour soigner ces animaux. Quelles étaient vos journées?
3: C'était pratiquement la journée au téléphone, à gérer, etc. On a des équipes qui partaient sur plusieurs endroits. Il y avait une trentaine de bénévoles supplémentaires. Il y a eu un élan de solidarité vraiment fantastique.
4: Vous êtes un amoureux des animaux, ça sent?
3: De la cause animale, bien sûr. Et c'est pour ça qu'on revendique, comme beaucoup de monde, de dire arrêtons la chasse sur certains endroits. En ma qualité de responsable animalier et de président de l'association qui gère un sanctuaire-refuge, on est vraiment dans le fait de laissons les animaux tranquilles, laissons recréer gentiment la faune, la flore, etc. Et on est complètement pour un arrêt de la chasse, effectivement.
4: En cette fin d'été 2026, le parc animalier du Sud-Gironde à Landiras est fermé au public. Il a donc été transformé en sanctuaire. Mais Patrick prépare déjà sa réouverture pour le printemps prochain. En attendant, vous pouvez aider ces bénévoles dans leurs actions en faisant des dons par exemple. Vous aurez toutes les infos sur la page Facebook du parc animalier du Sud-Gironde.
0: Et toujours la solidarité après cet été éprouvant pour les hommes, les animaux. De nombreuses actions encore. Il y a ce soir le concert SOS Solidarité Incendie à l'Arkéa Arena avec de nombreux artistes. Pascal Obispo, le Girondin en tête. Et puis Philippe Etchebest aussi, notre chef emblématique et son groupe Chef and the Gang aussi en concert. Ce sera dimanche à partir de 17h30 sur le front de mer à Lacanau. Un concert gratuit et collecte de fonds avec le Secours Populaire pour venir en aide aux sinistrés. On continue la journée qui ne fait que commencer. Marc Lavoine en duo avec Patrick Fiori. C'est la première fois qu'ils chantent ensemble. C'est Occupé à 6h24.

0: Occupé Marc Lavoine, très bien accompagné avec Patrick Fiori, qui sera de passage en novembre 2027 à l'Arkéa Arena à Floirac, chez nous en Gironde. À suivre, votre horoscope et la communication au centre de votre journée. Et ça nous concerne à peu près tous, c'est ce que va nous dire Catherine Vigui.
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0: L'horoscope du jour, Catherine Vigué qui est avec nous à 6h28. Bonjour Catherine.
3: Bonjour.
0: Et les natifs du Verseau s'expriment.
3: Et c'est bien, ils doivent faire entendre leur voix. Bélier, ne vous isolez pas en cas de désaccord, cherchez absolument un terrain d'entente. Taureau, des tensions possibles avec une hiérarchie ou un bien-aimé, c'est à vous de jouer, hein. Gémeaux, ça se passe bien et surtout, voyez du paysage marcher même près de chez vous. Cancer, l'argent est un sujet, mais aussi des blessures psychiques que vous voulez guérir. Lion, ça discute en famille, au travail, mais ces échanges portent leurs fruits. Vierge, il est temps de vous réserver du temps à vous. Balance, quiconque fait battre votre cœur, vous attendez de lui, d'elle, un retour. Scorpion, entre vie privée et vie professionnelle, que privilégiez-vous ? Sagittaire, il s'agit d'adapter votre communication en restant en accord avec vos pensées. Capricorne, alors c'est chargé sur le plan financier, il vous appartient de gérer pour l'avenir. Verseau, il est question d'honneur, de dignité, et vous faites entendre votre voix. Poisson, n'essayez pas de faire des performances si cela nuit à votre bien-être. Et pour nous tous, de l'amour tout simplement partout.
0: Merci beaucoup Catherine Vigué avec nous tous les matins. 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
0: Et un très bon réveil, vous qui commencez la journée avec nous. Alors si vous aimez le foot, si vous aimez le rugby, vous allez adorer le foot gaélique. Si vous ne connaissez pas, c'est un sport national, notamment en Irlande. Et pourtant, les championnes du monde de la discipline, eh bien elles sont françaises. Et oui, depuis cet été, la capitaine de l'équipe, Fanny Lézin, est bordelaise. Elle est avec nous dans quelques minutes au micro ici Gironde de Dominique Bourdeaux pour votre rendez-vous 100% sport en Gironde. Ça pourra peut-être vous donner envie, pourquoi pas, de tester cette discipline, puisqu'il recrute à Blanquefort, son club recrute des jeunes et des moins jeunes. Une idée, pourquoi pas, à noter. En attendant, l'actu locale en Gironde, c'est avec vous, Kevin Blondet.
5: Ils attendaient cette confrontation avec impatience, ils sont repartis frustrés. Réunion publique au Porge hier soir pour revenir sur l'incendie de Somos qui a détruit 183 maisons sur leur commune. La préfète et le patron des pompiers en Gironde sont venus expliquer ce qui a été mis en place pour les protéger, alors que eux estiment avoir été abandonnés en sortant. Certains parlaient de mépris. On y revient sur ici.fr. Et puis ils reviennent au compte-gouttes, mais le mal est fait. L'été noir pour le tourisme en Gironde, il y a eu les canicules, il y a eu évidemment cet incendie et ces annulations en cascade dans la foulée. C'est compliqué financièrement. L'arrière-saison ne sauvera pas tout. Illustration à Jean Messras dans un instant.
0: Et l'actualité aussi en France et dans le monde, vous saurez tout. C'est le 90 secondes avec Valentine Notes qui est avec nous ce matin, 6h31.
6: Au volant de sa voiture, un jeune russe de 26 ans fonce dans la foule à Caen. Un mort et 10 blessés, dont 7 dans un état très grave hier soir. Le conducteur en fuite après l'accident a été arrêté à une vingtaine de kilomètres. La piste d'une vengeance après une bagarre semble privilégiée. Le bilan grimpe encore au Népal. Plus de 800 disparus désormais au cœur de l'Himalaya. Une majorité de touristes dans un terrible tsunami de boue et de glace. 80 Français ont signalé leur présence dans le pays via le fil d'Ariane. Nous n'avons pas encore de nouvelles ce matin. La météo déchaînée en France. Après la canicule et une tornade, 23 départements désormais en vigilance orange pour orages violents. Il se décale à l'est ce matin après avoir tonné sur la côte atlantique. Un blessé déjà signalé en Charente-Maritime. Seine-Maritime. Des salariés de l'abattoir de Perpignan mis à pied après des signalements de l'association L214. Dans ces vidéos transmises hier à votre radio ici, des vaches et des moutons découpés encore vivants et des cochons aspergés d'eau puis électrocutés. La durée de vie de nos médicaments bientôt rallongée. L'Agence nationale du médicament a convaincu une quinzaine de laboratoires de réétudier le temps de conservation du dafalgan, de l'efferalgan ou encore de produits à base d'amoxicilline pour lutter contre le gaspillage et les pénuries. France-Slovénie, les Bleus du basket disputent ce soir un match de qualification pour la Coupe du Monde au Qatar l'été prochain. Les Français jouent sur le parquet de Bercy à Paris à partir de 20h30.
0: Et l'info d'ici en Gironde, ce sont ces grandes vacances d'été qui touchent à leur fin et qui auront été cauchemardesques pour le tourisme.
5: Les chiffres précis, on les a pas encore, mais la tendance, elle est très claire. Entre les canicules du début de l'été, puis l'incendie de Somos qui a fait fuir les touristes fin juillet, début août, les commerçants, les professionnels du tourisme tirent la langue, même dans les zones épargnées par le feu. Ça a parfois été très compliqué, notamment sur le bassin d'Arcachon. On se souvient qu'au plus fort de l'incendie de Somos, la préfète a demandé aux touristes de ne pas venir en Gironde. Stéphanie Scoc, le message, ils l'ont bien entendu avec des annulations en cascade. Exemple à Gujan-Mestras.
4: L'aire de camping-car des Trois Coccinelles a retrouvé quelques clients à partir de la deuxième semaine du mois d'août, mais la saison est fichue, selon Marcel, le patron.
7: Mais catastrophique. La médiatisation et toutes les images des incendies, de forêts cramées qu'on a montrées, alors que nous, autour d'ici, j'ai rien eu. Ça a incité les gens ou à annuler quand c'était des locations, ou avoir peur, et puis se dire on pourra aller nulle part, on va pouvoir rien faire, et donc changer d'orientation.
4: Les camping-caristes sont partis en Charente-Maritime ou au Pays Basque. Tous, sauf quelques irréductibles, comme ce couple de Périgourdins.
8: Mais nous, on était là depuis le mois de juin, malgré les incendies. Des fois, on a eu un peu de fumée, mais on est toujours resté là. On vient tous les ans.
9: Pourquoi aller ailleurs ? On ne regrette pas.
8: Vous voyez comment on est installé. On est solidaire. Tant qu'on n'a pas de risque, voilà.
9: Il faut soutenir les commerces, surtout. Ouais.
8: Cette année, c'est un peu le vide. Mais nous, on était là. On n'est pas partis.
4: D'autres n'étaient pas certains de venir, comme cette famille de nordistes venue pour la deuxième quinzaine d'août. Romain a longtemps hésité.
10: Un peu quand même, oui. Mais après, on est venu quand même et ça se passe très bien. Puis bah, c'est un peu au soutien aux locaux, quoi. Parce que c'est vrai que c'est compliqué pour eux. La saison, elle a été gâchée. Puis il y a des gens, ils ont perdu leur maison. Tout ça, quoi. C'est compliqué pour eux.
4: Romain et sa petite famille s'engouffrent dans le parc d'attractions de la Coccinelle, un parc qui a dû fermer ses portes 6 jours fin juillet en raison du risque incendie. Une perte sèche pour son exploitant Romain Carrara.
11: On a une soixantaine de salariés et donc oui, on a mis le dispositif de chômage partiel en place. Voilà, on a quand même après nous une activité d'entretien, de maintien de nos animaux, tout ça. On a quand même réussi à faire bosser quand même quelques salariés sur cette période-là. Pour le reste, ce qu'on perd sur une journée d'exploitation, on le récupère pas. Donc oui, un joli trou dans la trésorerie.
4: Quel avenir pour le tourisme sur le bassin d'Arcachon ? Les estivants seront-ils présents l'an prochain ou vont-ils choisir d'autres destinations ? L'incendie de Somos n'a peut-être pas fini de faire des dégâts.
5: Reportage de Stéphanie Scoc et l'invité d'ici Gironde à 8h moins le quart. Ce sera le président du syndicat de l'hôtellerie de plein air en Gironde, Lionel Pujade. On va lui demander notamment si les campings ont quand même réussi à faire le plein là ces jours-ci, en cette fin de mois d'août. Alors, des orages attendus dans beaucoup d'endroits de France aujourd'hui. Oui. Est-ce qu'on sera concerné aussi ?
0: Alors, nous, on est seulement en vigilance jaune, contrairement à nos voisins qui sont en orange. Les orages qui nous ont bien concernés aussi la nuit dernière, ça a été court mais intense, d'après vos messages sur la page Facebook ici Gironde, avec de la grêle. Normalement, Météo France nous annonce une matinée plus calme. Encore quelques gouttes ce matin, même de belles éclaircies au cours de l'après-midi. Donc, on va surveiller tout ça, évidemment. Il y aura quand même du vent la nuit prochaine sur le littoral, jusqu'à 55 km/h. Les températures ce matin, 16-19 degrés, cet après-midi jusqu'à 30 degrés sur notre département. Ce sera le cas à Montségur, à Sainte-Foy-la-Grande, à Blasimont, 29 degrés sur le Libournais. Au plus chaud de la journée cet après-midi, 28 sur Bordeaux et sa métropole, du côté de Socatso encore à Langoiran, 27 sur le bassin d'Arcachon. Si vous êtes à Blaye, la même chose, 27 degrés et 25 degrés annoncés cet après-midi sur le Médoc, à l'Espar ou encore à Soulac. Pour la suite, un temps calme et ensoleillé. Normalement, si tout va bien pour la fin des vacances. Sur les routes, c'est encore calme. Sur les routes, puisque ce sont les vacances, vous le savez, ça va se charger certainement dès la semaine prochaine. Pour l'instant, on en profite. Vous partagez toutes vos infos circulation avec nous au 05 56 19 10 10. Bonne route.
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0: Et on sort tranquillement de nos doux rêves avec Eurythmics en anglais dans le texte. Vous écoutez ici Gironde. Très bon réveil à 6h37.

0: Gironde et Eurythmics pour vous souhaiter un très bon réveil ce matin.
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0: Et on sort de nos rêves, là, on essaye de sortir du lit. Bah oui, votre réveil qui a peut-être déjà sonné trois fois. Il va falloir penser à vous lever, les amis. Vous écoutez ici Gironde ce matin, et on le sait, c'est pas facile tous les matins. Lui, il est là, quoi qu'il arrive, c'est le docteur Pierre Fabin, notre vétérinaire, et c'est un sujet qui va vous parler. Vous faites peut-être partie des 1,5 million de Français à avoir un cochon d'Inde à la maison. Il paraît que la vitamine C, c'est bon pour leur santé. Consultation vétérinaire à suivre après le sport du jour, et Dominique Bourdeau qui est avec nous comme tous les matins. Bonjour Dominique.
3: Bonjour à toutes et à tous. Bonjour Marie-Corinne. Alors, vous avez raison, on parle de sport et puis oui, on tente d'en découvrir également.
0: Ah bah oui, c'est le cas ce matin avec le football gaélique. Il faut dire que deux Bordelaises ont été sacrées championnes du monde cet été avec l'équipe de France. C'est Manon Silva et Fanny Lézin, Dominique.
3: Oui, et cette dernière est même capitaine des Bleus. Déjà vice-championne de France avec Bordeaux, Blanquefort, gaélique. Elle nous explique son sport.
4: Le football gaélique, c'est un sport irlandais. C'est même le sport national là-bas en Irlande. Ça se joue avec un ballon rond, un peu plus lourd qu'un ballon de foot. Et donc, pour marquer des points, il faut marquer des points soit dans des cages de foot, où ça vaudra 3 points. Et ces cages de foot sont surmontées de poteaux de rugby. Et si on marque entre les poteaux de rugby, ça vaut 1 point. Quand en Irlande, ça se joue à 15 contre 15 sur des terrains qui font à peu près 140 cm de long. Donc, c'est très grand. En France, on n'a pas cette taille de terrain. Donc, nous, on joue à 11 contre 11 pour les garçons et 9 contre 9 pour les filles. Et on joue sur des terrains de football classique ou rugby. Ça dépend ce qu'on a à disposition.
3: Fanny Lézin qui a découvert le football gaélique par le bouche à oreille, mais elle assure que c'est un sport où l'on peut s'amuser très facilement.
4: Pour mon exemple, en fait, moi, j'avais jamais fait de sport collectif et j'étais pas du tout une grande sportive à la base. Et en fait, dès les premiers entraînements, il y a moyen de progresser très vite dans ce sport. Et en fait, plus que le sport en lui-même, qui est quand même très très exigeant physiquement, dans le cardio, même techniquement, c'est plutôt l'ambiance aussi des clubs autour du gaélique, en fait, qui est impressionnante, qui fait un esprit de famille avec des vraies valeurs, et c'est pour ça qu'on reste, je pense, quand on commence le football gaélique.
3: La saison 2026-2027 démarre à peine, mais Fanny Lézin sent déjà l'impact du titre de championne du monde.
4: On a repris lundi, là, il y a deux jours, les premiers entraînements. Il y a eu déjà deux nouvelles qui sont venues essayer, et on a aussi possiblement deux nouvelles qui vont venir essayer au prochain entraînement demain, donc c'est plutôt positif. Et je pense que c'est pas que chez nous à Bordeaux, mais vraiment dans toute la France où les clubs réussissent à avoir de nouveaux joueurs, et ça a eu vraiment un réel impact parce qu'on a beaucoup été médiatisés quand même cet été. C'est bien, c'est de bonne augure pour cette nouvelle saison.
3: Ouais, très médiatisé, même le président de la République a reposté leur story sur Instagram, ce qui fait sourire la capitaine des Bleus.
4: Ouais, c'est ça, il a commenté une des publications sur nos réseaux sociaux, donc c'était assez incroyable de voir ça, oui.
3: N'hésitez pas vous aussi à découvrir le football gaélique, c'est une très belle discipline, c'est très cardio. Tiens Marie-Corinne, si vous voulez aller faire courir votre petite Kevin Blondel là, le matin, c'est parfait ça.
0: Allez, je note Dominique, les entraînements qui ont lieu le lundi à Blanquefort à 19h30, le jeudi soir, Plaine des Sports, Colette Besson, c'est à côté du Vélodrome de Bordeaux, le foot gaélique qui peut se pratiquer à partir d'une dizaine d'années, la section jeune qui s'entraîne le samedi matin, 6h43. Si vous cherchez d'ailleurs plutôt des activités culturelles, musicales pour vos enfants, là pour cette rentrée, Nicolas Fauveau a des bons plans pour vous, il arrive dans quelques instants. Sur ici Gironde.
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0: 7h15, on entre dans le cabinet de notre vétérinaire consultation. Tous les matins, c'est Pierre Fabin, le vétérinaire d'Ici Gironde. Et on s'intéresse au cochon d'Inde, ce petit compagnon adorable, mais dont la santé repose sur un élément crucial, la vitamine C. Alors docteur, pourquoi cette vitamine est à ce point vitale pour lui ?
10: Alors c'est une particularité génétique. Le cobaye ou cochon d'Inde est incapable de fabriquer ou de stocker la vitamine C. S'il en manque, le scorbut s'installe de façon fulgurante. Ses dents se déchaussent, ses articulations gonflent et il hurle de douleur. C'est une urgence vitale. Pourtant, on n'est pas obligé de donner des gouttes à tout le monde. Une supplémentation liquide est surtout indispensable pour les sujets à risque. On cible les jeunes en croissance, les femelles gestantes, les vieux animaux et les malades. Leurs besoins explosent pendant ces périodes. Pour un adulte en pleine forme, on va d'abord miser sur une excellente alimentation au quotidien.
0: Alors comment on fait pour couvrir ses besoins naturels avec son alimentation de tous les jours sans passer par les gouttes, docteur ?
10: Alors, la base, c'est de choisir des granulés spécifiques pour cobayes, qui sont déjà enrichis en vitamine C. Mais attention au grand piège de la conservation. Cette vitamine est ultra sensible à l'air et à la lumière. Si le sac reste ouvert, elle s'évapore en quelques jours. Il faut fermer le paquet hermétiquement et acheter des petits sacs pour le conserver. Ensuite, l'alimentation fraîche fait le reste du travail. Offrez-lui chaque jour des légumes riches en vitamine C. Le grand champion, c'est le poivron cru, couplé à du persil frais, c'est le cocktail parfait pour un animal sain. Et surtout, pas de vitamine C dans son biberon d'eau. Elle se détruit en 2 heures à la lumière et le goût amer l'empêchera de boire.
0: Bon, et si notre cochon d'Inde, là, il boude les légumes frais ou qu'on doute peut-être de la qualité de ses granulés, comment être sûr qu'il ne manque de rien ?
10: Dans ce cas précis, on ne prend aucun risque. On passe à la supplémentation systématique. Si l'alimentation n'est pas optimale, c'est la seule garantie d'éviter le scorbut. On achète de la vitamine C liquide, pur en clinique vétérinaire. Le rituel est très simple. Prenez la petite pipette et donnez les gouttes directement sur le côté de sa bouche. C'est le petit geste santé à instaurer tous les matins. Si vous avez un cobaye difficile, c'est votre filet de sécurité absolu. En respectant la bonne dose selon son poids, vous protégez ses os, ses dents et son système immunitaire tout au long de sa vie.
0: Merci beaucoup Pierre, notre vétérinaire qui consulte tous les matins sur Ici Gironde à 6h48. Si vous aviez prévu d'emprunter le tram E pour aller travailler ce matin, méfiez-vous, tram E interrompu entre Gare de Blanquefort et La Vache. C'est ce que nous disent les transports de Bordeaux Métropole, TBM, avec des bus relais à votre disposition. C'est un tram qui est en panne, qui entraîne cette interruption. Pas d'heure de reprise encore annoncée ce matin. On vous tient au courant, bien sûr. En attendant, on va faire un petit détour. Direction l'autre Finistère avec les innocents qui chantent pour vous. Très bon réveil à l'écoute d'Ici Gironde.

0: qu'est-ce qu'on a pu la chanter avec les Innocents, l'autre Finistère, depuis 90. Cette musique n'a pas pris une ride. Franchement, ça fait du bien de l'entendre ce matin. Vous écoutez Ici Gironde à 6h52. Bon début de journée.
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0: Et ça fait plaisir aussi d'accueillir Nicolas Fauveau, de se réveiller avec vous. Salut Nicolas.
3: Ça va bien, bonjour Marie-Corinne Kaito.
0: Avec des bons plans pour nous.
3: Pas mal de choses. Ouais. On file tout d'abord dans l'entre-deux-mer.
0: Ouais, si vous cherchez une sortie conviviale et totalement gratuite pour finir le mois d'août, c'est à Riance que ça se passe.
3: Très jolie Bastide à côté de Cadillac. Et ce samedi, le château Carcin accueille la nouvelle édition des concerts Épicurions. C'est le nom de ce petit festival tranquille. Alors à l'affiche, il y a un groupe un peu curieux. C'est un duo qui s'appelle Boule. Groupe déjanté. En fait, ils jouent sur patin à roulette et ils s'attaquent aux tubes cultes et aux airs, les chansons, les tubes les plus dansants des années 90. Les vignerons de l'entre-deux-mer avec un bar à vin qui seront sur place. Cocktail et soft accompagné de planches de charcuterie, hot dog, hamburger maison. Je sais que vous êtes gourmande, Marie-Corinne. Oui. Pour le dessert, les pâtisseries de Clémentine, les glaces à l'italienne de la laiterie Pouli pour régaler les plus petits. Notez le lieu, c'est au château Carcin à Riance pour des concerts qui sont en plus entièrement gratuits ce week-end. C'est une belle idée de sortie. En plus, je crois que la météo sera plutôt pas mal.
0: Oui, mais c'est pas si mal, effectivement, tout ça avant la rentrée, puisque elle approche, cette rentrée. Et si vos enfants, ils ont envie de se mettre, pourquoi pas, à la musique cette année, Nicolas, il paraît que c'est le bon moment de jeter un œil là aux aides près de chez vous.
3: Alors, notamment si vous êtes sur le Nord Gironde, sur la communauté de communes, Latitude Nord Gironde, les trois écoles de musique associative. Alors, il y en a une à Cavignac, la seconde à Saint-Christoly, et enfin une autre à Marcenais. Ben, ces trois écoles de musique, elles font leur rentrée, elles proposent des cours complets pour devenir une star. C'est mieux que la Starac. Pratique en groupe, apprentissage du solfège, de l'instrument, dès l'âge de 4 ans. Le seul truc, c'est que faire de la musique, vous le savez, ça a un coût. Quand votre gamin dit, j'aimerais bien me lancer et jouer du saxophone. Ce qui est pas mal, c'est que ces écoles ont mis en place un chèque musique d'un montant de 419 €. Ça permet, ça permet déjà d'acheter un instrument plutôt pas mal. C'est accessible à tous les jeunes jusqu'à 25 ans. Donc attention, c'est pas les plus petits. Vous avez 18, 20 ans, vous avez envie de faire un groupe de rock et d'apprendre la musique. Ça permet quand même d'alléger les frais d'inscription. La démarche est simple. Vous pouvez récupérer les formulaires dans les

0: trois écoles de Cavignac, Saint-Christoly et Marcenais. Et puis, toutes les infos à retrouver sur les trois sites internet. Et ensuite, vous vous lancez et allez peut-être enregistrer un album et devenir un groupe culte qui sera diffusé sur Ici Gironde, évidemment.
1: Voilà. Allez, on termine, Nicolas. On enfile les bombes et les étriers ce week-end.
0: À Saint-Sulpice et Camérac, il y a un cabaret équestre. Ça s'appelle Les Folies de Cigane. Et vous allez vivre une. Alors, c'est un dîner-spectacle.
1: Okay.
0: 15 magnifiques chevaux, des artistes passionnés. Alors, c'est un show d'une heure et demie qui mélange les prouesses équestres, la musique et l'univers tzigane. Spectacle qui va vous émerveiller avant de reprendre le train-train du boulot. Donc, le lendemain, c'est samedi soir, porte ouverte dès 19h. Ambiance guinguette, paille la géante, service sur réservation.
1: Ah,
0: et
1: bah
0: puis, foutre gourmand, c'est pour les amoureux, évidemment, d'équitation et de voyage, d'évasion. On part sur les routes avec les tziganes, les roulottes et les jolies montures.
1: On y est. Merci beaucoup, Nicolas. Vous parliez de train-train, les wagonnets. C'est Michel Jonas pour vous rappeler plein de souvenirs.
0: Je ne me souviens pas de celle-là, tiens.
1: Eh bien, écoutez, c'est 4 minutes de bonheur et tout ça, c'est grâce à Ici Gironde. Bon,

0: Les Wagonnais, Michel Jonas, qui vous accompagne sur ICI Gironde ce matin. On va essayer de survivre à la rentrée. On va penser aux prochaines vacances. Il paraît que c'est imparable. On se projette et on en rit avec les humoristes d'ICI Gironde qui arrivent dans un instant.
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0: Allez, avec cette rentrée-là, vous êtes peut-être dans le dur, dans le mal. Ben oui, mais alors on va se projeter vers vos prochaines vacances et ça va aller beaucoup mieux. Fred Ballard, elle a convoqué ceux qui sont partis très loin cet été, qui nous conseillent de pas faire pareil. C'est l'humour en tube.
7: Paris, Bruxelles, Bruxelles, Londres, Londres, Barcelone, Barcelone, Los Angeles, Grenoble, Grenoble, Kumak.
8: C'est sûr que c'est pas la destination la plus écolo, hein, quand l'empreinte carbone d'un seul voyage est la même que celle de Jeff Bezos sur une année et que le trajet aller-retour est supérieur à 3 jours et 3 nuits, il y a intérêt à profiter de la vue mer quand on arrive à l'hôtel.
7: J'ai dormi 77 heures. Je me suis réveillé un mercredi à minuit, j'avais une patate d'enfer. La plage, elle existe au nord de l'hôtel, à 50 km de Brousse. Pour aller à la plage, tu pars la veille. Mais quand t'arrives là-bas, bien, le soleil présent, il tape 40 degrés à l'ombre. Là-bas, il n'y a pas d'ombre.
8: Oui, pendant que ça se confirme avec le retour d'expérience de Patrick Timsit, l'herbe n'est pas plus verte ailleurs. En revanche, le soleil est plus jaune. Donc pour les prochaines vacances, réfléchissons avant de prendre nos billets.
9: Pourquoi on veut toujours partir, les amis? Pourquoi on pense que loin et ailleurs, c'est mieux? Parce qu'on ne veut pas faire le travail en nous. Récemment, j'ai un copain qui m'a dit « Ouais, j'en peux plus, je me barre, j'ai besoin de me retrouver, je pars en Inde !» Je lui dis « Frérot, s'il y a un endroit où tu vas avoir du mal à te retrouver, c'est l'Inde. Trouve-toi d'abord en France et après tu te rejoins en Inde. »
8: Ah, c'est sûr que pour se retrouver face à soi-même, la Creuse, c'est mieux que Bombay, hein. Donc suivons les conseils avisés et poilants de Gad Elmaleh pour nos prochaines vacances de dans 10 mois. L'exotique n'est pas toujours comique, mais le terroir est toujours fandard.
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0: Très bon jeudi, le 27 août. Vous écoutez Ici Gironde, il est 7h.
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0: Les infos, Kevin Blondel.
12: Et d'abord, la galère dans les trams. Nouvel épisode ce matin, Marie-Corinne.
0: Ah oui, un tram en panne et la tram E interrompue. Donc, entre Gare de Blanquefort et La Vache. Et puis également, le tram F qui est impacté. Il ne circule pas entre les stations Gare de Bègles et Carle-Vernet. Une fréquence perturbée sur l'ensemble de cette ligne. C'est ce que nous disent les transports de Bordeaux Métropole. Pas de reprise annoncée encore. Vous avez des bus relais à votre disposition.
12: Ouais. On va évidemment vous tenir informés au fur et à mesure de cette matinale de la colère, des accusations. Et une incompréhension, la préfète de la Gironde s'est rendue au port hier à la rencontre des habitants pour revenir sur l'incendie de Somos, dévastateur pour la commune, 183 maisons brûlées, des gens qui ont tout perdu et qui ont vite regardé vers l'État pour exprimer leur colère. L'idée de cette réunion publique, c'était de leur expliquer ce qui a été mis en place, notamment par les pompiers. Leur chef en Gironde, Marc Vermeulen, était présent pour faire de la pédagogie, leur répéter que non, le port n'a pas été sacrifié. Brice a perdu sa maison lors de l'incendie. Il était présent et pour lui, cette réunion a été un enchaînement de mensonges.
13: Là, ils viennent de nous dire qu'il y avait autant de pompiers au Porge qu'à Lège le fameux soir où le Porge a brûlé. C'est complètement des bêtises. Je ne suis pas parti, je suis resté dans mon village. On est resté, et heureusement d'ailleurs qu'on est resté, mais tout ça, c'est que des mensonges. Ils essayent de nous endormir depuis le début, mais nous, on sait parce qu'on est resté et on restera. Leur piano, leur violon, on le savait. Hein. Mais on a toujours un petit espoir parce qu'on dit que l'espoir fait vivre et nous, on a tout perdu. On s'est dit peut-être qu'il y avait un petit espoir de soutien et peut-être qu'ils vont dire des vérités, mais apparemment, non. C'est triste. C'est une tristesse mélangée de colère. Là, c'est vraiment de la colère pure et dure puisque je comprends pas comment ces gens-là sont à leur place actuellement. Je ne comprends pas quand on voit le feu, comment il a été géré. Voilà, ce qu'on entend, c'est inadmissible. C'est inadmissible et je le crie haut et fort et j'ai pas honte de le dire.
12: On revient sur cette réunion publique parfois tendue au port hier soir sur ICI.fr.
0: Un incendie de Somos qui a aussi fait des ravages pour le secteur du tourisme.
12: Il faudra encore quelques jours pour avoir des chiffres précis, mais il n'y a malheureusement aucune bonne surprise possible. Les professionnels parlent déjà d'un été tristement historique avec une saison complètement mise à l'arrêt fin juillet, début août, comme si les canicules avant n'avaient pas suffi. Certains campings ont été évacués, beaucoup de restaurants ont été désertés. Les lieux touristiques, pas mieux. Exemple, au parc Aqualand de Gujan-Mestras. Écoutez son directeur.
1: dans l'urgence, il a fallu prendre des décisions. Maintenant, c'est vrai que voilà, c'est une communication un petit peu hasardeuse et qui forcément va laisser des traces pour toute l'économie du bassin et du sud-bassin aussi, parce que bah, malheureusement, nous, effectivement, heureusement, on n'a pas été touchés, mais on est pleinement impacté au niveau de l'activité économique. Quoi. Une saison qui avait très bien démarré, hein, grâce à la très belle météo au mois de juillet, effectivement, et un coup d'arrêt net au moment des incendies, avec une fermeture effectivement de 4 jours en plein milieu de la saison estivale pour nous, et après un redémarrage qui a été très très compliqué. Les premiers jours après la fermeture, on est à peu près à moins 50% de fréquentation, et là on se situe aux alentours de moins 10, moins 15, donc on voilà, nous, nos projections nous indiquent qu'on serait à peu près à entre moins 10 et moins 15% à la fin de la saison au cumulé, ce qui est vraiment, oui, comme je dis, un coup dur, parce qu'on avait un mois de juillet qui était plutôt exceptionnel, stoppé net avec la fermeture.
12: Sylvain Petitjean, le directeur d'Aqualand à Gujan-Mestras, c'est l'invité d'ici Gironde à 8h moins le quart. Ce sera le président du syndicat de l'hôtellerie de plein air en Gironde, Lionel Pujade, pour parler avec lui des pertes énormes de l'été. C'est assez inégal. Parler aussi de ce qui peut être fait pour les aider à sortir la tête de l'eau. Les sinistrés des incendies invités à changer les idées aujourd'hui, justement du côté d'Aqualand à Gujan, dont on vient d'entendre le directeur. Le Secours Populaire les y convie gratuitement. Ils seront 200 du Porge, du Temple ou encore de Somos. Des familles, des couples, des personnes seules également. Une voiture qui fonce dans la foule et fauche tout un groupe, faisant un mort et 7 blessés, dont 4 en urgence absolue. C'était hier soir à Caen, en Normandie, juste devant la gare, un peu après 22h. Le conducteur a été interpellé quelques heures plus tard grâce aux images de vidéosurveillance. Il s'agit d'un homme de 26 ans, russe, qui pourrait avoir agi par vengeance après une bagarre. Une déviation mise en place dans le centre-ville de Libourne après l'effondrement partiel d'un immeuble situé rue Montaudon. C'était mardi, tout près de la base de sécurité civile. L'immeuble était déjà fragilisé depuis un incendie fin mai. Il était vide et interdit d'accès. Pas de victimes à déplorer. Les propriétaires sont priés de sécuriser les façades maintenant pour que la circulation soit rétablie au plus vite.
0: Prudence en ces tout derniers jours de vacances scolaires.
12: Le risque de baïne est maximal aujourd'hui sur tout le littoral girondin. Vous savez, c'est courant qui vous tire vers le large et ce sera comme ça jusqu'à dimanche. Donc on reste prudent. L'attente fébrile maintenant des Girondins de Bordeaux. Le bureau de la Fédération Française de Foot a prévu de se réunir tout à l'heure, en fin de matinée, là, en visio, pour évoquer la situation du club, toujours exclu de toute compétition nationale pour le moment. Mais le tribunal de commerce de Bordeaux a appelé la Fédération à réétudier le dossier en début de semaine, en validant la viabilité financière du projet des repreneurs. Alors, réunion donc, oui, cela dit, aucun vote n'est prévu pour le moment pour un éventuel sauvetage des Girondins.
0: Ici Gironde à 7h06, ils peaufinent leur préparation avant de repartir en mission.
12: Les rugbymen de l'UBB affrontent Pau demain soir en match amical à Chaban. Dernière confrontation avant la reprise du top 14 le 5 septembre. Et cette mission, Marie-Corinne, elle est double. Elle consiste à repartir en quête d'un nouveau titre après 2 Coupes d'Europe remportées d'affilée.
0: Et puis aussi un peu à offrir à Jefferson Poirot la plus belle sortie possible.
12: Ouais, notre pilier gauche, qui sera d'ailleurs absent 6 à 8 semaines pour une entorse au genou, a annoncé que cette saison sera sa dernière à 33 ans. Lui qui défend les couleurs de l'UBB depuis 2012. Avant la retraite, il rêve d'une dernière saison brillante en Gironde et peut-être aussi de finir sa carrière par la Coupe du Monde avec les Bleus l'été prochain. Lui qui a été rappelé par le sélectionneur Fabien Galthié en juillet après 6 ans d'absence.
11: Bah forcément, quand on a regoûté au maillot bleu, c'est obligé que ça redevienne un objectif. Après, moi j'ai quand même cette particularité de me dire que si on m'a rappelé en bleu, c'est aussi parce que on a fait des saisons extraordinaires avec le club. Et moi, mon but premier, le pourquoi j'avais arrêté l'équipe de France à l'époque, c'était de gagner des titres avec mon club. Donc j'ai gagné 2 Coupes d'Europe magiques. Maintenant, il me reste un titre à pouvoir gagner avec mon club et j'ai envie de le gagner. Donc forcément, j'ai envie d'aller au bout, quoi. Aujourd'hui, je suis 100% focus sur le club. Si je suis repris en novembre ou si je suis repris au tournoi ou si j'ai la chance de faire la Coupe du Monde, c'est parce que j'aurais fait le job en fait en club. Donc voilà, cette saison elle est particulière pour moi et j'ai envie que ce soit aussi la plus belle saison que j'ai pu faire ici, quoi.
12: Bon, en attendant, UBB Pau en amical demain soir, c'est donc à 19h à Chaban. Et vous gagnez vos places ce soir avec nous dans 100% UBB à partir de 18h.
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12: Est-ce qu'on aura des orages aujourd'hui, Michael?
0: Alors normalement, ça devrait être une journée à peu près calme. Après la nuit bien agitée qu'on a eu aussi sur notre département, la vigilance jaune seulement sur notre département pour les orages aujourd'hui. C'est plus calme, quelques averses quand même ce matin. On attend les éclaircies au cours de l'après-midi, les températures qui vont se réchauffer doucement. 16-19 ce matin, cet après-midi, elles sont en baisse par rapport à hier. mais ça reste agréable jusqu'à 30 degrés attendus au plus chaud. Du côté de Sauveterre, de Guyenne, 29 sur le Libournais, le Langonnais, 28 sur Bordeaux et sa métropole. Si vous êtes à Lacanau, 26 degrés cet après-midi, 25 sur la pointe du Médoc. Pour ce jeudi, la suite n'est pas si mal. Finalement, c'est un temps assez perturbé qui était annoncé depuis quelques jours. Finalement, ça pourrait être plus calme et ensoleillé pour la fin des vacances. Sur les routes ce matin, les principales difficultés concernent le réseau TBM. On vous le disait il y a quelques instants. On vous rappelle donc l'interruption du tram E entre les stations Gare de Blanquefort et Lavache. Un tram en panne entraîne cette interruption. Un bus relais est à votre disposition sur ce secteur. Et puis également des difficultés sur la ligne F qui ne circule pas entre les stations Gare de Bègles et Carle-Vernet. Vous avez la ligne C en relais sur le tronçon Gare de Bègles et Carle-Vernet. C'est ce que nous disent TBM, les transports de Bordeaux Métropole.
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0: À 7h09, le mois de mai 2027, tous les titres de Johnny Hallyday résonneront à l'Arkea Arena pour ce grand concert hommage. 500 voix pour Johnny. On révise nos classiques. C'est l'envie sur Ici Gironde.

0: Ici Gironde et Johnny Hallyday en guise de Radio Réveil, c'est la classe. Merci d'être là.
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0: Et bientôt le week-end, bah oui, on est jeudi, ça approche. Un bon réveil à vous ici Gironde. On vous fait plein de bisous les copains, avec des histoires de succès tous les matins, Kevin.
3: Ici ça marche et on vous le prouve, on sort les manettes de jeu pour y glisser une des réalisations d'Evil Empire, le studio bordelais. Encore une rentrée bien remplie. Alors, comment font-ils pour tirer leur épingle du jeu dans un contexte pas forcément évident?
0: Dylan Hurlings, il est directeur artistique dans cette très belle entreprise girondine, c'est nos voisins d'ailleurs. Il sera avec nous dans quelques instants.
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0: Allez, on va se détendre un peu ce matin, Nicolas. Un peu tendu.
4: On en a bien besoin.
0: Ouais, après ces trois jours de boulot et la reprise, on va se détendre où?
4: Alors, imaginez les petites bulles, l'eau à 30 degrés, c'est tout bleu. Le paradis à Bruges, tout près de Bordeaux, on vous invite ce matin dans un super spa qui s'appelle Caliceo. Et là, vous allez avoir une parenthèse absolument géniale, parenthèse enchantée.
0: Si vous vous y voyez déjà, ça tombe bien, Nicolas, puisqu'on vous y invite.
4: Exactement, deux passes esprit libre pour en profiter pleinement. 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C'est maintenant, sautez sur le téléphone, soyez rapide, on a déjà du monde.
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0: À 7h15, mon œil, c'est le regard sur l'actualité de David Ossillon et la mort de la chanteuse Dolly Parton qui a bouleversé l'Amérique. Mais David, la musique country, c'est aussi une affaire bien française.
10: Parce que oui, on danse beaucoup la country en France. C'est pas une lubie de Parisiens branchés, ça se passe dans les petites villes, les villages, dans cette France périurbaine qui entoure nos grandes agglomérations. La salle polyvalente où une fois par semaine on pousse les tables, on met la musique et tout le monde s'aligne. Un pas à droite, un pas à gauche, on croise, on tourne. On compterait en France autour de 2000 clubs et associations en constante progression, dit la Fédération Française de Danse. Alors c'est pas une lubie de Parisiens et c'est même pas une lubie tout court, parce que la pratique a véritablement décollé chez nous depuis plus de 30 ans. Ça a commencé quand Disney s'installe en France en 92, avec ses cow-boys, ses saloons et surtout le Billy Bob's où on danse la country. Et ça s'est répandu partout, sans chichi, comme on sait faire en France avec les associations et leurs bénévoles. D'ailleurs, il y a une phrase que les clubs de country français adorent attribuer à Dolly Parton. La country, c'est une chose simple, faite par des gens simples, mais de manière extraordinaire. C'est pas toute la France qui danse la country, d'accord, mais ça fait beaucoup de monde. Et puis il y a une autre raison qui revient souvent chez les adeptes, la country, ça se danse seul, mais en groupe. Pas besoin de venir en couple, pas besoin d'avoir un partenaire, chacun fait ses pas, mais tout le monde fait les mêmes. Au fond, derrière les Santiago, les chemises à carreaux et les chapeaux de cow-boy, il y a quelque chose de beaucoup moins américain qu'on pourrait le croire. La France, c'est l'autre pays de la country. Et on aurait dû faire comme les Anglais hier, à Buckingham Palace, à la relève, les gardes ont interprété le célèbre titre de Dolly Parton, 9 to 5.
0: Mon œil son regard en musique sur l'actualité de David Ossillou. Et pour rendre un dernier hommage à Dolly Parton, rendez-vous sur notre site ici.fr avec tous ses plus grands tubes également à réécouter. À 7h17 ce matin, toujours cette promesse de bien-être, ce moment de détente qu'on nous promet chez Caliceo,
4: on
0: Nicolas.
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0: Pas Canelé, effectivement, avec ces bains chauffants qui vous attendent. C'est jet massant, jacuzzi, hammam, sauna. Oh là là, c'est le paradis. 05 56 19 10 10, on joue ensemble. Le Canelé ou pas Canelé, juste après Billy Paul. C'est Your Song pour un réveil tout en douceur grâce à ICI Gironde.

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0: On plane avec tous ces souvenirs. Billy Paul, Your Song, sur Ici Gironde, 7h22.
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0: De la détente, du bien-être. Deux passes pour profiter de Caliceo à Bruges, Nicolas.
3: Des bassins chauffés à 34 degrés, les jets massants, banquette à bulles, jacuzzi, c'est un peu le... On repart en vacances tropicales.
0: Ah oui, franchement, ça va faire du bien.
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0: Et nous Daniel avons... est avec nous.
3: Notre candidate ce matin, qui est voisine de Caliceo. Vous êtes à Bruges, Daniel. Daniel, ça va bien?
4: Oui, tout à fait. Bonjour.
0: Bonjour Nicolas. Daniel.
3: Alors, cannelé, pas cannelé, un thème, trois propositions. Si la proposition est girondine, vous nous dites évidemment cannelé. Sinon, c'est pas cannelé. Et vous connaissez le principe, Daniel, il nous faut au moins deux bonnes réponses. Quel est le thème du jeu ce matin, Marie-Claude?
0: Oh là là là là. Vous êtes sportive, Daniel?
4: Oui, un peu.
3: Ah, parlez bien près du téléphone, Daniel, parce que sinon...
4: Oui, d'accord.
0: On va jouer avec les stades, Daniel.
4: D'accord.
0: En Gironde ou pas. 5 secondes pour nous donner les bonnes réponses. On compte sur vous. C'est parti pour l'échauffement.
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0: Et la première proposition, Daniel nous emmène au stade Raymond Abriba. Est-ce que c'est cannelé ou pas cannelé?
4: Je dirais pas cannelé.
0: C'est à l'Aréole.
3: Non, l'Aréole, ouais, le stade Raymond Abriba. L'Aréole, il y a des bonnes équipes de rugby.
0: De rugby, tout à fait.
3: Rugby
0: tout
3: à 7.
0: Fait, exactement.
3: Proposition 2, Daniel, si je vous dis le stade du Jard, à votre avis, J-A-R-D, c'est cannelé ou pas cannelé?
4: Cannelé.
3: Cannelé, effectivement, bonne réponse. C'est à Mérignac. Ouais, dernière chance de gagner le passe esprit libre. Attention, le suspense est complet.
0: Tout se joue sur cette proposition. Sans vous mettre la pression, Daniel. On vous emmène au stade du Hameau.
3: Oula.
4: Du Hameau?
0: Oui.
4: H-A-M-E-A-U?
0: Oui, madame.
3: Yes.
0: Est-ce que ça fait girondin ou pas girondin, ça? Stade du Hameau. Ouf.
4: Alors là, je ne connais pas du tout. Hein.
0: Il nous faudrait une réponse. Cannelé ou pas cannelé?
3: Allez, lâchez-vous.
4: Allez, pas cannelé.
3: Pas cannelé, impeccable.
0: Bah
3: oui, c'est à Pau, bah évidemment, voilà. Le stade du Hameau.
0: Ah bah oui, avec l'équipe de Pau qu'on va battre demain soir.
3: Qu'on va affronter, que l'UBB va affronter, évidemment.
0: L'UBB, évidemment.
3: Bravo, c'est gagné, impeccable. Deux passes esprit libre pour vous, pour deux personnes, pour aller à Caliceo, donc à Bruges, passer une merveilleuse journée avec
0: ici. Oui, là, franchement, ça va être super. Bravo, Daniel, plein de gros bisous. Et détendez-vous bien à Bruges. À bientôt. Grand bisous, salut.
4: Au revoir.
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0: Ici, ça marche. Les réussites en Gironde avec celles et ceux qui ont des histoires à nous raconter. Et parmi les belles réussites dont on est fier, c'est cette entreprise, Evil Empire. Nos voisins, créateurs de jeux vidéo à Bordeaux et une rentrée bien chargée avec les sorties de jeux annoncées là pour cette rentrée. Avec nous pour en parler, c'est Dylan Erlings. Bonjour Dylan.
5: Bonjour.
0: Vous êtes directeur artistique donc pour cette société de jeux vidéo. Est-ce que, comme pour nous, le mois de septembre, c'est une période importante pour votre activité?
5: Ouais, le mois d'octobre en particulier, pour nous en l'occurrence, octobre. Puisqu'on a une grosse sortie mi-octobre, qui est notre prochain jeu qui s'appelle Castlevania Belmont Curse. Et donc, c'est une grosse sortie pour nous, on est très très contents. C'est le nouvel épisode d'une saga culte du jeu vidéo. Et donc voilà, on est en train de peaufiner les derniers détails pour que le jeu soit prêt à être livré.
0: Ça veut dire qu'il se passe quoi là concrètement jusqu'à la sortie pour vous?
5: En gros, là, c'est la période de debug et encore, c'est presque fini.
0: C'est-à-dire, de debug, ça veut dire?
5: Bah, le jeu est fini, mais il peut y avoir des petits bugs qui sont faufilés par-ci par-là et il faut les enlever, il faut les corriger.
0: Voilà. Donc il y a du boulot, encore, pour vous avant la sortie, donc ce sera au mois d'octobre, donc très attendu. Il y a un salon européen des jeux vidéo là qui se passe en ce moment à Cologne, c'est important parce que vous y êtes aussi, une partie de votre équipe y est. Ça fait partie aussi des rendez-vous importants pour rester...
5: La Gamescom, c'est devenu le plus gros salon mondial aujourd'hui de jeux vidéo, et donc on a un stand là-bas où les gens vont pouvoir jouer à Castlevania, et donc découvrir le jeu avant sa sortie. Et puis un peu plus tard en septembre, il y a le Tokyo Game Show, au Japon, donc, où on sera également pour présenter Castlevania aussi.
0: Ça, c'est important d'être présent comme ça.
5: Ouais,
0: c'est de la visibilité.
5: En fait, c'est à la fois, pour les journalistes, c'est un rendez-vous de tous les acteurs du jeu vidéo mondiaux. Et c'est l'occasion de faire briller son jeu un petit peu.
0: Alors, on le disait, c'est une très belle histoire, une très belle réussite, ce qui n'est pas évident non plus dans un contexte qui n'est pas facile aussi pour vous. Qu'est-ce qui fait que pour vous, ça marche ?
5: C'est une bonne question, mais effectivement, en ce moment, on n'est pas à plaindre puisque l'industrie du jeu vidéo vit un passage un petit peu compliqué. Ouais. Il y a beaucoup de studios qui ferment, il y a beaucoup de prods qui sont compliqués. On trouve des bons partenaires avec qui ça se passe bien, puisque on a d'autres projets en cours qui sont pas encore annoncés, mais avec qui on a réussi à s'associer avec des personnes avec qui la collaboration fonctionne bien. On est chanceux peut-être.
0: Est-ce que c'est aussi peut-être vous surfez aussi sur la vague de la réussite, ce Pégase, c'est l'équivalent des Césars pour celles et ceux qui connaissent pas, avec votre jeu The Rogue Prince of Persia sorti il y a quelques mois, c'est ça aussi peut-être.
5: Je sais pas. J'espère que ça y contribue. Effectivement, les gens voient les jeux qu'on a fait avant et se disent que c'est qualité. Et donc oui, le Pégase, trop bien. C'était vraiment une chouette récompense à avoir pour ce jeu.
0: La belle histoire et tout ça, c'est tout près de chez nous, tout près de chez nous aussi, puisque vous êtes nos voisins juste là,
5: tout
0: après, sur la terrasse d'ici Gironde. Merci beaucoup Dylan Erlings d'être venu jusqu'à nous ce matin. Cette belle histoire donc chez Evil Empire, cette société de jeux vidéo du 100% bordelais. Cette histoire qu'on aime beaucoup. Merci à vous. Bientôt 7h30, l'actu locale en Gironde avec Kevin Blondel qui arrive juste après ça.
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0: Méfiez-vous avec le tram E interrompu là ce matin entre Gare de Blanquefort et La Vache. Ça nous concerne depuis déjà quelques minutes ce matin. Tram en panne et puis également des répercussions sur la ligne F qui est perturbée aussi entre Carl Vernet et Gare de Blanquefort. L'actu local en Gironde, Kevin Blondel.
8: Ils attendaient cette confrontation avec impatience. Beaucoup sont repartis. Frustrés, réunion publique au port hier soir pour revenir sur l'incendie de Somos qui a détruit 183 maisons. Rien que sur cette commune, la préfète et le patron des pompiers de Gironde sont venus expliquer ce qui a été mis en place pour les protéger alors que eux estiment avoir été abandonnés. On y revient sur ici.fr. Et puis, eux misent tout sur l'arrière-saison. Les commerçants des zones touchées par l'incendie de Somos, justement, et les évacuations ont vécu un été catastrophique. Déjà que beaucoup parlaient d'une année pas facile jusqu'ici. On sera à leur côté à Claouet, sur la presqu'île du Cap Ferret, dans un instant, Marie-Corinne.
0: Et toute votre actualité aussi, hein, en France et dans le monde. C'est le 90 secondes tout de suite et c'est avec vous à 7h31, Valentine Le test.
9: Le caractère intentionnel ne fait aucun doute. Une voiture fonce sur des passants à Caen. Deux morts désormais. L'un des 10 blessés a succombé à ses blessures. Et derrière le volant, un jeune russe de 26 ans, rattrapé par la police à une vingtaine de kilomètres. Il est en garde à vue ce matin. Plus de 1300 disparus au Népal, où un torrent de boue gigantesque comme un tsunami a tout emporté dans une vallée de l'Himalaya. Des centaines de touristes parmi les victimes. Au moins 80 Français sont dans le pays et nous n'avons pas encore de leurs nouvelles. Un candidat unique pour la droite et le centre à l'élection présidentielle. 200 élus réclament une primaire dans une tribune publiée au Figaro pour désigner un seul candidat et éviter une déroute dès le premier tour. L'espoir pour les malades du cancer du pancréas, l'un des plus mortels. Les autorités sanitaires américaines approuvent un nouveau traitement capable, selon les cancérologues, de doubler la durée de vie des patients. 16 000 nouveaux cas de cancer du pancréas sont diagnostiqués chaque année en France. Trois clubs français joueront dans la Ligue des champions de football. L'Olympique lyonnais, battu par les Turcs de Fenerbahçe, ne s'est pas qualifié hier soir. Le RC Lens, Lille et le Paris Saint-Germain, donc, connaîtront leurs premiers adversaires ce soir. soir. Le tirage au sort de la phase de ligue commence à 18h. À voir la nuit prochaine, à partir de 4h30 du matin, une éclipse de lune. Le satellite sera plongé dans l'ombre de la Terre puisque notre planète lui cachera complètement le soleil.
0: Et l'info d'ici en Gironde, c'est ce redémarrage qui s'amorce doucement pour les commerçants touchés par les incendies.
8: Un peu plus d'un mois après le début du feu de Somos, ceux qui sont installés dans les zones sinistrées ou évacuées voient bien revenir quelques touristes, mais enfin ils savent déjà qu'ils ne rattraperont jamais ce qui a été perdu. Des restaurants désertés, des glaciers sans un client, des boutiques de souvenirs sans plus de succès. La saison a été complètement mise à l'arrêt pour eux qui déjà avaient subi les conséquences des canicules à répétition. Pour tenter de se refaire un peu, ils misent tout sur l'arrière-saison désormais, Elisa Robuchon, notamment à Claouet, village du Cap Ferret.
10: C'est clairement l'objectif pour Alan. Il est responsable de salle dans un restaurant à deux pas de la plage.
11: On mise un peu dessus, je vous avoue. On compte sur l'arrière-saison, on espère avoir de belles journées et on espère avoir des touristes qui seront là. Ouais.
10: Pour rattraper leurs pertes de l'été, il les estime à moins 50-60% sur la saison. Malgré tout, les affaires reprennent petit à petit. Il a donc gardé...
11: Le même nombre de personnel. On les avait déjà avant les feux, donc on les a gardés.
10: Ce qui n'est pas le cas de son collègue Sylvain, restaurateur à Claoué.
12: De toute façon, ils arrivent à la fin de leur contrat saisonnier, donc je devais embaucher un sur le mois de septembre-octobre et puis je prends personne en fait. Après, on prendra sous forme d'extra ou de choses comme ça.
10: Pour se préparer à des services très remplis. Pour le moment, c'est plutôt calme, mais les commerçants peuvent compter sur leurs habitués, par exemple Eric et ses enfants. Ils ont fait un long voyage depuis...
13: Sandhausen, près de Sandhausen, c'est la ville jumelée de Lèche-Cap-Ferré.
10: Il vient ici depuis qu'il est tout petit. C'était impossible pour lui d'annuler son séjour.
13: Parce que pour nous, on voulait soutenir aussi tous les commerçants voulaient venir et refaire et vivre le tourisme ici.
10: L'occasion aussi de soutenir Dominique, son copain de toujours.
14: Alors, je gère la piste Minicar depuis 86, c'est-à-dire ça fait 40 ans.
10: Autrement dit, il a de la bouteille, alors il relativise sur son mauvais bilan de l'été. Mais à la différence des autres commerces, lui ne peut pas compter sur l'arrière-saison.
14: Je termine le week-end prochain, vu que je ne fonctionne qu'avec des enfants et ensuite l'école reprend. Donc je n'aurai plus aucun public, aucun enfant.
10: Comment alors aider les entreprises touchées de près ou de loin par le feu? Réponse du maire de Lèche-Cap-Ferré, Philippe de Gonneville.
15: Il faut surtout que nos entreprises se manifestent. Et ce qui est difficile pour nous, c'est de différencier celles et ceux qui crient très fort, qui n'ont pas forcément besoin d'aide, ou pas beaucoup d'aide, et celles et ceux qui ne crient pas, et qui sont en grande difficulté, et qui par pudeur ou par méconnaissance des aides potentielles, eh bien ne se manifestent pas.
10: Pour parler de cette reconstruction économique, mais pas seulement, il doit s'entretenir avec le président de la République, Emmanuel Macron. La date n'est pas encore connue.
8: Elisa Robuchon est son micro ici, Gironde. Notre invité dans une dizaine de minutes maintenant, ce sera le président du syndicat de l'hôtellerie plein air en Gironde, Lionel Pujade, pour prendre un peu la température dans nos campings. Sur les trams, c'est toujours compliqué sur le réseau dans la métropole.
0: Oui, depuis tôt ce matin, cette interruption qui vous embête sur le tram E, entre les stations Gare de Blanquefort et Lavache, c'est toujours ce tram en panne. Pas de reprise encore annoncée par TBM, les transports de Bordeaux Métropole. Des bus relais sont à votre disposition. Également des difficultés sur la ligne F qui ne circule pas entre les stations Gare de Bègles et Carl Vernet. Là, vous avez la ligne C en relais sur le tronçon Gare de Bègles Carl Vernet pour pouvoir effectuer vos déplacements, des difficultés et si vous avez des précisions également si vous êtes concerné ce matin, le 05 56 19 10 10. Je vous rappelle aussi qu'encore aujourd'hui et demain, le réseau des trams, tram A notamment et tram E sont interrompus entre Stalingrad et Sainte-Catherine, entre Stalingrad et Quinconce pour le tram E, avec ces travaux d'été qui se terminent. C'est ce que nous avait prévu TBM et donc ça se confirme pour les prochains jours. Bon courage à vous si vous partez travailler et prudence sur les routes girondines.
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0: Bernard Lavilliers arrive dans quelques minutes, Florent Pagny aussi, mais tout de suite retour dans les années 80 et cette musique, ces sonorités, vous avez reconnu, c'est Terence Trent D'Arby sur Ici Gironde.

0: Sun Your Name, c'est Terence Trent D'Arby. Vous écoutez Ici Gironde, 7h40.
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0: Et en parlant de noms, de prénoms, il y en a plein là avec nous. Nicolas.
3: C'est moi.
0: Kevin aussi.
4: C'est moi.
0: Et si votre prénom c'est Monique, et ben c'est votre jour.
1: Tiens. Oui, bonne fête à toutes les Moniques qui nous écoutent. Faites-vous chouchouter. Marico, vous me disiez pour Monique, il faudrait lui servir le petit déjeuner au lit.
0: Ben
1: moi
0: au
1: je
0: moins.
1: Dis, mais il faut faire mieux que ça.
0: Plus ah bon
1: si vous avez une Monique, je sais pas, le diamant, des vacances au soleil, une fête inoubliable
4: ouais,
1: pour
4: alors,
1: les
4: Moniques. Monique, c'est ma mamie, hein, pas mon épouse. Donc,
0: déjà,
4: donc,
0: on moi, vous c'est fait des gros bisous.
1: Ma tante, la sœur de mon papa, voilà. On les embrasse.
0: Et la journée qui commence ensemble sur Ici Gironde, la météo dans un instant, et à suivre aussi l'invité d'Ici Gironde.
5: Lionel Pujat, président du syndicat de l'hôtellerie plein air en Gironde. On va prendre la température dans les campings. Tenez, comment ils s'en sortent après plusieurs semaines catastrophiques côté fréquentation avec cet incendie et puis toutes ces évacuations? Est-ce que l'arrière-saison s'annonce bonne? Il est avec nous dans 3 minutes. Maintenant.
0: Allez, la météo, on vous l'a promis, cette météo du jour, et une journée, Nicolas, bien plus calme que cette nuit.
1: Alors, cette nuit, c'était la guerre des étoiles, c'était Star Wars, des éclairs incroyables. Mais alors attention, il y a aussi eu de, même si le spectacle était gros, côté lumière, c'était pire qu'un 14 juillet à Paris. Il y a quand même eu de la grêle. On pense évidemment aux viticulteurs qui ont été touchés cette nuit en Gironde. Alors ça n'a pas duré forcément très longtemps, mais ça a été très très intense. Vous nous laissez vos messages sur la page Facebook Ici Gironde et les photos évidemment
0: des dégâts causés
1: par les grêlons la nuit dernière.
0: Et donc après cette nuit agitée, retour d'un temps plus agréable avec encore quelques averses ce matin sur le littoral. Ensuite, Météo France annonce même de belles éclaircies avec du vent pour la nuit prochaine jusqu'à 55 km/h sur le littoral.
1: Ça va aller de mieux en mieux hein, jusqu'au week-end. Ouais. Alors les températures, Marico, relevées ce matin, on est entre 16 et 19 degrés cet après-midi. On a un petit peu de fraîcheur, elle baisse par rapport à celle d'hier matin. On attend entre 25 et 30, il y aura 25 si vous êtes dans le secteur du Médoc, 27 sur le bassin d'Arcachon, à Andernos et la Teste de Buch. Même température dans le Blayais, 28 à Bordeaux, 29 à l'Aréole et Libourne, et les maxi, ce sera jusqu'à 30 degrés sur l'est du département, autour de Castillon-la-Bataille et Pineuil.
0: Alors avec ce temps calme cet après-midi, on reste vigilant quand même hein, si on va à la plage pour profiter des derniers jours des vacances.
1: Et le littoral de Nouvelle-Aquitaine en alerte baïne dès aujourd'hui jusqu'à dimanche. Vigilance, ça concerne évidemment les plages de Gironde. Et pas de baignade en dehors des zones surveillées donc ce week-end.
0: C'est baïne, on le rappelle, hein, ce sont ces courants marins qui peuvent nous emporter vers le large. On reste donc très prudent, pas en tout cas de soucis si vous passez la journée au boulot. Hein bah oui, depuis lundi, peut-être même un peu plus. Vous êtes peut-être de retour au boulot.
1: Et c'est la question du jour. Retour justement au travail, comment ça se passe? Est-ce que c'est pas trop dur? Ou alors ça peut se passer aussi en douceur? C'est la question qu'on vous pose ce matin au 05 56 19 10 10. On attend vos appels, vous témoignez, vos messages via WhatsApp, photos, vidéos, évidemment vos vocaux. Et je vous donne ce chiffre, 70% des Français déclarent, c'est pas notre cas à nous Marico, parce que nous on est super contents d'être là, 70% des Français qui déclarent ressentir un sérieux coup de blues à leur retour de vacances. Et une étude du cabinet Reversens qui révèle que 60% des DRH constatent une hausse des alertes de mal-être après les grandes vacances. Ils n'ont pas envie de retourner bosser. Bon, et vous, comment ça se passe? C'est la question toute simple qu'on vous pose ce matin. 05 56 19 10 10. Ici Gironde qui vous donne la parole.
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0: Un été cauchemardesque pour le tourisme en Gironde. L'incendie de Somos qui a fait des ravages évidemment dans les zones concernées en détruisant des maisons et nos forêts. Il a aussi repoussé des dizaines de milliers de touristes. Avec nous pour en parler, le président du syndicat de l'hôtellerie de plein air en Gironde.
5: Bonjour Lionel Pujad.
3: Bonjour.
5: Alors avant toute chose, est-ce que les orages de la nuit, à votre connaissance, ont pu faire des dégâts dans les campings? Est-ce que vous avez des retours un petit peu?
3: J'ai pas de retour encore. Bon. Donc je l'ai nommé dans la matinée, mais pour l'instant je sais pas. Ouais.
5: On sait qu'il y a eu un petit peu de grêle. Donc,
3: sur le bassin d'Arcachon, je sais que ça va à peu près parce que j'y suis dessus, donc on n'a pas eu d'orage violent. Mais après, à l'intérieur des terres, je sais pas trop. Voilà, on le saura bientôt.
5: Bon,
3: voilà.
5: Quand on dit été cauchemardesque, on le disait à l'instant, c'est à quel point? Est-ce que vous avez des premières tendances de fréquentation de l'été?
3: Bon, les fréquentations, c'est entre moins 50 et moins 70%, quoi, pour suivant les établissements, suivant la situation, suivant où on se trouve, voilà.
5: Moins 70%, alors évidemment, ouais, il y a ce feu de Somos, il y a les canicules en plus qui n'avaient pas forcément bien fait démarrer juillet, j'imagine en camping, quand il fait très chaud, les gens viennent un peu moins.
3: Bon, après, on est en général, les campings sont à l'ombre et tout ça. Puis les gens, quand ils prennent leurs vacances, ils viennent pour le beau temps et le soleil. Hein, donc, ça, c'est pénalisant sans l'être. Hein,
5: ouais, quand
3: donc,
5: on a plus de 40 degrés, quoi, comme début juillet.
3: Ouais, puis quand on travaille pas, qu'on peut aller à la piscine, qu'on peut aller à la mer, qu'on peut aller, la chaleur, elle est un peu plus supportable. Donc, bon, ça, il y a eu un petit ralentissement, peut-être à cause de la canicule, mais bon, le gros ralentissement, c'était à partir du 22 juillet. Ouais. Les feux se sont déclarés.
5: Ouais, le début de ce feu, ouais. Donc. Là, même un gros mois après, est-ce que c'est toujours compliqué aujourd'hui pour vous?
3: Ah ben c'est toujours compliqué. Hein, la dernière semaine d'août, là, donc elle n'a pas été extraordinaire. Hein. On est l'année dernière, à la même date, on était à 55-60%. Il y en a qui sont à 100% aussi. Et cette année, on est à 30%. Quoi.
5: De fréquentation, ouais, donc de remplissage.
3: De fréquentation, de remplissage. Ouais. De remplissage.
5: Comment on l'explique ça? Est-ce que vous pensez que les gens ont encore en tête ces images et ils ont peur de trouver des paysages calcinés?
3: Non, mais c'est pas ça, c'est même pas ça, c'est que l'été, les gens, ils réservent en avance. Donc, ceux qui arrivent fin août, ils ont réservé fin juillet pour venir en vacances à fin août. Donc, quand ils ont fait leur réservation et quand ils ont décidé de leur zone pour partir en vacances, ils ont dit, on va pas aller en Gironde, ça brûle, machin, nanani, nanana. Donc, ils ont choisi une autre destination. La Charente-Maritime, et les Pyrénées-Atlantiques, ont fait une excellente saison et ils ont eu beaucoup de monde après. Donc, ça veut dire que les gens, ils se sont reportés sur d'autres zones géographiques. Et ils ont laissé tomber un petit peu la chaîne.
5: Oui. C'est le malheur des uns qui fait le bonheur des autres. Mais dans le même temps, voilà. Même en Gironde, du côté de Soulac, par exemple, dans le Médoc, certains nous disent on a eu du monde pendant le feu parce que les gens se sont reportés sur notre destination. Vous l'avez constaté, vous aussi? Dans certains coins en Gironde, avec ces retours-là?
3: Après, il y a quelques établissements, mais on n'a pas fait encore tout. Il y a quelques établissements qui ont tiré leur épingle du jeu, dans le Médoc, tout à fait, en haut du Médoc, là-bas. Mais bon, ouais. C'est des campings de chaîne et comme ça. Donc, c'est des reports de séjour de camping qui étaient dans des zones sinistrées et comme ça. Donc, il faut vraiment faire le bilan, là. Là, on aura un bilan parfait après le 15 septembre. Avec les pertes financières, parce qu'après on va plus parler en taux d'occupation, on va parler en pertes financières, ce qui est le plus important pour nous, quoi. Voilà.
0: Ici Gironde, à 7h49, Lionel Pujad, président du syndicat de l'hôtellerie de plein air en Gironde, est notre invité. Il répond à vos questions, Kevin Blondel.
5: Et justement, puisque vous parlez de concret, vous parlez d'argent, quand on dit fréquentation catastrophique, qu'est-ce que ça veut dire en conséquence directe? Est-ce que vous avez dû vous séparer de saisonniers, par exemple? Est-ce que des collègues sont en danger financièrement à certains établissements?
3: Donc les saisonniers, ceux qui ont été évacués, ils ont pendant le temps de l'évacuation, ils ont mis les saisonniers en chômage partiel. Après, comme je l'ai expliqué plusieurs fois sur c'est nous un terrain de camping, on peut pas mettre les gens en chômage partiel parce qu'on a des services à rendre. Et même si on n'a pas beaucoup de monde, ces services, il faut qu'ils fonctionnent, quoi. Si on peut pas fermer la piscine une demi-journée parce que on a mis le maître nageur en chômage partiel, donc ou le restaurant pareil et les animations pareil, donc nous notre personnel on le garde jusqu'à la fin, donc

0: le trou qu'on a eu. Quoi.
1: Le gouvernement a annoncé un fonds d'urgence pour venir en aide justement à vos collègues sinistrés notamment. Vous en attendez quoi concrètement ?
0: Fonds d'urgence, ça pour l'instant il faut c'est des aides, c'est soporifique, hein. C'est des reports de charges, c'est ci, c'est là, bon, mais après de toute manière on sait que la France est ruinée, donc il faut qu'ils votent un budget, il y a des élections qui arrivent, donc je pense que on n'attend pas trop, pas grand chose de la gouvernance française, hein. Là aujourd'hui ce qu'il faudrait mieux c'est à l'Assemblée nationale de tous s'entendre et puis d'essayer de redresser la France le plus vite possible avant que tout le monde s'effondre.
1: Vous vous sentez pas assez soutenu par l'État aujourd'hui dans cette crise là qu'on connaît?
0: Après ils peuvent pas nous soutenir de toute manière, ils vont trouver l'argent où et ils vont faire comment? Donc c'est pas difficile à comprendre, il y a plus d'argent donc voilà, nous on va essayer de faire la boucle et, si on a des moi j'ai des collègues qui vont avoir beaucoup de mal, hein. Il y a les banques qui nous font des prêts des taux après zéro, des petits prêts après à taux zéro, voilà, on a pu décaler quelques échéances de crédit, tout ça, on va essayer de s'en sortir comme ça. Mais bon, le gouvernement aujourd'hui, ce que je leur conseille, c'est d'essayer, il n'y a pas que le gouvernement, hein, tous les politiques, hein, c'est d'essayer de se mettre autour d'une table à quelques-uns, que ça soit ceux d'extrême gauche, extrême droite, ceux du milieu, ceux du centre, tout ça, et puis de se dire bon, aujourd'hui on va arrêter de déconner et puis on va essayer de relever la France parce qu'on en a besoin, quoi. Voilà, et puis
1: merci.
0: C'est tout, quoi, aujourd'hui.
1: Merci, voilà. Lionel Pujade, président du syndicat de l'hôtellerie de plein air en Gironde. On restera évidemment ici Gironde aux côtés de nos campings. On reviendra aux nouvelles prochainement. Merci. Bonne journée à vous.
0: Merci à vous. Merci, au revoir.
2: 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On fait le bilan aussi de cette saison, pas comme les autres, notamment pour les commerçants. Les infos de 8h qui arrivent dans quelques minutes ici Gironde avec vous sur la route, à la maison, avec Bernard Lavillier dans les oreilles.

0: bateau.
1: Et on vous voit aussi hein, chanter avec Bernard Lavilliers. C'est l'effet qu'il nous fait avec son tube que vous avez écouté ce matin avec nous à 7h55 sur Ici Gironde. Il y a des phrases aussi très célèbres qu'on connaît et pourtant on ne sait pas trop à qui on les doit. C'est le cas du fameux « Chacun se bat pour ce qui lui manque ». Est-ce que vous avez une idée, Nicolas, de qui ça pourrait être?
2: Rien, rien. Non, alors là, je vous dis rien du tout là ce matin.
1: L'inspecteur Stéphane Bern, il a mené l'enquête pour nous.
2: Ah, okay.
1: Voyage dans le temps et résolution de cette énigme à suivre avant les infos de 8h, avant peut-être d'aller travailler, puisque c'est la réalité de beaucoup d'entre nous, hein, le retour au boulot, et c'est pas forcément facile pour tout le monde, Nicolas.
2: Si, je vous dis, parce que les symptômes, ils sont terribles. Écoutez bien, ouais. Là, le réveil va être difficile, Marico, à 7h56, crise d'angoisse, attaque de panique, palpitations, les mains moites, rien de pire que ça. Le collègue qui arrive avec les mains toutes mouillées, vertige, boule au ventre, trouble du sommeil, insomnie, c'est l'ergophobie, c'est la peur intense, irrationnelle de se retrouver sur son lieu de travail. C'est la question qu'on va vous poser tout à l'heure. Comment ça se passe ce retour au boulot? Est-ce que c'est en douceur? Est-ce que vous souffrez? Est-ce que cette boule au ventre, vous l'avez depuis quelques jours à l'idée de reprendre, pourquoi pas lundi prochain? Vous témoignez au 05 56 19 10 10, ça va, vous les mains pas trop moites? Et vos vocaux, vidéos aussi, vous n'hésitez pas, les photos, on veut tout savoir.
1: De notre poste de travail.
2: Sur la reprise, comment ça se passe au boulot? 05 56 19 10 10, nous on peut vous dire un truc, ça se passe quand même très bien.
1: On est super contents.
2: On est super bien ici.
1: Ouais. Et ça s'entend.
2: On bouge pas.
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1: Et tous les matins avant les infos du 8h, un peu d'histoire avec Stéphane Bern et son voyage dans le temps. On part à la rencontre d'un corsaire français qui a peut-être signé la punchline la plus célèbre de l'histoire maritime.
6: Chacun se bat pour ce qui lui manque. La phrase est légendaire. Le problème, c'est qu'on ne sait pas vraiment si quelqu'un l'a réellement prononcée un jour. Saint-Malo, fin du XVIIe siècle. Le port sans le goudron, le sel et la poudre à canon. Ici, les corsaires sont des célébrités locales. Ces marins, autorisés par le roi à attaquer les navires ennemis et à garder une part du butin, mènent une guerre privée avec tampon officiel. Le seul métier où le pillage figure dans la fiche de poste.
7: Alors vous êtes pour ce pillage, bravo.
6: Parmi eux, René Duguay-Trouin, fils d'armateur malouin, marin brillant, terreur des flottes anglaises et hollandaises, Louis XIV l'adore. À l'époque, c'est un peu la rockstar locale, mais avec davantage de canons que de guitares. Un jour, un aristocrate lui lance « Vous autres, vous vous battez pour l'argent. Nous, gentilshommes, nous nous battons pour l'honneur. »
8: « C'est honteux !»
6: Et le corsaire de répondre tranquillement « Chacun se bat pour ce qui lui manque. » Boum, boulet de canon verbal. Touché, coulé. La phrase devient célèbre. L'histoire raconte qu'un siècle plus tard, un autre corsaire, Robert Surcouf, la reprend presque mot pour mot face à un officier anglais qui critique les Français obsédés par l'argent, quand les Britanniques, eux, ne se battraient que pour l'honneur. Apparemment, à l'époque, les corsaires ne pillaient pas seulement les trésors, mais aussi les punchlines.
9: Il a de l'éloquence, hein ? Il est smart, n'est-ce pas ?
6: Problème, les historiens n'ont jamais trouvé de preuves solides de ces échanges. La phrase surgit surtout au XIXe siècle dans des recueils d'anecdotes où l'on adore inventer des bons mots aux héros français. Comme souvent, la légende est plus célèbre que les faits. Même inventée, la punchline est redoutablement efficace. Et contrairement à bien des navires de l'époque, elle a traversé des siècles sans jamais prendre l'eau.
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1: Allez, courage, on est jeudi, le 27 août. Vous écoutez Ici Gironde, il est 8h.
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1: Et les infos avec vous, Kevin Blondel.
0: Ils l'attendaient de pied ferme pour dire leur colère et demander des comptes. La préfète de la Gironde s'est rendue au port hier à la rencontre des habitants pour revenir sur l'incendie de Somos. Dévastateur pour la commune. On parle de 183 maisons brûlées. Des gens qui ont donc tout perdu et qui ont tourné leur colère vers l'État. L'idée de cette réunion publique, c'était de leur expliquer ce qui a été mis en place, notamment par les pompiers, leur chef en Gironde, d'ailleurs Marc Vermeulen était là aussi pour faire de la pédagogie, leur répéter que non, le Porge n'a pas été sacrifié. Victor Delfouillou, reste que ce discours est loin d'avoir convaincu.
7: Dans la salle des fêtes du Porge, pleine à craquer.
8: Comment ça se fait que ce feu a pris les proportions de 42 000 hectares ?
7: Les questions des sinistrés s'enchaînent.
10: Pourquoi nous n'avons pas été avertis sur les téléphones ?
7: Sous les applaudissements des plus de 500 personnes et les huées lors des réponses.
11: Allez, on vous répond.
7: Très tôt, Aïcha, qui a perdu sa maison, sort de la salle.
12: C'est juste un monologue au lieu que ce soit un dialogue. On assiste à une pièce de théâtre.
7: Delphine, elle, n'est pas venue les mains vides pour cette rencontre.
13: Je vous apporte un cadeau, Madame la Préfète.
7: Ce cadeau, c'est un livre au titre évocateur.
13: Le titre, c'est Le Mépris, parce que ils sont méprisants, c'est tout ça, voilà.
14: Vous n'êtes pas senti écouté ce soir ?
13: Oh bah pas du tout. Et puis méprisé, voilà. C'est des discours de politiciens, ils n'écoutent pas, c'est pas des gens de terrain, ils savent pas, ils font pas confiance aux gens. Mais les gens, ils sont pas en colère, en fait, c'est juste ce qui nous permet de tenir la colère, parce qu'on est blessé, on est meurtri.
7: Des habitants qui attendaient aussi l'honnêteté. Et des excuses de la part des autorités. Jean-Luc était venu pour ça.
15: Une fois avoué, t'as moitié pardonné. On n'a rien eu. On a eu un discours. Le technocrate qui nous a expliqué qu'ils ont bien travaillé. Nous, on a perdu nos biens, on a perdu nos maisons. On pouvait perdre davantage. Je suis écœuré.
7: À la sortie de la réunion, constat partagé, celui de ne pas avoir été écouté et de ne pas avoir eu de réponse aux questions posées.
0: Victor Delfouillou et son micro, ici Gironde, au Porge. Des sinistrés, des incendies, invités à se changer les idées. Tant bien que mal, aujourd'hui, du côté d'Aqualand, à Gujan-Mestras, ce Secours Populaire les y convie gratuitement. Ils seront 200 du Porge, justement, mais aussi du Temple ou encore de Somos, juste à côté. Des familles, des couples, des personnes seules aussi.
1: Victime collatérale de cet incendie, les commerçants voient doucement revenir du monde dans les secteurs concernés.
0: Un peu plus d'un mois après le début de l'incendie, les restaurants, les glaciers, les boutiques de souvenirs sont encore très marqués par une période cauchemardesque, une saison mise à l'arrêt. Il y avait déjà les canicules, il y a eu ensuite ce feu avec des évacuations dans beaucoup de cas. Cela dit, la vie reprend doucement son cours et ces commerçants, ils veulent tout donner maintenant pour se refaire un peu sur l'arrière-saison, même si ce qui a été perdu ne se rattrapera pas. Écoutez Justine qui tient la cave à vin, le Bercail à Claouet, sur la presqu'île de l'Eche-Cap-Ferret.
16: On ne rattrapera pas, puisque pour le coup, dans une saison, ce qui est perdu est vraiment perdu. Mais par contre, on a toujours une très jolie arrière-saison. Avec le climat qui est en train de changer, septembre-octobre, c'est toujours sympa. Donc on espère que les touristes viendront sur septembre. Et l'avantage qu'on a, c'est qu'octobre, on a encore les campings qui sont ouverts. Donc on espère que l'arrière-saison va être très bonne pour nous. Mais ce qui est perdu, malheureusement, est perdu. Je suis de nature très optimiste. Et encore une fois, j'ai la chance d'être gérante de ma propre entreprise. Donc j'ai pas énormément de salariés, donc on va réussir nous à s'en sortir, mais c'est vrai que c'est compliqué. Je cache pas que on a hâte malheureusement que cette saison se termine d'été pour pouvoir tourner la page sur cette catastrophe et de rempiler sur septembre-octobre sur l'arrière-saison.
0: Et notre invité il y a quelques minutes, c'était le président du syndicat de l'hôtellerie de plein air en Gironde, Lionel Pujade, les campings hein, en somme. Mmh. Lui parle d'un été catastrophique, il craint pour certains établissements qui sont en difficulté. C'est à réécouter sur ici.fr. 8h04 à l'heure d'aller bosser, c'est compliqué sur les rails ce matin. Oui. Chez nous, tram comme train.
1: Oui, exactement. Alors on vous l'a signalé déjà depuis un moment, une grosse heure. Hein, le tram E interrompu entre Gare de Blanquefort et Lavache, c'est toujours le cas. Le tram F hein, qui circule aussi au ralenti avec même des interruptions entre les stations Gare de Bègles et Carle Vernet. Et puis un accident, un train qui a heurté un obstacle sur la voie entre Montauban et Agen, qui entraîne des perturbations sur le trafic depuis la gare de Bordeaux-Saint-Jean notamment, avec une heure de retard pour le TGV pour Paris qui devait partir tout à l'heure à 8h46. D'autres retards aussi. On surveille tout ça pour vous, bien évidemment.
0: Une déviation mise en place dans le centre-ville de Libourne, là pour le coup, après l'effondrement partiel d'un immeuble situé rue Montaudon, mardi, tout près de la base de sécurité civile. L'immeuble était déjà fragilisé depuis un incendie fin mai. Il était vide, heureusement. Il n'y a pas eu de blessés. Les propriétaires sont priés de sécuriser les façades maintenant pour que la circulation soit rétablie au plus vite. Prudence, tenez en ces tout derniers jours de vacances scolaires. Le risque de baïne est maximal aujourd'hui sur tout notre littoral girondin. Ces courants, vous savez, qui vous tirent vers le large. Et ce sera comme ça jusqu'à dimanche, donc soyez prudents. L'attente fébrile des Girondins de Bordeaux, le bureau de la Fédération Française de Foot, a prévu de se réunir là en visio en fin de matinée à 11h30 pour évoquer la situation du club, toujours exclu de toute compétition nationale pour le moment. Ce qui a changé, c'est que le tribunal de commerce de Bordeaux vient d'appeler la Fédération à réétudier ce dossier en début de semaine en validant la viabilité financière du projet des repreneurs. Réunion donc, cela dit, aucun vote n'est prévu pour le moment pour un éventuel sauvetage des Girondins.
1: Ici Gironde, 8h05, croyez-moi, vous n'aimeriez pas être un joueur de vie bébé en ce moment.
0: La légumène Bordeaux-Bègles transpire en pleine préparation d'avant-saison très très intense. Il y a eu un stage en Espagne, il y a des séances de musculation en veux-tu en voilà, une préparation physique draconienne, c'est le prix à payer pour briller cette saison. Ils vont d'ailleurs pouvoir se tester demain soir avec un match amical contre Pau à Chabans. L'occasion pour vous peut-être de découvrir la nouvelle recrue Tom Willis ou le redécouvrir puisque le troisième ligne anglais a déjà joué à l'UBB en 2022-2023 et visiblement il est ravi de revenir.
11: Ça a été incroyable de regarder l'UBB ces dernières saisons. Les progrès de l'équipe ont été extraordinaires. C'est vraiment une équipe incroyable. Et je pense pouvoir y contribuer. La première fois que je suis venu ici, j'étais jeune. Quand j'ai quitté les Wasps, mon club qui avait fait faillite, je n'avais pas beaucoup d'expérience. Maintenant, j'ai plus de maturité, à la fois personnelle et en tant que joueur. J'ai eu des bonnes expériences en Angleterre, avec les Saracens et avec l'équipe d'Angleterre. J'ai beaucoup appris. Et je pense avoir davantage à offrir aujourd'hui. Je me sens bien, j'ai 27 ans, j'en avais 23 à l'époque, donc je suis un joueur plus confirmé.
0: UBB Pau, demain soir en amical, 19h à Chabandelmas, vous gagnez vos places ce soir dans 100% UBB à partir de 18h. Et puis Pascal Obispo, Zazie, Renaud ou encore Natacha Saint-Pierre réunis ce soir comme une quinzaine d'artistes pour récolter des fonds pour les sinistrés des incendies de cet été et notamment celui de Somos chez nous. Concert à l'Arca Arena à guichet fermé. Tous les fonds seront reversés aux sinistrés chez nous donc, mais aussi dans le Var par exemple. 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
0: Pardon madame, j'étais impatient. Côté météo, des orages ou pas d'orages?
1: Alors il y a eu pas mal d'orages cette nuit, vous l'avez dit. Normalement la journée devrait être un petit peu plus calme. Il y a encore quelques averses annoncées quand même localement, plutôt près des côtes. Ce matin, ça devrait être mieux cet après-midi, avec quand même du vent qui pourrait souffler assez fort la nuit prochaine jusqu'à 55 km/h. Pour les températures, alors on oublie les 34-35 degrés d'hier. Cet après-midi, c'est beaucoup plus respirable, tant mieux. 25 degrés annoncés pour cet après-midi, par exemple sur le secteur du Médoc, hein, que vous soyez au Verdon, à Pauillac ou même à Saint-Seurin-de-Cadourne, du côté du bassin d'Arcachon. 27 degrés cet après-midi, tout comme à Blaye. 28 sur Bordeaux et sa métropole. 29 à Libourne, sur le secteur du Sud Gironde également. Ça peut monter jusqu'à 30 degrés cet après-midi. À Castillon, la bataille sur les routes girondines. Ce matin, on vous l'a dit, courage à vous, usagers du tram, avec toujours ces interruptions entre gare de Blanquefort et Lavache pour le tram E, avec un bus relais qui a été rapidement mis à votre disposition. Prévoyez un temps de parcours quand même un peu rallongé. C'est un tram en panne qui entraîne cette interruption. Et le tram F est lui aussi interrompu entre les stations Gare de Bègles et Carl Vernet. Vous pouvez là emprunter le tram C. On l'a appris également, cet accident donc sur les rails entre Montauban et Agen, avec le trafic donc qui est perturbé, notamment depuis la gare de Bordeaux-Saint-Jean. On vous le disait, Paris, le TGV de 8h46, une heure annoncée de retard. On va vous donner des précisions tout au long de cette matinée. Si vous en avez aussi, le 05 56 19 10 10. Bon courage.
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1: Et à 8h09, si vous l'avez raté en mars dernier, c'est la suite du retour. Florent Pagny en concert au mois d'octobre. En attendant, on va chanter avec lui. Si tu veux m'essayer, sur Ici Gironde.

0: L'excellent Florent Pagny. Et après Florent Pagny, il y a Queen qui s'invite sur Ici Gironde dans quelques minutes.
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0: Ici Gironde, dans la voiture, sur la route du boulot, ça marche aussi avec l'appli Ici. Pourquoi pas, le temps qui passe vite avec nous dans les oreilles. On vous souhaite en tout cas un très bon jeudi. Ce jeudi 27 août, Nicolas, une date qui fait un peu grimacer aussi. Hein.
3: Comme chaque année, effectivement. Et oui, c'est aujourd'hui qu'arrivent dans vos boîtes aux lettres les avis de taxes foncières pour celles et ceux qui sont propriétaires de leur logement. Et vous avez jusqu'au 15 octobre pour la régler, cette fameuse taxe foncière. Petit délai supplémentaire si vous faites justement les démarches en ligne.
0: C'est
3: ça, c'est jusqu'au 20 octobre. Donc, guettez les avis de taxes foncières dans la boîte aux lettres et vous pourrez nous dire si ça a augmenté, si ça a augmenté ou pas dans votre commune.
0: Oui, attention aussi, parce qu'il y a des faux avis qui circulent. Encore une arnaque que vous allez déjouer grâce à Aude Razo, notre spécialiste qui arrive pour vous. Avant 8h30, taxe foncière et retour au boulot, décidément. Que des grimaces. La réalité de cette rentrée, hein, Nicolas, on vous pose la question, est-ce que c'est pas trop dur?
3: Oui, ou est-ce que ça se passe bien aussi?
0: Oui, ça peut aussi
3: se passer. C'est possible. Pour la majorité d'entre nous, effectivement, le retour au boulot, de toute façon, même si c'est une obligation, on se fait une raison. On dit toujours, l'été est vite passé, mais il faut remettre le couvert et repartir bosser. Question qu'on vous pose, comment ça se passe ce retour? C'est peut-être pour vous lundi qui arrive, lundi prochain, fin des vacances, ce retour donc dans votre boîte. Comment vous le vivez? 05 56 19 10 10. Vos messages via WhatsApp et également tous vos posts sur le Facebook Ici Gironde. Ce sera le grand débat du jour entre 9h et 10h ce matin.
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3: On va jouer le cannelé ou pas cannelé.
0: Alors, on va faire des... Et des splashes aussi.
3: Il y en a aussi qui ne disent rien.
0: C'est vrai.
3: Tétanisé par la peur dans les toboggans géants.
0: C'est vrai.
3: Non, c'est vraiment un truc très sympa qu'on vous propose. On vous invite à Aqualand, à Gujan-Mestras, sur le bassin d'Arcachon. C'est le parc aquatique ultime, toboggan géant. Vous faites des splashes, des ploufs et des...
0: Oui,
3: peut faire le cri comme le faisait Marie-Corinne Caïto. Des invitations pour Gujan-Mestras.
0: Oui, il y en a 4.
3: Aqualand pour 4. Vous y allez entre copains ou en famille pour vous amuser et avoir des sensations fortes. Les pieds dans l'eau pour jouer avec nous. Le numéro de téléphone, c'est tout simple.
0: Le 05 56 19 10 10.
3: Allez, à vous de jouer. Soyez rapides.

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6: Aude Razo avec nous à 8h17, le rendez-vous anti-arnaque en ce 27 août. Les avis de taxes foncières donc qui commencent à arriver et les arnaques qui vont avec Aude.
7: Oui, et là je m'adresse alors pas seulement mais surtout à ceux qui ont été victimes du piratage du fisc cet été. Si vous avez reçu le mail très désagréable, hein, disons-le, des impôts qui vous dit que vos données fiscales ont fuité, ça veut dire que là, à l'heure où on se parle, des escrocs ont entre les mains votre nom, prénom, votre adresse, donc votre commune de résidence, votre revenu fiscal de référence, votre identifiant fiscal, etc. Donc le risque c'est quoi? C'est de recevoir un faux mail, un faux texto avec un faux avis de taxe foncière ultra crédible parce qu'il contient énormément d'informations très personnelles que seul le fisc normalement est censé connaître. Donc vous y croyez, vous payez et patatras, c'est l'escroc qui se met dans la poche votre taxe foncière.
6: Mais alors comment on fait pour reconnaître un vrai avis de taxe foncière ?
7: Alors, le vrai mail des impôts, déjà, il ne vous demande rien. Il vous dit juste que votre avis de taxe foncière est disponible et que vous pouvez aller le voir vous-même tout seul sur impots.gouv.fr. Si au contraire, le message vous demande de cliquer pour payer tout de suite, pour compléter un formulaire ou encore pire, s'il vous demande un numéro de carte bleue, c'est un faux. Et ne vous fiez pas à l'aspect très officiel du mail ou du site sur lequel vous allez atterrir. Ce n'est pas parce que vous voyez la Marianne de la République française que tout ça est vrai. Autre point important, vérifiez bien l'adresse mail qui vous écrit. Elle doit obligatoirement se terminer par @dgfip.finance.gouv.fr. Pas autre chose, c'est la seule adresse valable. Et puis le plus simple, je le dis encore et toujours, c'est d'aller vous-même sur impots.gouv.fr ou sur l'appli impots.gouv. Au moins, vous êtes sûr d'être au bon endroit.
6: Et d'écouter vos conseils. Aude Razo avec nous tous les matins, le rendez-vous anti-arnaque à 8h19. Ce matin, c'est la galère sur les transports en commun depuis la gare de Bordeaux-Saint-Jean. Il y a une heure de retard pour le TGV pour Paris de 8h46. Tout ça à cause d'un train qui a heurté un obstacle présent sur la voie entre Montauban et Agen. Le trafic qui est perturbé.
8: Ouais, et puis une petite prévision également pour demain vendredi. C'est toujours intéressant d'avoir les fermetures du pont Chabon avec un peu d'avance pour ne pas se laisser surprendre. Il y aura une fermeture demain à partir de 7h34 demain matin.
6: Pile pour aller travailler.
8: Jusqu'à 9h. Voilà donc les Bordelais et ceux qui viennent travailler à Bordeaux sont prévenus. Attention à cette fermeture du pont Chabon. 7h34, 9h demain matin, vendredi.
6: Allez, patience aussi pour vous dans le tram. Tram E toujours interrompu entre Gare de Blanquefort et Lavache. Le tram F aussi, ça vous concerne entre les stations Gare de Bègles et Carl Vernet. Mais on est là pour vous redonner le sourire. On va chanter. Oui, on oublie tous les soucis. C'est Queen, A Kind of Magic sur ICI Gironde.

0: magie de la radio. C'est ce réveil avec vous partout en Gironde. Queen, ici Gironde à 8h23.
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0: Ne rangez pas vos maillots de bain trop vite. Bah oui, vous allez en avoir besoin pour profiter à Aqualand à Gujan-Mestras. C'est le cadeau du jour, Nicolas.
3: Oui, pour 4 personnes, vous allez vous éclater dans les toboggans géants. On prolonge l'été. Wouhou ! Et si vous avez soif de sensations fortes et d'aventures,
0: on adore.
3: Bah c'est sur Ici Gironde que ça se passe. Alors, le thème du jour.
0: Marie, c'est Béatrice Corine, qui est avec nous à Lège Cap Ferret.
3: Ah oui, elle est là, elle est arrivée.
0: Bah oui, elle est là.
3: Bonjour Béatrice.
0: Salut Béatrice.
3: Ça va bien?
4: Bonjour.
0: Béatrice, vous jouez pour vos petits-enfants.
3: Bah non, mais il faut jouer pour vous, Béatrice.
0: Ah oui, mais Béatrice, elle est généreuse, hein, qu'est-ce que vous voulez?
3: Elle est sympa, Béatrice.
0: Bah, oui.
3: Elle donne
0: oui.
3: les cadeaux qu'elle gagne. Ils ont quel âge, les petits-enfants, Béatrice?
4: 9 ans et 5 ans.
3: Bon, ils vont s'éclater. Effectivement.
0: Ça, c'est sûr.
3: Sous la surveillance de la grand-maman, évidemment, toujours attentive. Le thème du jour, on joue avec quoi?
0: On va jouer avec les parcs d'attractions, où c'est les lieux, justement, que les enfants adorent. 5 secondes pour nous donner les bonnes réponses. Il faut au moins 2 bonnes réponses.
3: Principe tout simple pour les nouveaux, ceux qui nous rejoignent. Si c'est bordelais, si c'est girondin, on dit cannelé.
0: Bah oui.
3: Si le parc d'attractions n'est pas en Gironde, c'est pas girondin, là on dit pas cannelé. C'est tout simple, c'est à la portée de n'importe qui.
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0: La première proposition, Béatrice. Attention, attention. Connaissez-vous Arbor Essence?
3: On en a parlé, on en a parlé.
0: Oui, je crois bien. Essence, ouais. Ça me dit quelque chose.
3: Pour vous, c'est cannelé, pas cannelé?
4: Cannelé.
3: Cannelé,
0: oui.
3: À Saint-Genès-de-Lombeau. Là aussi, c'est une idée pour vous et vos petits-enfants un week-end. Parcours sécurisé, varié pour des amateurs également de sensations fortes à Saint-Genès-de-Lombeau, le parc Arborescence. Proposition 2, Béatrice, ma chère Béatrice, si je vous dis Tepacap.
0: Bah, comment vous lui parlez?
3: Tepacap.
0: Ah oui, c'est le nom du parc d'attractions.
3: Béa, Tepacap ou Tepacap? Tepacap.
0: Cannelé ou pas cannelé?
4: Pas cannelé.
0: Aïe, aïe, aïe, aïe, elle
3: est tombée. Si, c'est de l'acrobranche à Mérignac. Tepacap, dès 3 ans. Bien, une dernière
0: attention,
3: chance. Attention, là, c'est l'ultime question.
0: C'est hyper
3: question.
0: Difficile. Ouais, attention, Béatrice, si je vous dis Aqualand.
4: Cannelé.
0: Et voilà, et vous y serez à Aqualand.
3: C'était cadeau, Marico. On reconnaît la grande générosité de Marie-Corinne Kaito, qui est sympa.
0: Bon,
3: super, Béatrice, bravo, félicitations.
0: Ils vont se régaler.
4: C'est ma fille, mon gendre et mes petits-enfants qui vont être super contents.
0: Et ben voilà,
3: ils vont en profiter grâce à vous. Merci pour votre bonne humeur, Béatrice.
0: On vous fait des gros bisous.
3: Bonne journée
0: à Lège Cap Ferret, Béatrice, et à bientôt.
4: Merci, gros bisous, bonne journée.
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0: Le Girondin du jour, c'est la parole à celles et ceux qui ont des parcours, des histoires à partager. L'homme que voici habite sur un secteur qui a été durement touché par les incendies en 2022 à Landiras. Il sait donc ce que vivent les personnes de Somos et du Porge depuis plusieurs semaines, sans oublier les animaux. Il nous raconte son histoire remplie de bienveillance. Au micro Ici Gironde d'Olivier Cabrolier.
5: Allez, bonjour, je m'appelle Patrick Meng, j'ai 63 ans à la fin de l'année.
6: Patrick a créé un refuge, un sanctuaire pour les animaux dans le sud Gironde, sur la commune de Landiras.
5: On a récupéré quand même 3 poules, 5 lapins, un coq et un petit perroquet en fait. Et après il y a les animaux sauvages, donc surtout les chevreuils qu'on a bien galéré pour essayer de les sauver, et puis autrement des oiseaux.
6: Cet homme a eu plusieurs vies, il est né en Suisse, il a travaillé pour le ministère de la Justice, puis dans les années 2000, il réalise des expéditions en Laponie avec 60 chiens de traîneau. Il arrive en Gironde en 2017, changement de décor pour lui. Il est radical avec des canicules et des incendies, et ce passionné des animaux a donc voulu créer un lieu pour les protéger, pour les soigner, sur 5 hectares. Et évidemment, il a été très actif durant cet été 2026.
5: Donc rapidement, nous on s'est mis en alerte, on va dire, parce que on a vécu les feux de Landiras et on sait ce que c'est. Donc dans un premier temps, on a aidé, on a été chercher les animaux des gens qui ont été évacués. Dans un deuxième temps, on a récupéré les animaux de la faune sauvage. Ce sont les pompiers, les mairies, les particuliers, d'autres assos qui nous appelaient pour nous dire il y a des animaux en difficulté.
6: Pour revenir juste au début de l'incendie, quel a été le déclic pour vous?
5: On s'est dit, c'est le moment, il faut y aller. Et puis en plus, on a quand même eu un feu dans les Landes qui est parti juste un peu après. projet. Et on est intervenu autant sur Biscarrosse que sur le Porge, Somos, etc. Entre 30 et 40 animaux, avec un taux de réussite au niveau des chevreuils de 15%. Ça veut pas dire qu'ils sont sauvés, ça veut dire qu'ils sont dans un centre de soins. Parce que le problème du chevreuil, et ça on s'en était rendu compte en 2022, c'est qu'ils reviennent sur leur habitat. Donc en fait, ils réussissent à s'échapper du feu et ils se brûlent les pattes en revenant. Donc on a des animaux qui sont très gravement brûlés.
6: Qu'est-ce qu'on se dit à ce moment-là, Patrick ?
5: C'est qu'on a connu 2022. C'est rageant parce qu'on avait tiré les sonnettes d'alarme, on a voulu faire des réunions et tout ça, toutes les portes sont fermées. Et aujourd'hui, on a la même problématique et la faune sauvage, elle paye malheureusement un lourd tribut de ces incendies.
6: Vous avez été sur le terrain, vous, pendant un mois pour récupérer ou pour soigner ces animaux. Quelles étaient vos journées ?
5: C'était pratiquement la journée au téléphone, à gérer, etc. On a des équipes qui partaient sur plusieurs endroits. Il y avait une trentaine de bénévoles supplémentaires. Il y a eu un élan de solidarité vraiment fantastique.
6: Vous êtes un amoureux des animaux, ça sent ?
5: De la cause animale, bien sûr. Et c'est pour ça qu'on revendique, comme beaucoup de monde, de dire... Arrêtons la chasse sur certains endroits. En ma qualité de responsable animalier et de président de l'association qui gère un sanctuaire-refuge, on est vraiment dans le fait de laissons les animaux tranquilles, laissons recréer gentiment la faune, la flore, etc. Et on est complètement pour un arrêt de la chasse, effectivement.
6: En cette fin d'été 2026, le parc animalier du Sud-Gironde à Landiras est fermé au public. Il a donc été transformé en sanctuaire. Mais Patrick prépare déjà sa réouverture pour le printemps prochain. En attendant, vous pouvez aider ces bénévoles dans leurs actions, en faisant des dons par exemple. Vous aurez toutes les infos sur la page Facebook du parc animalier du Sud-Gironde.
0: Et les incendies de cet été, l'après aussi, on en reparle. Les infos de 8h30 à suivre sur ICI Gironde.
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0: Et nous sommes jeudi, le 27 août. Vous écoutez ICI Gironde, l'actu locale en Gironde avec vous, Kevin Blondel.
13: Ils attendaient cette confrontation avec impatience. Ils sont repartis frustrés. Réunion publique au port hier soir pour revenir sur l'incendie de Somos qui a détruit 185 maisons sur leur commune. La préfète et le patron des pompiers en Gironde sont venus expliquer ce qui a été mis en place pour les protéger, alors que eux estiment avoir été abandonnés. Certains parlaient même de mépris hier soir. On y revient sur ICI.fr. Et puis ils reviennent au compte-gouttes, mais le mal est fait. Été noir pour le tourisme en Gironde, il y a eu les canicules et puis évidemment cet énorme incendie. Ces annulations en cascade dans la foulée, c'est compliqué financièrement pour certains. Et l'arrière-saison ne sauvera pas tout. Illustration à Gujan-Mestras. Reportage dans quelques instants.
0: Toute l'actualité aussi en France et dans le monde tous les matins. Le 90 secondes, c'est avec vous Valentine Letès à 8h31.
14: Le bilan s'alourdit à Caen. Deux morts désormais et une dizaine de blessés. Un jeune russe de 26 ans a volontairement foncé en voiture sur des passants hier soir avant de s'enfuir. Rattrapé par la police, il est en garde à vue ce matin. Des centaines de touristes victimes d'un monstrueux torrent de boue au Népal, semblable à un tsunami dans une vallée de l'Himalaya. Au moins 1300 disparus, 165 morts et peut-être des Français. Ils sont au moins 80 dans le pays selon le Quai d'Orsay. À quel point nos cultures de courges, tomates, salades et maïs ont souffert cet été ? De combien de millions nos agriculteurs ont besoin pour faire face ? La ministre de l'Agriculture fait un état des lieux cet après-midi avec l'ensemble des préfets de France pour chiffrer le plan d'aide à la profession. Nous conserverons bientôt plus longtemps certains de nos médicaments, Dafalgan, Efferalgan ou encore ceux à base d'amoxicilline. L'Agence nationale du médicament a convaincu une quinzaine de laboratoires de réétudier leur durée de conservation pour lutter contre le gaspillage et les pénuries. Les Bleus du basket retrouvent le parquet de Bercy à Paris ce soir pour un match de qualification de la Coupe du Monde prévu l'an prochain au Qatar. Emmenés par Victor Wembanyama, les Français affrontent la Slovénie à 20h30. Zazie, Renaud, Pascal Obispo, Gims, Elena ou encore Benabar. Des artistes chantent ce soir pour les sinistrés des incendies de toute la France. Tous les fonds récoltés via l'achat des places pour ce concert à Bordeaux seront redistribués.
0: Et l'info d'ici en Gironde, ce sont ces grandes vacances d'été qui touchent à leur fin et qui auront été cauchemardesques pour le tourisme.
13: Oui, les chiffres précis, on les a pas encore, Marie-Corinne, mais la tendance elle est très claire, entre les canicules début l'été, puis l'incendie de Saumon, surtout qui a fait fuir les touristes fin juillet, début août. Les commerçants, les professionnels du tourisme tirent tous la langue, même dans les zones épargnées par l'incendie. Ça a parfois été très compliqué, notamment sur le bassin d'Arcachon. On se souvient qu'au plus fort de l'incendie de Saumon, la préfète a demandé aux touristes de ne pas venir en Gironde. Stéphanie Scott, le message, ils l'ont bien entendu, avec des annulations en cascade. Exemple à Gujan-Mestras.
7: L'aire de camping-car des Trois Coccinelles a retrouvé quelques clients à partir de la deuxième semaine du mois d'août, mais la saison est fichue, selon Marcel, le patron.
12: Mais catastrophique. La médiatisation et toutes les images des incendies, forêts cramées qu'on a montrées, alors que nous, autour d'ici, j'ai rien eu. Ça a incité les gens ou à annuler quand c'était des locations, ou à avoir peur, et puis se dire on pourra aller nulle part, on va pouvoir rien faire, et donc changer d'orientation.
7: Les camping-caristes sont partis en Charente-Maritime ou au Pays Basque. Tous, sauf quelques irréductibles, comme ce couple de Périgourdins.
15: Mais nous, on était là depuis le mois de juin, malgré les incendies. Des fois, on a eu un peu de fumée, mais on est toujours resté là. On vient tous les ans.
16: Pourquoi aller ailleurs ? On ne regrette pas.
15: Vous voyez comme on est installé. On est solidaire tant qu'on n'a pas de risque. Voilà.
16: Il faut soutenir les commerces surtout. Ouais.
15: Cette année, c'est un peu le vide. Mais nous, on était là, on n'est pas partis.
7: D'autres n'étaient pas certains de venir, comme cette famille de nordistes venue pour la deuxième quinzaine d'août. Romain a longtemps hésité.
17: Un peu quand même, oui. Mais après, on est venu quand même et ça se passe très bien. Puis bah, c'est un peu au soutien aux locaux. Quoi. Parce que c'est vrai que c'est compliqué pour eux. La saison, elle a été gâchée. Puis il y a des gens, ils ont perdu leur maison. Tout ça, quoi. C'est compliqué pour eux.
7: Romain et sa petite famille s'engouffrent dans le parc d'attractions de la Coccinelle, un parc qui a dû fermer ses portes 6 jours fin juillet en raison du risque incendie. Une perte sèche pour son exploitant Romain Carrara.
18: On a une soixantaine de salariés et donc oui, on a mis le dispositif de chômage partiel en place. Voilà, on a quand même après nous une activité d'entretien, de maintien de nos animaux, tout ça. On a quand même réussi à faire bosser quand même quelques salariés sur cette période-là. Pour le reste, ce qu'on perd sur une journée d'exploitation, on le récupère pas. Donc oui, un joli trou dans la trésorerie.
7: Quel avenir pour le tourisme sur le bassin d'Arcachon ? Les estivants seront-ils présents l'an prochain ou vont-ils choisir d'autres destinations ? L'incendie de Saumos n'a peut-être pas fini de faire des dégâts.
13: Effectivement, notre invité tout à l'heure, le président du syndicat de l'hôtellerie de plein air en Gironde, Lionel Pujat, nous disait qu'on va commencer à compter maintenant, là, financièrement, les dégâts et que ça risque d'être compliqué pour certains établissements déjà en difficulté avec leur banque. On y revient sur ici.fr. Côté météo, est-ce qu'on aura de l'orage ?
0: Non. D'autres voilà. Questions ?
13: Non, ça va, merci. Bonne journée.
0: Non, et l'orage, on en a eu d'un assez gros d'ailleurs la nuit dernière. Donc stop, un temps un peu plus calme a priori aujourd'hui. Ça reste encore nuageux avec quelques averses hein, localement, c'est ce que nous dit Météo France. Mais cet après-midi, ça devrait se dégager un peu. Donc on va patienter, on va suivre tout ça évidemment. Les températures au plus chaud de la journée entre 25 et 30 degrés. 25 degrés pour le Médoc, 26 degrés sur le bassin d'Arcachon. Ce sera le cas aussi pour Blaye. Cet après-midi, 28 degrés à Socates, à Labrède ou encore à Bordeaux, 29. Du côté de Sauternes à Saint-Symphorien ou encore à Lussac et Saint-Émilion, 30 degrés cet après-midi. À Blasimont ou encore à Sainte-Foy-la-Grande. Si vous en profitez pour aller faire un tour à la plage, attention, notre département, tout comme les plages de Nouvelle-Aquitaine, sont en alerte baïne. Ces courants dangereux hein, qui peuvent vous envoyer vers le large. Ça nous concerne à partir d'aujourd'hui jusqu'à dimanche. Pour la baignade, c'est seulement entre les drapeaux des postes surveillés pour cette dernière semaine des vacances. Pour la suite, eh bien justement, un temps plutôt calme et ensoleillé, annoncé par Météo France. Sur les routes et sur les rails, des difficultés à prévoir hein, depuis la gare de Bordeaux-Saint-Jean avec cet accident, vous l'a signalé il y a déjà quelques minutes, un train qui a heurté un obstacle. Alors, pas dans notre département, c'est entre Montauban et Agen, mais ça a des répercussions évidemment sur la circulation des trains, notamment pour le TGV qui devait partir à 8h46 pour Paris. Il est annoncé avec une heure de retard. Et puis vous notez le TER aussi pour l'Espart de 8h59 qui est supprimé. Renseignez-vous bien. Ça reste compliqué aussi sur le réseau TBM. Toujours ces interruptions sur le tram E entre Gare de Blanquefort et Lavache. Tram F aussi interrompu entre Carl Vernet et Gare de Bègle.
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0: Tes yeux noirs, c'est Indochine qui s'invite sur ici Gironde. On vous accompagne jusqu'à 9h avec un excellent David Bowie qui se prépare aussi. Bien là.

0: machine, juste avant de garer la voiture, là peut-être sur le parking du bureau et de rejoindre tous les collègues pour une belle journée. Merci d'avoir choisi Ici Gironde.
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0: Et oui, des tout petits yeux hein, pour la reprise en douceur, le retour de l'anti-cerne aussi dans la routine maquillage. Et bah oui, déjà, le bon café à 8h42, un bon petit-déj et c'est parti. Avec aussi de bonnes habitudes à prendre pour remettre notre horloge biologique à l'heure.
3: On retrouve un rythme qui nous convient avec des conseils du docteur Kierzek, consultation comme tous les matins. Avant 9h.
0: Ici, c'est le Sud-Ouest, à l'info chaque matin, chez nous et nos voisins. On part dans les Landes, où l'initiative d'une restauratrice fait débat.
3: Avec une pratique qu'on voit de plus en plus afficher publiquement les voleurs sur les réseaux sociaux, vous savez, ceux qui partent sans payer. Mardi soir, à Mimizan, une famille s'installe dans sa pizzeria pour manger, puis repart sans régler la note de 71 €. La patronne, en colère, publie dans la foulée sur Facebook la photo du père quittant la terrasse. Résultat, plus d'un millier de commentaires en quelques heures. Je vous passe certaines insultes. Et 3700 likes, comme on dit, sauf que tout ça, c'est interdit. La restauratrice explique qu'elle a réagi à l'instinct, Armand Morera.
4: C'est un service de fin de saison estivale classique, mardi soir, dans cette pizzeria. La terrasse est pleine, les plats sortent du four les uns après les autres, et parmi les clients...
5: Une famille qui est venue manger, deux enfants avec mari et femme, pas très agréable au début en plus, et tout s'est bien servi, on l'a servi correctement, et au moment de partir, il a fait la queue pour payer.
4: Il, c'est le père de famille, qui après quelques secondes à peine dans la file d'attente, s'en va avec femme et enfant.
5: Et je m'en suis aperçue au bout de 10 minutes qu'ils sont partis, je pense, je tourne la tête, je me dis mais ils sont plus là et ils n'ont pas payé.
4: Et il y en avait pour combien pour cette table ?
5: 71 €.
4: C'est la troisième fois que ça lui arrive cet été, alors c'en est trop. La patronne va chercher les images de vidéosurveillance, fait une capture d'écran et la publie sur Facebook.
5: Parce que j'avais espoir qu'ils tombent sur sa photo et qu'ils se disent « Ah mince, ils m'ont vu » et qu'ils arrêtent de le faire en impunité.
4: Pourtant, elle sait qu'afficher le visage d'une personne en public, c'est interdit par la loi.
5: Qui c'est qui nous protège à nous ? Nous, on a quoi comme recours ? On n'a aucun recours. Je vais aller passer une demi-journée à la gendarmerie, tout ça pour m'entendre quoi ? Ben, on peut rien faire. Qui porte plainte, au moins j'aurai son nom et je porterai plainte à mon tour.
4: La restauratrice qui se désole par contre de dizaines de commentaires malveillants, parfois racistes, que l'on peut trouver sous sa publication.
3: Reportage d'Armand Morera et son micro ici à Mimizan, dans les Landes.
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0: Qui dans la salle a repris le boulot aujourd'hui ?
7: Bah moi, ça y est, c'est bon.
0: Bah oui, oui, oui.
7: En douceur, mais oui, je suis très content, ça va. Et vous, ça va ?
0: Bah moi, ça va très bien.
7: C'est pas vous que je pose la question, c'est à tous ceux qui nous écoutent ce matin. Bon allez, les chiffres. Ah, tiens, non, je vous lis, il y a un post sympa. En fait, la question qu'on vous pose, la question du jour, c'est le retour au boulot. Est-ce que c'est pas trop difficile ?
0: Oui, c'est ça.
7: Pas trop compliqué, voilà. On a Justine qui m'envoie un message. Vous allez voir, c'est pas top hein, pour Justine, c'est dur. Hein. Elle nous dit, c'est déprimant ce retour à la routine. Respecter les horaires, la fatigue de se lever, les douleurs physiques. Et Justine qui conclut, il y a rien de bon, il y a rien de bien dans le travail. Bon, est-ce que vous êtes comme Justine ou est-ce que vous êtes comme nous, ce retour
0: au boulot ?
7: Deux
0: salles, deux ambiances là.
7: Ouais, il y a 27% des salariés qui ressentent un stress important. 21% d'entre vous qui redoutent carrément de retrouver leur lieu de travail, leur manager aussi, ah, ou certains collègues qui ne supportent pas.
0: Voilà. Ah ouais. Ah, c'est vrai que c'est pas toujours facile.
7: Vous témoignez, 05 56 19 10 10, c'est la question du jour. On va être déjà très très nombreux au téléphone à l'heure entre 9h et 10h. Il nous reste de la place si vous voulez nous raconter comment ça se passe. Ce retour au boulot qui est peut-être prévu pour vous lundi, vous avez peut-être déjà une petite boule au ventre qui monte.
0: Ouais. Oh là là.
7: Bon, on va tenter de vous rendre ce retour au boulot plus facile.
0: Allez, en attendant, vous profitez d'une journée qui sera de mieux en mieux côté météo, parce qu'il y a eu pas mal d'orages hein, la nuit dernière, c'est ce que vous nous dites sur la page Facebook ici Gironde. Il y a Samia qui le confirme, un intense orage hier soir, orage un peu de pluie aussi chez Nadine à Captieux, 16 degrés tout à l'heure. Merci pour tous les messages sur la page Facebook. Et donc, quelques jours de répit cet après-midi et le week-end qui s'annonce pas si mal avant la reprise, c'est en tout cas ce que nous dit Météo France à 8h 47, vous avez peut-être adoré les 24 heures du swing début juillet. Est-ce que vous en voulez encore? Eh bien, sachez que la Bastide de Montségur va vibrer au rythme de la musique demain soir avec une grande soirée festive. C'est l'association Bande Originale qui organise tout ça. On vous donne un aperçu de ce qui vous attend avec notre invité membre de l'association. C'est Sébastien Vallier qui arrive. Mais pour l'instant, on déroule le tapis rouge pour monsieur David Bowie. C'est OSG Gironde.

0: La musique qui fait du bien, David Bowie, China Girl, sur ICI Gironde, 8h51. Connaissez, j'en suis sûre, les 24 heures du swing. Hein. C'est le festival jazz swing de Montségur chaque début d'été au mois de juillet dans cette très très belle Bastide à Montségur, un événement avec ICI Gironde. Ces 24 heures du swing qui font parler d'elle, même au mois d'août, avec un grand concert organisé en soutien. Sébastien Vallier est avec nous. Bonjour Sébastien.
1: Bonjour.
0: Vous faites partie de l'association Bande Originale qui organise ces 24 heures du swing et plein d'autres choses aussi, on va le voir. Et donc aussi cette grande soirée demain, une soirée qui commence d'ailleurs assez tôt, dès 16h, avec un spectacle de cirque. Ça veut dire que c'est aussi ça, les 24 heures du swing ?
1: Eh bien oui, hein, c'est-à-dire que ça draine beaucoup de culture sur notre territoire rural, les 24 heures du swing, depuis tant d'années que cette manifestation existe. Donc effectivement, il y a un atelier cirque qui est ouvert à tous dès 16h. Voilà, donc il y a pas mal de choses qui se passent autour de nous, dans l'éducation, dans la création artistique et dans la diffusion, donc avec les concerts que nous faisons toute l'année, que ce soit sur Montségur ou ailleurs.
0: Oui, c'est ça, c'est voilà. Sur tout le territoire. Alors pour ces ateliers cirque, c'est la Dame de cirque qui va s'occuper des enfants et des plus grands dès 16h, mais ensuite il y a des concerts toute la soirée, notamment avec la nouvelle version d'un spectacle que vous allez présenter, qu'on va pouvoir voir. C'est lequel, c'est quoi Sébastien?
1: Alors c'est un concert dessiné. Alors le concept, c'est de la musique qui est jouée en direct avec un dessinateur, enfin un artiste graphique, qui va avec de l'encre de Chine nous émerveiller de ses tableaux. Une succession de 6 tableaux qui sont mis en musique par 4 musiciens formidables qui naviguent entre le jazz, la musique classique, la musique électronique, le rock. Donc voilà, il faut se laisser emporter par ce concert dessiné qui s'appelle Onda. Ça signifie l'onde en gascon.
0: Oui.
1: Et c'est sur le thème de l'eau, et je crois que c'est un thème qui va devenir très important ces prochaines années. Donc voilà, c'est quelque chose qui est assez onirique. Et en plus, c'est la première de cette nouvelle version qui intègre donc une nouvelle équipe. Et ça va être assez formidable.
0: Un peu de poésie donc avec ce concert dessiné tout en musique aussi, un peu rock aussi, donc il y en aura pour tous les goûts. C'est à 21h pour cette soirée. Il y aura aussi une session jam, session jazz à 22h30, aussi d'autres groupes à 18h, 18h45. Oui. C'est-à-dire, en gros, on n'est pas couché demain soir à Montségur.
1: Non, et puis d'autant plus que vu le temps, on va se rapatrier sous la belle halle Baltar de Montségur. Donc on sera au centre du village, alors qu'à la base c'était prévu en plein air au bord du Drô. Mais voilà, on va se retrouver, on va être bien à l'aise sous cette halle et on va pouvoir voir des petits jeunes qui sont en 5e, 4e des classes jazz. Ça c'est aussi un des gros projets que nous avons ici sur Montségur au collège. Donc qui sont issus des stages que nous organisons pendant les petites vacances, des stages de jazz, vous verrez tous. Et donc on aura une petite émulation comme ça, une petite formule, un combo comme on dit dans le jazz pour nous faire démarrer cette soirée vers 18h et puis ensuite s'enchaîneront du funk, de la soul music et puis comme vous le disiez tout à l'heure, une jam session plutôt orientée jazz, mais bon, à Montségur, hein, le jazz c'est très très, très ouvert.
0: C'est vrai.
1: Voilà.
0: Avec cette belle soirée donc dès 16h du cirque et ensuite la musique, tout ça en entrée libre sous la halle de Montségur. Voilà. Une belle façon de faire une rentrée sur les chapeaux de roue, Sébastien Vallier. Merci beaucoup d'être passé par chez nous.
1: Merci à vous,
0: ICI Gironde.
1: Venez nous soutenir.
0: À très bientôt.
1: On est là
0: pour vous. ICI Gironde qui est partenaire des 24 heures du swing et vous avez toutes les infos sur cette belle soirée sur le site internet tout simplement 8h55.
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0: La rentrée en musique, la rentrée pour tout le monde. Et bien justement, en cette rentrée, comment on fait pour remettre notre horloge biologique à l'heure? C'est la consultation du docteur Kirzek qui est avec nous. Plein de conseils. Bonjour docteur.

0: Bonjour à toutes et à tous. Après 2 mois de vacances, les réveils sont parfois douloureux, les couchers difficiles et les écrans ont pris leur quartier jusqu'à tard dans la nuit. La bonne nouvelle, c'est que notre horloge biologique, même si elle est un peu désynchronisée, elle est très adaptable. Elle a juste besoin d'un peu d'aide pour se recalibrer. On ne change pas ses habitudes en un jour, mais en quelques jours. Donc si la rentrée, c'est pas pour demain, vous avez quelques jours pour vous recaler. Votre cerveau a pris une mauvaise habitude. Pendant l'été, on s'est exposé à la lumière naturelle tard le soir. On a veillé devant des écrans. On a mangé à des heures décalées. Résultat, notre mélatonine, l'hormone du sommeil, s'est sécrété plus tard. On a pris ce qu'on appelle un décalage horaire social, c'est un mini jet lag, hein, sans avoir pris l'avion. À cela s'ajoute la lumière bleue des smartphones et des tablettes qui vient encore retarder l'endormissement. Je vous propose des petits gestes simples à appliquer dès aujourd'hui. Premier geste, on avance l'heure du coucher par petites touches. On ne passe pas brutalement de minuit à 22h, ça ne marcherait pas. On se couche 15 minutes plus tôt chaque soir. Deuxième geste, on utilise la lumière du matin. Dès le réveil, on ouvre les volets, on s'expose à la lumière naturelle. Cela envoie un signal puissant à notre cerveau pour caler notre horloge interne. Troisième geste, on éteint les écrans 1 heure avant de se coucher. Couvre-feu numérique. À la place, on prend un bouquin, un livre papier, on écoute une musique douce ou on discute calmement avec sa famille.
1: Oui, bon, ça, docteur, c'est valable pour les adultes. Mais pour les enfants là, qui ont pris de mauvaises habitudes, est-ce que les conseils sont les mêmes ?
0: Une règle supplémentaire, on supprime les écrans dans la chambre et surtout 2 heures avant le coucher. Pour les plus petits, on instaure un rituel de retour au calme, une histoire, un câlin, une chanson douce. Chaque soir, à la même heure, le cerveau des enfants adore les rituels, cela les rassure. Et on donne l'exemple, hein, si les parents rangent leur téléphone, l'enfant le fera plus naturellement. Enfin, on évite les activités trop stimulantes le soir, pas de jeux vidéo, pas de films d'action. En une semaine, le rythme se règle généralement. En résumé, pour une rentrée sereine, on avance le coucher par petits pas, on s'expose à la lumière le matin, on éteint les écrans 1 heure avant de dormir. Votre sommeil vous dira merci. D'ici là, portez-vous bien.
1: Merci beaucoup, docteur, et bonne rentrée à toutes celles et ceux qui se préparent, et bonne rentrée aussi aux enfants. Ça approche la semaine prochaine.
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1: Et Nicolas Fauveau, comme vous êtes le meilleur des collègues, je vous laisse les clés pour la suite.
15: Hello.
1: On vous prenait la... Bah oui, c'est Nicolas, mon collègue
15: jaloux,
1: préféré.
15: Pas de jaloux, Kevin, pas de jaloux. Merci Marie-Corinne pour ces gentilles paroles.
1: Non, bah
15: bonne journée et à demain matin, 6h.
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15: Jeudi 27 août, on va lui laisser la parole à Kevin Blondel. Car c'est lui qui nous présente le journal de 9h.
16: De la colère, des accusations et une incompréhension. La préfète de la Gironde s'est rendue au Porge hier à la rencontre des habitants pour revenir sur l'incendie de Somos, dévastateur pour la commune avec 185 maisons brûlées, des gens qui ont tout perdu, qui ont vite tourné leur colère vers l'État. L'idée de cette réunion publique, c'était donc de leur expliquer ce qui a été mis en place, notamment par les pompiers. Leur chef en Gironde était sur place pour faire de la pédagogie, leur répéter que non, le porche n'a pas été sacrifié. Brice, lui, a perdu sa maison lors de l'incendie. Pour lui, cette réunion était un enchaînement de mensonges.
7: Là, ils viennent de nous dire qu'il y avait autant de pompiers au Porche qu'à Lège le fameux soir où le Porche a brûlé. C'est complètement des bêtises. Je suis pas parti, je suis resté dans mon village. On est resté, et heureusement d'ailleurs qu'on est resté, mais tout ça, c'est que des mensonges. Ils essayent de nous endormir depuis le début, mais nous, on sait parce qu'on est resté et on restera. Leur piano, leur violon, on le savait. Hein. Mais on a toujours un petit espoir parce qu'on dit que l'espoir fait vivre et nous, on a tout perdu. On s'est dit peut-être qu'il y avait un petit espoir de soutien et peut-être qu'ils vont dire des vérités, mais apparemment, non. C'est triste. C'est une tristesse mélangée de colère. Là, c'est vraiment de la colère pure et dure puisque Je comprends pas comment ces gens-là sont à leur place actuellement. Je ne comprends pas quand on voit le feu, comment il a été géré. Voilà, ce qu'on entend, c'est inadmissible. C'est inadmissible et je le crie haut et fort et j'ai pas honte de le dire.
16: On revient sur cette réunion publique parfois tendue au Porge sur ici.fr.
15: Oui, et un incendie de Somos qui a également fait des ravages dans le secteur du tourisme.
16: Oui, il faudra encore quelques jours pour avoir des chiffres précis, mais il n'y a malheureusement aucune bonne surprise possible. Les professionnels parlent déjà d'un été tristement historique, avec une saison complètement mise à l'arrêt fin juillet, début août, comme si les canicules avant n'avaient pas suffi. Lionel Pujade, le président du syndicat de l'hôtellerie de plein air en Gironde, les campings donc, était notre invité tout à l'heure. D'après lui, ça a été très dur pendant l'incendie, c'est vrai, mais ça l'est toujours là, aujourd'hui.
17: Ah ben c'est toujours compliqué hein, la dernière semaine d'août là donc elle a pas été extraordinaire hein, on est allez l'année dernière à la même date on était à 55-60%, il y en a qui sont à 100% aussi et cette année on est à 30% quoi.
16: De fréquentation ouais, donc de remplissage.
17: De fréquentation de remplissage, ouais. Remplissage.
16: Comment on l'explique ça donc, est-ce que vous pensez que les gens ont encore en tête ces images et ils ont peur de trouver des paysages calcinés?
17: Non mais c'est pas ça, c'est même pas ça, c'est que l'été les gens ils réservent en avance donc ceux qui arrivent fin août, ils ont réservé fin juillet pour venir en vacances à fin août. Donc, quand ils ont fait leur réservation et quand ils ont décidé de leur zone pour partir en vacances, ils ont dit on va pas aller en Gironde, ça brûle, machin, nanani, nanana. Donc, ils ont choisi une autre destination.
16: Lionel Pujade, qui était l'invité d'ici Gironde ce matin, le président du syndicat donc de l'hôtellerie de plein air en Gironde. Son interview était réécoutée en longueur, à tête reposée, quand vous le souhaitez, sur ici.fr. Les sinistrés de ces incendies invités à se changer les idées tant bien que mal du côté d'Aqualand aujourd'hui, à Gujan-Mestras. Le Secours Populaire les y convie gratuitement. Ils seront 200 du Porge, justement, du Temple ou encore de Somos. Des familles, des couples, mais aussi des personnes seules. Une voiture qui fonce dans la foule et fauche tout un groupe faisant 2 morts et 6 blessés, dont 3 en urgence absolue. C'était hier soir à Caen, en Normandie, juste devant la gare, un peu après 22h. Le conducteur a été interpellé quelques heures plus tard. Il s'agit d'un homme russe de 26 ans qui pourrait avoir agi par vengeance après une bagarre. L'attente maintenant des Girondins de Bordeaux, fébrile sans doute. Le bureau de la Fédération Française de Foot a prévu de se réunir tout à l'heure en visio, en fin de matinée, pour évoquer la situation du club, toujours exclu de toute compétition nationale pour le moment. Mais le tribunal de commerce de Bordeaux a appelé la Fédération à réétudier le dossier en début de semaine en validant la viabilité financière du projet des repreneurs. Réunion donc, cela dit, aucun vote n'est prévu pour le moment pour un éventuel sauvetage des Girondins. Et puis prudence, en ces tout derniers jours de vacances scolaires, Nicolas, le risque de baïne est maximal aujourd'hui sur tout le littoral girondin, ces courants qui vous tirent vers le large. Ce sera comme ça jusqu'à dimanche, on est prudent.
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16: Des nuances de gris dehors.
15: Ouais, très gris et la journée s'annonce malheureusement plutôt maussade avec de nombreux nuages qui encombrent le ciel ce matin et qui vont donner quelques gouttes, hein, qui donnent d'ailleurs quelques gouttes sur le nord-ouest du département. Cet après-midi, un temps plus changeant, éclairci et passage nuageux et qui se partagent le ciel. Des nuages inoffensifs avec un vent de secteur sud-ouest puis ouest modéré dans l'après-midi. Pour les températures, les maximales 27 à 30 degrés au meilleur de la journée. Pour l'instant, vous avez 24 degrés à Pauillac, Lespard et Saint-Laurent-Médoc, 23 degrés sous les nuages à Soulac et Montalivet, 22 à 23 degrés sous les nuages avec des petites pluies sur le bassin d'Arcachon actuellement. Quelques gouttes également si vous êtes sur les Landes de Gascogne, autour de Capcieux, Ostens, Villandreau. Le ciel partagé entre nuages et éclaircies sur l'Entre-deux-Mer et le Libournais, avec 23 degrés ce matin.
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15: Et vos appels en direct, comme chaque matin, au 05 56 19 10 10. La question du jour, elle est toute simple. C'est peut-être pour vous, alors ça peut être recommencé, sinon c'est peut-être pour lundi prochain. Le retour au boulot, comment ça se passe? 27% des salariés qui ressentent un stress important à l'approche de cette reprise. 21% qui redoutent carrément de retrouver leur manager ou leur collègue. Comment ça se passe pour vous? Pas trop dur? C'est la question qu'on vous pose ce matin au 05 56 19 10 10. Vous travaillez peut-être dans une grosse boîte, vous êtes dans une petite équipe sympa, vous êtes à votre compte en télétravail. Comment est-ce que vous appréhendez ce retour au boulot après des vacances qui ont été bonnes, bien méritées? 05 56 19 10 10. On va prendre tous vos appels en direct dans quelques minutes, juste après Zazie. Bonne matinée avec nous.
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0: du milieu des années 90. Zazie, en 1995 précisément, avec Zen.
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0: Ce retour au boulot, est-ce qu'il est zen? Comment ça se passe? Pas trop dur? C'est la question qu'on vous pose au 05 56 19 10 10. 70% des Français qui déclarent ressentir alors un sérieux coup de blues à leur retour de vacances. Et puis cette étude du cabinet Reversens qui révèle que 60% des DRH qui constatent une hausse des alertes de mal-être au retour des congés dans les entreprises. Et cette peur du boulot, c'est l'ergophobie, peur intense, irrationnelle et handicapante du travail, et qui provoque de l'anxiété, des crises de panique, de l'évitement, et qui peut également être... Il y a des solutions pour s'en débarrasser. Ça peut être soigné, ces crises d'angoisse ou attaques de panique, avant à quelques jours, quelques heures du retour au boulot. On prend vos témoignages au 05 56 19 10 10. Eliane, tout d'abord avec nous au téléphone. Eliane, bonjour.
3: Bonjour Nicolas, bonjour à tous.
0: Contente de vous entendre, Eliane, ce matin sur Ici Gironde. Alors, Eliane, aujourd'hui, retraite ou est-ce que vous travaillez encore, Eliane?
3: Alors, moi, je suis à la retraite.
0: D'accord, ok.
3: Allez-y.
0: Mais.
3: Mais quand j'étais en activité, effectivement, j'étais contente de partir en vacances. Mais bon, alors le dernier jour, on se disait, oh là là, il faut reprendre, il faut rentrer, etc., etc. Mais j'étais contente quand même de retrouver ma maison, mon petit chez-moi et toutes mes affaires.
0: D'accord. Et finalement, le rythme de la vie, la vie classique au boulot, rythmé par les heures de travail, le retour à la maison. Eliane, je crois que vous étiez à votre compte, hein, parce que vous êtes déjà passée dans l'émission.
3: Voilà, mes dernières années de travail, j'étais à mon compte, effectivement.
0: Vous aviez des salariés ou pas, ou vous étiez toute seule?
3: J'avais des salariés, mais en été, simplement. Une salariée, j'avais uniquement en été. J'avais une salariée d'avril à octobre, voire novembre, selon le travail. Hein.
0: Okay.
3: Mais bon, effectivement, là, il était hors de question de prendre des vacances. Hein.
0: Il fallait les remotiver pour recommencer à bosser, ou est-ce que l'ambiance était bonne dans l'entreprise que vous aviez?
3: Alors, je vais vous dire, c'était quand même une dure du travail parce que je prenais pratiquement jamais de congé. C'est-à-dire que quand j'étais en congé, je travaillais tous les matins et je ne prenais que les après-midi parce que mon commerce, c'était un commerce quand même où c'était pressing, repassage, etc., etc. Et c'est vrai que je me mettais à la place des clients qui avaient besoin de quelqu'un.
0: D'accord, il fallait que ça marche. Il fallait que ça tourne. Voilà. Mais est-ce que vous avez quand même ressenti, vous avez parfois ressenti ce coup de blues à la fin des congés, au moment de reprendre, ou ça vous est jamais arrivé, vous?
3: Non, ça ne m'est pas arrivé. Je vous dis, le dernier jour, je me disais, allez, ça y est, il faut s'y remettre, il va falloir reprendre. Mais ça s'arrêtait là. Ça s'arrêtait là, dès qu'on est dans le bain, après, je crois que c'est pour tout le monde pareil.
0: Puisqu'on a un peu de temps, justement, je donnais les chiffres là, qui me semblent importants. Ça fait 7 Français sur 10 qui ressent ce coup de blues à la fin des vacances. 27% des salariés qui sont dans une situation de stress à l'approche de la reprise. Moi, j'ai l'impression qu'au-delà de ces chiffres, il y a une question plus large qui apparaît. C'est la question de quelle place le travail occupe encore dans notre vie. On a l'impression qu'aujourd'hui, en tout cas pour les jeunes générations, le travail, c'est plus vraiment une priorité.
3: Oui, ça c'est vrai. C'est vrai que maintenant, les jeunes, ils se disent, écoute, ouais, je vais au boulot, mais si ça va pas, après tout, je resterai chez moi. Mais ça, c'est un autre problème. C'est que souvent, malheureusement, on leur donne pratiquement autant à rester à la maison qu'à travailler. Donc,
0: ils sont peut-être dans une démarche de travail plus travail plaisir que travail subi, ce qui était le cas parfois de nos parents, notre cas aussi à nous, dans notre génération autour de 50-60. Il y a pas mal de gens, finalement, ils vont au boulot parce qu'il faut bien travailler, il faut gagner sa vie, c'est contraint et forcé.
3: Oui, ça c'est vrai. Mais alors, voilà, c'est ce que je pense. Quand quelqu'un, un jeune, veut faire quelque chose, s'il se plante, mais il faut le laisser suivre ses idées, faire ce qu'il a envie de faire. Parce que, en fait, vous voyez, moi, j'étais, par exemple, je voulais être coiffeuse quand j'étais jeune. Hein. Mmh. Et j'ai été contrariée. Ben, ma foi, on ne voulait pas que je sois coiffeuse. On m'a mis dans une école pour que je sois aide comptable. Mais franchement, c'était pas ça que je voulais faire.
0: Hein. Et là, vous auriez eu le stress en retournant bosser, faire de la compta. Ça n'aurait peut-être pas été la même partie plaisir, effectivement.
3: Oui, je pense que ça n'aurait pas été la même.
0: Bon, okay.
3: C'est sûr, hein.
0: Eliane, merci beaucoup pour ce premier témoignage en direct au 0556 19 10 10. Vous participez à l'émission, à la radio, c'est la vôtre, c'est quand vous voulez, merci beaucoup. Alors justement, cette ergophobie, c'est le nom scientifique de cette peur du travail ou du lieu de travail. On va poser la question à notre experte dans un instant. Elle s'appelle Élodie Arthé, elle est hypnothérapeute et spécialiste de la lutte contre le stress. On va voir avec elle si l'ergophobie, est-ce qu'on peut ou pas en guérir dans quelques minutes. Vous participez à l'émission, ce retour au boulot, comment ça se passe, pas trop dur. Vous témoignez au 05 56 19 10 10 juste après. DJ, voici Soprano.

0: DJ avec Soprano dans un instant. On va poser cette question à notre experte Élodie Arthé, hypnothérapeute. Cette ergophobie, cette phobie du bureau, puisqu'on parle ce matin de cette peur du retour, ce stress, à l'idée de repartir au boulot pour certains d'entre nous lundi prochain, ce retour au boulot, comment ça se passe? Est-ce que c'est difficile, moyen dur, très dur? C'est la question qu'on vous pose ce matin au 05 56 19 10 10.
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0: Et on évoque ce matin la reprise du travail. Vous allez peut-être terminer vos vacances dimanche soir et repartir au bureau lundi matin. Comment ça se passe? Qu'est-ce que vous appréhendez ce moment? Pas trop dur, c'est la question qu'on vous pose au 05 56 19 10 10. On a Élodie Arthé au téléphone avec nous. Bonjour Élodie, je me suis dit, on va vous présenter pour celles et ceux qui ne vous connaissent pas. Vous êtes hypnothérapeute à ce nom, bonjour.
3: Bonjour Nicolas, bonjour à tous.
0: Et on s'est dit, on va passer un petit coup de fil à Élodie Arthé entre deux consultations, puisque vous êtes une spécialiste du stress, la lutte contre le stress. Et c'est vrai que ce retour au travail, ça peut provoquer... On va faire la différence, évidemment, entre le petit coup de blues de fin des vacances, qui n'est pas très grave, mais surtout cette ergophobie dont je parlais tout à l'heure, qui peut provoquer des crises d'angoisse, un peu de panique, les mains moites, la boule au ventre. Les troubles du sommeil à l'approche de la reprise, on a du mal à dormir et on sent vraiment qu'il y a le stress qui monte, cette ergophobie. Est-ce qu'on peut en guérir, Élodie Arthé?
3: Alors, déjà, en effet, comme vous avez dit, on va différencier le fameux blues du dimanche soir et on va voir déjà, c'est possible de passer du blues du dimanche soir à la fièvre du dimanche soir parce que c'est pas quelque chose, c'est pas une fatalité. Et vous avez raison dans le fait que, déjà, moi, je voudrais attirer votre attention sur le fait que je pense que, entre guillemets, ce n'est pas normal d'avoir peur de revenir sur
0: son
3: travail.
0: Bien sûr. Ouais, c'est une chance finalement d'avoir du boulot, entre ceux qui n'ont pas de travail, qui aimeraient en avoir et ceux qui en ont et qui n'ont pas envie d'y retourner, ça peut paraître assez paradoxal, ouais.
3: Oui. Mais ce que je veux vraiment, le fait sur lequel je veux vraiment attirer votre attention, c'est que de base, on n'est pas censé arriver au boulot, la boule au ventre en fait. C'est-à-dire que le travail, c'est censé être un lieu dans lequel tout n'est pas forcément n'est pas forcément. Il y a des tâches qui forcément ne feront pas vibrer toutes, mais c'est un lieu où on est censé en effet s'épanouir, se réaliser et où on est censé se sentir bien. Donc, qu'est-ce que ça vient réveiller? Et c'est ça sur lequel on va travailler en hypnose, c'est-à-dire comme vous l'avez dit, des angoisses. En général, il y a quelque chose qui m'évoque un lien avec la cohérence, c'est ce qui fait sens pour moi. Est-ce que j'ai perdu le sens de... est-ce que la motivation, elle est toujours là? Est-ce que ce que je fais m'anime toujours?
0: Bien sûr.
3: Ça, c'est quelque chose qui est très, très important.
0: C'est ce que je dis, c'est ce que je disais tout à l'heure, Élodie Arthé. Les chiffres dont que j'évoquais tout à l'heure, ça laisse apparaître une question plus large, c'est quelle place le travail occupe dans ma vie?
3: Absolument.
0: Quel sens a mon travail aujourd'hui?
3: Ça, c'est très important parce qu'en fait, on peut être... moi, j'ai beaucoup de personnes comme ça au cabinet qui en gros, le travail pour ces personnes-là, c'est vraiment le lieu de réalisation absolue. Et ça, je peux l'entendre. On peut avoir besoin de s'épanouir et de se réaliser par le biais de son travail. En revanche, il n'y a pas que le travail dans la vie. Si je mets toutes les billes dans la sphère pro, si la sphère pro, pour une raison X ou Y, ça va moins bien... à côté, ça s'écoule un peu, en fait. Donc, l'idée, ça va être de trouver une forme d'équilibre, mais pas un équilibre, il n'y a pas de recette miracle, c'est son équilibre à soi. Qu'est-ce que c'est qui, moi, fait sens pour moi? Qu'est-ce que c'est, est-ce que c'est aussi la rentrée? Ça peut être aussi l'occasion de se remettre au centre, en fait. De se poser ces questions et de se dire, voilà, est-ce que peut-être qu'au lieu d'aller chercher la performance, parce qu'en général, les personnes qui sont dans ce cas de figure-là sont des gens qui se mettent beaucoup la pression, le côté où il faut que les choses soient bien faites, où du coup, je vais rentrer de vacances, je vais avoir des centaines de mails à répondre, du travail à rattraper. Alors, on va se le dire une bonne fois pour toutes, on ne peut pas tout remettre à jour en une journée.
0: Ouais, mais on peut trouver des petits petite solution. Dans un instant, Elodie Arthez, vous allez nous donner des trucs justement pour celles et ceux qui ont un petit peu ce stress qui monte à l'approche du retour au boulot. Et on aura d'autres témoignages, mais je voudrais vous avoir encore 3 minutes, Elodie, juste après Michael Jackson.
3: Avec plaisir.
0: Et on sera avec au téléphone ensuite avec Roland, Francine, beaucoup de monde. Et vous témoignez évidemment au 05 56 19 10. Est-ce que vous appréhendez ce retour au boulot? Comment ça se passe? Pas trop dur? Ou alors, très bien, vous composez le 05 56 19 10 10. À tout de suite.

0: aussi bon hein, de réécouter Michael Jackson. Ceci dit, j'écoutais pas Michael, mais le bassiste, cette ligne de basse qui fait ce groove incroyable dans ce succès planétaire, Billie Jean.
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0: Le retour au boulot, c'est peut-être pour vous lundi prochain. Comment est-ce que vous appréhendez ce retour au travail? Comment ça se passe? D'ailleurs, ça a peut-être repris pour vous. Vous témoignez si vous nous écoutez depuis le bureau, justement, vous décrochez le téléphone et on prend vos témoignages. On sera dans un instant avec Roland, Francine et avec Élodie Arthé, notre hypnothérapeute. Élodie Arthé, alors justement, je vous lis un post, Élodie, de Justine, qui nous dit ce retour, c'est déprimant, retour à la routine, respecter les horaires, la fatigue de se lever, les douleurs physiques. Justine qui nous dit il n'y a rien de bien dans le boulot. Qu'est-ce qu'on pourrait conseiller justement à ceux qui vivent mal cette approche du retour au bureau pour beaucoup d'entre nous lundi prochain?
3: Alors déjà, est-ce qu'on pourrait aussi envisager de se créer un quotidien, autant que faire se peut, où on n'a pas besoin d'attendre les vacances pour pouvoir en effet se reposer et aller chercher ce qui nous fait du bien? Je pense qu'en effet, imaginez que voilà, les vacances, c'est un peu pour beaucoup, on voit la ligne d'arrivée là. En fait, il y a une course, il y a tout un tas de choses à finir, à boucler au bureau avant les vacances. Et donc en fait, c'est un peu le Graal que beaucoup attendent en fait. Et qu'est-ce qui se passe en vacances? Eh bien, on relâche, on profite. Et après, le retour à la réalité, les gens vous disent très bien, hein, vous disent voilà, c'est le retour à la réalité. Mais en fait, est-ce qu'on peut envisager que justement, pour éviter de se prendre en fait cette faille spatio-temporelle où on passe de l'été, de la plage
0: du paradis à l'enfer.
3: Ouais, mais vous imaginez quand même, c'est assez incroyable de se dire que du coup, ça questionne sur le fait de justement quelle est ma place au sein du travail, est-ce que je suis épanouie dans mon job en fait et dans ma vie tout court. Parce qu'en fait, si j'attends justement les vacances pour pouvoir m'offrir des bulles, et pour ça, il n'y a pas besoin de... Vous savez, les projets, c'est pas forcément un budget financier important. On peut avoir des moments pour soi qui coûtent pas un sou et qui ressourcent énormément en fait. Donc en fait, tout le monde a la capacité, je pense, de se créer un quotidien où on n'a pas besoin d'attendre les vacances pour prendre soin de soi et pour se questionner sur qu'est-ce qui nous fait du bien.
0: Ok. Élodie, il nous reste une minute. On sait que l'hypnothérapie, ça fonctionne très bien, par exemple, pour arrêter de fumer. Est-ce que ça fonctionne pour arrêter?
3: Je donnais
0: un exemple de thérapie grâce à l'hypnose. Est-ce que quelques séances, ça peut nous permettre de voir la vie, on parlait de ce sentiment de passer de l'enfer au paradis. Est-ce que ça peut permettre de régler cette phobie du bureau, cette ergophobie dont souffre? On le disait, comme 70% des Français qui ressentent cette angoisse du retour des vacances et du retour au boulot.
3: Absolument, l'hypnose c'est un voyage intérieur. On va aller, je vais accompagner la personne à aller justement. Mais déjà, je lui pose beaucoup de questions au début de notre entretien, parce qu'en fait, on va aller déjà, je vais l'accompagner à distinguer l'urgence de l'importance, à hiérarchiser, à être à l'écoute de ses besoins. Et beaucoup me disent, mais je ne sais pas quels sont mes besoins, parce que je ne me suis jamais questionnée. Mais c'était l'occasion de venir me voir et on va questionner tout ça pour pouvoir ancrer de nouveaux mécanismes de fonctionnement et prendre de la hauteur et justement ne pas subir sa vie pour justement prendre son bien-être
0: et être
3: en
0: plus,
3: urgence.
0: Et être plus heureux, effectivement.
3: Ouais,
0: merci
3: exactement.
0: Beaucoup. Merci Élodie Arthé,
3: avec
0: hypnothérapeute à Senon. Merci à tous ceux, toutes celles qui patientent, mais je voulais avoir vraiment l'expertise d'Élodie Arthé ce matin. Dans un instant, Roland, qui a longtemps travaillé dans le secteur bancaire, il va nous dire comment ça se passait. Nous serons également avec Francine et on prend tous vos appels en direct au 05 56 19 10 10 sur la question du jour. Est-ce que vous appréhendez ce retour au boulot? Comment ça se passe si vous avez déjà repris? Ça va pas trop dur? Vous témoignez au 05 56 19 10 10, à tout de suite.
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0: Élodie Arthé nous disait, il y a plein de trucs sympas à faire, pas forcément très cher. Justement, une sortie conviviale et totalement gratuite pour ce week-end, avant de réattaquer le boulot peut-être lundi. Vous prenez la direction de Riens, le château Carcin, qui accueille ce week-end, samedi, une nouvelle édition des concerts d'Épicurions à l'affiche. Alors, il y a un duo assez rigolo qui s'appelle le duo Boule. C'est un groupe déjanté qui joue sur patin roulette et qui reprend les tubes cultes des années 90, tout ça dans un style bien personnel. Une ambiance parfaite au milieu des vignes avec de la musique. Vous pouvez également dîner sur place. Il y a les vignerons de l'appellation Cadillac Côte de Bordeaux qui tiendront un bar à vin. Vous retrouverez aussi des cocktails et des softs pour les tout petits, sans alcool bien sûr. Planche de charcuterie, hot dog, hamburger maison, histoire de se régaler tout au long de la soirée. Pour le sucré, les excellentes pâtisseries de Clémentine et des glaces à l'italienne de la laiterie Pouli. pour vous régaler. Rendez-vous là en famille, entre amis. C'est gratuit, on le rappelle, ces concerts d'Épicurion, c'est au Château Carcin, c'est à Riens, au sud de l'Entre-deux-Mers, à deux pas de Cadillac. Et vous passerez une belle soirée samedi avec Ici Gironde.
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0: Dans un instant, comment ça se passe, le retour au boulot? Pas trop dur, question qu'on vous pose au 05 56 19 10 10. Dans 3 minutes, nous serons avec Roland au téléphone. Roland qui a longtemps travaillé dans le secteur bancaire.
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0: Et tout d'abord, direction l'île de beauté, la Corse, avec La Vinta, en duo avec Kenji Girac. Voici Catena et un petit bout de Corse dans votre radio.

0: Kenji Girac avec La Vinta, et vous le retrouverez, Kenji Girac, demain soir, vendredi, sur France 3, avec la diffusion du concert de chansons corse, de polyphonie corse, Mezzu Mezzu, concert enregistré à Marseille, c'était au mois de mai dernier, en partenariat avec les radios du groupe ici, et c'est donc sur France 3 que vous retrouverez ce très beau concert de musique corse, demain sur France 3, vendredi à 21h.
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0: Le retour au boulot, c'est peut-être pour vous lundi. 70% des Français qui déclarent ressentir un sérieux coup de blues à leur retour de vacances. Tiens, j'ai regardé les métiers, les secteurs où les salariés expriment le moins de satisfaction et de bien-être au travail. Dans le top 5, on a les services juridiques et administratifs, avec notamment le métier de clerc de notaire qui figure souvent en tête des classements d'insatisfaction. Les métiers d'enseignant qui souffrent là aussi d'un mal-être important lié à la charge mentale. Les métiers du commerce non alimentaire et la grande distribution qui affichent également des taux de mal-être et de rotation du personnel très élevés. Et puis toutes les professions santé et relations clients, les téléconseillers et agents d'accueil qui subissent aussi une forte pression au quotidien et qui n'ont pas forcément envie de reprendre le boulot après les vacances. On va prendre le témoignage de Roland qui est avec nous. Bonjour Roland.
3: Oui, bonjour Nicolas, bonjour à tous.
0: Et on est content de vous entendre parce que vous avez, vous, longtemps travaillé dans le secteur bancaire. Est-ce qu'à l'époque, quand vous étiez banquier ou employé de banque, vous avez ressenti ce stress du retour au travail après les vacances?
3: Ça dépendait des postes. J'ai fait plusieurs postes dans les métiers bancaires. Mmh. J'ai eu une douzaine de mutations. Alors, il y avait des endroits où il y avait vraiment des têtes que j'avais pas envie de revoir au retour, c'est certain. À 80%, ça se passait bien. C'était plutôt sympa, à 80%.
0: D'accord. Ouais. Et vous avez changé de banque ou est-ce que c'était toujours la même enseigne?
3: Non, j'ai travaillé dans la même entreprise pendant 40 ans. Mm-hmm. Et puis, j'ai roulé ma bosse où j'ai fait 13 déménagements et occupé différents postes, dont la plupart du temps des postes de direction. Après ma formation, ça a été des postes de direction depuis l'âge de 26 ans jusqu'à ma retraite.
0: D'accord. Et les salariés du secteur, parce que un petit top 5 de ces métiers ou secteurs où les salariés ressentent le moins de satisfaction et de bien-être au travail. Les employés que vous aviez sous vos ordres à l'époque dans les banques dans lesquelles vous avez travaillé, on sentait de temps en temps qu'ils traînaient un petit peu les pieds pour revenir bosser. Est-ce que c'était compliqué ou est-ce que c'était vraiment un métier passion et vocation?
3: Non, ça dépend. Là aussi, ça dépendait des endroits et des moments. Bon, j'ai pas mal effectué de postes de direction d'unité, de direction d'entité. Mmh. Bon, j'ai essayé d'éviter de stresser trop mon personnel. J'avais quelques dérivatifs pour me déstresser, moi, en ce qui me concerne, pour éviter de mettre trop de pression sur mes gars. Mais bon, dans l'ensemble, c'est ça. Globalement, à 80%, j'avais des bonnes équipes et ça se passait très très bien.
0: Bon, il fallait donner l'exemple, effectivement, quand on est manager, bon, il faut revenir au boulot avec la pêche, le sourire, la patate, l'envie d'y aller et que ça marche et que ça réussisse.
3: Ouais, bon, c'est toujours pareil. Il y avait des moments où on a toujours des directions du soir, on n'est jamais son propre patron, quel que soit le métier dans la banque. Bon, il y avait des moments dans des différents postes où j'avais des hiérarchies qui, comme on dit régulièrement, me prenaient la tête. Hein, mais bon, je dirais 80% de positif et 20% de négatif. Mmh. Voilà.
0: Le jour où vous avez arrêté de travailler, qu'est-ce que vous avez ressenti? C'est quelque chose qui revient beaucoup là sur les posts sur Facebook. On a beaucoup de commentaires où les uns et les autres nous disent bah nous c'est fini tout ça, ça y est, je suis retraité. Mais bon courage pour ceux qui bossent pour la reprise. Vous l'avez senti comment la fin de votre activité dans les banques après 40 ans?
3: C'était un peu bizarre parce qu'il s'est ouvert une fenêtre où je pouvais partir avec un certain nombre d'avantages. J'avais pas prévu de partir si vite, au contraire. Moi, je voulais même faire durable après l'âge légal. Alors, j'étais bien dans ma peau, j'avais un poste de direction important et correct, mm-hmm. qui me plaisait bien, avec une bonne équipe. Mais bon, il y a eu une opportunité, je l'ai saisie. Ma direction générale n'avait pas envie de me voir partir, mais bon, finalement, ça faisait plus de 8 ans que j'étais dans la même unité. Bon, je suis parti, je dirais sereinement, la fleur au fusil. avec plein de projets dans la tête, avec un certain nombre de projets qui ont été mis en pratique depuis un peu plus de 20 ans, et puis d'autres que j'ai pas eu le temps de faire parce que je me suis passionné pour d'autres choses.
0: Voilà. Il reste plein d'années à vivre pour réaliser tous ces projets qui sont encore dans votre tête. Merci Roland pour ce très beau témoignage.
3: Ouais, okay, bonne journée à vous.
0: Bonne journée et surtout
3: bonne reprise pour ceux qui reprennent le boulot et bon courage.
0: Évidemment, bon courage pour celles et ceux qui vont reprendre lundi prochain. Merci Roland. Dans un instant, Francine, on ira dans les rues de Bordeaux aussi, on vous a posé la question justement sur cette reprise du travail, comment vous la sentez, et vous continuez à témoigner au 05 56 19 10 10. Tiens, on reste dans le monde des boîtes. Ma petite entreprise, celle qui connaît pas la crise. Voici Alain Bachougan.

0: Alain Bachung, ma petite entreprise. Et vous allez peut-être retrouver votre petite entreprise, le retour au boulot, pour vous peut-être lundi prochain. Comment ça se passe? Est-ce que vous appréhendez ce retour? Pas trop dur? Question qu'on vous pose ce matin au 05 56 19 10 10. On sera en ligne dans un instant avec Francine au téléphone d'ici deux minutes.
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0: Et ce chiffre, puisque nous sommes le 27 août, il y a 7 Français sur 10 qui déclarent ressentir un sérieux coup de blues à la fin des vacances et à l'idée de reprendre le travail. 21% des salariés français redoutent carrément de retrouver leur boss ou certains collègues. Et on a Lydie qui réagit également sur le Facebook Ici Gironde qui nous dit « Je suis pas vraiment trop stressé, c'est pas trop dur, ça fait partie du plaisir des vacances. Préparer, s'impatienter, rêver et travailler à nouveau. » En attendant les prochaines fois. Qu'en pense Francine qui est avec nous au téléphone à 9h48? Bonjour Francine.
12: Bonjour Nicolas, bonjour à tous, bonjour à votre invité.
0: Bon, vous travaillez toujours Francine ou vous êtes à la retraite vous?
12: Non, ouais, je suis à la retraite moi maintenant.
0: Bon, qu'est-ce que vous avez fait comme métier Francine?
12: Moi j'étais aide-ménagère.
0: Aide-ménagère. Est-ce que vous aviez du stress justement à l'idée de reprendre le travail? C'est la question qu'on vous pose aujourd'hui. Je donnais ce chiffre, hein, 7 Français sur 10 qui ont ce bon coup de blues au retour des vacances. Est-ce que c'était votre cas, vous?
12: Disons que moi, par rapport au travail, c'était bien, parce que moi je suis plutôt sociale. C'est surtout moi, le transport, je passais mes journées bientôt plus de temps dans les transports et tout ça, que chez les personnes, quoi. Ouais, moi c'était plutôt question au transport en commun et les horaires.
0: D'accord, ouais, toutes les contraintes pour aller sur votre lieu de travail, combien de temps vous passiez dans les trams, les bus, je sais pas si c'était du métro, vous étiez où à l'époque?
12: C'était du métro, du métro et du bus ou du tram, je suis à Toulouse, donc voilà, j'étais à Toulouse à l'époque. Je passais plus de temps dans les transports en commun que chez les personnes.
0: D'accord, ok. Ça, c'est, vous en souffriez à l'époque, à l'idée de se dire, je vais encore repasser une heure, deux heures dans les transports pour aller bosser. Mais votre, on le disait tout à l'heure, sur cette question plus large, hein, au-delà des chiffres, quelle place le travail occupe dans nos vies? Vous aimiez votre travail, Francine? C'est important, ça, parce que finalement, quand on recommence à bosser, si notre boulot nous plaît, on n'a pas trop de stress.
12: J'ai moins aimé celui quand je travaillais dans les écoles, pour les écoles, pour la mairie. J'étais en reconversion professionnelle, hein, parce que j'ai toujours été agent d'entretien, mais dans une école, j'avais la peur au ventre quand j'y allais, parce que la titulaire, elle m'espionnait plus ou moins, en sachant que si je faisais une erreur, allez hop, toi, je veux pas que tu restes là, parce que moi je suis titulaire, toi t'es qu'en bas de l'échelle, quoi.
0: Vous aviez une supérieure hiérarchie qui était assez tyrannique, ça je comprends, ça doit pas être facile.
12: Oui, et j'ai pensé à ce que disait votre invité, que on a pas forcément la peur au ventre, mais disons qu'on y va à reculons, quoi. On y va parce qu'on y va.
0: Aujourd'hui, vous êtes à la retraite, quand vous repensez à ces années, parce que c'est vraiment un témoignage, le fait d'être à la retraite, c'est revenu plein de fois dans les commentaires de nos internautes ce matin, qui nous disent « j'ai plus ce problème, ça y est, moi la retraite est arrivée, j'ai plus du tout ces angoisses ». Quand vous y repensez, Francine, ça vous fait quoi, aujourd'hui, puisque vous ne travaillez plus?
12: Eh ben, on se dit que on a réussi à gérer tout ça. On peut se serrer la main, on peut se dire merci, bravo.
0: Et ben voilà, ce sera le mot de la fin. Merci, bravo Francine, merci beaucoup pour ce témoignage au 05 56 19 10 10. Je vous souhaite une bonne journée. Et puis merci à tous pour vos témoignages. Roland, Lydie, Béa sur Facebook.

0: Ça donne envie de se faire une petite partie de foot. L'hymne du dernier mondial, Shakira et Burna Boy, Die Die.
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0: Reprise du boulot lundi, 70% des Français qui ressentent un sérieux coup de blues à la fin des vacances. Ben, on a voulu savoir, tiens, quels sont vos trucs pour mieux appréhender cette rentrée et cette reprise au travail lundi matin.
3: Ouais, prendre du recul sur les événements et l'actualité qui nous entoure. Ben, on va essayer en tout cas, oui.
4: Bonne question. Je pense qu'il faut se remobiliser parce qu'on s'est un peu lâché pendant les vacances, que ce soit physiquement, intellectuellement, se réapproprier le lieu quand on travaille, parce qu'en fait, on était ailleurs. Bon, comme je fractionne les vacances, c'est plus facile, parce que je rebondis tous les 15 jours. Donc.
5: J'ai discuté ce matin avec un collègue, il me disait que la première chose qu'il faisait quand il revenait, c'est changer son mot de passe, et son mot de passe, c'était sa future destination. Il était déjà dans la perspective des prochaines vacances.
6: La recette, waouh, juste se remettre dans une dynamique, dans une discipline, et préparer même en amont sa rentrée finalement. Pourquoi c'est dur? Parce qu'on se déshabitue très vite d'une discipline dans laquelle on est plongé tout au long de l'année. Et donc pendant une à deux semaines, en fait, on déroge à toutes ses obligations et on relâche la pression, et puis finalement, on n'a pas forcément envie de rentrer dedans. Parce que c'est une période qui nous permet de se concentrer sur nous et juste sur nous.
7: La recette, c'est peut-être pas partir en vacances. Je n'ai pas eu de vacances, donc je ne peux pas préparer ma rentrée.
8: Bah, être concentré sur ses objectifs pour bien commencer l'année. Pas forcément des résolutions, mais se sentir bien dans sa tête, dans son corps, et après tout fonctionne normalement. Le mois de septembre n'est pas le pire de l'année. C'est même peut-être même un des meilleurs. Il faut être positif, donc le positif attire le positif. Donc si on part sur des bonnes ondes, en général, ça suit.
0: Micro-trottoir d'Olivier Cabrolier. Bah, moi, je vais faire comme le monsieur tout à l'heure, changer mon mot de passe et mettre ma future destination de vacances. Je vous quitte dans un instant, Isabelle Wagner, ici, ça marche. Juste après, Claude Nougaro, direction.

0: Et après un gros passage à vide, c'était pour Claude Nougaro, l'album de la résurrection. Nouga York, je vous retrouve demain dès 9h et je vous laisse avec Isabelle Wagner pour Ici ça marche. Bonjour Isabelle.
1: Salut Nicolas Faveau et bonjour à tous. On va parler des métiers d'agriculture. Parce que si vous avez envie de vous lancer et que vous ne savez pas conduire un tracteur par exemple, ben c'est pas évident. Alors faut passer par une formation et j'ai un très bon plan pour vous. On a un peu gratté le sujet avec Ici Gironde.
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1: Ici Gironde, il est 10h. Je vous souhaite un excellent moment avec nous. Pour les infos.
3: Ils l'attendaient de pied ferme pour dire leur colère, leur incompréhension. La préfète de la Gironde s'est rendue au Porge hier soir à la rencontre des habitants pour revenir sur l'incendie de Somos, dévastateur pour la commune avec 183 maisons brûlées, des gens qui ont tout perdu, qui ont envie de tourner leur colère vers l'État. L'idée de cette réunion publique, c'était de leur expliquer ce qui a été mis en place, notamment par les pompiers. Leur chef en Gironde était là pour faire de la pédagogie, leur répéter que non, le Porge n'a pas été sacrifié. Reste que ce discours est loin d'avoir convaincu la plupart de ses habitants. On y revient sur ici.fr. Les sinistrés des incendies invités d'ailleurs à changer les idées aujourd'hui du côté d'Aqualand, à Gujan-Mestras, dont on a entendu le directeur ce matin. Le Secours Populaire les y convie gratuitement. Ils seront 200 du Porge, du Temple ou encore de Somos, des familles, des couples ou encore des personnes seules. Une voiture qui fonce dans la foule et fauche tout un groupe faisant 2 morts et 6 blessés, dont 3 en urgence absolue. C'était hier soir à Caen, en Normandie, juste devant la gare, un peu après 22h. Le conducteur a été interpellé quelques heures plus tard. Il s'agit d'un homme russe de 26 ans. Il pourrait avoir agi par vengeance après une bagarre. Les 2 victimes avaient une 30aine d'années. L'attente fébrile des Girondins de Bordeaux. Le bureau de la Fédération Française de Foot a prévu de se réunir d'ici une heure et demie maintenant en visio pour évoquer la situation du club, toujours exclu de toute compétition nationale pour le moment. Le tribunal de commerce de Bordeaux a appelé la Fédération à réétudier le dossier en début de semaine en validant la viabilité financière du projet des repreneurs. Réunion donc, cela dit, aucun vote n'est prévu pour le moment pour un éventuel sauvetage de nos Girondins. Et puis prudence en ces tout derniers jours de vacances scolaires. Si vous voulez emmener les petits se baigner, le risque de baïne est maximal aujourd'hui sur tout le littoral girondin. Ces courants, vous savez, qui vous tirent vers le large. Ce sera comme ça jusqu'à dimanche.
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3: C'est gris dehors.
1: Oui, c'est gris. Oui, c'est gris. On peut dire que c'est gris. Oui.
3: Bah, je le dis.
1: Il a plu cette nuit. Et c'est plutôt bien pour les terres qui ont souffert avec le feu. Hein. Ça calme un peu les choses. On est toujours en vigilance jaune orage aujourd'hui. De nombreux nuages encombrent le ciel ce matin et ça peut encore donner quelques gouttes sur le nord-ouest du département. Et après-midi, le temps sera plus changeant. Partage entre éclaircies et passages nuageux. Des nuages plutôt inoffensifs, nous dit Météo France. Cet après-midi aussi jusqu'en début de soirée, établissement d'avant de sud-ouest, ensuite ouest à nord-ouest, modéré. Les températures maximales, je sais que vous les attendez. On ira jusqu'à 30 degrés à Sainte-Foy-la-Grande, 29 degrés à Langon, Cap-Cieux, Coutras, 28 degrés pour le secteur de Saint-Symphorien, 28 degrés pour Bordeaux Métropole, 27 à Castelnau-Médoc, Saint-Savin, à la Teste-de-Buch et au Porge, 25 à Soulac-sur-Mer. Et sur la côte girondine, la mer est peu agitée, devenant agitée en fin d'après-midi. Et sur l'estuaire de la Gironde, c'est plutôt une mer belle. Température de l'eau de 22 à 24 degrés et on vous rappelle que c'est une alerte baïne aujourd'hui jusqu'à dimanche. Kevin vient de vous le répéter. Donc attention, baignez-vous bien entre les drapeaux.
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1: Vous voulez travailler la terre, conduire un tracteur, être en contact avec la nature? Oui, mais voilà, jusqu'à présent, ce n'est pas du tout votre domaine de compétence. Alors vous hésitez, et pourtant devenir un acteur de l'agriculture, ça vous tente tellement. Alors ici Gironde a trouvé pour vous une solution. Nous allons vous parler ce matin d'un groupement d'entreprises dans ce domaine qui peut vous aider à intégrer ces filières professionnelles et à vous former. Bonjour Estelle Viala-Sanguiné.
5: Bonjour Isabelle.
1: Vous êtes la présidente du GEC en Gironde. Vous êtes vous-même agricultrice, productrice à Aizine, organisatrice, maman. Ça fait beaucoup de casquettes, Estelle. Pourquoi est-ce que vous êtes investie dans ce groupement, le GEC 33?
5: Parce qu'avant d'être agricultrice, je travaillais pour une structure qui s'occupait d'aider les agriculteurs à trouver du personnel et rencontrer de plus en plus de difficultés à trouver des personnes formées ou qui avaient envie de se réinsérer. Et donc, on a décidé en collectif aujourd'hui de plusieurs agriculteurs et entreprises d'espace vert de créer le GEC Multi-Agri 33.
1: Voilà, plein de choses à dire sur le sujet. On se retrouve évidemment tout au long de cette demi-heure avec vous, Estelle. Ici Gironde vous donne la parole tous les matins, je vous le rappelle, de 10h à 11h pour raconter vos belles histoires, des initiatives qui marchent, des démarches positives. Ça permet de mieux vivre avec son temps. Et vous retrouvez Estelle Viala Sanguinet juste après ce titre, une sorte de focus sur la femme de notre époque, femme libérée, Coquille d'Aigler.
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1: C'est comme une revue de presse en fait, hein, cette chanson. On commence avec elle est abonnée à vous vous souvenez à quel magazine? Vous avez la réponse là avec Coquille d'Aigler.

0: Dingler avec Femmes Libérées.
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0: Vous rêvez de travailler dans les espaces verts? Eh bien, Ici Gironde a trouvé pour vous un bon plan pour avancer vers votre profession de demain. Le GEC Multi Agri 33, c'est un groupement d'entreprises. Il permet de concrétiser sa formation dans l'agriculture ou le paysage ou même dans l'agroalimentaire. Et alors, ça marche, par exemple, pour plein de métiers. Mais comment, si on veut se lancer, par exemple, dans la conduite de tracteur, si on reprend cet exemple-là, ou le travail des espaces verts, Estelle Viala-Sanguinet?
3: Alors, c'est très simple en fait. Vous simplement exprimez votre motivation auprès de notre groupement d'employeurs. Et ensuite, on va définir avec vous un parcours. C'est-à-dire, soit on va vous proposer des modules de formation adaptés au métier que vous voulez faire, ou soit vous proposer directement une immersion en entreprise. Et ensuite, peut-être valider un diplôme. Ça peut aller de 6 mois à 24 mois en contrat pro. Donc, vous avez une rémunération qui peut être équivalent au SMIC ou plus. Et l'employeur, de son côté à lui, vous permet de vous avoir, je dirais, sur son entreprise pour être formé pendant un laps de temps.
0: L'idée de ce groupement aussi, c'est de se dire, bon voilà, il nous faut du personnel, il faut aussi qu'il soit formé, il faut qu'il soit compétent, et on va gagner du temps comme ça, et donc du coup aussi économiquement parlant, c'est intéressant. Donc Estelle Viala-Sanguinet, quelles sont les différentes compétences possibles que nous pouvons développer si on se lance par exemple?
3: Vous pouvez développer des compétences allant d'un simple poste administratif jusqu'à même des postes de commerciaux pour certains, en passant par des compétences en connaissance de la nature, en connaissance des plantes, et ensuite en maîtrise et conduite d'engins agricoles. C'est tellement large qu'aujourd'hui, je pense qu'on a à peu près 80 modules de formation qui sont adaptés en fonction du profil et de ce que l'entreprise souhaite vous proposer comme poste à l'issue de cette formation.
0: Vous, en tant que chef d'entreprise, vous avez constaté que c'était un vrai progrès pour vous?
3: Ah ben, pour nous, c'est devenu même, je dirais, une nécessité.
0: Ouais.
3: Parce
0: pourquoi?
3: Aujourd'hui, on a très peu de diplômes en agriculture qui sont adaptés aux besoins des entreprises, parce que nos entreprises sont agricoles, mais elles évoluent très vite. Mmh. On a besoin de personnes qui savent maîtriser du matériel de plus en plus pointu, donc lié même à l'informatique pour certains. Et après, au niveau, je prends mon exemple, en tant que présidente du GEC, pendant 5 ans, on a formé des personnes à devenir nos assistants pour gérer les cultures, mais également pour s'occuper de la vente directe à la ferme.
0: Oui, parce que vous avez aussi un distributeur, vous l'avez toujours de panier.
3: Tout à fait. Et donc pour ça, il a fallu développer des compétences qui n'existaient pas au niveau des centres de formation. Donc on a adapté avec l'équipe du GEC des modules spécifiques. On a même formé des gens à la transformation à la ferme pour pouvoir créer des ateliers de transformation. Donc en fait, on peut travailler vraiment à la carte et on peut créer le poste dont l'entreprise a besoin avec des candidats qui n'ont au départ aucune compétence.
0: Mais c'est génial. Et par exemple, on peut aussi moderniser ses compétences. Si je vous écoute bien, Estelle Viala-Sanguinet.
3: Ah, vous pouvez évoluer, bien entendu. Aujourd'hui, on a des ouvriers agricoles qui ont pris des postes d'encadrement chez nous grâce à des modules de formation et des accompagnements directement dans l'entreprise. Et on a également des personnes aujourd'hui qui sont des chefs de culture aguerris et qui aujourd'hui sont partis dans d'autres structures et ont évolué, ne serait-ce qu'en faisant 2-3 modules de formation sans forcément passer un diplôme.
0: Il faut préciser peut-être que le monde de l'agriculture a un petit peu évolué aussi, ça a changé. Maintenant, aujourd'hui, est-ce qu'on peut dire que l'informatique est aussi un outil indispensable à l'agricultrice que vous êtes?
3: Alors moi, de mon côté, bien entendu, tout est géré depuis smartphone et tablette. On prend la main à distance avec nos outils au quotidien pour gérer nos structures. Mais également, il y a tout ce qui est évolution de la comptabilité, évolution de la gestion d'entreprise. Et donc, l'informatique est omniprésente.
0: Estelle, vous restez bien sûr, Estelle Viala-Sanguinet, pour continuer cette conversation hyper passionnante. On va se replonger un peu dans le soleil de cet été. Indice UV élevé. Vous revoyez, vous, choisir votre protection solaire dans le magasin en début d'été? Eh bien, option écran total pour Benjamin Biolay. Une nouveauté ici, Gironde.

0: Ça chatouille, hein, les orteils, les vagues toutes douces. En France, encore sympa les vagues, hein, côté Atlantique. Hein. Et vous êtes encore bien nombreux sur la plage, bande de petits vénards. C'était Benjamin Biolay, Écran Total, une nouveauté ici, Gironde. L'alternance pour être rapidement en adéquation avec une entreprise, bah, ça marche en Gironde. C'est la rentrée, vous repartez d'un bon pied et les métiers de l'agroalimentaire vous tentent. Eh bien, vous pouvez opter pour une formation certifiante et en alternance. Et on vous explique ça dans une minute.
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0: Une entreprise qui cartonne, un projet qui fonctionne, eh bien racontez-nous pourquoi ça marche tous les matins de 10h à 11h avec vous sur ICI Gironde, votre radio locale. C'est le cas de ce groupement d'entreprises tournées vers le paysage et l'agriculture. Ça marche. Je vous explique, vous voulez être formé à un métier comme chef de culture par exemple. Eh bien le GEC Multi Agri 33 vous accompagne vers l'emploi durable. GEC, pour clarifier ce que ça signifie, c'est quoi Estelle?
8: Eh bien c'est un groupement d'employeurs pour l'insertion et la qualification.
0: D'accord.
8: Donc ce qu'on vous propose, que plusieurs entreprises peuvent vous employer mais en même temps vous former.
0: Et les entreprises qui font partie de ce groupement ici en Gironde, on citait quelques-unes peut-être dans les domaines.
8: Aujourd'hui, bon, on va prendre notre cas, hein, le Jardin d'Étane et les Serres Sanguinées, agriculteurs et maraîchers sur la ceinture verte de Bordeaux-Aisine. Mais également, on a des grandes entreprises comme Brett Paysage, Idée Verdé, qui aujourd'hui sont, on va dire, nos principaux employeurs de main-d'œuvre au niveau du GEC. Et donc là, c'est pour former des ouvriers en paysage, des conducteurs de travaux, mais également de l'encadrement sur des gestions de postes de chefs d'équipe.
0: Donc le principe, c'est qu'on se forme dans l'entreprise et on y reste.
8: Exactement. On propose une période d'immersion aux candidats pour qu'ils testent le métier sur une période de 15 jours, sous forme de convention de stage. Et ensuite, on valide un parcours en fonction des besoins en compétences de l'entreprise et du salarié. Et c'est parti entre 6 mois et 24 mois de formation.
0: Et alors, les apprenants, ce sont des jeunes ou ce sont des personnes en reconversion? Quel type de profil vous avez le plus souvent, Estelle?
8: Eh bien, on a des jeunes et des personnes en reconversion, la plupart du temps. Des personnes qui sortent de tout secteur, on va dire de l'informatique, du marketing, de la communication, et qui ont envie de revenir sur le terrain et de revenir à des valeurs un peu plus environnementales.
0: Ouais.
8: Et dans ces cas-là, ils se positionnent sur nos métiers. On a beaucoup de jeunes qui sortent de formation, qui sont un peu perdus, qui ont besoin d'essayer des métiers avant de faire un choix définitif. Et c'est pour ça qu'on a l'avantage, c'est qu'aujourd'hui, on a plus de 80% des personnes qui restent en emploi durable dans la filière.
0: Et il y en a d'autres qui se lancent aussi dans leur propre entreprise.
8: Il y en a qui créent leur entreprise. On a eu un cas d'une personne justement en espace vert qui a suivi un parcours de 8 mois dans une petite entreprise qui était polyvalente et finalement il a choisi le cap de devenir un patron.
0: Bah, chapeau, voilà. Chapeau à vous tous. Les apprenants, vous dites, sont encadrés par les entreprises, mais est-ce que les entreprises sont aussi accompagnées?
8: Alors, le GEC encadre les candidats de A à Z. On a même un volet social qui est très important, c'est-à-dire accompagnement, obtention du permis, un suivi bien sûr en aide au logement si jamais il y a une nécessité, et pour les entreprises également, c'est-à-dire qu'il y a un suivi de parcours pendant toute la période et même à la fin, pour une fois que la personne est en emploi, pour voir si tout se passe bien et pérenniser l'emploi en CDI ou en CDD.
0: C'est vraiment propre à la Gironde ou ça existe aussi dans d'autres départements?
8: C'est national.
0: Ah, c'est national. Alors,
8: tout à fait.
0: Ça.
8: Et il en existe dans beaucoup de filières, surtout les filières où les métiers sont en tension. Donc on va avoir le GEC propreté, on va avoir le GEC pour les EHPAD également. On a un GEC qui est spécialisé pour le ménage. On a vraiment dans tous les secteurs d'activité où il y a besoin d'une formation vraiment pratique pour accéder à cet emploi, où le GEC se positionne. Donc il existe beaucoup de GEC en Nouvelle-Aquitaine également.
0: Et ici, en Gironde, c'était plutôt vers les métiers de la terre qu'il fallait créer ce GEC.
8: Ben nous, on l'a initié en 2008. Il a vu le jour réellement en 2015. Et donc maintenant, ça fait 11 ans qu'il est, on va dire, sur le secteur bordelais. On a également diversifié sur le 47. On a fait un essai pendant un an pour voir si on pouvait être intéressé également les entreprises. Et pour l'instant, aujourd'hui, on est vraiment dans une phase où on a... près de 300 personnes qui ont été suivies, et donc en emploi et en emploi pérenne.
0: Et pourquoi ? Parce que c'était vraiment une nécessité ici en Gironde ?
8: C'était une nécessité parce que les entreprises n'arrivaient pas, comme je vous disais tout à l'heure, à trouver des compétences.
0: C'est ça.
8: Et à trouver des compétences adaptées aux entreprises.
0: Eh ben super, hein, ce dispositif répond vraiment à la demande essentielle, donc trouver du personnel qualifié. Et ça marche ! Dans 3 minutes, Estelle Viala-Sanguinet, vous nous dressez un état des lieux. Pour l'instant, nous allons danser avec Enrique Iglesias, Bailamos.

0: Baila Mos, ça veut dire dansons, danser avec Enrique Iglesias, avec Ici Gironde.
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0: Des solutions qui marchent, des initiatives dont vous pouvez parler chaque matin entre 10h et 11h au 05 56 19 10 10, le numéro de notre WhatsApp. Vous pouvez nous contacter pour nous dire, bah tiens, moi j'ai initié ça et ça marche très très bien, j'aimerais en parler. Eh bien, pourquoi pas, vous allez venir ensuite et on pourra raconter votre histoire à tous les Girondins et les Girondines. Dans 3 minutes, je vous propose aussi une sortie en Entre-deux-Mers à Riens, ça s'appelle Épicu Riens. Vous avez une petite idée de quoi il s'agit, hein. Bien sûr, on va parler de bonne bouffe. Ce matin, Ici Gironde vous rapproche d'une initiative humaine utile et efficace. Il s'agit d'une formation en alternance pour travailler dans le milieu agricole, le paysage, l'agroalimentaire, et c'est un parcours sécurisé. Alors pourquoi sécurisé? Par quels moyens ou chartes, Estelle Viala-Sanguiné?
3: Alors on a une charte d'engagement avec l'employeur, hein, déjà nous en tant qu'entreprise d'insertion. Hein, par la qualification, donc on va verrouiller avec l'employeur toutes les compétences dont il a besoin, et ensuite on va se mettre à la recherche du candidat, et à ce moment-là, pour sécuriser le parcours, on signera un contrat d'alternance, mais ce sera nous les employeurs, c'est-à-dire nous le GEC, et on s'occupera de mettre la personne à disposition de l'entreprise. Donc on assure, comme je vous disais tout à l'heure, tout le volet social, c'est-à-dire de l'accueil en entreprise jusqu'au suivi, jusqu'à la fin de contrat, et même au-delà.
0: C'est-à-dire au-delà?
3: Au-delà, c'est-à-dire que la personne, si elle souhaite sortir du secteur, mais on va quand même prendre de ses nouvelles et essayer de la motiver à se remettre dans l'emploi, même si c'est pas forcément chez nous. Et pour ceux qui continuent dans notre secteur, mais toujours proposer l'accompagnement, soit dans l'entreprise où ils restent en CDI, soit dans l'entreprise chez qui ils vont travailler en suivant, en proposant un CDD ou un CDI également.
0: D'accord. Donc si admettons avec l'entreprise où la formation se passe, ça le fait pas, on peut changer aussi d'entreprise.
3: Bien entendu, oui. On peut viser une formation sur une autre entreprise. D'accord. Dans le même secteur ou dans des secteurs différents, et après accompagner la personne vers le marché de l'emploi et la sécurisation de l'emploi. C'est le but en fait.
0: Alors il y a des offres d'emploi à pourvoir en ce moment, comme un conducteur d'engins agricoles à marche prime, il y a des ouvriers aussi en paysage sur Bordeaux Métropole et le Bassin, et ça c'est constant, on peut par exemple en cours d'année intégrer un emploi en alternance ou pas?
3: Oui, c'est entrée et sortie permanente.
0: D'accord.
3: On va dire c'est en fonction du besoin des candidats, c'est-à-dire quelqu'un demain matin se lève et dit ça y est, je pars en espace vert, il faut que j'essaye ce métier, je pense que c'est pour moi. Dans ces cas-là, on le reçoit en entretien, et comme je vous ai dit, on positionne directement sur nos offres. On valide une période de stage et à ce moment-là, on voit si le projet professionnel est adéquat.
0: D'accord. Alors, Estelle Viala-Sanguiné, vous êtes présidente de ce GEC Multi-Agri 33 hyper efficace, et vous vouliez aussi conclure sur les impacts des incendies parce qu'il y a eu une restriction d'activité. Là aussi, votre groupement a prouvé son implication dans la solidarité.
3: Tout à fait. On a mis en place une cellule de crise pour nos employeurs, ce qui est tout à fait normal pour les aider justement à mobiliser leur personnel, soit sur d'autres secteurs géographiques, parce qu'il y a des secteurs évacués, mais les entreprises ne sont pas forcément sur ces secteurs. Et ensuite, on a mis en place les salariés et leurs engins sur les sites des incendies pour essayer d'aider les pompiers sur cette période difficile.
0: Merci beaucoup d'être venue nous expliquer tout ça, Estelle Viala-Sanguiné. On continue le sujet dans les prochaines minutes avec Ici Gironde. On aura un témoignage aussi d'une personne qui suit justement une formation de ce type chez vous au GEC. Merci beaucoup, Estelle.
3: Merci.
0: Patricia Cass.

0: Patricia Casse quand Jimmy dit.
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0: Allez, une sortie conviviale pour vous, totalement gratuite. Pour finir ce mois d'août, nous partons vers Riens, dans l'Entre-deux-Mers. Ce samedi, le château Carcin accueille une nouvelle édition des concerts d'Épicurions. À l'affiche cette année, le duo Boule, un groupe déjanté sur patins à roulettes. Il s'attaque aux tubes cultes et aux airs les plus dansants des années 90 et rétro. Et tout ça dans un style bien à eux, presque électrique, pour une ambiance parfaite au milieu des vignes. Pour régaler tout le monde, tous les vignerons locaux tiendront un bar à vin. Vous retrouverez aussi cocktails et soft accompagnés de planches de charcuterie, de hot dog, de hamburgers maison, histoire de se régaler tout au long de la soirée. Pour le dessert, vous retrouverez également des pâtisseries excellentes, celles de Clémentine, et des glaces à l'italienne de la laiterie Pouli pour régaler vos enfants. Rendez-vous ce samedi au château Carcin à Riens pour les concerts gratuits d'Épicurions.
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0: Dans ce prochain quart d'heure, nous vous présentons Manu. Cet homme parcourt le sud-est de la France pour préparer et distribuer des repas aux personnes sans-abri. Un élan de solidarité qui peut vous donner aussi à vous l'envie d'agir derrière les fourneaux. Ici Gironde vous rencontre également dans les rues pour vous questionner ce matin. L'idée est de vous projeter dans un métier agricole ou agroalimentaire. Et puis nous allons entendre Aja de Sainte-Croix-du-Mont témoigner de son expérience avec le GEC Multi Agri 33. Actuellement, Aja est en formation alternance paysage.
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0: La chanson d'un rocker à la naissance de sa fille, c'est Laura. Johnny Hallyday, ici Gironde, c'est que du bonheur, hein.

0: Te regarder pousser me fera grandir. Elle est magique cette phrase, j'adore. Johnny Hallyday avec Laura pour sa fille et David Hallyday, le fils donc de Johnny Hallyday, chante cette chanson sur scène aussi, hein, avec la version d'un frère à sa sœur. Et d'ailleurs David Hallyday sera là pour Requiem pour un fou une deuxième fois, mercredi 25 novembre 2026 à Bordeaux, à l'Arena.
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0: Une initiative issue d'un groupement d'entrepreneurs, le GEC, vous place directement en situation dans le métier souhaité. On parle d'agriculture, d'agroalimentaire, de paysage. Aja, lui, suit cette voie de l'alternance. Il habite en Sud-Gironde, à Sainte-Croix-du-Mont. Aja a intégré le GEC depuis novembre 2024. Bonjour Aja.
3: Bonjour.
0: Vous avez choisi le paysage, vous. Comment ça s'est passé, le début de cette expérience?
3: Alors, moi, je cherchais à faire une reconversion, surtout dans le paysage. J'avais peu la main verte et je voulais l'avoir. Et je suis bricoleur un peu et je voulais avoir beaucoup plus d'expérience. Et en fait, j'ai été en CDI dans une boîte de paysage pendant 2 ans, en plein centre de Bordeaux. Et en déménageant vers Sainte-Croix-du-Mont, j'ai voulu postuler autour de chez moi. Et la seule réponse que j'ai eue, c'était le GEC. Et en fait, le GEC, ce qu'ils m'ont proposé, c'est tout un parcours avec des formations, avec un accompagnement, avec soit tuteur en entreprise ou même un ancien paysagiste qui donne des formations, des cours. Et je suis rentré dans ce monde-là.
0: Et avant, vous faisiez quoi?
3: Avant, j'ai travaillé pendant 8 ans à la Poste. Une première reconversion dans le paysage, vu qu'il y avait des lacunes et qu'il manquait aussi des formations telles que le CACES ou le permis remorque. En fait, le GEC le propose. Et surtout, je voulais être accompagné de professionnels qui étaient dans le métier. Donc, en étant alternant, je suis accompagné par des tuteurs qui sont là-dedans depuis 10, 15 ans, voire plus pour certains.
0: Alors, c'est quoi les côtés positifs de cette formation en alternance sur le terrain, dans une entreprise? Les points forts de cette formation pour vous?
3: Les points forts, c'est les formations. Donc, que ça soit CACES, permis remorque, SST. Donc, tout cet accompagnement-là pour travailler du coup dans le paysage, et surtout que nous on travaille pour des gros chantiers, des travaux publics, donc ça c'est pas mal. Et côté entreprise, c'est surtout travailler en sécurité et organisé.
0: Qu'est-ce qui vous plaît dans ce métier de paysage?
3: Tout ce qui est en lien avec la plantation. Donc on découvre les végétaux, il y a toutes des étapes à suivre, un protocole à suivre pour la plantation. Également de partir d'un terrain vague pour l'aménager, soit en sortant un bâtiment et tout autour faire l'aménagement du jardin. Et tout en respectant aussi la faune qui était présente avant. Ce que j'aime aussi, c'est en fait, on touche à tout. On peut autant toucher au bois qu'à la terre, en passant par aussi de la taille aussi. Enfin, il y a différents corps de métier dans le paysage et ça, c'est pas mal.
0: Est-ce que là, ça va vous emmener vers quoi?
3: Alors, j'ai oublié de préciser un point par rapport au GEC, c'est qu'en fait, on a plusieurs types de formations en fonction du profil de l'alternant. Donc moi, j'ai commencé par une formation non diplômante sur 8 à 9 mois. Que j'ai enchaîné cette année sur un bac pro. Et là, après le bac pro, je continue avec eux pour faire un BTS.
0: Super. Merci pour votre témoignage et bravo pour tout ça, Aja.
3: Merci, bonne journée à vous.
0: Formation en toute sécurité, comme vient de témoigner Aja. Hein. Ici, ça marche. On poursuit notre enquête auprès de vous aussi. Dans un instant, on va vous retrouver dans les rues de Bordeaux avec Olivier Cabrolier pour répondre à cette question. Est-ce que vous vous imaginez un jour pouvoir être agriculteur? Allez, on se retrouve après Barry, Robin et Maurice de Big G's et Tragedy. On peut essayer aussi hein, de faire son jogging avec cette chanson, ça doit être pas mal. Hein. Le rythme, c'est juste bien, je pense. Hein. Voilà, à essayer, à tester. The Big G's.

0: tragédie avec The Bee Gees.
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0: Depuis 10 heures, Ici Gironde est tournée vers cette initiative de plusieurs employeurs dans l'agriculture, l'agroalimentaire, le paysage, pour vous former au mieux et surtout pour avoir du personnel qualifié. Alors vous, l'agriculture, vous seriez prêt à épouser ce métier ou un métier dans ce domaine? C'est la question du jour, Olivier Cabrolier et vous, dans les rues de Bordeaux.
3: Je pense qu'on devrait être plus conscient de ce secteur-là, de l'importance que ça a, quand on achète nos fruits, nos légumes aussi, plus regarder la provenance.
4: Si on vous demandait de changer de vie, est-ce que vous pourriez devenir agricultrice?
3: On pourrait tenter ça. Ça serait bien d'avoir un petit potager plus tard chez soi. Et comme ça, être conscient aussi de ce que ça implique.
4: Qu'est-ce que ça vous inspire, ce métier d'agriculteur aujourd'hui en 2026?
5: Alors, le courage, tout d'abord, parce que honnêtement, pour avoir une vocation de nos jours, pour s'engager dans ce métier, il faut vraiment du courage avant tout. Je me sens relativement concernée puisque c'est la voie qu'a choisi un de mes enfants. Voilà, je lui tire mon chapeau du haut de ses 25 ans d'avoir choisi la filière. C'est pas évident.
6: Moi, c'est un métier qui m'inspire beaucoup. J'ai de la famille qui, justement, est proche d'acteurs agricoles. L'aspect autonomie d'un exploitant sur sa propriété, c'est quelque chose qui est assez intéressant. Maintenant, la conjoncture actuelle, les contraintes, le Mercosur, je pense que c'est quelque chose qui peut freiner les jeunes à l'installation.
7: Pour moi qui ai 20 ans, pour moi c'est quand même très très important d'être autonome en termes d'alimentation et de se produire soi-même ses aliments.
8: Bah forcément, oui, forcément que ça me plaît parce que l'alimentation en général c'est très important pour tout le monde. Du coup c'est très important d'avoir ces personnes qui sont passionné et s'est dédié à la terre.
4: Si j'ai bien compris, en vous entendant, vous êtes italien, vous.
8: Exactement.
4: Qu'est-ce que vous auriez envie de produire? Des tomates, du basilic?
8: Mais oui, la tomate, ça pourrait être bien, par exemple. Il y a pas mal de soleil. Ça pourrait marcher, je pense. Ouais.
0: Ah, une bonne tomate bien juteuse du jardin. Qu'est-ce que c'est bon avec un petit peu de sel, de fleurs de sel et du pain, du bon pain. Oh là là, c'est trop bon. Une bonne huile d'olive aussi. Bon, on va arrêter parce que sinon, je me mets à table tout de suite. Vous l'avez vu, lui, dans la série La Belle et le Boulanger, d'ailleurs, puisque je parle de pain. La Belle et le Boulanger, c'était une série sur TF1. Eh bien, le voici avec sa chanson à l'imparfaite, c'est Amir.

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1: Douce mélodie à l'imparfaite Amir, avec ici Gironde. Les initiatives sont innovatrices, humaines, bien trouvées ici, à trouver d'ailleurs un homme à Avignon et d'autres villes du Sud-Est. Il cuisine pour les personnes sans-abri. Explication à propos de ses motivations dans moins d'une minute. Manu Solidaire, c'est comme ça qu'il s'appelle. Il distribue une soixantaine de repas aux personnes précaires.
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0: aux personnes vivant dans la rue. Et cette tournée, il la partage sur les réseaux sociaux avec ses plus de 400 000 abonnés. Ainsi, les internautes qui le suivent peuvent faire des dons qui serviront entre autres à financer les ingrédients et les différentes étapes du voyage. Il y a quelques jours, il était de passage à Avignon où il a préparé plus de 60 repas et notre journaliste Clara Baudard en a profité pour le rencontrer.
1: Aujourd'hui, c'est compliqué de se dire que les sans-abri, on veut juste pas les voir parce qu'en fait, ils existent, sont autour de nous. Toutes les personnes de la rue, elles ont besoin de manger.
0: Il faut savoir que début août, la mairie d'Avignon a adopté un arrêté municipal anti-mendicité, une mesure qui ne décourage pas Manu Solidaire de réaliser ses distributions de repas, bien au contraire.
1: Se dire qu'on vire les personnes démunies des centres-villes sans leur donner de solution de repli, c'est un peu se voiler la face et cacher la misère, alors que quoi qu'il arrive, elle restera là.
0: Alors ici, ça marche. Et vous, qu'en pensez-vous ?
2: Je trouve ça hyper cool. S'il peut y avoir de l'aide en France, de l'entraide, je trouve ça vraiment génial.
0: J'en ai par exemple discuté avec Juliette qui souhaitait souligner les difficultés de pouvoir bien se nourrir, en particulier aujourd'hui.
2: Il y a de moins en moins d'aides justement qui sont consacrées aux personnes les plus délaissées et les moins aisées dans la population. Donc je pense que c'est vraiment cool s'il y a des initiatives qui peuvent se faire de façon individuelle.
0: Des difficultés pour s'alimenter qui concernent évidemment les sans-abri, mais pas que, c'est ce que m'a rappelé Jade.
3: Moi je vois les étudiants aussi par exemple, ou les personnes comme ça qui ont besoin d'aide. Non, je trouve ça génial, il faut continuer d'être dans d'autres villes. Ils font que Avignon pour l'instant ?
0: Alors, pas tout à fait. En fait, Avignon faisait partie de tout un circuit organisé dans le Sud-Est. Manu Solidaire est entre autres passé par la Loire, la Lozère ou plus récemment à Marseille.
3: Ok, qui passe en Bretagne. Je trouve que la question de la nourriture en ce moment, c'est compliqué.
0: Pourquoi c'est compliqué ?
3: Parce que les prix augmentent, tout augmente.
0: Grâce à cette initiative, Manu Solidaire crée du lien, une démarche qu'il souhaite poursuivre et continuer à partager sur ses réseaux sociaux, avec toujours cette même envie, celle d'être utile.
4: Merci Robin Bernot. Si vous voulez quelques infos supplémentaires, filez sur le compte Instagram ou TikTok, manu.solidaire. Waouh ! C'est beau, hein? Ça s'appelle Sur un prélude de Bach. Et c'est Morane.

0: un prélude de Bach avec Morane. Qu'est-ce que vous jouez bien au piano, hein ? Tout de même. Philippe Vigier, je ne sais pas si c'était vous, mais en tous les cas, vous avez bien gratté le sujet du jeu.
1: C'est bien dommage. Ouais. Parce que qu'est-ce que c'est beau.
0: C'est beau, hein. Ouais. Alors, vous, vous avez fait plein de questions, parce qu'on va jouer juste après les infos de 11h.
1: Exactement, pour essayer de gagner ce séjour donc, au Grand Pavois, les 25, 26 et 27 septembre, avec l'hôtel Le Yachtman, les entrées au Grand Pavois, et puis des sorties en mer en catamaran de voile. Ça va être génial. 05, 56, 19, 10, 10.
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0: Ici Gironde, il est 11h, excellente matinée à vous. Les infos, Élodie Touchet.
3: Réunion sous tension hier soir au Porge où la préfète de Gironde a rencontré les habitants pour revenir sur l'incendie de Somos qui a ravagé une partie de leur commune, brûlé 185 maisons. Des familles qui ont tout perdu pour certaines et qui ont laissé hier soir éclater leur colère. L'idée de cette réunion publique était de leur expliquer ce qui a été mis en place, notamment par les pompiers. Leur chef en Gironde, Marc Vermelaine, était là aussi pour faire de la pédagogie et de leur répéter que non, le Porge n'a pas été sacrifié. Mais ces prises de parole n'ont pas du tout convaincu. Vous entendrez le témoignage d'un habitant du Porge dans le journal de midi et vous retrouvez des photos de cette réunion sur ici.fr. Des sinistres et des incendies qui vont pouvoir se changer les idées. Essayez en tout cas en passant une journée à Aqualand à Gujan-Mestras. Le Secours Populaire les invite gratuitement. Ils sont 200 du Porge, du Temple ou encore de Somos, des familles, des couples, mais aussi des personnes seules. Deux morts et 6 blessés, dont 3 en urgence absolue. En Normandie, à Caen, où un homme a foncé dans la foule juste devant la gare peu après 22h. Le conducteur de la voiture a été interpellé quelques heures plus tard. Il s'agit d'un homme de 26 ans qui pourrait avoir agi par vengeance après une bagarre. Peut-être un début de réponse aujourd'hui pour les Girondins de Bordeaux. C'est en tout cas l'espoir du club, alors que le bureau de la Fédération française de foot a prévu de se réunir d'ici une demi-heure en visio pour évoquer la situation des Marinés Blancs, les Girondins qui restent toujours exclus de toute compétition nationale pour le moment, mais le tribunal de commerce de Bordeaux a appelé la fédération à réétudier le dossier en début de semaine en validant la viabilité financière du projet des repreneurs. Réunion donc ce matin de la fédération, mais sans vote prévu pour le moment pour un éventuel sauvetage des Girondins. Si vous allez à l'océan aujourd'hui, faites attention, le risque de baïne est maximal, surtout le littoral girondin. Ces courants qui vous tirent vers le large et ça va être comme ça jusqu'à dimanche.
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3: Il fait encore gris hein, ce matin sur Bordeaux, c'est nuageux.
0: Oui, c'est nuageux, vigilance jaune-orage aujourd'hui, de nombreux nuages donc dans le ciel. Ça peut même donner quelques gouttes sur le nord-ouest du département. Cet après-midi, le temps sera un peu plus changeant, un partage entre éclaircies et passages nuageux. Les nuages sont inoffensifs cet après-midi et puis jusqu'en début de soirée, on aura un vent de sud-ouest, ensuite ouest à nord-ouest modéré. Pour ce qui est des températures maximales, on va jusqu'à 30 degrés à Pineuil, 29 degrés à La Réole, Bernos-Bollac, Saint-Médard-de-Guizière, 28 degrés à Saint-Symphorien, Langoiran, 28 degrés pour Bordeaux Métropole, 27 à Pauillac, Virsac, Arcachon et Alège-Cap-Ferré, 25 à Soulac-sur-Mer. Sur le littoral, la mer est peu agitée, elle va devenir un peu agitée en fin d'après-midi. Sur l'estuaire de la Gironde, mer belle, les températures sont de 22 à 24 degrés dans l'eau et on vous rappelle que ces baïnes, ces cuvettes formées dans le sable à marée basse deviennent dangereuses lors des marées montantes et descendantes en raison des courants et ça peut vous entraîner au loin vers le large. Attention à ces baïnes, il faut vraiment vous baigner entre les drapeaux pour votre sécurité. Sur la route, sur la 63 actuellement, depuis Sestas en direction de Bordeaux, ça ralentit fortement.
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0: Et voilà, on va jouer pour gagner ce séjour au Grand Pavois. Ça se passe à La Rochelle. C'est du 22 au 27 septembre. C'est au port des Minimes de La Rochelle. Vraiment un moment très chouette parce qu'on va découvrir de beaux bateaux, évidemment, mais parce qu'il y a un espace multicoque, équipement, espace aussi location et croisière. Donc il n'y a pas que les bateaux, il y a aussi tout ce que ça englobe. La pêche aussi est évoquée. Voilà, vous avez un espace sortez en mer, osez le bateau, enfin beaucoup de choses. Et l'invité d'honneur, c'est le Japon.
1: Oui, avec le Japon qui est invité, avec son artisanat traditionnel, sa gastronomie, ses technologies marines et le tourisme maritime qui est très important là-bas au Japon. Ils ont des grands ports, c'est une île, le Japon, de toute façon, évidemment.
0: Ah bon ?
1: Oui, je peux vous le dire, j'y suis allé.
0: Ah oui, c'est vrai. Quel vénard. Vous savez qu'il y a plein de personnes qui aimeraient aller au Japon. Hein. Dites donc, comment vous avez fait ? Vous avez cassé la tirelire ou quoi ?
1: Un petit peu quand même, voilà, évidemment.
0: Bon. Allez, on ne veut pas le savoir. Mais donc, du coup, vous avez préparé plein de questions. Alors, je rappelle
1: pas sur le Japon, mais sur la Gironde.
0: Sur la Gironde. Hein,
1: parce que c'est le quiz 100% Gironde.
0: Voilà, 100% Girondin. Et donc, c'est trois questions. Vous avez très souvent des propositions. Donc là, déjà, la possibilité de faire trois points. Puis après, vous avez un crash test.
1: Avec un thème particulier sur lequel il faut faire le plus de points possible en répondant aux bonnes questions.
0: En 20 secondes.
1: Voilà.
0: Bon, tout est dit. 05 56 19 10 10. On se retrouve juste après Julien Clerc.
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0: sautillant comme air. Julien Clerc avec Sonnerien.
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0: Nous jouons pour vous offrir un séjour à La Rochelle à l'occasion du Grand Pavois. Ça va être formidable. Vous serez bien logés, bien nourris. Vous êtes nos invités VIP et vous avez énormément de belles choses à voir. Et puis vous serez dans le monde du nautisme. Formidable, vous allez pouvoir rêver, même faire une croisière si vous gagnez.
3: Oui, absolument, en catamaran, hein, donc dans autour des îles, les îles de Ré, d'Oléron ou d'Aix, mais aussi Fort Boyard, bien sûr, hein, on peut le voir de près. C'est génial, ça.
0: Ça, vous faites bien,
3: hein, ça c'est vachement bien.
0: Une petite pensée à Willy Rovelli, hein.
3: Oui, voilà, c'est vrai.
0: Qui est tous les étés sur ce Fort Boyard. Bonjour Dominique.
3: Bonjour Dominique.
4: Bonjour.
0: Bonjour Dominique, vous êtes à Ambarès et la Grave.
4: Oui, c'est ça. Ben.
3: Elle a mis ses jumelles pour voir.
0: Oui, j'ai mis mes jumelles.
3: Je crois qu'elle vous a vu même d'ailleurs.
0: Levez les bras pour voir. Ah oui, oui, on voit très très bien. Qu'est-ce que fait de beau Dominique à Ambarès et la Grave?
4: Ben là, je travaille sur Arcachon. Moi, je suis sur Arcachon, je fais des livraisons.
0: Ah d'accord, ok. Bon bah, très bien.
4: J'habite en Barès, mais je fais des livraisons sur Arcachon.
0: Bah ça fait une trente.
3: C'est bon, vous êtes bien garé, tout va bien?
4: Je suis bien garé, j'attendais.
0: Bon, ben, on est là et on va jouer avec trois questions, le Gironde, c'est parti.
3: Dominique, première question. Quelle est la deuxième ville la plus peuplée de la Gironde? Mérignac, Libourne ou Arcachon?
4: Bonne question. J'hésite entre Mérignac et Arcachon.
3: Mais vous pouvez plus hésiter parce qu'il n'y avait que 5 secondes.
0: Oui, parce que là, c'est trop tard, en fait. C'est fini, il n'y a pas de réponse, là. Donc, ça fait zéro, quoi. Il n'y a pas de points sur cette question. Désolée. Ah là là,
3: c'est Mérignac la plus peuplée de la Gironde. C'est la deuxième ville après Bordeaux, évidemment, bien sûr.
0: Bon, ça mérite quand même clarification.
3: 5 secondes pour répondre.
0: Voilà.
3: Pas
0: plus, ok?
3: Pas plus, pas moins.
0: On y va pour la deuxième question.
3: Enfin, moins si vous voulez, vous pouvez quand même. Deuxième question, quel nom désignent les habitants de Saint-Symphorien? Les Saint-Symphoriennois, les Paroupians ou les Foriens?
0: Waouh!
4: La première réponse.
0: Ah ouais.
3: Ça aurait été trop facile. Ouais. Non, c'est les Paroupians.
0: J'aurais répondu comme vous, Dominique.
4: D'accord.
0: Les Paroupians? Okay. Les Paroupians. Bon, on va se noter ça quand même, Dominique. Hein.
3: Troisième oui. Et dernière question, Dominique Ambarès et la Grave. Il va falloir se réveiller, mon gars, si vous voulez marquer un petit point. C'est le grand retour de l'exposition canine nationale à Langon en octobre prochain au Parc des Vergers. Mais combien de chiens pourra-t-on apprécier dans cet événement? Plus de 1000, plus de 10 000 ou plus de 100 000?
4: Plus de 1000.
0: Oui,
3: c'est déjà pas mal quand même. Hein. La dernière exposition canine au Parc du Verger remonte au 15 juin 1997. C'est dire si l'événement est attendu. L'association attend près de 1000 chiens. L'entrée sera gratuite pour tous. Et puis je vous rappelle que ce week-end, à Langon, il y a...
0: Il y a ripaille. Paille et ripaille. Oui. Passe-moi la paille que je ripaille.
3: Exactement. Bon, c'est bien, on a marqué un petit point quand même.
0: Bravo à vous, Dominique.
3: Il faut vous bouger, c'est tout. Hein.
0: Non, mais un point sur trois.
3: J'ai bien compris comment vous étiez, vous, Dominique.
0: Oui.
3: Il faut le bouger, Dominique.
0: C'est un diesel, comme on dit.
3: Voilà, c'est un diesel. Hein,
0: voilà, c'est ça. Bon, Dominique, on joue votre crash test dans un instant, le temps d'écouter une chanson. Un homme extraordinaire. Ah tiens, allez, je vous
3: c'est
0: dis...
3: moi
0: je vous... Non, je l'ai dédié à Dominique, cette chanson.
3: Ah, bon,
0: voilà, Les Innocents. C'est pour vous, Dominique.

0: Un homme extraordinaire avec les innocents, les chasseurs de primes racontés par ce groupe. Je ne suis pas sûre que notre candidat ce soit chasseur de primes. Hein. Je ne suis pas sûre. Hein.
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0: Ou alors une prime pour son salaire. Hein, Dominique, vous jouez avec
3: oui,
0: nous?
3: Ça oui.
0: Ouais, ça oui. Oui hein. Ouais. Vous chassez la prime dans votre boulot. Et vous êtes méritant parce que vous habitez en Barès et la Grave, vous livrez sur Arcachon. Je trouve que c'est quand même une sacrée trotte. Hein.
3: Ouais. Mm. Oui, surtout le retour en ce moment, c'est très compliqué. Quoi.
0: Ah ouais, ouais. Pourquoi?
3: Ben, retour de vacances, ils rentrent tous de vacances. Donc sur la 63, tout est bouché, c'est compliqué quoi, pour rentrer.
4: Ouais, ouais, ça ira mieux la semaine prochaine.
0: C'est vrai, il y a déjà des ralentissements.
3: Oui, la semaine prochaine, à la rentrée des classes, ça va mieux rouler, c'est clair.
0: Ça dépend à quelle heure hein, en même temps, mais bon. On va pas s'attarder là-dessus.
4: Oui, mais il s'adapte. C'est évident.
0: Mais oui, Dominique, vous avez déjà un point. Il faut faire plus hein, de points sur ce crash test qui vous attend. Vous avez 20 secondes pour répondre à cette question et donner un max d'éléments, de mots qui ont attrait avec le sujet.
4: Oui, je suis sûr que Dominique, vous allez pas vous noyer. Vous ne vous inquiétez pas.
0: Pourquoi vous dites ça?
4: Parce que le crash test, le voici, le voilà. Citez-moi des mots qui ont un lien avec la natation.
0: Allez, hop, c'est
4: 20 secondes, c'est parti.
3: Natation, le crawl, dos crawlé, la brasse, la bouée, la piscine, maillot de bain, le bonnet, les palmes, la plongée.
4: Hop, c'est fini. 1, 2, 3, 4, 5, 6, 7, 8, 9. 9 et le petit point de tout à l'heure, ça fait 10 points. Est-ce que ça sera suffisant? Fibre sûre.
0: Bon, on verra. C'était quand même bien joué, bravo. Moi, je vous félicite, Dominique. Vous faites un peu de natation, vous, dans la vie?
3: Oui, j'aime bien me baigner, oui. Donc, j'en ai fait plus jeune, la natation, oui.
0: Ah, d'accord.
4: Vous savez nager toutes les nages?
3: Oui, j'ai nagé toutes les nages.
4: Waouh. Même le papillon?
3: Oui, même papillon, c'est pas facile, mais je sais le faire.
4: Waouh.
3: Je sais le faire, mais c'est pas facile. C'est vrai, c'est pas facile.
4: C'est pas facile, et puis ça fait mal au dos un peu.
0: Quand même. Ah ouais, non,
3: oui,
0: mais franchement.
3: C'est vrai. Ça fait super mal au dos, c'est vrai.
0: Ouais, le papillon, chapeau. Hein. Eh ben, on vous dit à bientôt, Dominique. C'est bien joué, on va voir ce que font les prochains candidats.
4: Merci,
0: on vous embrasse. Salut, Dominique.
3: Au revoir, bonne journée à vous.
0: Bonne journée à vous aussi. 05 56 19 10 10, c'est le moment de nous appeler pour jouer avec nous et pour peut-être gagner vendredi par tirage si vous êtes le meilleur score de cette partie de jeu ce week-end au Grand Pavois de La Rochelle avec bien sûr des invitations même pour aller glisser sur l'eau sur un catamaran formidable, un catamaran à voile. Voilà, ça c'est un très très beau cadeau. Ça va vous emmener pour le week-end du 22 au 27 septembre.
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0: Et quelle musique avec des coups de cœur ici. Et voici une nouveauté ici, Gironde. C'est Teddy Swims, Mr. Know It All. Je me suis entraînée à le dire, mais je ne sais pas si je l'ai bien dit. Mr. Know It All. Allez, vous jouez avec nous? C'est dans 3 minutes.

0: Mr. Know It All, c'était Teddy Swims.
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0: Deuxième manche, deuxième candidat pour jouer au 05 56 19 10 s'est tenté de gagner cette sélection aujourd'hui pour participer au tirage vendredi et peut-être gagner ce week-end au Grand Pavois de La Rochelle. Alors, nous avons déjà Dominique Herbert-Esselagraf qui a comptabilisé 10 points. Yves va-t-il faire plus que 10 points? On va voir ça tout de suite. Bonjour Yves.
3: Bonjour Yves.
4: Oui, bonjour. Bonjour à tous.
0: Vous habitez où Yves?
4: À Bordeaux, oui, voilà.
0: D'accord. Quel quartier?
4: Ah, j'habite du côté de, pas loin du stade.
0: Le stade
4: à la rue Lecoq.
0: Ah oui. Bah, près oui, du quartier, oui, près du quartier Saint-Augustin.
4: C'est ça.
0: Ouais,
4: c'est
0: exactement. Ça. Bon, bah, écoutez, you're welcome, comme on dit.
4: Oui, merci. Oui, de retour. Après quelques pépins de santé, des problèmes de santé.
0: Ah, voilà. Zut, bon.
4: Non, mais ça arrive. Enfin, la prévention, quand même, il faut de la prévention, quand même. Bien une sûr, prise de sang de temps en temps, ça fait pas de mal. Ça permet de remettre les choses en place.
0: Vous avez bien raison de le préciser. On n'est pas assez sérieux dans la vie sur les prises de sang.
4: Non. Bon. Puis bon, après, tout ce qu'on a vécu cet été avec ces fortes chaleurs, les incendies, etc. Fait, je pense que ça a peut-être joué là-dessus, mais bon, moi, pour l'instant, ça va quoi.
0: Bon,
4: ça va mieux.
0: Genre, en tous les cas, là, vous allez jouer pour vous rapprocher du monde nautique, vous divertir avec ici Gironde. Donc on va voir comment vous allez vous débrouiller, hein, Yves.
4: Oui, allez, le Grand Pavois, ouais. C'est, ça m'a fait penser à un film avec Gérard Philippe qui s'appelle comme ça, Le Grand Pavois.
0: Ah oui, c'est vrai. Voilà, bon ouais. Philippe connaît très bien. Alors Philippe, on y va pour les trois questions, le Gironde Test.
3: Oui Yves, voici votre première question. Située au confluent de l'Isle et de la Dordogne, la ville de Libourne possède un port dont les pierres de son pavage seraient d'origine québécoise, suédoise ou anglaise?
4: Je dirais anglaise.
3: Bah oui. Libourne est une bastide portuaire anglaise. C'est le chevalier Sir Roger de Leybourne, nouvellement promu au grade honorifique de lieutenant du roi, qui fut chargé de sa construction en lieu et place de l'ancien port gallo-romain de Contadis et qui lui laissera son nom. Donc, de Leybourne, c'est devenu Libourne. Voilà.
0: Ah, d'accord.
4: Ouais.
0: Super intéressant.
4: Ouais,
0: c'est chouette.
4: Ah, c'est bien expliqué. Ouais.
0: Voilà, bon, alors,
3: deuxième question, Yves. La plage du Gressier en Gironde se situe où? À Lacano, à Carcan ou au Porge?
4: Il me semble que c'est à Lacano.
3: Eh non, c'est au Porge.
4: Non.
0: Vas-y.
4: Ah, c'est au Porge.
0: Eh oui.
3: Et il faut y retourner à cette plage du Gressier. Hein,
0: ouais.
3: Parce qu'il y a quelques commerçants qui sont en mal de touristes.
0: C'est vrai. C'est une
3: après
0: très belle plage.
3: Ces incendies, donc allez-y. Hein. On y était hier avec Isabelle, je peux vous dire que...
0: Oui, c'est vrai, en plus.
3: Il n'y a pas de problème.
0: Il raconte tout,
3: tout
0: Philippe. Il
3: n'y
0: a pas de jardin secret avec Philippe. Hein. Il raconte tout.
3: Et Isabelle, elle n'a pas voulu se baigner, elle a peur des baïnes.
0: Ah oui, j'avais peur des baïnes, exactement.
4: Il dévoile tout. Bah, il faut garder une part de mystère, un petit peu. C'est vrai, non, mais les hommes, ils parlent trop.
3: Allez, troisième et dernière question. Le recteur de l'Académie de Bordeaux, Jean-Marc Huard, a accueilli les 25 meilleurs bacheliers de la région. Et parmi eux, Tim Pradel, qui a obtenu une très belle note. Mais laquelle? 18 sur 20, 19 sur 20 ou 20 sur 20?
4: Tim Pradel, je dirais 20 sur 20.
3: Exactement.
0: Waouh.
3: Et alors, c'est marrant parce qu'il était déjà diplômé, hein, et cet étudiant bordelais avait décidé de repasser le bac, et il a obtenu donc 20 sur 20, la note parfaite.
0: Super. Ouais,
4: oui, mais c'est vrai qu'il est de Bruges, je crois bien.
3: C'est ça.
4: J'avais entendu sur votre antenne.
3: Ça fait 2 points pour vous, Yves.
0: Bravo, Yves. Vous restez avec nous parce que le crash test va peut-être vous emmener au-delà des 10 points. C'est le score à battre, celui de Dominique d'Envarès et la Grave. Et on se retrouve après cette chanson-là. Hong Kong Star, France Galles.

0: la ville aux 163 tramways. Hong Kong Star avec France Gall. Dans un instant, nous allons à nouveau jouer avec vous au 05 56 19 10 10. Encore une épreuve pour Yves à Bordeaux, qui se trouve dans le quartier Saint-Augustin. Enfin, pas très très loin de ce quartier.
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0: C'est bientôt la rentrée, et si vos enfants ont envie de se mettre à la musique cette année, c'est le bon moment de jeter un œil aux aides près de chez vous. Sur le territoire de la communauté des communes Latitude Nord Gironde, les trois écoles de musique associative de Cavignac, Saint-Christoli et Marcenais font leur rentrée en proposant des cours complets, instruments, pratiques en groupe et solfège dès l'âge de 4 ans. Faire de la musique, ça a un coût, et pour que ce ne soit pas très cher, et surtout que ce ne soit pas un frein au talent de votre enfant, l'intercommunalité donne un vrai coup de pouce avec le chèque musique d'un montant de 419 €. Ce chèque est accessible à tous les jeunes jusqu'à 25 ans inscrits dans l'une des écoles du secteur, et ça permet d'alléger énormément les frais d'inscription. Alors pour en profiter, la démarche est très simple: vous récupérez le formulaire lors de la préinscription de votre enfant auprès de l'école choisie, ensuite vous le présentez à la communauté de communes Latitude Nord Gironde avec un justificatif de domicile, et toutes les infos sont à retrouver sur leur site internet. Profitez du doux chant de la rentrée.
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0: Le quiz avec Yves à Bordeaux, rue Lecoq. Yves, vous avez déjà 2 points, il faut faire plus que 10 points avec votre crash test à présent. Yves, je vous laisse avec Philippe.
3: Oui, ce sera dans un instant, hein, puisque on va écouter une petite musique et puis on va se retrouver tout de suite après.
0: Oui, moi j'étais impatient de jouer Yves.
3: Non, mais
0: moi aussi, hein.
3: Vous êtes toujours très impatient.
4: Qu'est-ce qui va me sortir derrière les fagots encore là ?
0: Eh ben, il va falloir qu'on attende.
3: Vous aimeriez tomber sur quoi d'abord ? Quel genre de thème ?
4: Ah ben, vous savez bien, moi c'est le 7e art. Enfin, moi, pour moi, ma véritable thérapie, c'est le cinéma, quoi. Enfin, le cinéma, je m'évade, quoi.
0: Eh ben, oui.
3: Ce sera pas ça.
4: C'est une évasion, c'est pas mal du tout. Puis j'ai vu qu'il cherchait des figurants pour un film du Moyen-Âge.
3: Ouais, j'ai vu ça aussi, pour le sud de Gironde.
0: Ouais.
4: C'est ça. Bah ouais, c'est ça.
3: Ouais.
0: Ah bon. Allez, on se retrouve dans 3 minutes, ne bougez pas Yves.
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0: C'est rouge, c'est du sirop, avec un petit peu d'eau, ça donne de la grenadine.
3: C'est bon ça.
0: Voilà. Eh bien Laurent Voulzy a fait une chanson qui s'appelle Le cœur grenadine. Et vous l'écoutez maintenant avec Ici Gironde.

0: Le cœur grenadine avec Laurent Voulzy.
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0: Ça y est, on va jouer au quiz avec Yves. 20 secondes pour faire un max de points. Yves, vous êtes à Bordeaux, vous avez déjà deux points.
3: Voilà. J'ai trop bu, j'ai plus soif. je me suis fait moi j'adore le lait grenadine.
0: Ah c'est vrai, c'est bon ça.
3: Le lait demi-écrémé avec un peu de grenadine, vous savez, ça coupe vraiment la soif, quoi. C'est mieux que l'eau.
0: Ah ouais, c'est vrai, c'est bon.
4: Bah, tu ça au lait orgeat.
3: Essayez, vous verrez.
4: Moi, ah oui. J'aime le lait orgeat.
0: Le lait orgeat, j'ai jamais essayé ça, par contre. Ça. Les grenadines, oui.
4: En même temps, j'aime bien la mauresque aussi. Hein. Ah. Enfin, je dis
3: non,
4: ça,
3: non,
4: je dirais.
3: Oui, je sais.
4: Avec modération.
3: Bon. C'est une boisson anisée, non, il y a de l'alcool, donc c'est pas très bon. Voyons, soyez sérieux.
4: Mais il y a de l'orgeat aussi.
3: Oui, non, ça coupe la soif, c'est vrai, mais c'est mieux. Les fraises, c'est mieux, quoi.
4: C'est vrai.
0: Bon, si on joue pas maintenant, on va vraiment aller aux fraises, les garçons. Donc
3: 38.
4: Allez,
0: on y va.
4: On va jouer avec la communauté de communes de l'agglomération du Libournais, la Cali. Vous allez me citer le plus de communes possibles appartenant à cette Cali. Top chrono, 20 secondes, c'est parti.
3: Commune de Cali.
4: De l'agglomération de Libourne.
3: Là, je sèche complètement.
0: Ah ouais?
4: Bon, il y en a une quand même, hein, puisque dans l'agglomération de Libourne, il y a bien sûr.
3: Je dirais Abzac. Oui, qu'est-ce qu'il y a? Bah, non.
0: Moi, j'aurais dit Bison.
4: Il y avait Bayas aussi, effectivement. Ouais. Et il y avait Libourne, évidemment, quand même.
3: Oui, non, mais franchement, enfin, non. Je m'attendais.
4: Aussi, est-ce que
3: je m'attendais à questionner sur le cinéma, tout ça, mais tant pis pour moi.
0: Oh, zut, voilà.
4: Saint-Denis-de-Pile, Saint-Germain-du-Puche. On avait quand même.
3: Oui.
4: Ouais. Bon allez, bon. C'est pas grave, un petit point.
0: Un petit point, ça fait 3 points au total, si voilà. Je compte bien.
3: Non, c'est pas suffisant, c'est pas grave. Bonne chance à tous, et puis à très bientôt sur vos antennes.
4: Merci
3: de m'avoir... Une bonne rentrée à tous.
0: Merci, à bientôt Yves. Allez, on continue à jouer. 05 56 19 10 10. 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On vous gâte. 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
4: 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Alors, on va vous chouchouter.
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0: Je partirai. C'était Oshi. Nous jouons au 05 56 19 10 10.
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0: Et nous jouons pour le Grand Pavois à La Rochelle. Un week-end au Grand Pavois, si vous êtes sélectionné, pour être sélectionné, il faut faire plus que 10 points aujourd'hui, puisque c'est Dominique qui tient le score le plus haut, 10 points. Voilà, 10 points à battre. Et nous avons notre troisième candidat avec nous. Bonjour.
3: C'est Rose.
0: Ah, c'est Rose. Bonjour, bonjour Rose.
4: Bonjour.
0: Vous habitez.
4: Bonjour
0: Rose. Où habitez-vous, Rose?
3: La petite voix de Rose.
4: J'habite sur Andernos.
3: D'accord, très bien. Andernos-les-Bains. Cette oui ville gallo-romaine avec ses beaux termes. Enfin, ses beaux termes.
4: Oui.
3: Il reste plus grand chose, mais bon.
4: Oui, oui.
3: À côté
4: des
3: ruines,
4: hein, oui, voilà, des vestiges.
3: Oui, des vestiges, on peut dire ça. Des fondations. Moi, je suis allé manger dans une petite cabane à huîtres dernièrement sur le port d'Andernos.
0: Ouais, c'était bien.
3: Ah, c'était génial.
0: Vous vous souvenez comment ça s'appelait?
3: Eh bien, j'ai bleu, il y a bleu dedans. Ça vous dit quelque chose?
4: Ah oui, la cabane bleue.
3: Ah ben voilà, la cabane bleue. Ça. Tout simplement. Bon, on les salue parce que franchement, c'était vachement bien. On a été super bien reçus.
0: En plus, ils ont la même couleur que nous. Hein.
3: Oui.
0: Bleu.
3: On aime bien le bleu, nous aussi.
4: Oui. Bleu, ciel de Provence.
0: Blanc, les bateaux blancs, les goélands.
3: Oh, les filles, vous me mettez en joie.
0: Marcel Amont, un bordelais aussi. Hein, que, voilà.
4: Oui.
0: Mais oui, oui.
3: Il était de Lacanau, même, Marcel Amont.
0: Ah, ouais, c'est vrai.
3: Ouais.
4: Ah bon?
0: Bon, bah,
3: il me semble.
4: Ah bon?
0: Bon. Voilà, en tout cas, c'était un Girondin, Rose.
4: Oui, tout à fait.
0: Bonjour, Rose. Trois questions pour vous sur la Gironde, pour voir si vous allez faire un sans faute. On est parti, Philippe.
3: Alors, berceau de Montesquieu, Rose. Bijou hexagonal entouré de larges douves d'eau vive. Je suis le château de la Brède, le château de Bouille ou le château de Bechevel?
4: De la Brède.
3: Bien sûr, Montesquieu, la Brède. Château de la Brède qui est surtout célèbre grâce à son passé. Cellule de naissance du philosophe français Montesquieu, officiellement nommé Charles-Louis de Segonda, baron de la Brède, Montesquieu, qui naquit en 1689. Il passa une partie de sa vie au château. Et oui, ça fait un point.
0: Même point.
3: Deuxième question. Quel est cet apéritif produit à Pau d'Ainsac à base de vin de Bordeaux et de liqueur d'orange?
4: Le Lillet, non?
3: Oui,
0: Chrono n'est même pas parti. Il n'a même pas posé la question. C'était énorme.
3: Alors attention, parce que j'ai une annonce quand même. Une version sans alcool du Lillet va bientôt être lancée.
0: Ah, super!
3: La mode est au sans alcool, c'est donc au tour du Lillet de se lancer via son blanc. La recette a été réalisée à partir de vin désalcoolisé.
0: Ah, bah, c'est super, ça. Franchement, c'est une excellente nouvelle. C'est bien, ça s'appelle un soft, hein, voilà.
3: Le sans faute, Rose, le sans faute, le sans faute.
0: Encore une question.
3: Troisième et dernière question. Les boxeurs de Bordeaux s'apprêtent à reprendre le championnat de Ligue Magnus de hockey sur glace. Par un déplacement le mardi 15 septembre chez les voisins basques d'Anglette. Mais à quelle place ont terminé les hockeyeurs bordelais la saison dernière? Première, deuxième ou troisième?
4: J'en sais strictement rien. Je vais dire deuxième, mais...
3: Eh bien, ils vont vous en vouloir, parce qu'ils sont champions de France, les gars.
0: Ils étaient premiers.
3: Ils étaient premiers, les boxeurs de Bordeaux, qui ont été sacrés champions de France de hockey pour la première fois après leur victoire face à Grenoble. On reste à deux points, c'est déjà pas mal.
0: C'est bien, Rose, on tient le bon bout. Il faut encore 8 points pour être ex-aequo avec Dominique, d'embarrasser la grave. Ou alors, vous faites un peu plus et vous le dépassez et vous êtes sélectionné pour vendredi, c'est-à-dire demain. Vous bougez pas, Rose, on joue votre crash test dans un petit instant, le temps d'écouter Nick Kershaw.
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0: Voilà. Ok.
1: Ben oui, le jeu. D'accord.
2: Allez, on y va. Voici votre crash test. Donnez-nous le plus de mots possible en rapport avec une station essence. Top chrono, c'est parti.
1: Total, le prix, l'essence, l'assemblée des prix, la combustion, la station service, l'autoroute, le pistolet à essence.
0: Ah, le pistolet à essence. Ça fait 8 avec le pistolet. 8 et 2, ça fait 10.
2: Et on met pas la pompe. La pompe à essence.
0: Le 1, pistolet 2, 3, 4, essence.
2: 5, 6, 7, 8. 8 et 2, 10. Donc vous êtes qualifiés tous les deux. Et
0: ben oh voilà. Bah c'est formidable.
1: Génial.
0: Bravo.
2: C'est bien tout ça.
0: C'est génial. Hein, ouais, trop bien.
2: Moi j'aime bien, moi, quand il y a peut-être plusieurs qualifiés comme ça.
0: Ouais, moi aussi je trouve ça chouette.
2: Ouais, c'est sympa.
0: Bon, bah Rose, voilà. Peut-être que c'est vous qui allez repartir avec le séjour au Grand Pavois à La Rochelle 2026 pour vous évader. 2 nuits d'hôtel à La Rochelle, 2 ouais, entrées pour le salon sympa. Nautique. Ah ouais, c'est chouette. Une sortie en mer ouais. aussi sur catamaran. Ouais. Par ouais. des pontons de l'événement, voilà, trop bien.
2: Vous n'avez pas de mal de mer, ça va?
1: Non, ça va. Ça va bien.
0: Bon, et ben, on serre les doigts pour vous, on croise les doigts pour vous et on vous donne okay. rendez-vous à tous pour jouer à nouveau demain au 05 56 19 10.
2: Merci Rose.
0: Salut Rose.
1: Alors, comment je fais? Je rejoue demain?
2: Ah bah non.
0: Il suffit. Bon,
2: tout
0: et puis, on se tait. C'est Charles Aznavour maintenant
2: moi,
0: qui chante.
2: Vais, moi.
0: Comme ils disent.
2: À demain.
0: Salut.

0: C'était Tahar Rahim qui avait le rôle de Charles Aznavour dans ce film qui lui est entièrement dédié, qui raconte sa vie, de la vie de Charles Aznavour, un grand artiste de la chanson française, et qui est encore à voir sur Netflix. C'est un super film, vraiment. Je vous conseille de le regarder parce que vous découvrez un nouveau Charles Aznavour.
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0: Ici Gironde, il est midi. Excellent appétit à vous. Le journal Élodie Touchet.
2: Un déluge de grêle à Blaye. La ville a été, comme une grande partie de la Gironde, touchée par les orages hier soir. Ça a tonné fort avec des vents et des pluies violentes et par endroits donc de la grêle. C'est le scénario qui s'est joué à Blaye où vous vous trouvez pour Ici Gironde, Laetitia Evelyne. Blaye où ce midi il reste même encore de la grêle au sol.
3: Ouais, des grêlons par endroits que les habitants se sont dépêchés de déblayer cette nuit par peur des dégâts des eaux. Et aussi des feuilles absolument partout, des feuilles qui recouvrent l'intégralité du sol du centre-ville ici à Blaye. L'épisode a été extrêmement localisé, une violente averse de grêle entre 23h15 et 23h30, avec jusqu'à 20 cm d'épaisseur de grêle par endroit. Plusieurs habitants ont été inondés, des commerces aussi qui étaient encore en train de passer la serpillière pour retirer la vase de l'estuaire qui s'est immiscée dans leurs locaux. Certains ont eu aussi très peur. Philippe s'est réfugié au sous-sol de sa maison. L'intégralité de ses volets est couverte d'impact, comme si on avait tapé dessus avec un marteau. Ça tapait tellement fort qu'on avait peur que ça brise une baie vitrée, me disait-il. Maintenant, c'est évidemment le nettoyage qui va continuer. Les services municipaux parlent de 2 jours continus de travail.
2: Laetitia Evelyne en direct de Blaye, donc touchée par de très violentes averses de grêle hier soir, jusqu'à 20 cm d'épaisseur par endroit.
0: Des questions, beaucoup de questions et de colère hier soir au Porge.
2: Ouais, où la préfète participait à une réunion publique dans la commune la plus meurtrie par l'incendie de Somos. Une partie du Porge, vous le savez, a été détruite. 185 maisons réduites en cendres. Face à Sophie Broca et Marc Vermeulen, le patron des pompiers de la Gironde, venu expliquer étape par étape comment avait évolué le feu, quels moyens avaient été déclenchés. Répétait aussi que non, le Porge n'a pas été sacrifié. Face à eux, 500 sinistrés qui ont pour certains tout perdu et qui sont repartis furieux et écœurés à l'image de Brice.
4: Là, ils viennent de nous dire qu'il y avait autant de pompiers au Porge qu'à Lège le fameux soir où le Porge a brûlé. C'est complètement des bêtises. Je ne suis pas parti, je suis resté dans mon village. On est resté, et heureusement d'ailleurs qu'on est resté, mais tout ça, c'est que des mensonges. Ils essayent de nous endormir depuis le début, mais nous, on sait parce qu'on est resté et on restera. Leur piano, leur violon, on le savait. Hein. Mais on a toujours un petit espoir parce qu'on dit que l'espoir fait vivre et nous, on a tout perdu. On s'est dit peut-être qu'il y avait un petit espoir de soutien et peut-être qu'ils vont dire des vérités, mais apparemment non, c'est triste. C'est une tristesse mélangée de colère. Là, c'est vraiment de la colère pure et dure, puisque je comprends pas comment ces gens-là sont à leur place actuellement. Je ne comprends pas. Quand on voit le feu, comment il a été géré, voilà, ce qu'on entend, c'est inadmissible. C'est inadmissible et je le crie haut et fort et j'ai pas honte de le dire.
2: Brice, l'un des 500 habitants du Porge, présent hier à la réunion publique avec la préfète de Gironde. Réunion donc extrêmement tendue, que vous retrouvez en image sur ici.fr. Un peu d'air, une bouffée d'air pour 200 sinistrés qui passent leur journée à Aqualand, à Gujan-Mestras. Ils sont invités par le Secours Populaire de la Gironde, des familles, des couples, des personnes seules aussi, qui viennent du Porge, du Temple ou encore de Somos.
0: Un début de réponse aujourd'hui pour les Girondins de Bordeaux.
2: En tout cas, c'est l'espoir du club, alors que le bureau de la Fédération française de foot se réunit en ce moment en visio pour évoquer la situation des marinés blancs, les Girondins qui restent toujours exclus de toute compétition nationale pour le moment, mais le tribunal de commerce de Bordeaux a appelé en début de semaine la fédération à réétudier le dossier en validant la viabilité financière donc du projet des repreneurs Sparta Capital. Réunion de la fédération de football donc en ce moment, mais sans vote prévu pour le moment pour un éventuel sauvetage des Girondins. Jefferson Poirot va loupé le début de la saison en top 14 en rugby. Le pilier gauche de l'UBB s'est blessé mardi à l'entraînement. Il est victime d'une petite entorse au genou droit et sera absent 6 à 8 semaines. Et cette saison sera sa dernière à 33 ans. Jefferson Poirot a aussi annoncé sa retraite pour 2027. Il l'annonce en vidéo sur ici.fr. L'UBB qui va bientôt reprendre les choses sérieuses. Il y a un nouveau match de préparation demain contre Pau. Et puis après, premier match de top 14, ce sera le 5 septembre contre le Racing.
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2: Et après les orages de la nuit dernière, ça reste encore nuageux ce matin.
0: Oui, un temps changeant cet après-midi avec un partage entre éclaircies et passages nuageux dans le ciel. Nuages inoffensifs cet après-midi jusqu'en début de soirée. Un vent de sud-ouest et ensuite ouest à nord-ouest modéré et des températures qui vont jusqu'à 30 degrés à Sainte-Foy-la-Grande, 29 à Langon, Capsieux, Coutras, 28 pour Saint-Symphorien au Bordeaux Métropole, 27 à la Teste de Buch, au Porge et 25 à Soulac-sur-Mer. Sur la route, vous êtes assez nombreux sur la 63 depuis Canéjan en direction de la rocade bordelaise. Attention aux baïnes pour les baignades sur le littoral. C'est une menace très actuelle. Baignez-vous entre les drapeaux. 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
2: Bonjour à toutes et à tous, j'espère que vous allez bien. Aujourd'hui encore, nous nous changeons les idées à l'heure du déjeuner avec Valérie Damidot, Éric Bastien, mais aussi et surtout les candidats comme Julien qui nous explique pourquoi une douanière n'a pas vraiment regardé ce qu'il ramenait dans ses valises, Marie-France qui rentre à pied après une panne d'essence alors que son mari est censé venir la chercher, ou Julien qui se retrouve régulièrement aux urgences à force de se blesser, rien que de l'écouter ça fait mal. Les meilleurs moments d'Otakel démarrent dans moins de 5 minutes, le temps d'écouter Gérard Blanc sur votre radio ici.
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0: Vous écoutez ici Gérard Blanc, une autre histoire. Alors justement, en parlant d'histoire, écoutons maintenant celle de Laïla et de Laurent qui racontent à Valérie Damido et Eric Bastien leur rencontre avec leur chérie. À noter que Laurent était un sacré dragueur.
1: Alors, je rappelle que nous jouons avec Leïla qui joue avec Ici Nord et Laurent Ici Loire-Océan. Leïla qui est mariée à Thibaut, qui a deux petits chats, qui vend des très bonnes crêpes et des chichis. Et Leïla qui tire les cartes, qui aime l'astrologie. Bref, une femme exceptionnelle.
2: Ça va vous?
1: Bah quoi? Qu'est-ce qu'il y a? Écoutez, vous voulez qu'on reparle du fait que vous n'avez encore pas gagné la semaine dernière? Hein? Vous voulez ou pas?
3: J'ai un message subliminal.
1: Qu'est-ce qu'il y a?
3: Pour vous.
1: Pour moi ?
3: Oui.
4: Je l'aurai un jour. Je peux l'aurai.
1: Ah, d'accord.
3: Voilà, par rapport à ça.
1: Oui, bah écoutez, on verra bien. Allez, on va parler de ta rencontre avec Thibaut. Parce que tu l'as rencontré, vous étiez très jeune. Quel âge vous aviez ?
5: Oui. On avait 14 ou 16 ans.
1: Oh là là, oui. Et alors, comment ça s'est passé ? Parce qu'il paraît qu'il est venu faire son apprentissage dans ton village où tu habitais.
5: Voilà, on s'est rencontrés, on a discuté tout ça. Et quand il est parti, ben, on s'est rendu compte qu'on se manquait. Et puis. Moi, après, je suis allée dans sa ville, j'ai trouvé aussi un apprentissage, et puis depuis, on ne s'est jamais quitté. Voilà.
1: Oh là là là là, mais comme c'est beau ça, on adore. On adore. Alors, tu as 4 points, tu es largement en tête. C'est bien.
2: Oui, oui, oui.
1: Quoi?
2: Oui, je grogne.
1: Oui, bah je sais que tu grognes, t'es un râleur. Oui. Alors, je vais te poser la question à choix multiple, c'est-à-dire que je pose la question, je te propose des réponses, et t'auras 10 secondes pour me répondre. Tiens, je te mets un extrait de Jojo. Qu'est-ce qu'elle a, ma gueule ? Eh oui, Johnny, mon idole. Hein. Alors, écoute bien, aujourd'hui, le 15 juin, si Johnny était encore avec nous, bah, il aurait fêté son anniversaire. Et alors, quel âge aurait-il ? 81 ans, 83 ans, 85 ans, toujours 20 ans dans le cœur de cette femme.
3: Bah oui.
1: Voilà, alors quel âge il aurait, mon Jojo ? Il aurait 81, 83, 85 ou 20 ans, top chrono 10 secondes.
5: Je dirais 83.
1: Didadadam, didadadam, didadadidadadam. Et c'est une bonne réponse. 83 ans aujourd'hui, 110 millions de disques vendus. Voilà, moi je pense à Johnny.
6: Voilà, je l'écoute tout le temps. Johnny, c'était mon idole, bravo, t'as 7.
3: Ce qui fait encore plus mal, c'est de se dire que l'année prochaine, ça fera 10 ans.
1: Eh oui,
3: demi de 7, on est compte. J'ai l'impression que c'était hier.
1: Eh oui.
3: Bon, Laurent, on a parlé un tout petit peu.
7: Moi.
3: Oui, je sais. Bah oui. Le mec a marqué qu'un seul point depuis de midi, je sais que c'est toi. Hein. Voilà, Laurent. On a encore 24 minutes, Laurent, pour tout donner. On va essayer.
7: Allez, on va essayer.
3: Allez, t'habites dans la Loire, tu nous as parlé de ton super côté pêcheur, t'as un bateau, t'es un mec bien. On va parler de ta rencontre aussi avec Mathilde. Vous savez que c'est un show, mon Laurent. Ah ouais. Parce qu'avec Mathilde, bon, avec il a 2 enfants aujourd'hui, tout va bien. Ils se sont rencontrés, en tous les cas, une espèce de rencontre fortuite à la patinoire du petit port à Nantes. Sauf que Mathilde n'était pas bien contente parce que t'étais sortie avec toutes ses copines.
1: Ah ouais?
3: T'es chaud?
1: Ah ouais?
3: Vrai ou faux?
7: Ouais, c'est vrai, mais bon, on était jeunes. Hein.
3: Oui, non, mais quand même.
1: Oui, bah quand même.
3: Donc, cette pauvre Mathilde, elle se dit, mais alors bon, alors voilà, c'est Pierre, Paul, Jacques, il va avec tout le monde, c'est un coureur. Sauf que qu'est-ce que t'as fait à la patinoire ?
7: Eh ben, je me suis mis à genoux. Hein.
3: Ah oui ?
7: En plein milieu de la patinoire.
3: Pour t'excuser ?
7: Ouais, puis je lui ai demandé si elle voulait bien sortir avec moi.
3: Ouais ? Alors, ça l'a séduit.
7: Et moi, j'avais 20 ans, elle en avait quand même 15. Hein.
3: Ah oui ! Ah, d'accord. Et alors, et votre histoire a démarré à ce moment-là. Elle avait 15 ans, t'en avais 20 ans. T'avais 20 ans, quoi.
7: Voilà, c'est ça.
3: 22 ans que vous êtes ensemble, vous êtes mariés depuis 19 ans, donc très belle histoire.
7: C'est ça.
3: Ouais, noces de cretonne pour 19 ans. C'est beau, ça, hein, c'est beau.
7: Ah, bah, c'est pas mal. Hein.
3: Bien sûr.
1: Tu sais ce que c'est, la cretonne, bien sûr ?
3: Alors, sinon.
1: Voilà.
3: C'est quoi ?
1: C'est quoi la crotonne ?
7: C'est quoi ?
3: Je vais regarder M6 à la rentrée pour le savoir peut-être.
1: Bon, je sais pas, tu vérifieras parce que comme tu es là en train de balancer des. C'est les noces de crotonne. Ouais,
3: alors, c'est un tissu épais en lin et en coton.
1: Ouais, hein, voilà.
3: Donc, voilà.
1: Bien sûr, heureusement que Maître Coupès t'a fait ta fiche.
3: Merci beaucoup.
1: Allez.
3: Bon, vous savez que c'est un râleur.
8: Et alors, je suis râleur, je suis un râleur, mais d'une France.
1: Comme toi, quoi.
3: Et Mathilde, elle supporte
7: ça. Comme tous les garçons, au final. Ah, Valérie.
1: Oh, bah ça, je te confirme.
3: Ouais, enfin. Faut que tous les matins, tu dis à tes filles, rangez vos champs, faites votre lit, etc., etc., etc., quoi.
7: Voilà, c'est ça, parce qu'autrement, c'est papa qui le fait.
1: Voilà. Jean-Michel Relou, bonjour.
3: Oh, mais c'est plus que ça, parce que, ok, bon, il est comme ça, mais il est râleur. Il est maniaque également. Voilà.
1: Ah oui,
7: il est maniaque.
3: Ah oui, non, il est maniaque.
1: Oh là là. Bon.
7: Bah vous voyez qu'il y a pour se arranger de la même manière, une chambre Ikea.
1: Ah ouais, d'accord, ok. Ah ok.
3: Et alors pour finir avec l'astrologie, ce qui va pas vous surprendre, hein, voilà, s'il était un animal, il serait un lion.
9: Je voudrais dire.
7: Voilà.
3: Ah oui, comme Simba.
1: Ouais. Alors que là, t'es quoi comme signe astrologique?
7: Moi je suis vierge.
1: Ah, vierge folle ou vierge sage? Attends, ouais. Ça faut savoir.
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0: Fever Dream, Alex Warren sur votre radio ici. Avis aux cuisiniers amateurs et aux autres, nos deux auditeurs, Siegfried et Marie-France, vont maintenant vous partager chacun une recette. L'un de la patate savoyarde, ça a l'air vraiment délicieux d'ailleurs, et l'autre une méthode japonaise pour faire du pain. Valérie D'Amido et Eric Bastien avaient l'air très intéressés sur votre radio ici.
1: Et ici, nous sommes avec Siegfried et Marie-France, qui n'ont pas de points, mais qui vont en marquer, évidemment. Alors, Siegfried qui joue avec ici Poitou, qui habite à Cluçay-la-Pommeraye, qui évidemment a fait plein de choses dans sa vie, puisque nos auditeurs sont exceptionnels.
2: Évidemment.
1: Et alors, il paraît qu'en plus, c'est un bricoleur. Voilà, ça, c'est un gros bricoleur.
2: Oh,
1: oh là là.
2: Oh,
1: tu viens d'acheter ta maison, et du coup, comment ça va se passer? Il paraît que tu vas tout faire.
3: Oh ben je vais tout faire, on va tout faire avec mon amoureuse, puisqu'elle est bricoleuse au moins autant que moi. Mais oui, on va tomber des murs, on va refaire des murs, on va refaire la salle de bain, on va refaire quoi.
1: Vous avez des copains quand même, vous n'allez pas faire ça que tous les deux.
3: Alors on a déjà refait une maison avec tous les copains, voilà. On avait inventé le concept de la trappe-chouille. C'est-à-dire qu'on venait travailler et on faisait la chouille en même temps.
1: Ah, mais ça c'est bien, parce que la trappe-chouille, ça, du coup la maison elle se fait plus longtemps, mais on se marre.
3: Exactement.
1: Voilà. Il paraît qu'on a une petite spécialité culinaire qui s'appelle la patate savoyarde.
3: La patate savoyarde, ah mon Dieu, bien sûr.
1: Alors est-ce qu'il peut expliquer à sa copine Valérie qu'est-ce que c'est la patate savoyarde?
3: Bah, la patate savoyarde, c'est simple, on n'y qu'une patate qu'on vide après.
1: Ouais.
3: Et une fois qu'on l'a vidée, on prend la chair de la pomme de terre, on la mixe avec des lardons, du reblochon, quelques petites herbes et de la crème fraîche. On refourre la patate, on y met du Beaufort par-dessus et on passe ça au four.
1: Eh ben, c'est bon ça, dis donc.
2: C'est
1: pas mal,
2: surtout.
1: On l'adore. On adore. Eh, vive la patate savoyarde. Bon, allez, la patate savoyarde, tu vas marquer ton premier point. Là. Voilà. On refait une question vrai ou faux. Tiens, je te mets Nicole Croisille et je te pose la question. Alors, écoute bien cette question. Aux États-Unis, une conductrice a été verbalisée pour avoir téléphoné au volant alors qu'elle était amputée de la main. Est-ce que c'est vrai ou faux?
3: Ben oui, c'est vrai.
1: Eh oui, ben c'est non mais la folie du truc. C'est-à-dire que c'est évidemment que c'est impossible. Hein, ça a été on a annulé la contravention. Les gars ils mettent des amendes à des gens qui n'ont pas de main. Donc si tu veux, ils peuvent pas tenir les téléphones. C'est complètement dingue. Premier point pour Siegfried.
2: Je sais pas, vous savez, Marie-France, c'est une fille qui travaille dans la justice. Hein, elle nous l'a dit. Elle peut peut-être arranger le truc. Hein, je sais pas.
1: C'est en ce moment les juges, les avocats, les procureurs, ils sont bien embêtés. Hein.
2: Mais sans indiscrétion, elle fait quoi dans la justice? La profession en fait.
4: Non, je peux pas le dire pour l'instant.
2: Voilà FBI. Marie-France, qui est retraitée, qui travaillait dans un groupe EDF, qui était acheteuse industrielle, qui a travaillé aussi dans l'immobilier logistique. Et alors, on fait un petit peu de pétanque, il paraît. Pas vraiment de sport, mais un peu de pétanque. C'est sympa, ça va. C'est pas
4: trop... Oui.
2: Ouais,
4: c'est
2: trop méchant, ça.
4: Non, c'est pas méchant. Mais on en fait tout un après-midi, c'est quand même... on mange beaucoup.
2: Bah, je confirme. Du jardinage. En revanche, le jardinage, oui. Tu as créé un petit potager. Il ressemble à quoi ton potager?
4: Un beau petit potager.
2: J'imagine.
4: C'est un beau rectangle.
2: Ouais. Qu'est-ce qu'il y a dedans?
4: Il y a des tomates, il y a des potirons, des crêtes, de l'estragon, du thym. Du céleri, de la ciboulette, de la sarriette, des haricots verts. Beaucoup de choses.
2: Non, mais c'est super, tu fonctionnes en circuit court, quoi. Tu vas te servir à la maison directement et ça va dans l'assiette. C'est extraordinaire d'avoir ça. Pour ce petit potager. Alors, parlons juste un petit mot sur la cuisine, parce que tu cuisines beaucoup. Et tu t'es lancé, j'aimerais bien que tu nous expliques ce que c'est, dans le pain Tangsong, qui est une méthode japonaise. C'est quoi?
4: Alors, en fait, j'ai découvert ça sur Internet, tout bêtement. Hein, je l'ai pas trouvé ici à Kenwa.
2: Ouais.
4: Mais en fait, ça rend la mie. En fait, quand on fait du pain, moi je fais beaucoup de pain, différents pains, et même de la brioche, et en fait, ça rend la mie très très moelleuse.
2: Oh là.
4: Et c'est vrai que c'est extraordinaire. En fait, c'est tout bête à faire. Hein. On mélange de la farine avec de l'eau et du lait, l'un ou l'autre. On cuit cette pâte avec de la farine. Ça devient comme de la gélatine.
2: D'accord.
4: Et on l'incorpore ensuite à la pâte.
2: J'ai bien compris.
4: Et en fait, Et en fait, on voit que c'est très, très moelleux, en fait.
2: Et ça s'appelle le pain tangzhong, donc méthode japonaise, paraît-il, oui. Ultra simple, que tu accompagnes oui. D'ailleurs des petits plats. Je sais que tu fais de la tourte au maroilles, de oui. La carbonade flamande.
4: Oh, oui.
2: Mais Valérie.
4: Et tiramisu. Tiramisu. Oui.
2: En plus, tes propres pâtes, on adore ça. Oh là là, tu nous régales.
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0: Paris qui sera en tournée à partir de mars 2027. Elle démarre par Strasbourg, Tours, Angers, notamment Larsen. Allez, restez avec nous. Des activités sorties près de chez vous et sélectionnées pour vous arrivent dans moins d'une minute. C'est votre agenda, c'est votre radio ici.
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3: On enfile les bombes et les étriers ce week-end. On vous emmène dans une soirée féerique à quelques minutes de Bordeaux, au pôle équestre de Saint-Sulpice et Camérac ce samedi pour le cabaret équestre Les Folies de Cigane. Vous allez vivre une soirée dîner-spectacle accompagnée par 15 magnifiques chevaux et des artistes passionnés sur la piste pour un show d'une heure et demie qui mêle prouesse équestre, musique et univers de cigane. Un spectacle qui va vous émerveiller avant de reprendre, comme on dit, le train-train du boulot. C'est à 20h30, les portes ouvrent dès 19h avec une ambiance guinguette et une paella géante servie sur réservation. C'est important, le tout sera complété par la présence d'un food truck gourmand. 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
0: Et ici, c'est la musique avant de retrouver les meilleurs moments d'Au Taquet avec Valérie D'Amido et Eric Bastien. Voici Paul McCartney et Stevie Wonder, Ebony and Ivory sur votre radio ici.

0: Ebony and Ivory, Paul McCartney et Stevie Wonder sur votre radio ici. Valérie Damido et Eric Bastien sont toujours avec Siegfried qui va nous fredonner une chanson et Marie-France qui va nous raconter une histoire de panne d'essence sur votre radio ici.
1: Alors ici nous sommes avec Siegfried et Marie-France qui ont 6 points chacun. Siegfried joue avec ici Poitou, Marie-France avec ici Nord. Alors, notre Siegfried, hein, il a beaucoup voyagé, il adore voyager, à Kiel, Madagascar, Maroc, Cap-Vert, Thaïlande, Singapour. Il a été évidemment aussi à Madagascar. Et quand tu étais à Madagascar, tu as appris une chanson. Quelle était cette chanson, mon petit canard ?
2: Cette chanson s'appelle, alors je ne sais pas si je le dis bien, parce que je ne parle pas vraiment malgache, mais elle s'appelle Djari Banou.
1: Et alors, comment tu peux la chanter là ?
2: Ouais, je peux essayer.
1: Vas-y.
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1: Ah ouais, bah c'est pas mal, Céline, t'as l'original.
3: Bravo.
1: Wow. Et voilà. Bon, c'est pas mal quand même. Alors, donc c'est le groupe Egema, ça passe à la radio, il est à l'aéroport de Madagascar, il chante doucement sa chanson en attendant, la douanière lui demande si c'est la chanson, si c'est bien cette chanson qu'il chante et lui dit que c'était qui.
2: Elle me dit que c'est elle, la chanteuse du groupe.
1: Et voilà, et du coup...
2: on a papoté, on a discuté, elle a pas trop regardé un peu ce qu'il y avait dans mon sac, ce qui était plutôt pas mal.
1: Parce que t'avais 500 grammes de vanille.
2: Ouais, je dépassais un petit peu les quotas.
1: Et voilà, mais comme t'as chanté la chanson sans le savoir de la douanière, et voilà, t'as eu de la vanille pour 10 ans.
2: C'est pas ses crèmes.
1: C'est pas ses crèmes à la vanille, comme dirait l'autre.
2: Exact.
1: Alors, tu as 6 points. Elle a 6 points. Donc là, c'est la question à 5 points. Est-ce que tu vas la gagner ? On va voir ça tout de suite. Attention, petit Bourville.
4: Salade de fruits.
1: Jolie, jolie, jolie.
4: Tu plais à mon père.
1: Alors, écoute-moi bien.
4: Salade de fruits, jolie.
1: Quel fruit donne son nom à une célèbre expression désignant une personne prétentieuse ? On dit avoir le. Top chrono, 10 secondes.
2: Le melon. Avoir le melon.
1: Avoir le melon, est-ce que c'est avoir le melon ? Avoir la framboise, avoir le...
5: Avoir la fraise. Le cassis.
1: Avoir le cassis.
5: L'ananas.
1: Non, bien sûr que c'est le melon, bien sûr. Et évidemment, voilà, bravo, 5 points de plus, tu as 11.
5: Marie-France est avec nous, elle a 6. On n'arrive pas à vous départager pour le moment, ce qui n'était pas le cas d'hier. Hein. Aujourd'hui, on a des candidats qui sont au coude à coude.
1: Oui.
5: Marie-France qui joue avec Ici Nord, qui habite à Quesnoy-sur-Deule. Marie-France qui collectionne les 45 tours et qui a un petit côté Pierre Richard, on va se le dire. Avec cette anecdote, un jour, t'es tombé en panne, ce qui arrive à tout le monde, en panne d'essence.
1: Ça arrive à tout le monde, c'est vrai.
5: Bon, c'était en pleine ville, j'ai l'impression que ça te fait déjà rire. On est à un carrefour. Mais le téléphone portable n'existe pas encore, car ça, c'était il y a très longtemps. Du coup, qu'est-ce que tu as fait pour t'en sortir ?
6: Déjà, on m'a aidé pour garer la voiture, parce que sinon je bloquais toute la circulation.
5: Ouais.
6: Donc on était en plein hiver, hein, c'était au mois de décembre, on venait d'emménager dans une nouvelle maison.
5: Mmh.
6: Voilà. J'ai trouvé un café.
5: Voilà, tu étais dans un bar.
6: On allait téléphoner.
5: C'est ça.
6: Mon mari, qui était rentré, rentré bien avant moi.
5: Okay.
6: Donc, j'avais une pièce de monnaie, une seule, dans mon porte-monnaie à l'époque. Et donc, je téléphone. Mon mari décroche. Je lui dis, je suis en panne vraisemblablement d'essence, parce que ma jauge ne bougeait plus depuis un certain temps, donc c'était un peu troublant quand même.
5: Bien évidemment.
6: Donc, il me dit, bah oui, j'arrive, et il raccroche. Bon, il savait pas où j'étais.
5: Mais c'est-à-dire que voilà, il a raccroché tellement dans la précipitation que t'avais plus de pièces, tu pouvais pas la rappeler. Il a dit j'arrive et du coup il savait pas où t'étais, donc il est jamais venu. Tu t'en es senti comment alors ?
6: Comment ?
5: Ben tu t'en es senti.
6: Je suis rentré à pied.
5: Et t'es rentré à pied. Oh là là, ma peau. Oh là là. Oui, effectivement, ça c'est pas de chance. Ça c'est pas de chance.
6: Ouais, c'est pas de chance.
5: Un petit mot sur Johnny. On parlait de Johnny Hallyday hier. C'était son anniversaire. Ça aurait été son anniversaire. Il aurait eu 83 ans. Fan de Johnny. T'as été le voir à 4 reprises en concert.
6: Oui. D'abord ici sur Villeneuve-d'Ascq, donc au stade Villeneuve-d'Ascq. Ensuite sur Lens, ensuite au Zénith,
5: oui.
6: Et ensuite, le dernier, c'était les vieilles canailles. Très bien. Trois
7: jours ouverts, vieilles canailles.
5: Aïe, aïe, aïe, aïe, aïe.
7: Et il y avait toujours
5: aïe, aïe,
1: vieille canaille.
5: Eh oui, les vieilles canailles avec Eddy Mitchell, avec Dutronc hein, aussi.
6: Dutronc, oui,
5: exactement.
6: Oui.
5: Une de ses dernières tournées, d'ailleurs. Je crois que c'est même la dernière tournée.
6: C'était sa dernière tournée, c'était six mois avant.
5: Ouais, ouais.

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1: Marc Lavoine et Patrick Fiori en duo pour Occuper. Occuper, il le sera, Patrick Fiori, à partir de mars 2027, car il sera en tournée dans toute la France pour une trentaine de dates. Accueillons maintenant Julien d'ici Normandie, qui enchaîne les chutes et les blessures. Ça fait mal, rien que de l'écouter. Et Aurélie d'ici Saint-Étienne-Noir, qui n'a pas le sens de l'orientation, mais pas du tout. Tout cela a bien plu à Valérie D'Amido et Eric Bastien sur votre radio ici.
2: Julien, il lui est arrivé des misères. Il s'incruste au festival de Cannes, il est sur la croisette, il voit une super actrice très très belle, et tu te retournes, et qu'est-ce qui s'est passé?
3: Eh ben alors là, j'étais vraiment devant le Midem, il y avait énormément de gens, et je me suis pris les pieds dans le caniveau. Je me suis fait une double entorse aggravée des ligaments postérieurs et antérieurs de la cheville.
2: Voilà.
3: Et devant 2000 personnes.
2: Ah bah.
3: Et voilà. Et j'ai dû remonter jusqu'à Rouen en voiture, bien sûr.
2: Eh ben bien sûr, voilà. Avec la cheville qui ressemblait à rien, quoi. Énorme.
3: Exactement.
2: Ça parce que t'as regardé une. Et voilà, tout ça parce que t'as trouvé une meuf jolie, quoi. Bravo. Bravo.
3: Oui, bon, bah oui, voilà, oui, c'est vrai. Oui. Non, mais je l'assume au moins.
2: Ouais, c'est bien. Non, mais c'est bien.
3: J'étais subjugué.
2: Oui, bah écoutez, bien sûr. Alors, c'est pas tout, hein, parce que bon, ok, tu te casses la gueule parce que tu vois une nana super mignonne, mais un jour, t'es sur un marché en Angleterre, t'essayes de vendre tes saucissons corses dont on a parlé au début de l'émission, tu vendais ça sur les marchés en Angleterre, et tu faisais des dégustations avec une trancheuse. Et qu'est-ce qui s'est passé?
3: Alors, ce qui s'est passé, un truc qui aurait pu être évité finalement. Je prêtais pas beaucoup d'attention à mes gestes parce qu'on était dans le speed. Et puis, je coupais un tout petit morceau de saucisson au canard avec forcément plus de graisse que dans les autres. Le petit morceau s'est évadé, s'est envolé. Et mon doigt a traversé la trancheuse dans la longueur, mon pouce.
2: Ah.
3: Je me suis fait une belle entaille de un bon centimètre de profondeur. Oh. Et puis, bon, on avait que de l'alcool à 90 pour désinfecter la plaie. Voilà, donc on a fait ça avec une espèce de petite poupée en coton qui s'est avérée.
4: T'as un guerrier, le gars.
2: Mais tu montes dans le bateau hein, pour rentrer chez toi. Et avec ton petit.
3: Ouais, alors je monte dans le bateau.
2: Voilà, avec ton petit doigt coupé. Et qu'est-ce qui se passe? Tellement t'as de la chance.
3: Parce que l'anecdote s'arrête pas là. Ouais, c'est
2: bah oui.
3: En fait, je monte dans le bateau, du coup, à New Haven pour rentrer à Dieppe. Et en fait, au moment où le bateau démarre, au bout d'un quart d'heure, les stabilisateurs tombent en panne. C'est un système qui permet au bateau d'être le plus stable possible quand ça tangue. Et donc là, tout le monde à la cantine fait voler les petits pois, les plateaux, le bar s'écroule à moitié, enfin, il y a du verre cassé partout, c'est un scandale. Et moi, je suis avec mon doigt, comme ça, en train d'essayer de pas saigner au milieu des gens. Mmh. Et je vais enlever cette espèce de pansement de fortune aux toilettes, et là, le sang gifle partout. Enfin bon, c'est une catastrophe. Voilà.
2: Et ça va aujourd'hui, ton pouce, ou comment ça se passe?
3: Eh ben non, mais justement, il va très bien, ce pouce. C'était une belle coupe longue et fine. Voilà.
4: Je crois que Claude Zidi et Alain Chabat sont en train de préparer un biopic là sur Julien.
2: Bah oui, mince, j'adore. Bon, alors écoute.
3: C'était pas beau.
2: Tu as un seul point, mon petit chou. Alors, un seul point, ça va pas. Il faut que tu marques 5 maintenant. C'est la question cash. Tiens, je te mets Carlos.
5: Je préfère manger à la cantine.
6: Ta-gada.
5: Avec les copains et les copines.
4: Les épinards aujourd'hui à cantine, la radio.
2: Ah ouais, c'est bien. Écoute bien, quelle marque française est célèbre pour ses verres avec des numéros que l'on retrouve dans les cantines scolaires depuis des générations? Quelle marque française est célèbre pour avoir des verres avec des numéros et que ces verres, on les retrouve dans toutes les cantines scolaires depuis des générations? Top chrono, 10 secondes.
3: Je vais enfin avoir 5 points du coup, c'est-à-dire Duralex.
2: Duralex, Sedlex, oui, oui, oui, 5 points, c'est Duralex évidemment. On était extrêmement contents parce qu'on avait toujours des âges qui n'étaient pas les nôtres.
4: Voilà. Ah, tiens, j'ai 4 ans aujourd'hui. J'ai 14 ans.
2: Voilà. Et bien, 6 pour Julien.
4: Aurélie, alors, jusque-là, c'était pas mal puisque tu as les 5. Là, il a pris le dessus, mais tu as la possibilité, tu l'as compris. Non, mais attends, t'as pas encore joué. Donc là, si tu réponds bien, tu prends 5 points. Donc tu garderas la tête. Mmh. Faudrait pas chuter parce que là, voilà, Aurélie, c'est là que ça se joue. Mmh. Un petit mot quand même pour dire que tu es totalement nul en orientation. C'était l'épreuve de l'orientation la semaine dernière sur Koh-Lanta. Tu te perds tout le temps.
7: Régulièrement.
4: Non, j'ai du dossier, je vais les ouvrir. Aurélie, on balade en forêt, elle part avec sa fille pour chercher du muguet, classique. Tu te perds, pas de réseau, t'as tourné pendant une heure quand même.
2: Oh là là.
7: Oui, un peu paniqué sur la fin, on se dit oui, alors, la nuit va tomber. Mais finalement, ça s'est bien passé. On a réussi à sortir des arbres, trouver un peu de ciel bleu, et on est passé dans un pré et on est arrivé à trouver une route.
4: Oui, enfin,
7: et
4: bon.
7: Après, on a appelé mon ami pour qu'il vienne nous chercher.
4: Bien sûr, t'as trouvé la clairière, mais enfin, t'étais loin de la civilisation, hein. Pas de réseau, le chéri qui est venu te chercher, tu viens de le dire. Mais c'est pas fini! Elle part avec une copine de Saint-Étienne où elle habite vers Rouen. Elles ont tellement papoté les deux là. Elles ont loupé la sortie. Hein ?
7: Oui.
4: Elles se sont retrouvées à 1h30 du lieu où elles voulaient aller.
7: Non, mais c'est ça, on est arrivé. C'est pas sérieux. C'est pas du tout là. Et la prochaine sortie, bah, était beaucoup plus loin que prévu.

0: Vous écoutez ici Mascanada, Sergio Mendes sur votre radio ici. Allez, restez avec nous. Dans un instant, Valérie D'Amido et Eric Bastien seront avec Christophe. Christophe qui aime bien les sensations fortes. Mais voilà, je vous laisse découvrir ce qui se passe sur votre radio ici.
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3: Ici, on est avec Cricri, ici Brazizel, Cricri, ici Armorique, la Bretagne en force. Il paraît que tu... Bah, comme dans la chanson de Laurie.
4: Je vais vite, je m'entraîne à ne pas perdre une seconde.
3: Tu adores la vitesse.
5: Oui, c'est vrai.
3: Et t'adorais même les montagnes russes. Et puis, qu'est-ce qui s'est passé?
5: Eh ben, j'ai été malade. À en faire 3 fois de suite.
3: Oh,
5: La plus grande montagne russe d'Europe, Port Aventura.
3: Ah oui.
5: Sous Barcelone.
3: Ah oui, oui.
5: J'en ai fait 3 fois de suite avec mon super ami. Et en redescendant, je tenais plus debout. Et j'ai rendu, quoi.
3: Ah ouais, donc du coup, bon, là, c'est terminé.
5: Donc, du coup, maintenant, je m'arrête à un tour.
3: Ouais, voilà.
5: Voilà.
3: Il paraît que tu as voulu sauter en parachute et puis...
5: Oui, j'aurais préféré qu'on n'en parle pas parce que j'ai vraiment honte. J'ai vraiment honte, j'ai emmerdé tout le monde.
3: Ouais.
5: C'était mon rêve depuis des années. De faire un saut en parachute. Donc on était un week-end, on était aux eaux de la Palmyre, puis après en Charente il y avait un meeting aérien. Et je suis fan d'avion, donc nous y sommes allés. Il y avait possibilité de faire des sauts en parachute. C'était 350€ les 2 sauts, c'est pas une blague. J'ai cassé tout le monde, les pieds à tous les gens qui étaient avec moi pour y aller. Il fallait attendre, donc on a attendu, l'avion a décollé. La personne, bon, il y en a plusieurs qui ont sauté. La personne qui était devant moi a hésité, n'a pas sauté. Et sérieux, je me suis retrouvé devant la porte. C'était en toute sécurité. Et je me suis dégonflé.
3: Ah, t'as eu peur de sauter.
5: J'ai
3: comprends.
5: Peur. Ouais.
3: Eh ben oui, mais je comprends.
5: J'ai
3: le vide.
5: Peur. L'avion bougeait et tout. Oui. Et autant je ne veux surtout pas faire de saut à l'élastique, autant je voulais à tout prix sauter en parachute. Et c'est un mauvais souvenir. J'ai regretté après.
3: Mais
5: quand je repense vraiment, non, j'ai vraiment eu peur.
3: Bon.
5: Sincèrement.
3: Bon.
5: Est-ce que c'est pas la personne devant moi qui a eu...
3: Peut-être. Mais on ne saura jamais. Tu n'y retourneras pas.
5: Non. Madame ne va pas être contente. Non, mais d'accord, pardon. C'est pas la peine que je lui en parle.
3: Okay.
5: Elle l'a en travers de la gorge.
3: Alors, tu vas marquer tout de suite les 5 points, ok? Immédiatement. Avec ma question
5: entendu.
3: Cash. Théodora, vas-y. Alors, on va parler de mode. Quelle enseigne de vêtements en ligne fondée en Chine est devenue

0: saison. Oui. Je recycle les dernières blagues.
1: Voilà, allez.
0: Bon, alors Christine, oui. On s'en fout, elle ne trouve pas drôle. Oui. Nous, l'intérêt, c'est qu'on est en avance, qu'on a voilà. Les points.
1: Non, il a 7, là, il vient de prendre 5.
0: Oui, mais elle n'a pas encore joué.
2: Elle
0: est capable de passer devant, parce qu'avec 5 points de plus, elle aurait 8, notre Christine. On va parler de la rencontre, allez, quand même, parce que là, avec Jo, on va parler un petit peu de Jo. Vous aviez le même groupe d'amis, il y a déjà longtemps, hein, fin des années 70.
2: Très longtemps.
0: Vous sortiez souvent,
2: on allait en boîte, on allait dans les discothèques, on allait faire du bowling souvent avant de partir en boîte, et puis on s'est rencontrés comme ça, quoi.
0: Ouais. Bah, vous alliez au Podium 2000, on adore les noms.
2: C'est vrai.
0: Podium 2000, c'était où ça? Il existe toujours en plus, on me dit.
2: Ah oui, il existe encore.
0: C'est génial.
2: Exactement.
0: Vous alliez danser à la Chimère aussi, c'est où ça la Chimère?
2: C'était un message, ça n'existe plus, mais c'était l'après-midi, surtout le dimanche après-midi, quoi. Ouais. Il faisait des après-midi, c'était, voilà.
0: Ça a parlé à plein de gens de ta région, t'allais dans les bars, les bowling, les réveillons, et à un moment donné, Christine.
2: Voilà.
0: Christine se retrouve au chômage. C'est des choses qui sont malheureuses, des choses qui.
2: Ouais.
0: Et Joe, il avait un élevage de poulets et de vaches laitières.
2: Voilà.
0: Et qu'est-ce qu'il t'a proposé?
2: Il m'a proposé de venir lui donner un coup de main, puisque comme il était tout seul.
1: Eh ben.
2: Et que j'ai accepté, bien sûr.
0: L'amour bien est dans sûr. Le pré.
2: Voilà.
0: Cette belle histoire au milieu des poules et des vaches, il t'a proposé de venir. Et ça fait.
2: Et du coup, puis on est restés ensemble. On a vécu ensemble pendant un an à peu près. Mais bon, ça, c'était à l'époque, c'était assez mal vu, par les parents.
0: Après, vous êtes mariés. Ouais. C'est devenu officiel. Voilà. Tout ça, noce de topaz, très belle histoire.
2: Ah,
0: bravo.
2: Je savais pas
0: que
2: c'était ça.
0: Franchement, on est très heureux pour vous, Christine.
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rêve encore de Palmas. Merci d'avoir passé cette heure avec nous. J'espère que vous avez passé un bon moment avec Éric Bastien, Valérie Damido et nos super candidats. Rendez-vous demain pour d'autres extraits de l'émission sélectionnée rien que pour vous sur votre radio ici.

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1: Merci d'écouter votre radio ici, il est 13h. Le journal Paul Tillier. Bonjour Paul.
2: Bonjour à tous.
1: À la une aujourd'hui.
2: L'effroi hier soir à Caen, une voiture fonce sur la foule, 2 morts, plusieurs blessés. Nous sommes en direct dès le début de ce journal. Des toits qui s'envolent en Charente-Maritime hier soir, une large partie de la France encore concernée par ces violents orages cet après-midi. L'été de toutes les calamités pour les agriculteurs, le gouvernement prévoit des mesures d'urgence pour venir en aide à une profession démunie. Au Népal, le bilan humain ne cesse de s'alourdir. 273 morts dans les coulées de boue et des centaines de disparus. Enfin, la durée de vie de certains médicaments prolongés en France. Ce drame, hier soir à Caen, 22h15, devant la gare, un conducteur au volant de sa voiture fonce sur la foule à un arrêt de bus. 2 morts, plusieurs blessés. Bonjour Nolwenn Lejeune.
3: Bonjour.
2: Vous êtes sur place pour Ici Normandie. Caen, que s'est-il passé ?
3: Il est 22h10 hier soir quand une voiture déboule à vive allure sur une voie de bus devant un bar très fréquenté le soir par de nombreux jeunes hommes de différentes nationalités. Un groupe de personnes est assis sur le trottoir au niveau d'un arrêt de bus. La voiture, elle les percute. La scène est très violente, raconte des témoins. Un homme décède sur place. Un autre, grièvement blessé, est évacué au CHU de Caen où il décède dans la nuit. Au total, une dizaine de personnes ont été blessées, dont l'un est toujours ce midi entre la vie et la mort, indique le procureur de la République de Caen, Joël Garrigue, qui précise que les 2 victimes décédées sont des Afghans de 28 et 35 ans. La majorité des blessés est également issue de cette communauté, poursuit le procureur. L'agresseur semblait leur en vouloir pour une raison que nous sommes en train d'essayer de comprendre, confie le magistrat. L'homme est un ressortissant russe d'origine tchétchène, âgé de 26 ans. Nous ne l'avions jamais vu ici avant, confie des témoins sur place. Il a été interpellé rapidement après les faits à une quinzaine de kilomètres à Ouistreham sur la côte. Il a été placé en garde à vue au commissariat de Caen. Et dans ses premières déclarations, il indique qu'il aurait été agressé quelques minutes plus tôt et qu'il a délibérément foncé sur le groupe avec sa voiture.
2: Nolwenn, vous avez d'ailleurs rencontré Enayat ce midi. Il est afghan et il était présent hier soir.
4: Et j'ai vu juste une voiture qui était passée juste sur les gens de mes amis. Et voilà, du coup, quand après j'ai entendu le crier. Quand je regardais, il y avait moi, mes amis qui étaient par terre sur les routes. Et ils étaient tous attendris. On a appelé les pompiers, les policiers, tout ça. Tout le monde qui était attendris parce que ce n'était pas normal. Qu'est-ce qui s'est passé? Qu'est-ce qu'on a vu? C'est vraiment choquant.
3: Vous connaissez les 2 personnes qui sont décédées?
4: Oui, c'était mes amis qui les connaissent depuis 5 ans.
3: Est-ce que vous savez, ce sont des Afghans?
4: Oui, c'est les Afghans. Et c'est vraiment choquant parce que moi, dans ma vie, je n'ai jamais vu des choses comme ça.
2: Témoignage recueilli par Nolwenn Lejeune, ici, Normandie, Caen.
1: La vigilance orange aux orages étendue sur une large partie du pays aujourd'hui.
2: 39 départements concernés par cette alerte de Météo France. Tout le nord du pays, l'est, mais aussi l'Auvergne et jusqu'en Aveyron. De la grêle, de la pluie, des vents à plus de 100 km/h sont attendus hier soir déjà. La Charente-Maritime a vu les éléments se déchaîner. Les toits de plusieurs maisons du front de mer ont été arrachés, comme à Fouras, sous les yeux de Pascal.
5: J'ai vu les toitures de mes voisins qui volaient dans le ciel, qui sont tombées dans mon jardin, qui ont défoncé mes baies vitrées. C'est une zone de guerre. J'ai pas de mots. Les pompiers du Grimpe n'ont pas pu bâcher parce qu'il y avait le vent et les bâches allaient s'envoler. Il y a beaucoup de choses à retirer, beaucoup de débris partout, hein, au sol, dans la rue, dans les jardins. Et personnellement, chez moi, il va falloir une grue pour enlever les pans de toiture qui sont encastrés, quoi.
2: Pascal au micro d'ici La Rochelle. 39 départements donc en vigilance orange aux orages cet après-midi. La Corse est-elle placée en vigilance orange canicule avec jusqu'à 40 degrés localement. Sécheresse, incendie, canicule, il n'aura manqué que les sauterelles pour clore un été catastrophique pour les agriculteurs. La semaine prochaine, la ministre de l'Agriculture doit dévoiler des mesures d'urgence pour leur venir en aide. Avant ça, cet après-midi, Annie Genevard s'entretiendra avec tous les préfets du pays pour faire un état des lieux et chiffrer les pertes. Les agriculteurs sont dos au mur, explique Raymond Girardi de la Confédération syndicale agricole des exploitants familiaux.
6: Un effondrement de ce niveau, non, c'est jamais arrivé. Le cumul d'autant de calamités impossible à contrôler pour les agriculteurs, c'est quand même assez historique. Il faut juste espérer que ce ne soit pas tous les années ici. La crise conjoncturelle de cette année vient de s'ajouter à une crise structurelle de manque de production française. Faut dire les choses clairement, l'effondrement est tel et les prix n'étaient pas au rendez-vous d'ailleurs, même si maintenant ça a un petit peu augmenté, les agriculteurs tout seuls ne se relèveront pas. Il faut savoir qu'il y a 150 000 producteurs de fruits et légumes à peu près donc en France. Les trois quarts sont en grave difficulté aujourd'hui. S'il n'y a pas des aides de bonne dimension venant de l'État, autant dire que beaucoup vont, ceux qui sont aux portes de la retraite vont partir sans renouvellement et les autres vont être en situation de faillite.
2: Raymond Girardi, invité ce matin sur Ici Paris, Île-de-France. Sur le cours central de Roland-Garros cet après-midi, ce sont les politiques qui vont se renvoyer la balle. Les 7 candidats à la présidentielle 2027, tous invités à débattre par le MEDEF pour exposer leur projet économique devant un parterre de patrons. Par ailleurs, Xavier Bertrand, président de la région Hauts-de-France, annonce ce midi sa candidature à l'Élysée. Des réacteurs de la centrale nucléaire de Gravelines à l'arrêt après une arrivée massive de méduses, c'était déjà le cas début août. Les méduses qui endommagent les systèmes de filtration de la station de pompage d'eau de mer pour refroidir les réacteurs. Seuls 2 réacteurs sur 6 fonctionnent normalement, indique EDF.
1: 13h06, au Népal et au Tibet, le bilan ne cesse de s'alourdir après les crues dévastatrices d'hier.
2: 273 morts et 1300 disparus, emportés par cette coulée de boue. Un glacier de l'Himalaya s'est effondré. Des centaines de touristes étrangers se trouvaient dans cette vallée, Édouard Barruet, dont 4 Français toujours portés disparus. Et le bilan humain est, lui, très provisoire.
7: Oui, du côté népalais, les autorités sont à la recherche de 823 personnes, dont 400 étrangers. Et parmi eux, le bureau népalais du tourisme parle de 4 Français sur lesquels nous n'avons pour l'heure pas plus d'informations. De l'autre côté de la frontière, la Chine est sans nouvelles de 558 personnes, soit plus de 1300 disparus au total. Mais ce bilan reste très provisoire, car 24 heures après le drame, les recherches se poursuivent difficilement, les pieds dans la boue dans ces vallées qui ont été recouvertes par cette vague monstrueuse. La Chine annonce la mobilisation d'hélicoptères, d'avions, de drones et de plus d'un millier de secouristes. Certaines zones sont totalement inaccessibles par la route et restent sans électricité, sans internet, car tout a été détruit. Des villages entiers ont été rayés de la carte et les opérations de secours d'aujourd'hui ne sont pas sans risque, car le glacier où tout a démarré n'est pas sécurisé. Les autorités redoutent une nouvelle coulée de boue. Alors face à l'ampleur de la catastrophe, le premier ministre népalais et le premier ministre chinois ont décidé de se rendre sur place aujourd'hui.
2: Le Secours populaire qui lance de son côté un appel aux dons. Ce midi, les besoins sont considérables, insiste l'association, notamment pour l'accès à l'eau potable et l'alimentation. La durée de vie de certains médicaments bientôt prolongée. 10 000 tonnes de médicaments partent à la poubelle chaque année, selon l'assurance maladie. Gaspillage, pollution, sans parler des pénuries aussi de certains comprimés. De quoi pousser l'Agence nationale du médicament à demander à une quinzaine de laboratoires de plancher sur la durée de vie de leurs produits, Anne Lordanier.
8: Le dafalgan, mais aussi l'efferalgan ou des produits à base d'amoxicilline, de lévothyroxine, de lithium. 73 médicaments parmi lesquels les plus vendus vont tenter de rallonger leur durée de vie pour passer de 2 à 3 ans actuellement à 4 voire 5 ans de durée de conservation. Mais il faut d'abord que les laboratoires fassent des études de faisabilité. La directrice des métiers scientifiques de l'Agence du médicament, Valérie Salomon, nous décrit le processus.
9: Les laboratoires, ils vont mettre leurs médicaments, on va dire dans des grandes des enceintes, avec une température constante et une humidité constante. Et ils vont faire ces mesures. Ils vont regarder si la quantité de principe actif est toujours la même sur toute la durée, s'il n'y a pas de produits de dégradation aussi qui apparaissent, et puis toutes les caractéristiques physiques et chimiques de leurs médicaments. Ils vont nous dire, moi j'ai les données qui me permettent de démontrer que mon médicament est valable jusqu'à 4 ans, voire 5 ans.
8: La NSM fera le point chaque année pour accorder les nouvelles autorisations de mise sur le marché aux médicaments qui passeront ces épreuves de longévité avec succès.
2: Anne-Laure Danier. Un espoir pour les malades du cancer du pancréas. Un nouveau médicament vient tout juste d'être approuvé aux États-Unis. Il s'appelle le Razonc et permet de doubler la durée de vie des patients. Le tirage au sort de la Ligue des Champions de football, c'est aujourd'hui. Lens, le Paris Saint-Germain et Lille seront fixés ce soir un peu après 18h. Une compétition qui se fera sans l'Olympique Lyonnais, battu hier à domicile 2-1 par les Turcs du Fenerbahçe. Un géant en terre promise, Victor Wembanyama, capitaine de l'équipe de France de basket, retrouve les parquets de l'Accor Arena de Bercy ce soir à Paris. Au NBA, les Bleus face à la Slovéniste à 20h30, match qualificatif pour le Mondial dans un an. Un nouveau spectacle céleste la nuit prochaine de 3h30 du matin jusqu'à 6h, c'est pour les Lève-tôt. La Terre, le Soleil et la Lune vont à nouveau s'aligner. Éclipse partielle de Lune, elle se teintera d'un rouge cuivré. Une lune de sang, Blood Moon, disent nos voisins outre-Manche. Encore faut-il que le ciel soit dégagé.
1: Merci Paul Tillier, vous revenez à 14h pour les informations. À suivre dans moins d'une minute, une balade dans les Pyrénées-Atlantiques avec un épisode de notre podcast Partir qui nous emmène découvrir des coins de France. Aujourd'hui, Irati, une forêt des Pyrénées pleine d'énergie sur votre radio ici.
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1: Vous écoutez ici, les vacances sont peut-être déjà un petit peu loin, c'est peut-être un lointain souvenir, alors il est grand temps de penser aux prochaines, ou du moins à la prochaine fois que vous aurez envie de vous évader et de changer d'air. Pour cela, que diriez-vous de partir à Irati et sa forêt pleine de mystères et chargée d'histoire? Elle est accessible à toute la famille et en toute saison.
13: La forêt d'Irati, dans le massif des Pyrénées, c'est un lieu chargé d'histoire, à cheval sur les territoires français et espagnol. Quand on vous dit Irati, vous pensez sans doute fromage au saut Irati. Mais c'est aussi la plus grande hêtraie d'Europe, 17 000 hectares sur les flancs de la montagne basque. Et moi, c'est dans ce havre de paix que je vous emmène en balade pour vous partager l'énergie qui s'en dégage. Et à la fin de cet épisode, vous découvrirez le point commun entre Irati et les hautes forêts de l'Himalaya. Je m'appelle Thibaut Vincent, je suis journaliste à ICI Pays Basque, et pour moi, la forêt d'Irati est un endroit exceptionnel. Paradis blanc l'hiver, nature verdoyante qui revit au printemps, l'été, le parfum des fleurs, les cloches des brebis. Mais ma saison préférée, c'est l'automne, avec son explosion de couleurs rougeoyantes. C'est simple, à chaque fois que je redescends dans la vallée, je suis revigoré. Bienvenue dans Partir, Irati, une forêt des Pyrénées, pleine d'énergie. Nous sommes à 1300 mètres d'altitude, sur le parking du col de Bagargui, à côté du restaurant des chalets d'Irati. Des chalets que l'on aperçoit tout autour de nous. Ce col est un point de bascule entre deux vallées. À l'ouest, la Basse Navarre, Saint-Jean-Pied-de-Port est à 30 km. À l'est, la Soule, l'une des sept provinces basques, et juste à côté, le Béarn. La frontière avec l'Espagne est là, devant nous, qui traverse les montagnes. Un panorama à couper le souffle qui s'offre à nous après une heure et demie de trajet depuis Bayonne, une route sinueuse à travers le magnifique Pays basque intérieur. Mon premier conseil est donc de vous garer ici, sur ce parking, à côté des chalets d'Irati. Des chalets en location, éparpillés à l'orée des bois, ils peuvent accueillir de 2 à 29 personnes, idéal pour une cousinade, un séjour entre amis, ou simplement un week-end en famille, et surtout, passer un bon moment hors du temps pour se reconnecter. Car ici, pas d'internet, et c'est un choix délibéré. Là, j'ai une première suggestion pour vous. Visitez la maison de l'ornithologie, elle est juste à côté du parking. De mi-juillet à mi-septembre, vous y découvrirez une exposition et des animations sur la migration et la biodiversité locale. C'est gratuit et ça vous aidera à reconnaître les espèces croisées pendant votre balade. D'ailleurs, si vous avez envie de les admirer de plus près, je vous invite à rejoindre l'un des principaux points d'observation des oiseaux migrateurs. C'est à 500 mètres en contrebas, au col d'Orgambideshka. Allez-y à pied, en empruntant la petite route de l'Aro jusqu'au Caillolar. C'est une cabane de berger en pierre. N'oubliez pas vos jumelles, voire même un siège pliable pour vous asseoir à côté des ornithologues. Ils vous apprendront à reconnaître les spécimens, le mythique gypaète barbu qui niche tout près, des milans, des vautours, un somptueux balai sous nos yeux au gré des courants. Mais je vous ai promis de vous faire découvrir le cœur de la forêt d'Irati, ses histoires et son énergie revigorante. Alors suivez-moi, on va à l'accueil des chalets, c'est à quelques centaines de mètres en descendant du col de Bagargi. Nous voici maintenant devant l'accueil, un long bâtiment en bois avec de grandes baies vitrées. Ici, que vous soyez logé ou non sur place, l'équipe des chalets vous fournira de bons conseils pour vos randonnées. Il y en a 8 balisées, plus ou moins longues, et la plupart accessibles aux débutants et aux familles. Aujourd'hui, nous allons prendre un raccourci pour nous rendre sur la crête. Alors suivez-moi. J'emprunte le grand sentier qui monte derrière l'accueil et passe devant des chalets pour m'engouffrer entre les hêtres et les sapins. Quelques conseils tout de même avant de se mettre en marche. Bien vous renseigner sur la météo, qui peut très vite changer en montagne. Ici, quand le vent souffle, il est particulièrement fort. Et puis surtout, bien vous équiper. Chaussures de marche, chapeau par beau temps. Et dans votre sac, n'oubliez pas un coupe-vent, un vêtement de pluie, un vêtement chaud et de l'eau. C'est de plus en plus rare, mais si vous avez la chance d'avoir de la neige, n'hésitez pas à partir en raquette. Je l'ai fait et c'est un régal. D'ailleurs, l'accueil des chalets en loue, si besoin. Et pour les amateurs de VTT et même de trottinettes électriques, vous pouvez aussi y récupérer le matériel loué auprès de sociétés de la vallée. Il suffit de vous renseigner auprès du personnel des chalets.
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13: Ça y est, vous êtes prêts à profiter des richesses de cette forêt de hêtres qui a le don, dès mon arrivée, de me faire oublier les soucis du quotidien. La forêt d'Irati dégage quelque chose de particulier, difficile à expliquer, même pour les gens d'ici. Robert Laranda-Buru, dit Pipache, alpiniste chevronné, est un enfant de l'Aro, le village dont dépend Irati. Il nous montre le chemin.
14: Ça veut dire bien, aujourd'hui on va donner à manger aux yeux, tu verras. Pour moi, c'est un lieu magique. C'est un ensemble, un cocktail de tout ce qu'on peut trouver en montagne, un cocktail de tout ce que j'aime, qui partent d'abord des hommes, parce qu'une montagne sans les hommes, c'est plus qu'un livre d'images. Elle est remplie pour moi de mystères, de mythologie. Et s'y promener seul est presque extraordinaire, parce que plein d'images te viennent dans la tête. On se remplit à l'intérieur de soi et ça fait énormément de bien. On reprend un peu les habitudes de nos ancêtres, c'est-à-dire tranquille, tranquille, tranquille.
13: Au milieu de ces arbres multicentenaires, je me laisse envahir par les sons. Le vent dans les feuilles, l'eau d'un ruisseau en contrebas, le chant des oiseaux au loin, les odeurs m'enivrent. C'est un véritable éveil des sens, l'impression de se laisser englober par l'atmosphère que dégage ce lieu. Et c'est encore plus palpable quand il fait gris, ou mieux, la nuit. Pourtant, l'activité humaine n'est jamais très loin, elle est même intimement liée à l'histoire d'Irati à travers le pastoralisme. Les troupeaux de vaches et de brebis en estive pâturent l'été et façonnent cette montagne jusqu'à l'automne, et ce, depuis des millénaires. Des traces sont encore visibles, on les devine en sortant de la forêt.
14: On ne fait que suivre des chemins, des sentiers qui ont été depuis la proto-histoire, c'est-à-dire juste avant l'écriture. Quoi, si tu veux déjà, les bergers passaient par ici avec leurs brebis. Il y a encore quelques témoins quand même qu'il faut absolument voir à Irati. Des dolmens, un dolmen autour du chalet de restaurant d'Irati, tu en as un. Et ensuite, eh bien, tu as quand même un des plus bels endroits de cromlech du Pays Basque qui se trouve à là-bas, en face de nous, au Cabé, et qui est encore un endroit fantastique.
13: Le Cromlech, c'est un cercle de cailloux, un endroit sacré où l'homme n'avait pas le droit d'entrer. C'est là qu'autrefois, les bergers, quand l'un d'eux décédait, dispersaient ses cendres, souvent dans des endroits vus magnifiques. Vous pourrez en voir à Okabe, c'est à l'ouest d'Irati. Ce vaste site archéologique est accessible par une randonnée de 15 km qui part du plateau de Cise en contrebas des chalets d'Irati. Avant d'oublier, j'ai un autre conseil à partager avec vous. Pour motiver les plus petits pendant ces balades, vous pouvez utiliser l'une des 4 chasses au trésor proposées à Irati. 2 via l'application mobile Terra Aventura, à télécharger avant d'arriver sur place, et 2 en version papier, disponible à l'accueil des chalets. Allez, encore quelques centaines de mètres et nous arrivons sur la crête pour contempler les sommets pyrénéens qui étalent leur immensité. Regardez en contrebas la vallée qui laisse deviner le fourmillement des hommes qui s'activent. Là, je ne peux m'empêcher de penser à l'histoire récente qui s'est écrite ici et que me confie Robert.
14: Pendant la dernière guerre mondiale, ils utilisaient un petit peu l'industrie du bois pour faire passer un petit peu des juifs, etc., de l'autre côté, sur le territoire de Larro.
13: Irati, chargée d'histoire, mais aussi d'une atmosphère mystique. Cette immense forêt de hêtres est baignée par les légendes. Bacha Jauna, ou Bacha Yaoun, est un personnage incontournable de la culture basque. C'est l'homme yéti. Le voilà notre point commun avec les hautes forêts himalayennes dont je vous parlais au début de l'épisode. Il est l'esprit des arbres, le protecteur de la nature et des activités agro-pastorales, le trait d'union entre la forêt et l'activité humaine. Encore un conseil, si vous aimez bivouaquer et que vous ne craignez pas Bacha Yaoun, les feux et le camping sauvage sont interdits à Irati, mais il est possible de planter sa tente de juin à fin octobre à l'aire naturelle de camping. Elle est située 2 km en dessous de l'accueil des chalets, le long de la route qui mène à Saint-Jean-Pied-de-Port. Et si vous avez encore un peu de temps devant vous, si votre week-end n'est pas terminé, j'ai une dernière idée. À 6 km seulement des chalets d'Irati, sur la route qui redescend dans la vallée de Garassi, je vous emmène dans une bergerie au plateau de Cise.
15: Et Gounon, bonjour à vous tous.
16: Bienvenue
15: à Irati Cise, sur le plateau d'Irati.
13: Nous voici devant l'Etxola, la maison en basque. Elle se trouve le long de la route qui serpente entre les montagnes, bordée par un cours d'eau qui coule paisiblement. Poussez la porte, vous découvrirez une exposition permanente sur la transhumance, une cave d'affinage et un bar à fromage. Et c'est là, de mi-juillet à fin août, que des bergers transhumants viennent vous chercher pour une animation gratuite et dégustative.
15: Donc, pourquoi nous, on transhume d'après vous à la montagne ?
13: Pauline et 2 autres bergères vous explique l'utilité de cette transhumance, notamment pour l'entretien du domaine d'Irati, mais aussi comment elles fabriquent leur fromage, l'ardigashna ou tome de brebis, ainsi que les pâtes molles et autres lactiques vendues à des crèmeries ou directement ici, aux consommateurs.
15: En goûtant les fromages, on va découvrir plein de petites choses, et notamment la synthèse, comment interviennent les arômes, pourquoi j'ai des arômes d'ananas à 6 mois, pourquoi je suis plus sûre de la noisette, du fruit sec à 3 mois, les histoires de texture, pourquoi le fromage de brebis il a tendance à être un peu plus granuleux que le vache.
13: Si vous venez le jeudi matin, Pauline organise des ateliers sensoriels où vous goûterez au fromage. C'est une activité d'une heure et demie, conseillée à partir de 8 ans sur inscription auprès des offices de tourisme ou de l'accueil des chalets d'Irati. Le prix, 15€ par personne. J'ai encore un dernier conseil pour vous. Au bout du plateau de Cise, sur la route d'Irati, se trouve une institution, le Chalet Pedro. Une auberge-restaurant familiale créée en 1940, un endroit chaleureux où vous dégusterez les saveurs réputées de la cuisine basque. Omelette au cèpe, anguille à la persillade et évidemment la chuleta, la côte de bœuf du Pays basque, un délice. Mais ça, vous le découvrirez quand vous viendrez.
1: Ah oui, avec plaisir. Merci Thibaut Vincent d'ici Pays Basque. Cet épisode de Partir, Irati, une forêt des Pyrénées pleine d'énergie, est disponible en réécoute sur l'appli ICI et sur ICI.fr. Il y a également plein d'autres épisodes qui vous feront partir aux quatre coins de la France à la découverte de notre territoire. 13h24, c'est la musique qui vous accompagne dans les prochaines minutes avec Renaud, Morgane de Toi sur votre radio ICI.

0: Morgane de Toi, 13h30, il est temps pour moi de vous dire à demain. Je vous souhaite un très bon après-midi en musique et avec votre radio locale ici.
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3: Il est 13h30, bonjour et bienvenue sur Ici Gironde. Nous sommes déjà jeudi et nous allons passer cet après-midi ensemble jusqu'à 17h. Olivier Cabrolier, je suis ravi de vous retrouver.
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3: Et si vous cherchez une sortie conviviale et totalement gratuite pour finir le mois d'août, direction à Riens ce samedi, le château Carcin accueille une nouvelle édition des concerts d'Épicurions. À l'affiche cette année, le duo Boule, un groupe déjanté sur patins à roulettes qui s'attaque aux tubes cultes et aux airs les plus dansants des années 90 et rétro. Tout ça dans un style presque électrique pour une ambiance parfaite au milieu des vignes. Pour régaler tout le monde, tous les vignerons locaux tiendront un bar à vin, mais vous retrouverez aussi des cocktails et des softs accompagnés de planches de charcuterie, de hot dogs et de hamburgers maison, histoire de vous régaler tout au long de la soirée. Pour le dessert, vous retrouverez les excellentes pâtisseries de Clémentine ainsi que les glaces à l'italienne de la laiterie Pouli pour régaler les enfants. Rendez-vous ce samedi au château Carcin à Riens pour les concerts gratuits d'Épicurions. Très bel après-midi à vous, vous avez fait le bon choix. On va démarrer cette demi-heure en musique avec Jimmy Somerville et le groupe Communard. Voici Don't Leave Me This Way sur Ici Gironde.
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Les communards sur votre radio locale ici Gironde pour vivre ensemble cet après-midi de jeudi. Bonjour et bienvenue, j'espère que vous allez bien et que vous êtes bien remis des orages d'hier soir, parfois violents, il est vrai, sur une grande partie du département, avec certes des pluies qui font du bien, mais par endroits, hélas, il y a eu de la grêle, de fortes rafales de vent, et notamment sur le bassin d'Arcachon, le Médoc, le Blayais, l'agglomération de Bordeaux. On vous donne toutes les dernières prévisions de Météo France, ce sera à 14h. Merci de nous accompagner, à suivre à 13h45 notre Girondin du jour, et avant cela, voici l'une des révélations de la chanson française, très engagée. Voici Manon Lisa. Écoutez bien les paroles de sa chanson. Voici Le Petit Pêcheur sur Ici Gironde.

0: Jean-Jacques Goldman et Cyrima à l'instant sur Ici Gironde. C'était là-bas, 13h45, c'est l'heure de découvrir notre Girondin du jour. Et l'homme que voici habite un secteur qui a été durement touché par les incendies en 2022. L'Andiras, il sait donc ce que vivent les personnes de Somos et du Porge depuis plusieurs semaines, sans oublier les animaux. Voici son histoire, remplie de bienveillance.
1: Allez, bonjour, je m'appelle Patrick Meng, j'ai 63 ans à la fin de l'année.
0: Patrick a créé un refuge, un sanctuaire pour les animaux dans le sud Gironde, sur la commune de L'Andiras.
1: On a récupéré quand même 3 poules, 5 lapins, un coq et un petit perroquet en fait. Et après il y a les animaux sauvages, donc surtout les chevreuils qu'on a bien galéré pour essayer de les sauver, et puis autrement des oiseaux.
0: Cet homme a eu plusieurs vies, il est né en Suisse, il a travaillé pour le ministère de la Justice, puis dans les années 2000, il réalise des expéditions en Laponie avec 60 chiens de traîneau. Il arrive en Gironde en 2017, changement de décor pour lui, il est radical avec des canicules et des incendies, et ce passionné des animaux a donc voulu créer un lieu pour les protéger, pour les soigner sur 5 hectares. Et évidemment, il a été très actif durant cet été 2026.
1: Donc rapidement, nous on s'est mis en alerte, on va dire, parce que on a vécu les feux de l'Andiras et on sait ce que c'est. Donc dans un premier temps, on a été chercher les animaux des gens qui ont été évacués. Dans un deuxième temps, on a récupéré les animaux de la faune sauvage. Ce sont les pompiers, les mairies, les particuliers, d'autres assos qui nous appelaient pour nous dire, il y a des animaux en difficulté.
0: Pour revenir juste au début de l'incendie, quel a été le déclic pour vous?
1: On s'est dit, c'est le moment, il faut y aller. Et puis en plus, on a quand même eu un feu dans les Landes qui est parti juste un peu après. Et on est intervenu autant sur Biscarrosse que sur le Porge, Somos, etc. Entre 30 et 40 animaux, avec un taux de réussite au niveau des chevreuils de 15%. Ça ne veut pas dire qu'ils sont sauvés, ça veut dire qu'ils sont dans un centre de soins. Parce que le problème du chevreuil, et ça on s'en était rendu compte en 2022, c'est qu'ils reviennent sur leur habitat. Donc en fait, ils réussissent à s'échapper du feu et ils se brûlent les pattes en revenant. Donc on a des animaux qui sont très gravement brûlés.
0: Qu'est-ce qu'on se dit à ce moment-là, Patrick?
1: C'est qu'on a connu 2022. C'est rageant parce qu'on avait tiré les sonnettes d'alarme, on a voulu faire des réunions et tout ça, toutes les portes sont fermées. Et aujourd'hui, on a la même problématique et la faune sauvage, elle paye malheureusement un lourd tribut de ces incendies.
0: Vous avez été sur le terrain, vous, pendant un mois pour récupérer ou pour soigner ces animaux. Quelles étaient vos journées?
1: C'était pratiquement la journée au téléphone, à gérer, etc. On a des équipes qui partaient sur plusieurs endroits. Il y avait une trentaine de bénévoles supplémentaires. Il y a eu un élan de solidarité vraiment fantastique.
0: Vous êtes un amoureux des animaux, ça sent?
1: De la cause animale, bien sûr, et c'est pour ça qu'on revendique, comme beaucoup de monde, de dire arrêtons la chasse sur certains endroits. En ma qualité de responsable animalier et de président de l'association qui gère un sanctuaire-refuge, on est vraiment dans le fait de laissons les animaux tranquilles, laissons recréer gentiment la faune, la flore, etc. Et on est complètement pour un arrêt de la chasse, effectivement.
0: En cette fin d'été 2026, le parc animalier du Sud-Gironde à L'Andiras est fermé au public. Il a donc été transformé en sanctuaire. Mais Patrick prépare déjà sa réouverture pour le printemps prochain. En attendant, vous pouvez aider ses bénévoles dans leurs actions en faisant des dons, par exemple. Vous aurez toutes les infos sur la page Facebook du parc animalier du Sud-Gironde.
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0: Ici Gironde, c'était les Bengals à l'instant. Ici Gironde qui fait les choses en grand pour cette rentrée avec par exemple une émission qui prend du muscle, elle grandit, celle qui concerne le vin. Elle s'appelle désormais Des Racines et des Vignes et vous pouvez l'écouter tous les dimanches matins entre 11h et midi et ce avec Rodolphe Martinez et ses invités. Restez avec nous dans 10 minutes, les infos de 14h sur Ici Gironde.
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1: Ici Gironde, nous sommes le 27 août, il est 14h. Et voici les infos, elles vous sont présentées tout de suite par Paul Tillier.
2: Une vigilance orange aux orages dans une large partie du pays cet après-midi. 39 départements, le nord de la France, l'est, mais aussi le centre sont concernés. Météo France met en garde face à des phénomènes violents, pluie, vent et grêle. Plusieurs TER sont notamment supprimés ce soir de manière préventive dans les Hauts-de-France. La pagaille en gare Montparnasse à Paris, c'est la panne d'une installation électrique ce matin qui est en cause. Le trafic est interrompu, de nombreux trains sont supprimés au départ jusqu'à au moins 15 heures. Les liaisons TGV vers la Bretagne, Nantes ou encore Bordeaux sont concernées. Dans le sens des arrivées, certains trains en provenance de La Rochelle ou du Pays Basque affichent 3 heures de retard. Deux morts à Caen et plusieurs blessés hier soir. Une voiture a foncé délibérément sur la foule devant la gare. Le suspect, 26 ans, est un Russe d'origine tchétchène. Pas de casier judiciaire. Le procureur de Caen écarte la piste de l'attentat terroriste. Le ministère des Affaires étrangères, sans nouvelles de plusieurs Français au Népal et au Tibet après les crues dévastatrices survenues hier en quelques minutes dans cette vallée touristique de l'Himalaya. Le bilan provisoire est désormais de 359 morts et plus de 1300 personnes portées disparues. Un candidat de plus dans la course à l'Elysée, Xavier Bertrand, président de la région Hauts-de-France, officialise sa candidature ce midi. Par ailleurs, 7 candidats à l'élection présidentielle sont invités par le MEDEF cet après-midi. C'est à Roland-Garros. Ils exposeront leur programme économique devant un parterre de patrons.
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1: On passe à votre météo dans le département de la Gironde. Après le passage des orages parfois violents hier soir, c'est le retour au calme. On oublie les rafales de vent et les fortes précipitations, mais à l'arrière, l'amélioration n'est pas vraiment totale. Le ciel reste nuageux avec un risque d'averse plus important du bassin d'Arcachon au Médoc et à l'estuaire de la Gironde. Voici les températures prévues pour cet après-midi. Les maximales pour ce jeudi comprises entre 27 et 30 degrés. 27 à Soulac-sur-Mer, Montalivet, Lacanau-Océan, 28 à Arcachon, 28 à Bordeaux, 30 degrés pour Langon et Bazas. Bienvenue sur votre radio 100% Girondine. Vous êtes sur Ici Gironde, Olivier Cabrolier. Je suis ravi de vous retrouver. On est ensemble jusqu'à 17h avec à suivre M. Pokora, Ricky Martin et tout de suite l'une des artistes de légende de la chanson française. Voici Véronique Sanson sur Ici Gironde.
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Johnny Clegg, Anne Savouka sur Ici Gironde dans cet après-midi où notre priorité est de vous accompagner. Restez avec nous surtout. Tout à l'heure à 14h30, nous allons parler d'une belle initiative qui permet de mettre les enfants à la musique. Avant cela, c'est une habitude à laquelle vous tenez vraiment. Je vous propose vos trois chansons françaises à la suite avec à suivre Joe Dassin, Grand Corps Malade, et pour commencer, une chanteuse australienne mais qui chante en français des titres comme Je m'appelle Bagdad et Aimer jusqu'à l'impossible. C'est Aller plus haut qui arrive dans votre radio dans quelques secondes sur Ici Gironde.

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0: Vos trois chansons françaises à la suite avec ce titre de Joe Dassin, Il était une fois, nous deux, à la fin des années 70. On va s'intéresser tout de suite à vos enfants.
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0: C'est bientôt la rentrée. Si vos enfants ont envie de se mettre à la musique cette année, c'est le bon moment de jeter un œil aux aides près de chez vous et donc sur le territoire de la communauté de communes Latte du Nord Gironde. Les trois écoles de musique associative de Cavignac, Saint-Christoly et Marcenais font leur rentrée en proposant des cours complets, instruments, pratiques en groupe et solfège dès l'âge de 4 ans. Faire de la musique, ça a un coût, c'est vrai, mais pour que ce ne soit pas un frein au talent de votre enfant, l'intercommunalité donne un vrai coup de pouce avec le chèque musique d'un montant de 419 euros. Ce chèque est accessible à tous les jeunes jusqu'à 25 ans, inscrits dans l'une des écoles du secteur, permettant d'alléger énormément les frais d'inscription. Pour en profiter, c'est très simple, récupérez ce formulaire lors de la préinscription de votre enfant auprès de l'école choisie, puis présentez-le à la communauté de communes Latitude Nord Gironde avec un justificatif de domicile.
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0: Excellent après-midi avec ici Gironde, c'était Mr Big et vous avez rendez-vous tous les matins sur votre radio pour vous réveiller dans la bonne humeur, mais aussi avec le maximum d'informations, d'infos. Et d'ailleurs demain à 8h45, on va revenir sur le grand événement de ce week-end en Ambès. C'est un beau festival musical avec notamment Boulevard Désert, la matinale d'ici Gironde. Elle est présentée par Marie-Corinne Kaito, Kevin Blondel et Nicolas Fauveau.
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1: Très bel après-midi à vous, tout va bien, c'est ici Gironde, il est 15h. Merci de votre fidélité, c'est l'heure des infos de ce jeudi, elles vous sont présentées par Paul Tillier.
2: De violents orages attendus sur une large partie de la France cet après-midi, 39 départements en vigilance orange. Météo France met en garde face à des phénomènes violents, de la pluie, du vent et de la grêle. Le nord du pays est concerné, du Maine-et-Loire aux Ardennes, tout comme l'Est, mais aussi le centre jusqu'en Aveyron. Dans les Hauts-de-France, plusieurs TER sont supprimés ce soir de manière préventive. Le trafic interrompu en gare Montparnasse à Paris à cause de la panne d'une installation électrique. Les départs en TGV vers la Bretagne, Nantes ou encore Bordeaux sont concernés. Dans le sens des arrivées, certains trains en provenance de La Rochelle ou Hendaye affichent 3 heures de retard. Le Secours Populaire lance un appel aux dons pour venir en aide aux sinistrés du Népal et du Tibet. 359 morts emportés dans des crues hier dans cette vallée touristique de l'Himalaya. 1300 personnes sont portées disparues. Le ministère des Affaires étrangères précise être sans nouvelles de plusieurs Français sur place. Xavier Bertrand, candidat officiel à la présidence 2027, le président de la région Hauts-de-France l'a annoncé ce midi aux universités d'été du MEDEF à Paris. La ministre de l'Agriculture réunit tous les préfets à 15h30. Dans une demi-heure, Annie Genevard souhaite faire un état des lieux après la canicule et les incendies de l'été. Un paquet de mesures d'urgence pour les agriculteurs sera dévoilé la semaine prochaine. Le tirage au sort de la Ligue des champions de football, c'est ce soir. Après 18h, le Paris Saint-Germain, Lille et Lens connaîtront leurs futurs adversaires.
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1: La météo en Gironde pour cet après-midi, on peut déjà vous annoncer une amélioration relative avec certes la fin des orages les plus violents. Ceux qui ont traversé les communes du bassin d'Arcachon, du Médoc et de l'agglomération de Bordeaux hier soir. Je dis amélioration relative car des nuages restent présents avec un petit risque d'averse. Des éclaircies sont possibles mais sans être majoritaires. Voici les maximales et températures prévues. 27 degrés à Soulac-sur-Mer, le Porge et la Canot-Océan. 28 à Arcachon et la Teste de Buch. 28 à Bordeaux et Libourne. 30 pour Langon-Bazas et Sauveterre de Guyenne. Ici Gironde, nous commençons ensemble une nouvelle heure. C'est Olivier Cabrelier, vous avez choisi votre radio locale. Avec à suivre France Gall, Sam Brown. Et pour commencer, je vous propose un groupe. Voici Midnight Oil sur Ici Gironde.
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0: Ici Gironde et ce groupe, c'était Keen en cette fin d'après-midi de jeudi. Et dans quelques minutes, nous allons parler d'une très belle idée de sortie. Il s'agit d'un cabaret, le cabaret équestre Les Folies de Cigane, qui est proposé à Saint-Sulpice et Camérac ce week-end. Vous allez tout savoir, bien évidemment, à 15h30 et vous allez vraiment avoir envie d'y participer. Dans l'immédiat, voici vos trois chansons françaises à la suite et un beau brassage entre les différentes décennies et générations. Je vous passe Bernard Lavillier, Gauvin Cerf et Vivian Savage sur Ici Gironde dans 30 secondes.
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0: C'est lui, Bernard Lavilliers, avec l'un de ses grands succès pour les plus belles chansons françaises, les trois chansons françaises à la suite sur Ici Gironde. C'était la salsa. Je vous emmène tout de suite entre Bordeaux et Libourne dans l'entre-deux-mers.
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0: On enfile les bombes et les étriers ce week-end. On vous emmène dans une soirée féerique à quelques minutes de Bordeaux, au pôle équestre de Saint-Sulpice et Camérac ce samedi pour le cabaret équestre Les Folies de Cigane. Vous allez vivre une soirée dîner-spectacle accompagnée par 15 magnifiques chevaux et des artistes passionnés sur la piste pour un show d'une heure et demie qui mêle prouesse équestre, musique et univers de cigane. Un spectacle qui va vous émerveiller avant de reprendre, comme on dit, le train-train du boulot. C'est à 20h30. Les portes ouvrent dès 19h avec une ambiance guinguette et une paella géante servie sur réservation. C'est important, le tout sera complété par la présence d'un food truck gourmand. Que ce soit entre amis ou en famille, c'est l'un des très beaux rendez-vous de ce samedi en Gironde dans le département et ça se passe à Saint-Sulpice et Camérac. Mais pensez bien bien sûr à réserver votre paella à l'avance. Saint-Sulpice et Camérac, vous recevez ici Gironde sur 100.1.

0: l'artiste coloré ici Gironde de votre radio locale, c'était Cyndi Lauper et pas mal de changements pour cette rentrée 2026 sur votre radio locale ici à Gironde avec par exemple l'émission Ici c'est vous, c'est à partir de 9h et demain vendredi on va vous faire réagir sur les vacances du mois de septembre car effectivement vous êtes de plus en plus nombreux à prendre vos congés juste après la rentrée scolaire. Vos réactions demain avec Nicolas Fauveau sur Ici Gironde.
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1: Vous écoutez Ici Gironde, très belle fin d'après-midi à vous. Il est 16h. Vous avez besoin de faire un point sur les infos de ce jeudi. Les voici, elles vous sont présentées par Paul Tillier.
2: Sébastien Delogu en garde à vue cet après-midi à Marseille. Le député insoumis entendu par les enquêteurs dans le cadre de son altercation avec trois policiers dans son immeuble. Lundi, les trois agents en civil viennent interpeller un voisin de palier de Sébastien Delogu. Le ton monte. Les trois agents ont porté plainte pour outrage. Le député insoumis aussi pour violence et injures. Anne Hidalgo visée par trois plaintes dans le scandale.

0: des agressions sexuelles dans le périscolaire à Paris. Plainte pour non-assistance à personne en danger déposée par des familles d'enfants victimes à l'encontre de l'ancienne maire socialiste et son premier adjoint Patrick Bloch. 39 départements placés en vigilance orange aux orages cet après-midi par Météo France. Risque de pluie, de vent violent et de grêle. Une large partie nord du pays est concernée, du Maine-et-Loire jusque dans les Vosges, le centre aussi de la Nièvre en passant par l'Auvergne et jusqu'en Aveyron. La pagaille en gare Montparnasse à Paris après une panne ce matin, jusqu'à 4h30 de retard pour les voyageurs en provenance de Toulouse. Les TGV qui arrivent de Bordeaux, du Pays Basque et de Bretagne affichent eux aussi au moins 2 heures de retard. De la politique sur les cours de Roland-Garros cet après-midi. 7 candidats à la présidentielle participent à un débat organisé par le MEDEF à Paris. Ils détailleront leur programme économique pour 2027 devant des chefs d'entreprise. Par ailleurs, on apprend ce midi la candidature pour l'Élysée 2027 de Xavier Bertrand, le président de la région des Hauts-de-France.
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2: On passe à la météo en Gironde avec une journée de jeudi qui a été beaucoup plus calme que la fin de journée de mercredi, qui a surpris pas mal de personnes, des orages qui ont été beaucoup plus importants et généralisés que prévu. Et fort heureusement, nous allons vers une belle amélioration, notamment pour ce soir et cette nuit, avec un ciel qui va se dégager progressivement. Voici les températures pour demain matin, vendredi. Vers 7h, il fera entre 15 et 17 degrés. 15 à l'Aréole, Libourne et Langon. 16 pour Bordeaux, 17 pour Lacanau, Océan, mais aussi le bassin d'Arcachon. Olivier Cabrolier, je vous accompagne avec grand plaisir jusqu'à 17h. Dans quelques minutes, le retour de Pascal Bataille qui prépare son émission samedi à partir de 10h sur Ici Gironde. Mais tout d'abord, on démarre cette nouvelle heure avec Pierre Demer et Dieu que c'est beau. Voici Daniel Balavoine sur Ici Gironde.
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0: Pierre Demers sur ici Gironde. La belle surprise de cette rentrée sur votre radio locale, c'est l'arrivée de Pascal Bataille, qui est un enfant du pays, comme on dit. Il connaît parfaitement le bassin d'Arcachon et il va vous proposer une émission tous les samedis dorénavant à partir de 10h sur ici Gironde. En attendant, il se présente à vous toute cette semaine et tous les jours à 16h10. Quels sont ses meilleurs souvenirs de l'été? La réponse au micro d'Isabelle Wagner.
1: Si vous étiez une balade d'été en Gironde, ce serait laquelle, Pascal Bataille?
2: Vous allez m'en vouloir parce que je vais encore rester dans mon coin, mais il y a une chose magique à faire parce que à la fois c'est la Gironde, à la fois c'est le bassin d'Arcachon et à la fois on est ailleurs totalement dépaysé, c'est de remonter l'Aller. En bateau, on peut le faire quand c'est des beaux coefficients à marée haute. On peut remonter jusqu'au port de Biganos, qui est absolument charmant, complètement bigarré, avec toutes ses couleurs, etc. Mais ça peut se faire de façon magnifique sur des canoës ou des kayaks, sans grand effort. Et là, on se retrouve tout d'un coup, alors on est dans le bassin au départ, et puis on se retrouve tout d'un coup sur un bras de l'Amazone avec des bambous géants, des paysages qui sont totalement différents, avec des lumières et des couleurs incroyables. Et ça, c'est vraiment à faire au moins une fois, sinon chaque été, parce que c'est à chaque fois renouvelé, c'est un plaisir qui n'est jamais exactement le même, les lumières sont pas les mêmes, les odeurs sont pas tout à fait les mêmes, la hauteur de la marée diffère, et voilà, ça c'est une balade incroyable.
1: Donc plutôt sur l'eau?
2: Plutôt sur l'eau.
1: Ce serait où?
2: Une balade d'été à pied. Appeler un souvenir d'enfance, c'est une balade dans les rues de Saint-Émilion. Pour moi, l'été, ça sent Saint-Émilion, ça sent ces petites ruelles incroyables avec des pavés qui sont complètement désassortis et qui vous font un peu mal aux pieds, avec là aussi ces lumières magnifiques sur les pierres dorées de Gironde. Voilà, c'est ce que on allait souvent là-bas avec mon père et ma mère quand on était jeunes, le dimanche en été. Et mon père avait une maison pas loin de là. Oui, ça m'évoque ça. Alors, je suis pas un énorme marcheur, même si j'essaie, parce que bon, j'ai une douleur permanente au pied, donc je peux pas faire des grands kilomètres, je peux pas faire des randonnées incroyables. Mais en tout cas, oui, ça m'évoque ça.
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0: Ici Gironde, c'était Célestal et Cécilia Krull. Dans quelques minutes, coup de zoom sur une initiative qui vise à distraire et à apporter du divertissement à vos enfants. Et évidemment, vous aurez tous les détails, vous allez tout savoir. Ce sera vers 16h30. Avant cela, juste après la pause, je vous propose nos trois chansons françaises à la suite avec Stéphane Echer, Céline Dion et Juste une illusion, titre interprété par Jean-Louis Aubert. À tout de suite, vous êtes sur votre radio locale ici Gironde.
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0: Pas d'amis comme toi, Stéphane Echer, pour terminer cette série des trois chansons françaises à la suite sur Ici Gironde. Et on enchaîne maintenant avec un très bon plan pour vos enfants. Écoutez plutôt.
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0: C'est bientôt la rentrée. Si vos enfants ont envie de se mettre à la musique cette année, c'est le bon moment de jeter un œil aux aides près de chez vous et donc sur le territoire de la communauté de communes Latte du Nord Gironde. Les trois écoles de musique associative de Cavignac, Saint-Christoly et Marcenais font leur rentrée en proposant des cours complets, instruments, pratiques en groupe et solfège dès l'âge de 4 ans. Faire de la musique, ça a un coût, c'est vrai, mais pour que ce ne soit pas un frein au talent de votre enfant, l'intercommunalité donne un vrai coup de pouce avec le chèque musique d'un montant de 419 €. Ce chèque est accessible à tous les jeunes jusqu'à 25 ans inscrits dans l'une des écoles du secteur, permettant d'alléger énormément les frais d'inscription. Pour en profiter, c'est très simple, récupérez ce formulaire lors de la préinscription de votre enfant auprès de l'école choisie, puis présentez-le à la communauté de communes Latitude Nord Gironde avec un justificatif de domicile.
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0: Indochine avec le chant des cygnes sur Ici Gironde, et à suivre à 17h les infos avec la rédaction de votre radio, et à partir de 17h30 votre jeu Gavez Bien, et ce avec Dominique Bourdeau. Auparavant, voici l'humour en tube, c'est avec Fred Ballard, et nous allons parler de la façon de surmonter cette rentrée 2026 avec certains humoristes comme Patrick Timsit et Gad Elmaleh. Tout de suite.
1: Paris, Bruxelles, Bruxelles, Londres, Londres, Barcelone, Barcelone, Los Angeles, Grenoble, Grenoble, Kumat.
2: Ah, c'est sûr que c'est pas la destination la plus écolo, hein, quand l'empreinte carbone d'un seul voyage est la même que celle de Jeff Bezos sur une année, et que le trajet aller-retour est supérieur à 3 jours et 3 nuits, il y a intérêt à profiter de la vue mer quand on arrive à l'hôtel.
1: J'ai dormi 77 heures. Je me suis réveillé un mercredi à minuit, j'avais une patate d'enfer. La plage, elle existe au nord de l'hôtel, à 50 km de Brousse. Pour aller à la plage, tu pars la veille. Et quand t'arrives là-bas, bien, le soleil présent, il tape 40 degrés à l'ombre. Là-bas, il n'y a pas d'ombre.
2: Oui, pendant que ça se confirme avec le retour d'expérience de Patrick Timsit, l'herbe n'est pas plus verte ailleurs. En revanche, le soleil est plus jaune. Donc pour les prochaines vacances, réfléchissons avant de prendre nos billets.
3: Pourquoi on veut toujours partir, les amis? Pourquoi on pense que loin et ailleurs, c'est mieux? Parce qu'on ne veut pas faire le travail en nous. Récemment, j'ai un copain, il m'a dit « Ouais, j'en peux plus, je me barre, j'ai besoin de me retrouver, je pars en Inde !» Tu dis « Frérot, s'il y a un endroit où tu vas avoir du mal à te retrouver... » C'est l'Inde. Trouve-toi d'abord en France et après tu te rejoins en Inde.
2: Ah, c'est sûr que pour se retrouver face à soi-même, la Creuse, c'est mieux que Bombay. Hein. Donc suivons les conseils avisés et poilants de Gad Elmaleh pour nos prochaines vacances de dans 10 mois. L'exotique n'est pas toujours comique, mais le terroir est toujours fandard.
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0: Baker Street, c'était Jerry Rafferty sur Ici à Gironde. Et c'est là-dessus que vient le temps, comme tous les soirs d'ailleurs, comme toutes les fins d'après-midi, de passer le témoin, le micro à Dominique Bourdeaux. Vous allez le retrouver à partir de 17h. Avant cela, je vous passe en musique REM et Marine avec ce titre Escroc sur Ici Gironde. Passez une très très belle soirée. À très vite.
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1: Nous sommes le jeudi 27 août, il est 17h. Et à 17h, les infos, c'est avec vous, Élodie Touché.
2: Oui, avec 14 500 impacts de foudre, dont plus de 600 qui ont touché le sol en Gironde. Bilan inédit dressé par Météo France au lendemain des orages et qui ont touché le département hier. Une nuit électrique avec beaucoup de vent et de la pluie. Et puis de la grêle aussi, de gros grêlons qui effectivement se sont abattus sur plusieurs secteurs et notamment Blaye. Vous retrouvez les images, la vidéo de cette averse de grêle est sur la page Facebook d'ici Gironde et notamment des averses de grêle très importantes à laquelle a pu assister Sébastien Cazot et c'est le gérant et propriétaire de la cave de l'Estuaire à Blaye.
3: En l'espace de quoi 10 minutes et un orage de grêle, alors au début j'ai dit ça va aller, ça va durer 5 minutes, mais en fait en l'espace de 5-6 minutes, c'est un torrent de grêle qui est arrivé de chaque côté de la cave et

0: Du coup, le temps qu'on réagisse vite, fermer les portes, c'est rentrer dans la cave, il y a de la grêle, des feuilles partout. Donc on a fermé la porte et puis normalement, mais il y avait quasiment 20-25 cm d'eau à l'extérieur. On est resté une demi-heure un peu bloqué et puis il a fallu sortir. Donc rouvert la porte, donc tout est rentré dans la cave. Et puis après, c'est l'évacuation extérieure sur les grilles d'évacuation. Il y avait des feuilles qui bougeaient tout, donc c'était un peu la galère. Puis après, il a fallu tout bien nettoyer, évacuer, nettoyer, sortir tout bloqué dans la cave, les cartons, tout mettre un peu en hauteur, les meubles. Donc c'était un peu la galère jusqu'à quasiment 3h du matin. Et puis ce matin à 7h, on a nettoyé toute la terrasse. Et puis là, c'est bon. Il était à 10h, on a commencé à recevoir nos premiers clients. Et voilà, pour attaquer une belle journée.
1: Et vous retrouvez les images, la vidéo de cette averse de grêlon sur la page Facebook d'Issy Gironde, de la grêle qui a fait des dégâts aussi dans les vignes du Blayais. Il n'y aura par exemple aucune récolte cette année pour le clos de l'Échauguette géré par le syndicat viticole de Blaye. Les grappes des 700 pieds situées dans la citadelle ont toutes été détruites.
2: Deux gros retards actuellement, Élodie, en gare de Bordeaux.
1: Oui, le trafic est très perturbé cet après-midi avec des retards sur les TGV au départ et à l'arrivée à Bordeaux, entre 40 minutes et 2 heures sur certains trains, résultant en cascade d'une panne d'installation électrique à la gare de Paris-Montparnasse. La gare parisienne où le trafic reprend très progressivement depuis 14 heures. Le manager de l'UBB, victime d'une agression, Yannick Bru, a été agressé hier soir alors qu'il sortait d'un restaurant du quartier des Chartrons à Bordeaux. Deux hommes lui ont dérobé sa montre de luxe et de grande valeur. Ils ont pris la fuite en voulant les rattraper alors qu'il était en claquette. Yannick Bru s'est blessé à la cuisse. Les deux agresseurs sont toujours recherchés.
2: Une journée à Aqualand pour essayer de penser à autre chose.
1: Et mettre entre parenthèses ces dernières semaines où désormais tout tourne autour de l'incendie. 200 sinistrés du Porche, de Somos, du Temple ont été invités par le Secours Populaire à passer la journée à l'Aqualand de Gujan-Mestras. Témoignage dans le journal de 18h sur Ici Gironde. Et c'est pour les sinistrés de tous les incendies qu'a lieu ce soir un concert caritatif. Pascal Obispo, Zazie Renaud, Natacha Saint-Pierre et une quinzaine d'artistes monteront sur la scène de l'Arkea Arena de Bordeaux. Un concert à guichet fermé avec plus de 10 000 places vendues en moins de 24 heures. Tous les fonds récoltés seront reversés aux victimes des incendies en Gironde et dans le reste de la France. Et puis dans l'affaire des Girondins de Bordeaux, la Fédération française décide de ne rien décider. Le COMEX, le comité exécutif, s'est réuni ce matin pendant 2 heures. Les 27 membres ont donné leur point de vue sur la situation du club, exclu par la DNCG des championnats nationaux. Pas de décision à l'issue. Le comité a demandé une analyse juridique extérieure, suite notamment à l'avis du tribunal de commerce de Bordeaux, qui a déclaré que le plan de continuation présenté par les repreneurs était viable.
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1: C'est dégagé avec de très belles éclaircies cet après-midi.
2: Oui, exactement. Vous pouvez en profiter tant qu'elles sont là. Il y aura peut-être quelques averses en cours de nuit sur l'est du département, mais globalement on devrait retrouver un même type de temps demain, vendredi. Des périodes ensoleillées, des passages nuageux qui vont se partager le ciel jusqu'à la mi-journée, avant que le soleil brille quasiment sans partage demain après-midi. 24 à 26 degrés pour les maximales demain, 26 degrés pour Bordeaux Métropole, 25 sur le littoral Arcachon, 24 dans l'intérieur des terres à l'Aréole, 14 à 17 degrés au réveil demain matin. Attention sur le littoral où la côte girondine est en alerte maximale pour les courants dangereux, les baïnes. Soyez donc très très prudents si vous vous baignez demain après-midi. En ce qui concerne vos déplacements, Élodie Touché, vous le disiez dans le journal, il y a des gros problèmes en ce moment en gare de Paris-Montparnasse. Conséquence, bien sûr, pour tous les trains qui circulent en Gironde et notamment qui arrivent en gare de Bordeaux-Saint-Jean. Donc, renseignez-vous avant de vous déplacer en gare cet après-midi. Sur la route, demain, vendredi, est classé rouge dans le sens des retours pour notre département. Vous serez prudent. C'est déjà très, très, très chargé sur la route actuellement, la rocade extérieure. Ça se fait par choc contre par choc, quasiment de la 60 jusqu'à la 10. La rocade intérieure est très chargée avant le pont d'Aquitaine depuis l'échangeur numéro 5 de Bruges. Et je vous signale cet incident, une voiture en panne, rocade intérieure, c'est à hauteur de Mérignac sur la voie de gauche. Prudence donc, 05 56 19 10 10 pour vos infos trafic.
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2: bien. 05 56 19 10 10 pour vos infos trafic. Vous pouvez également laisser un message écrit ou vocal via WhatsApp. On dialogue directement, comme avec les amis, comme avec la famille. Vous rentrez ici Gironde dans vos contacts. Le numéro, c'est donc toujours le même, 05 56 19 10 10. Et ensuite, vous laissez vos vocaux ou messages écrits. On sera ravis de dialoguer très directement avec vous. Pour vous accompagner en musique, Tombé pour la France, c'était en 1986. Étienne Dao sur ici Gironde.

0: Sur Ici Gironde, Étienne Dao, tombé pour la France.
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0: Avec notamment à 17h30, votre jeu, le Gavez Bien, jeu de fin d'après-midi autour du patrimoine girondin. Très simple, trois indices qui doivent vous permettre de découvrir un élément du patrimoine girondin. Ça peut partir dans tous les sens. Personnalité, commune, événement, monument ou encore spécialité culinaire. Hier, il fallait découvrir les dunes blanches du Cap Ferret. On a à vous offrir des invitations pour toute la famille pour aller au parc de la Coccinelle à Gujan-Mestras. Parce qu'on s'est dit, tiens, voilà, allez, c'est pas tout à fait encore la rentrée pour les enfants. C'est les vacances qui se terminent. Ça fera parfaitement l'affaire d'aller passer un joli moment au parc de la Coccinelle avec les animaux, les attractions. Il y a tellement de choses à faire au parc de la Coccinelle. Alors, vous nous appelez dès maintenant 05 56 19 10 10. On vous rappellera à 17h30 pour jouer au Gavez Bien. 05 56 19 10 10. À vous d'appeler. Top départ. 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

0: Une nouveauté de votre radio locale, ici Gironde, c'est Soprano avec DJ. Votre rendez-vous avec des racines et des vignes, désormais tous les après-midi sur votre radio locale. On partage notre passion du vin à Bordeaux et au-delà. On est avec le champion du monde de dégustation à l'aveugle. Il l'a remporté en équipe en 2025. Il est également négociant. Il est bordelais, c'est François Breteau. Il affiche donc un palmarès impressionnant depuis plus de 10 ans. Quel est, à part le don, l'entraînement, quelles sont les facultés particulières qui font de lui ce champion? Il nous explique, pour des racines et des vignes sur ici Gironde, les mystères et la magie de la dégustation et comment cette passion pour le vin est née.
1: La passion, elle a débuté assez tôt, avec des parents qui aimaient déjà le vin et la bonne nourriture, donc on va dire que les deux vont bien ensemble. Et puis, je ne sais pas si on peut en parler maintenant, parce que parfois il y a un peu d'hygiénisme, des gens qui pourraient être choqués par ce que je vais dire, mais petit, mes parents me faisaient goûter un peu de vin. On avait le droit, mes frères et moi, à un petit verre pour goûter une larme de vin.
2: Vous avez quel âge, François?
1: 63 ans cette année.
2: Voilà. Donc vous êtes partie d'une génération, effectivement, qui a connu les gouttes de vin le dimanche.
1: Mais bon, c'était justement les moments où on découvrait des choses différentes, et logiquement des vins un petit peu supérieurs, et donc c'était un peu l'idée des parents de faire découvrir ça. Et donc ça a dû me rester, et puis l'envie de découvrir davantage en vieillissant.
2: Vous êtes négociant, je le disais, parlons un peu d'actualité. Quel est votre regard sur la situation actuelle?
1: Les choses sont pas très simples, mais tout le monde garde de l'espoir de redémarrer, que ce soit à l'export ou même en France, d'essayer de trouver une nouvelle clientèle. Tout le monde se pose un petit peu les questions de ce que les nouvelles générations vont consommer et comment. Et puis pour ce qui est du vin, d'essayer d'intéresser les nouvelles générations à une boisson qui nous passionne, et donc en espérant transmettre ça à cette nouvelle génération.
2: Les concours de dégustation, par exemple, ça peut être un biais pour les amener à découvrir le monde du vin et les mystères du vin?
1: Absolument. Moi, ça fait partie des choses qui m'intéresserait de faire découvrir, peut-être dans des écoles de commerce, par exemple. Enfin le jeu qui va avec, c'est-à-dire à la fois cette passion de la découverte du vin, mais aussi de la dégustation à l'aveugle, ça devient presque un jeu de société, un peu comme le Cluedo.
2: Que boit le colonel Moutarde?
1: Mais exactement.
2: Hein, quelle est la boisson préférée du colonel Moutarde?
1: Voilà. Donc l'objet du crime, ça serait peut-être la bouteille. Alors, un ami s'amusait à faire un jeu pour son fils et ses amis étudiants, et justement dans sa bande d'amis, il y en avait une qui serait passionnée et qui voudrait devenir née. Et bien évidemment, ça fait partie des choses qu'on peut avoir en commun entre le vin et les parfums.
2: Et il existe de nombreux jeux aussi de plateaux, qui sont des plateaux qui nous permettent de découvrir l'ensemble des terroirs viticoles français ou du monde. Voilà, il y a des jeux, si vous voulez passer donc par une approche ludique.
1: Oui, il y a des tas de possibilités d'arriver à ce plaisir de la découverte du vin. Et le fait de faire les vignobles où on est très souvent dans des endroits magnifiques avec des lieux historiques et des paysages souvent à couper le souffle, que ça soit en France ou à l'étranger. Donc toutes ces petites choses, c'est des choses qui font que vous retenez le vin et cette passion.
0: François Breteau au micro, ici Gironde, de Rodolphe Martinez pour des racines et des vignes. François Breteau qui est champion du monde de dégustation à l'aveugle en équipe. Demain, il nous parlera d'ailleurs de son entraînement pour arriver à ce stade de compétition. Un entretien à retrouver en intégralité sur ici.fr via notre application mobile ICI. Et puis bien sûr, votre rendez-vous du dimanche, des racines et des vignes en intégralité, ce sera de 11h à midi dimanche matin. Sauf celle sur ici Gironde.

0: et ses gérants de Softcell. Attention, lorsque vous achetez vos places pour des concerts, les festivals notamment, il y a souvent des faux billets et générés par l'IA. Explication à suivre avec Émilie Mazoyer dans Décibel, juste après Vanessa Paradis et les Épines du Cœur qui arrivent sur Ici Gironde.
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0: Monsieur, ici Gironde, les épines du cœur, Vanessa Paradis. Vanessa Paradis qui était cet été dans de nombreux festivals. Peut-être avez-vous eu la chance de la voir, à condition que votre billet vous ait permis de rentrer. Parce qu'il y a de plus en plus de faux billets pour les concerts, les festivals, des faux billets générés par l'IA. C'est l'une des infos développées dans Décibel pour vous par Émilie Mazoyer. Salut Émilie.
1: Salut tout le monde. Émilie, au rapport pour votre dose quotidienne d'actualité musicale, Ave Césaria.

La voix légendaire du Cap-Vert, Cesaria Evora, qui nous a quittés il y a 15 ans, était née un 27 août en 1941. Alors, on se souvient. Découverte en 2024 dans la 12e saison de la Starac, Marguerite a franchi haut la main toutes les étapes de la carrière d'une jeune chanteuse.

premier tube, les filles, les meufs, un premier EP qui lui a donné de la matière pour ses premiers concerts, un été passé sur la route des festivals avec notamment une prestation très remarquée aux Francofolies de La Rochelle. La suite logique, c'est l'album, le premier album de Marguerite, intitulé Guérir. Il sortira le 2 octobre. Le grand Stevie Wonder, un des génies musicaux de notre siècle et du précédent, sort de sa réserve et annonce un nouvel album après plus de 20 ans. Il a bien sorti quelques chansons ces dernières années, notamment au moment des élections américaines, pour contrer l'essor politique de Donald Trump. Mais Stevie Wonder n'a pas proposé de format album depuis 2005. Alors la sortie de Through the Eyes of Wonder en 2027 est une sacrée bonne nouvelle. Les annulations de festivals pour cause de conditions climatiques extrêmes ont été nombreuses cet été. Solidays, Garo Rock, Rétro Cétro, Musique à la rue, Arcachon en scène et tant d'autres ont beaucoup souffert. Et pour les festivals qui ont pu être maintenus, une nouvelle menace pour le public, les faux tickets d'entrée générés par l'intelligence artificielle, parfaitement semblables aux vrais billets. L'arnaque est impossible à détecter à l'œil nu, mais vous laissera bien dépourvu quand l'accès vous sera refusé à l'entrée. Les vieilles charrues viennent de rappeler dans un communiqué que la seule manière de se protéger, c'est d'acheter vos places uniquement sur les billetteries officielles indiquées sur le site du festival. C'est la seule chose à faire. Simple, basique.

basique. C'est Décibel, c'était Billy Mazoyer. Toute l'actualité musicale pour vous sur ici Gironde. C'est assez compliqué sur la route actuellement. Gare de Bordeaux aussi, je vais vous donner tous les détails juste après. Laura Branigan, Self Control. Et si vous avez vous aussi des inforoutes, 05 56 19 10 10 pour appeler ici Gironde.

0: Monsieur et Monsieur Gironde, Laura Branningan, self-control. Bah, il va vous falloir du self-control, hein. C'est compliqué de circuler ce soir. Et sur la route, et sur les rails, j'y reviens. D'abord, près de 17 km de circulation en accordéon. Lorsque vous souhaitez quitter la métropole par l'A10 de Lormont à Saint-André-de-Cubzac, sur les trois voies de circulation, une rocade extérieure qui mène à l'A10, qui est déjà très chargée, et ce depuis quasiment l'A63. Vous avez actuellement un véhicule en panne, rocade intérieure, au pied du pont d'Aquitaine, ce qui n'est jamais simple. Conséquence, ralentissement depuis l'échangeur numéro 5 de Bruges. Véhicule en panne toujours sur la rocade intérieure, mais cette fois-ci à hauteur de Mérignac. En ce qui concerne la circulation des trains, notez qu'il y a de gros problèmes en gare de Bordeaux-Saint-Jean. Au départ et à l'arrivée, entre 40 minutes et 2 heures de retard sur certains trains en raison d'une panne d'installation électrique à la gare de Paris-Montparnasse ce matin. Le trafic reprend là-bas très progressivement depuis 14h, mais ça pose encore des difficultés. Donc si vous attendez un train en gare quelque part en Gironde cet après-midi, renseignez-vous avant de vous déplacer, ou si vous devez vous-même prendre le train. Je termine avec la journée de demain qui sera sans doute très compliquée. C'est classé rouge dans le sens des retours par bison futé. Radio guidage dès 6h demain matin avec Marie-Corinne Kaito et ici matin.
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0: Tous les soirs du lundi au vendredi, on sourit ensemble et on s'amuse autour du patrimoine girondin pour toujours mieux connaître encore notre département. Le Gavé bien, il faut le découvrir grâce à trois indices que je vais vous livrer au fur et à mesure du jeu. Le Gavé bien, élément du patrimoine girondin, mais alors hein, là, le champ des possibles est gigantesque. Un monument, une personnalité, une spécialité culinaire. Hier, il fallait découvrir les dunes blanches du Cap Ferré, par exemple, et ça peut vraiment partir dans tous les sens. Donc 05 56 19 10 10, vous nous appelez maintenant pour jouer. Vous gagnez vos invitations pour aller au parc de la Coccinelle à Gujan-Mestras. Il y en aura pour les petits, pour les grands. On a 4 invitations à vous offrir pour que toute la famille s'amuse. Top départ, c'est à vous de jouer. 05 56 19 10 10. 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
0: On va être un peu Gironde du Nord contre Gironde du Sud ce soir, parce qu'on est à Saint-André-de-Cubzac et au Barp pour se gaver bien. Carole est à Saint-André-de-Cubzac. Bonsoir Carole.
3: Bonsoir.
0: Soyez la bienvenue, je suis ravi de vous accueillir. Il y a du monde pour jouer avec vous, Carole.
3: Oui.
0: Ah oui. Un monde jeune alors.
3: C'est ça.
0: On va voir s'il y a moyen qu'il ou elle vous aide. Vous êtes opposée à Célia qui est au bar. Bonsoir Célia.
4: Bonsoir.
0: Soyez la bienvenue. Vous êtes toutes les deux dans ce gavet bien pour essayer d'aller au parc de la Coccinelle. On a quatre invitations à vous offrir pour ce magnifique parc animalier et parc d'attractions où il y a vraiment de quoi se régaler à Gujan-Mestras au parc de la Coccinelle. Le gavet bien, trois indices qui vous permettent de découvrir le gavet bien. C'est un élément du patrimoine girondin, personnalité, monument, commune, tout petit passé. Vous pouvez changer vos réponses au fur et à mesure du jeu. Et vous qui nous écoutez, vous participez via WhatsApp au 05 56 19 10 10. Carole, Célia, est-ce que je peux donner le premier indice ?
4: Oui.
0: Parfait. Voici donc ce premier indice. Je fais presque 100 km de long. Alors, il ne faut jamais paniquer sur le premier indice. Juste, déjà peut-être à se dire qu'est-ce qu'on cherche.
4: La
0: totalité des plages du département.
4: La côte atlantique.
0: D'accord, allez, on se met d'accord.
4: Enfin, la côte atlantique, la côte girondine.
0: Oui, voilà, la côte girondine. Parce qu'effectivement, ce serait autrement. La côte girondine. Ah, je fais presque 100 km de long. Why not? Célia, qu'est-ce que ça vous inspire, vous? Je fais presque 100 km de long.
3: Je dis la même chose.
0: Ça suit un peu, là. Après, c'est. Ouais. Il y aura une stratégie de justement de pas donner la même réponse que l'autre candidat candidate. Oui, ça, c'est à vous de voir, hein, Célia. Mais on en reste là-dessus pour vous aussi, Célia.
4: Oui.
3: Non, moi je change. Je peux changer?
0: Oui, allons-y.
3: Donc je donne la réponse.
0: Allez.
3: De la Garonne.
0: La Garonne. Ok, donc on a la côte atlantique pour Célia, on a la Garonne pour Carole. Célia, vous rechangez pas pour redire comme Carole?
3: Non, ça attend le deuxième indice.
0: Oui, voilà, on va attendre le deuxième indice, effectivement. Vous êtes coincés dans les bouchons, trop nombreux ce soir, 05 56 19 10 10, vous avez WhatsApp pour participer, faire vos propositions, et si vous êtes à la maison, au boulot, ça joue aussi, évidemment. Deuxième indice qui va arriver juste après Maxime Le Forestier, c'est Passer ma route sur ICI.

0: voix.
1: Sur Ici Gironde, Maxime Le Forestier.
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1: Avec passer ma route, la route qui va amener Célia et Carole vers le parc de la Coccinelle à Gujan-Mestras, une route qui passe par le Gavet-Bien qu'il faut absolument découvrir. Quatre invitations sont réservées pour vous, Carole et, ou Célia. Carole, ce sera pour préparer la rentrée de toute la petite famille, peut-être ?
4: Oui, c'est ça. C'est dernière petite journée avant la reprise.
1: Ah oui, vous avez repris le boulot déjà, Carole ?
4: C'est ça.
1: Mmh, oui. C'est chouette, hein.
4: C'est génial, j'adore.
1: Célia, vous avez repris le travail aussi ou pas encore?
5: Oui, j'ai repris cette semaine.
1: Ah, et c'est chouette aussi, hein.
5: Ouais.
1: On vous a perdu toutes les deux. Voici votre deuxième indice. Je rappelle le premier si vous nous rejoignez. Je fais presque 100 km de long. Carole a pensé à la Garonne, Célia à la côte.
4: Les Sueurs, oui, la Garonne. Les Sueurs, c'était les Sueurs de la Gironde. Mais bon, ouais.
1: Ok, on va affiner tout ça tranquillement au deuxième indice. Voici le deuxième indice. Je savais que j'aurais du mal à vous le dire en plus. Le Botitris cinerea me doit beaucoup.
4: Le Botitris
1: cinerea. Alors, B-O-T-R-Y-T-I-S, plus loin, C-I-N-E-R-E-A. Botitris cinerea.
4: Le Botitris cinerea. C'est ça?
1: Oui, le Botitris cinerea.
4: J'ai rien dit tout.
1: Alors, je fais presque 100 km de long. Premier indice, Botitris cinerea.
4: Me doit beaucoup.
1: Je vous le livre, le Botitris à la française, hein, évidemment, par souci de clarté.
4: Le Botitris cinerea.
1: Je peux vous dire que sur WhatsApp, des bonnes réponses arrivent. Alors, je vous le dis juste pour vous mettre un peu la pression, gentiment. Alors, est-ce qu'on fait des propositions, Célia, Carole ?
5: J'irai le ciron.
1: Célia, vous pensez au ciron ?
4: Moi, je ne vois pas.
1: Donc vous quittez vraiment le côté côte atlantique. On est sur le Gang, Carole. Non, pas de proposition. Vous souhaitiez parler de l'estuaire tout à l'heure. On reste sur l'estuaire.
4: Exactement.
1: Ouais.
4: Oui.
1: Bon, ok. On prend l'estuaire pour vous, Carole, depuis Saint-André de Cubzac. Célia au Barp avec le Ciron. Voilà où on en est après deux indices. On va voir au troisième indice si tout ça s'éclaire un tout petit peu pour vous. Troisième indice qui arrive après l'écran total de Benjamin Biolay sur Ici Gironde.

0: Culture, ici Gironde, l'écran total de Benjamin Biolay.
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0: Le Gavez Bien, c'est tous les soirs du lundi au vendredi, 17h30, 18h, on joue autour du patrimoine girondin. Des cadeaux toujours à la clé, là on va essayer d'amener Carole ou Célia en famille. Quatre invitations au parc de la Coccinelle, parc animalier et d'attractions. Quatre invitations sont pour vous. Carole, Célia, vous avez eu déjà deux indices. Premier indice, je fais presque 100 km de long. Deuxième indice, le botrytrice inéréa me doit beaucoup. Et vous avez pensé donc à l'estuaire de la Gironde, vous, Carole. Le Ciron, pour vous, Célia, c'est les dernières réponses que j'ai enregistrées. Êtes-vous prêtes toutes les deux pour le troisième indice?
3: Ouais.
0: Pardon, Célia?
3: Oui.
0: D'accord. Voici ce troisième indice. J'ai donné son nom à la commune de Sérons.
3: Je peux confirmer ma réponse?
0: Vous pouvez, ça, c'est vous qui prenez le risque, hein, Célia.
3: Oui.
0: Donc
3: moi,
0: vous...
3: je vois pas d'autre idée.
0: Vous restez sur le Ciron. Ciron, Sérons.
3: Oui.
0: Carole, est-ce que ça vous inspire quelque chose?
4: Moi, je dirais la forêt funéraire.
0: La forêt
4: funéraire.
0: Funéraire. Ok. Alors, je vais vous avouer ne pas connaître cette forêt.
4: D'accord.
0: C'est où, Carole? Vous savez où c'est, Carole, la forêt funéraire?
4: Oui, ça me parle, mais de loin, donc...
0: Ok. Ok. Je fais presque 100 km de long. La botrytrice inéréa me doit beaucoup. J'ai donné son nom à la commune de Sérons-Ciron. Ouais, ça sonne quand même très très près. Et oui, ouais, c'est le Ciron, Carole.
4: Oui.
0: Puis il faut prendre le temps d'y aller en canoë. On pense très souvent à la Leyre quand on fait du canoë en Gironde. Il faut penser aussi au Ciron. C'est extraordinaire comme balade. 96 km depuis les Landes jusqu'à ce qu'il se jette dans la Garonne. C'est à Luban dans les Landes qu'il prend sa source. Pourquoi la pourriture noble lui doit beaucoup? Parce que c'est le Ciron qui fait ses brumes et ses fortes rosées au-dessus du Sauternay. Sans Ciron, pas de Sauterne, faut dire les choses clairement. Et il a donné son nom à la commune de Sérons, puisque au tout début, le Ciron se jetait dans la Garonne à Sérons. Maintenant, c'est un peu différent. Voilà pourquoi il fallait découvrir le Ciron ce soir, Carole. Mais vous êtes de suite parti dans l'eau, hein, en tous les cas, sauf cette forêt là où vous m'avez un petit peu perdu, je vous avoue. mais autrement, vous, franchement, vous n'étiez pas loin. C'était un beau parcours, Carole. J'espère vous retrouver très bientôt dans le Gavez Bien. Merci beaucoup. Prenez soin de vous et des enfants à la maison à Saint-André-de-Cubzac. Célia, bravo.
3: Merci.
0: Vous irez au BARP en famille. Quatre invitations pour vous pour aller au parc de la Coccinelle depuis le BARP. On est ravis que toute la famille puisse en profiter. Ça a bien terminé les vacances, ça, Célia. Profitez-en.
3: Oui, c'est super.
0: Eh ben parfait. Merci beaucoup, Célia, et à très très bientôt. Et je félicite les très nombreuses réponses qui sont arrivées via WhatsApp. N'hésitez pas à jouer en direct aussi. Je pense à Jean-Pierre, à David, Sébastien, Richard. Voilà, vous êtes très très nombreux à avoir cité le Ciron, Marlène également. Bravo pour toutes ces bonnes réponses sur WhatsApp.
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0: La grêle, les orages ont fait des dégâts hier en Gironde. On en parle dans le journal de 18h.
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0: Sur ici, Gérard, ami Stewart. Il va y avoir quelques nouvelles règles en rugby. Ah, je vous entends déjà d'ici. Est-ce que c'était pas assez compliqué? Eh ben, vous inquiétez pas, on va avoir plein d'arbitres autour de la table ce soir pour vous expliquer les 2-3 changements annoncés pour le top 14 2026-2027.
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0: Nous sommes aujourd'hui le jeudi 27 août, il est 18h. Et à 18h, les infos, c'est avec vous, Elodie Touché.
2: De la pluie, du vent et des grêlons, de gros grêlons avec par endroits jusqu'à 20 cm de grêle cumulée au sol. Les orages ont tapé fort hier soir, particulièrement dans le secteur du Blayé, où deux cellules orageuses se sont percutées, explique Météo France. Et la rencontre de ces deux phénomènes a été violente, provoquant de gros dégâts sur les vignes. Les parcelles de Nicolas Caro, des vignobles Caro et président des Blayes Côtes de Bordeaux, ont été sérieusement touchées. Il est rentré précipitamment de vacances ce matin et a passé la journée à rappeler ses équipes pour vendanger en urgence demain pour sauver ce qui peut encore l'être.
3: Il faut le ramasser au plus vite avant que le jus coule. Bon, il y en a déjà certainement une grande partie qui a coulé. Il y a des grains qui sont au sol, mais ceux-là, ils sont définitivement perdus. Il y a quelques raisins qui sont juste un tout petit peu éclatés. Ben, c'est ceux-là qu'on va essayer de récupérer, de sauver. Pour faire des vins, soit des vins rosés, soit des vins rouges légers. De toute façon, voilà, on n'avait pas atteint la maturité que l'on cherchait, donc on ne pourra pas faire le type de vin qu'on voulait, en tout cas sur ces parcelles-là. Donc, on va s'adapter, on va vinifier de manière un petit peu différente. On n'avait même pas eu le temps de faire tous les prélèvements de maturité qu'on voulait, donc ça va être un peu l'inconnu. C'est au moment où les raisins vont arriver au chai qu'on verra vraiment leur état de maturité et ce qu'on va pouvoir en faire derrière après en vinification. C'est très compliqué commercialement, c'est très compliqué financièrement. Puis là maintenant, en plus la nature qui s'acharne, c'est vrai que ça fait beaucoup. On accusera le coup, je pense, un peu après, quand on aura terminé. Là, on est...

0: dans l'urgence de sauver ce qu'il y a à sauver, et puis on verra ce que ça donnera.
1: Nicolas Carreau, le président des Blaye Côte de Bourg, qui va donc vendanger en urgence dès demain matin pour le clos de l'Échuguette, et qui est géré par le syndicat viticole de Blaye. Il n'y aura aucune récolte. Les grappes des 700 pieds de vigne situés dans la citadelle ont toutes été détruites par l'orage.
2: C'est compliqué sur les rails ce soir.
1: Ouais, une panne électrique à Paris en gare Montparnasse sème la pagaille. À Bordeaux, avec des retards pouvant aller en ce moment jusqu'à 2 heures sur les TGV au départ ou à l'arrivée de la gare Saint-Jean. Yannick Bru s'est fait voler sa montre de luxe. Le manager de l'UBB a été agressé hier soir par 2 hommes en sortant d'un restaurant du quartier des Chartrons à Bordeaux. Yannick Bru qui s'est blessé à la cuisse en voulant les rattraper en courant en claquette. Les 2 voleurs sont toujours recherchés. La Fédération française de football en appelle à un expert juridique extérieur pour les éclairer sur le dossier des Girondins de Bordeaux et sur la viabilité du plan de continuation présenté par les repreneurs Sparta Capital. Décision prise, la seule, à l'issue ce matin de 2 heures de réunion du comité exécutif, dont les 27 membres ont partagé leur point de vue sur la situation des Girondins, toujours exclus par la DNCG des championnats nationaux.
2: Un grand bravo pour ce concert, ce soir, pour la bonne cause.
1: Ouais, une quinzaine d'artistes sont mobilisés pour récolter des fonds pour les sinistrés des incendies de cet été, en Gironde, mais aussi ceux du Var, ou dans les Pyrénées-Orientales. Pascal Obispo, Zazie, Renaud, Natacha Saint-Pierre, ou encore Superbus monteront sur la scène de l'Arkea Arena de Bordeaux. Tous les fonds récoltés seront réservés aux sinistrés.
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2: Ce sont les Girondins du collectif Métissé qui vont chauffer l'Arkea Arena. Donc,
1: grosse ambiance en perspective.
2: Faire confiance au copain Claude, ouais, ça va être chaud, ça c'est sûr, le leader du collectif.
1: La météo, c'est on termine la journée sur du soleil, pardon.
2: Oui, on va terminer la journée, je pense que c'est mieux, effectivement. Du soleil demain après-midi. Alors ce sera un peu plus encombré hein, demain matin. Il y aura une alternance de passages nuageux et d'éclaircies jusqu'à la mi-journée. Ça va être un peu instable, notamment pour le bassin d'Arcachon et le nord du département. Mais dans l'après-midi, c'est ensoleillé. 24 à 26 degrés pour les températures maximales. 26 degrés pour Bordeaux Métropole, 25 à Arcachon, 24 dans l'intérieur des terres, notamment à Bourg-sur-Gironde. 55 km à l'heure en fin de matinée pour les rafales. De vent d'ouest à sud-ouest, 14 à 17 degrés au réveil demain matin. Sur la route, c'est très compliqué. Pour le coup, ça le sera encore demain. Classé rouge dans le sens des retours hein, toute la journée demain par Bison Futé. Ce soir, vous avez des difficultés pour quitter la métropole. 17 km de circulation en accordéon de Lormont à Saint-André-de-Cubzac. C'est dense, la rocade extérieure de la 63 quasiment jusqu'à la 10, le sens intérieur à hauteur de Bruges où c'est un peu compliqué. Et voilà pour les principaux points noirs. 05 56 19 10 10 pour vos infos de trafic.
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2: À suivre dans un instant votre rendez-vous rugby 100% UBB. Vos invitations pour UBB section paloise demain 19h à Chabon seront à gagner. Et pédagogie ce soir autour des nouvelles règles du top 14. C'est juste après Louis Bertignac sur ici Gironde.

0: Continuez si Gironde, ces idées-là, Louis Bertignac.
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0: C'est du lundi au vendredi, votre rendez-vous autour de notre passion du rugby et de l'Union Bordeaux-Bègles. Bien entendu, l'Union Bordeaux-Bègles qui va jouer son dernier match de préparation demain à Chaban. 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
0: Alors vous étiez peut-être déjà de ceux qui disent oulala, les règles du rugby c'est pas toujours simple de comprendre. Eh bien figurez-vous que, mais c'est le cas chaque saison, il y a quelques petites nouveautés qui vont se rajouter au règlement, et ce 100% UBB a pour objectif de vous expliquer ces quelques changements de règles pour le top 14, la Pro D2 et même certains matchs internationaux. On y reviendra. Pour cela on a le gratin de l'arbitrage, l'Union Nationale des Arbitres de Rugby, avec Joël Martin. Salut Joël.
3: Bonsoir tout le monde.
0: Merci d'être avec nous. Stéphane Pomarède, qui a arbitré de très nombreux matchs de top 14 et qui coach aujourd'hui les arbitres de notre championnat. Salut Stéphane.
4: Bonsoir Dominique et bonsoir Joël.
3: Salut Stéphane.
0: Et figurez-vous que la relève est assurée, puisqu'on a la chance d'avoir en Gironde un jeune arbitre qui a terminé deuxième du concours national de jeunes arbitres, qui était donc sur la pelouse de la finale du top 14 il y a quelques mois de cela. C'est Maxime Recio. Bonsoir Maxime.
5: Bonsoir.
0: Et première interview donc en tant qu'arbitre alors?
5: Oui, la première, oui.
0: Ah, très bien, bienvenue et puis bravo à la formation girondine. Tu nous expliqueras ce qui t'a donné envie de devenir arbitre, comment tu vois l'arbitrage demain, puis si jamais Joël et Stéphane disent des bêtises, j'ai des cartons jaunes et oranges à ta disposition. J'espère qu'on sortira pas le bleu en tout cas, qui est celui des commotions cérébrales. Messieurs, alors voilà, oui, je disais, ça arrive à chaque début de saison. Stéphane Pomarède, peut-être pour commencer, pourquoi le rugby adapte ses règles à chaque début de saison, et est-ce que c'est une bonne chose finalement?
4: À mon avis, c'est une bonne chose, effectivement, parce que on tient compte des expériences d'une saison pour essayer d'améliorer la pratique de notre sport et faire en sorte qu'il soit un peu plus lisible, visible par un peu tout le monde. Bon, je sais que ça complique tous les ans un peu plus les règles, puisqu'on est... On peut pas se dire en début de saison, oui, on va repartir sur ce qu'on a compris la saison dernière. Non, il faut en plus réétudier tout ça.
0: Ouais, il faut que le public étudie, comprenne. Tu es sur la même longueur d'onde, Joël. Oui, c'est une bonne chose d'apprendre d'une saison sur l'autre et d'adapter les règles.
3: Oui, d'abord, c'est pour la continuité du jeu aussi, c'est pour favoriser ça, parce que c'est vrai que on voit aussi beaucoup d'arrêts de jeu assez souvent qui sont un peu longs, alors il faut essayer à trouver ces choses-là. Je sais qu'il va y avoir encore des changements sur les renvois d'un but aussi qui vont changer. Ça va permettre certaines fois peut-être d'aller plus vite dans le renvoi. Mmh. Mais ce qu'il y a, c'est que, comme a dit Stéphane, le fait de voir sur une saison ou une autre tout ce qui se passe, c'est de se caler à ce que les entraîneurs aussi, c'est des débats qu'il y a entre les arbitres et les entraîneurs à l'intersaison aussi, qui permet de trouver des solutions afin que tout le monde y trouve son compte, que ce soit les spectateurs, que ce soit les joueurs, que ce soit les entraîneurs et que ce soit aussi les arbitres, parce que c'est important de mieux saisir des phases de jeu et de les amener à un terme qui soit hyper positif pour l'ensemble des gens qui sont devant la télé ou au stade.
0: Et quand on est jeune arbitre, eh ben, il faut potasser tout ça en permanence. Non, ça, Maxime,
5: oui,
0: Recio.
5: Toujours, ouais,
0: il y a toujours, il faut toujours savoir exactement. Est-ce que tu joues en même temps que tu arbitres ou uniquement arbitre?
5: Uniquement l'arbitrage. Ouais,
0: au niveau régional maintenant, mais ça nécessite effectivement d'être en permanence sur les petits livres et sur la formation.
5: Oui, toujours.
0: Commençons par une. Je pense qu'un des changements qui devrait faire consensus, les buteurs n'auront plus que 45 secondes pour buter. Là, Joël Martin, Union nationale des arbitres de rugby, on est toujours, on va y passer assez vite, parce que on est juste toujours dans le même souci d'accélérer le jeu, quoi, en
3: oui,
0: fait.
3: Oui, je suis tout à fait d'accord.
0: Tout à fait
3: parce
0: d'accord.
3: Parce que des fois, c'est un peu, on pousse le bouchon un peu loin, des fois.
0: Ok. Oui, c'est vrai qu'on voit les buteurs qui attendent, surtout en fin de match.
3: Voilà.
0: Ça veut dire que le chrono, on va faire une interro surprise à Maxime en même temps, du coup. Le chrono commence à quel moment?
5: Quand le tir rentre sur le terrain.
0: D'accord.
5: Pour les pénalités.
0: Okay.
5: Et dès que l'essai est marqué, accordé, pardon, pour les transformations.
0: D'accord. Stéphane Pomaret, est-ce que c'était une bonne réponse de notre jeune arbitre girondin?
4: Mais oui, heureusement qu'il a rajouté la deuxième particularité, qui est relative à l'essai, qui effectivement déclenche, à partir du moment où l'essai est valide, déclenche le chrono des 45 secondes maintenant pour taper la transformation.
0: D'accord. Donc là, effectivement, on surveillera. C'est vrai que quand vous êtes au stade ou quand vous avez le diffuseur, nos copains de Canal+, vous voyez toujours le chrono qui se met en route, qui vire au rouge quand il reste 10 secondes. Et on rappelle que les joueurs adverses ont le droit de bouger pour tenter une interception, Stéphane Pomade, à partir du moment où le tireur a fait le moindre geste, hein, c'est ça?
4: Sur une transformation.
3: Pas sur une pénalité.
4: Pas sur une pénalité.
0: D'accord. Sur une pénalité, pas le droit de bouger?
4: On n'a pas le droit de bouger.
0: D'accord. Donc voilà, on répète les règles ce soir et il y a des nouvelles règles qui vont arriver. Alors vous pouvez poser vos questions sur l'arbitrage 05 56 19 10 10 en direct si vous le souhaitez via WhatsApp également avec vos messages vocaux ou écrits. On se fera le relais bien entendu et même numéro pour tenter de gagner vos invitations pour UBB section paloise qui est demain soir 19h à Chaban. D'ailleurs, on sera en partie en direct de Chaban demain pour 100% UBB bien entendu. Un point sur vos conditions de circulation avant de voir les autres changements de règles dans le top 14. D'abord, vous signalez une fermeture de la rocade ce soir de 21h à 6h demain matin. C'est à hauteur de Mérignac, la sortie Mérignac qui sera fermée tout au long de la nuit. Il y a des difficultés sur l'A10 actuellement pour quitter la métropole. C'est le secteur le plus bouché avec 17 km de circulation en accordéon de Lormont à Saint-André-de-Cubzac. Et puis enfin, en raison d'une panne en gare de Paris-Montparnasse en tout début d'après-midi, il y a de gros retards de train au départ et à l'arrivée de la gare de Bordeaux-Saint-Jean et des gares girondines plus largement. Donc si vous devez prendre un train ou aller chercher quelqu'un en gare en Gironde ce soir, prenez soin de vous renseigner avant. Il y a des retards qui peuvent aller jusqu'à 2h.
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0: On passe en revue les nouvelles règles ce soir du top 14 qui vont s'appliquer. Alors on est passé rapidement sur quelque chose qui va faire consensus, on le disait, le buteur n'aura plus 60 secondes mais 45 secondes pour déclencher son tir, on vient d'en parler. Ça risque un peu plus de grincer des dents sur les changements à venir pour l'arbitrage vidéo, qui est déjà pas toujours très très apprécié de tous les supporters et spectateurs de rugby. La Ligue nationale de rugby a également décidé de réviser la gestion de l'arbitrage vidéo. Qui nous fait l'explication, Stéphane Pomared?
3: Oui, ben Stéphane, et puis je ferai un complément s'il y a besoin.
0: On paf.
3: Non, mais Stéphane, avec Stéphane, on a fait tellement de formations qu'on s'entend très bien, Stéphane.
0: Alors Stéphane Pomared, qu'est-ce que je dois quand je vais être au stade ou regarder les matchs à la télé, qu'est-ce que je vais percevoir comme changement de la gestion de l'arbitrage vidéo cette saison?
4: Alors, il y aura toujours un TMO, un arbitre vidéo qui sera sur place et qui assistera l'arbitre sur les décisions à prendre. Et en complément, la Ligue a mis en place une sorte de bunker, un autre dispositif qui va permettre, on le pense en tout cas, de compléter un peu et de détailler un peu les décisions qui sont prises par l'arbitre vidéo et l'arbitre de champ, en ce sens qu'il aura des images complémentaires avec un diffuseur qui s'appelle Vogo, qui est utilisé par les entraîneurs, qui est utilisé par les commissaires à la citation, pour avoir des images beaucoup plus précises sur des actions de jeu qui pourraient être à l'origine de gestes déloyaux.
0: D'accord.
4: C'est surtout sur les gestes, sur le jeu déloyal qu'on va solliciter cette deuxième couche d'arbitrage vidéo.
0: Mais ça va arriver, Joël Martin.
4: Après, en pratique, on va voir comment ça va se dérouler parce que il faut pas non plus que ça prenne trop de temps. Déjà que dans les stades, les arbitrages vidéo sont parfois, ou paraissent parfois très longs. Il va falloir que ça ne... on a ce souci d'accélérer le jeu. Il ne faut pas non plus que par des interruptions
0: intempestives
4: de vidéo, d'appels vidéo, on ralentisse encore plus le jeu qu'on ne voudrait le faire.
0: Je voudrais qu'on comprenne bien, Joël Martin, à quel moment ça va arriver. C'est-à-dire que une faute est sifflée, l'arbitrage vidéo dit par exemple il n'y a pas de jeu déloyal sur cette situation. Il y a une deuxième étape où donc l'autre arbitre avec le système Vogo, comme vient de dire Stéphane, on va dire, là, s'il y a eu jeu déloyal, et ça veut dire que l'arbitre de terrain va revenir sur la faute ?
3: Ce qu'il y a, c'est que déjà, on ne change pas le fait que l'arbitre appelle l'arbitre TMO pour quelque chose.
0: Vidéo,
3: voilà,
0: d'accord.
3: Ça c'est clair et net. Ce qui change beaucoup, c'est que, un, il faut le dire, parce que là, moi, je n'ai pas langue de bois, c'est qu'on ne sera plus tributaire de Canal+, parce que Canal+, c'est eux qui géraient les vidéos.
0: D'où le système Vogo dont parlait à l'instant Stéphane.
3: Exactement, et je suis très content qu'on ait pris ce système, parce que tout le monde s'en servait à la Fédération et les Ligues, et les arbitres n'en bénéficiaient pas. Et c'est une bonne chose, parce que maintenant, nos arbitres seront complètement indépendants
0: du diffuseur.
3: Ils pourront prendre, parce qu'il faut savoir quand même que des fois, il y a des arbitres vidéo qui demandaient certaines images qui n'étaient pas données. Donc
0: oui,
3: ça veut dire que...
0: peut-être parce qu'elle n'existait pas.
3: Oui, mais après c'est une volonté du diffuseur.
0: D'accord. Il là au moins on est à l'abri, c'est indépendant.
3: Voilà. Si l'arbitre vidéo voit quelque chose avec son référent de l'entreprise, parce que c'est pas un arbitre.
0: Oui, d'accord.
3: Peut-être qu'on viendra un deuxième arbitre vidéo, mais là c'est un technicien qui va être à côté. Et là, ils prendront que deux ou trois images ciblées.
0: Oui.
3: Où il n'y aura pas un débat sur 50 lignes à regarder ou 50.
0: D'accord. C'est surtout ça qui change en vrai.
3: Voilà.
0: C'est que la personne qui met à disposition les images n'est plus le diffuseur télé, mais une société indépendante, j'imagine, choisie par la Ligue et la.
3: Oui, tout à fait. Oui. Okay. Non, mais moi, je suis très content de ça parce qu'au moins, il y a une indépendance, comme parle Stéphane, mais c'est une indépendance du corps arbitral et au moins, ils vont pouvoir gérer les choses. Alors, il va y avoir un temps d'adaptation. Je pense que les trois mois qui vont arriver jusqu'à la fin décembre, il va falloir se caler à ce binôme, c'est-à-dire que c'est un binôme, puisqu'ils sont l'un à côté de l'autre, il va falloir se caler là-dessus, il faut trouver le point de contact pour pouvoir travailler. Mais une fois que ça va être calé et qu'ils vont trouver leur marque, je pense que ça va apporter beaucoup, et on va gagner en temps certainement sur des arrêts de jeu, où on regarde trop de points d'impact avec les caméras,
0: d'accord.
3: Et là on n'aura ciblé que deux ou trois points d'impact, je pense.
0: Voilà,
3: et Stéphane.
0: Stéphane, d'accord avec ça ?
4: Oui, alors moi, pour utiliser, parce que je suis aussi commissaire à la citation sur certaines rencontres, pour utiliser le système Vogo, c'est vrai que ça nous montre des images que parfois on ne voit pas en direct. Alors on suppose en direct qu'il se passe quelque chose, et quand on reprend l'image derrière, ben on a beaucoup plus de détails parce qu'on a quatre angles vraiment différents sur l'impact, et ça donne des informations que ne donne pas forcément Canal+. Donc ça peut préciser, et c'est ce qui m'est arrivé à plusieurs reprises, de détecter des situations qui mériteraient, alors peut-être pas carton rouge, mais en tout cas un carton jaune ou une pénalité, et qui ne sont pas données. C'est des informations qui n'étaient pas données jusque-là à l'arbitre.
0: Ouais, d'accord, donc c'est voilà, vous savez maintenant vraiment où a lieu le changement dans cet arbitrage vidéo pour cette saison 2026-2027. Ça vaut uniquement pour le top 14, c'est pas et Pro D2, ce sera l'équipe de France qui jouera. Ce sera pas ce système-là. Hein. C'est vraiment top 14 et Pro D2. Si vous avez des questions là-dessus, 05 56 19 10 10 en direct ou via WhatsApp. Maxime Récio, quand on est jeune arbitre, et je rappelle que tu es Girondin, deuxième du concours national du jeune arbitre, bravo, et que tu arbitres en régional, il y a des moments où on se dit, j'aurais bien aimé avoir l'arbitrage vidéo là.
5: Oui, plein de moments. Oui.
0: Plein de moments, c'est vrai.
5: Ouais. Des fois, sur les actions, par exemple, en bout de ligne ou. Peut-être le joueur il est passé en touche, on aimerait bien appeler la vidéo, mais malheureusement.
0: Et est-ce que les joueurs ou les staffs ou parce que quand on est en régional, il y a du monde autour de la main courante déjà. Ils disent si vous aviez l'arbitrage vidéo, monsieur l'arbitre, vous n'auriez pas décidé pareil, ou ils chauffent un peu par rapport à ça. Ils chacaillent un peu ou pas? Non.
5: Des fois il peut avoir des blagues en disant l'arbitre appelle l'arbitrage vidéo tout ça, mais.
0: Ça reste bon enfant.
5: Oui, c'est ça.
0: Bon. Enfin, il y a quand même, on en parlera d'ici la fin de ce 100% UBB, World Rugby qui a mis en place des choses pour limiter le harcèlement digital des arbitres, que ce soit par les staffs, les entraîneurs. Tu nous diras comment ça se passe en régional et comment on appréhende ça quand on est jeune arbitre aussi. C'est intéressant de t'entendre là-dessus. Autre changement de règle pour le nombre de remplaçants, on va revenir à 8 remplacements définitifs. Alors qu'est-ce que ça veut dire? Eh bien, Joël Martin de l'Union Nationale des Arbitres de Rugby et Stéphane Pomarède qui arbitre en top 14 vont tout vous expliquer dans une minute sur Ici Gironde.
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0: 100% UBB consacré à l'arbitrage. Ce soir, on essaye de vous, et on arrive à vous expliquer les nouvelles règles du top 14 et de la Pro D2. On a parlé de changements à venir pour l'arbitrage vidéo. Si vous nous rejoignez, le point important qu'il faut connaître en tant que amoureux du rugby, spectateur et supporter, c'est désormais les arbitres vidéo seront indépendants du diffuseur qui est Canal+, avec un système mis en place par la Ligue Nationale de Rugby via le système Vogo. 45 secondes désormais pour le buteur. Ça aussi, ça va accélérer le jeu, c'est plutôt bien. On va voir une troisième règle. D'abord, vous nous appelez pour aller voir demain UBB section paloise 05 56 19 10 10. Vous nous appelez dès maintenant, on jouera pour vous offrir vos invitations. Messieurs, autre changement, le retour à 8 remplacements définitifs. Stéphane Pomarède, qui coach les arbitres de top 14, ça veut dire quoi, retour à 8 remplacements définitifs?
4: Ça veut dire une application stricte de la règle internationale. Nous, on avait une particularité depuis 8 ans en France où on avait demandé, pour des raisons de préservation de la santé des joueurs, on avait demandé à ce que ça soit étendu et qu'on puisse aller jusqu'à 12 remplacements, faire des coachings sans trop se soucier du poste. Actuellement, ça sera plus le cas, puisque désormais, seules les premières lignes qui pourront avoir des coachings sur la partie, quoi. Ils pourront être remplacés puis revenir sur le terrain en deuxième période si c'est nécessaire.
0: D'accord.
4: Ça sera plus le cas pour les autres joueurs, quoi.
0: Okay.
4: Sauf sur saignement ou une commotion. C'est les deux seules situations où il y aura une possibilité pour un trois quarts, par exemple, de revenir sur le terrain pour remplacer un joueur qui aura eu un saignement ou une commotion.
0: D'accord. Donc
4: c'est vraiment temporaire.
0: Cas de figure concret, Maxime Lucu se blesse, Joël Martin, Union Nationale des Arbitres de Rugby. Maxime Lucu se blesse, on n'a plus de trois quarts sur le banc parce que les deux ou trois qu'il y avait sont rentrés. On ne peut pas en faire revenir un.
3: Mais tu peux faire revenir un autre joueur, mais pas un demi-mêlé puisque tu n'en as plus.
0: C'est ça.
3: Voilà, mais tu peux le remplacer.
0: C'est-à-dire que je suis obligé de piocher sur mes huit du banc.
3: Ah oui, tout à fait.
0: Voilà.
3: Oui.
0: D'accord. Voilà. Et donc ici, ils sont
3: mais
0: rentrés.
3: Après, les joueurs, quand ils sont sortis, ils ne peuvent plus re-rentrer, mis à part, comme a dit Stéphane, soit pour un remplacement de saignement ou sur une commotion.
0: D'accord.
3: Voilà. Alors, à part les premières lignes qui, eux, pourront revenir, parce qu'on le voit Ben qui revient souvent, qui sort,
0: oui,
3: qui revient.
0: Ça,
3: voilà.
0: Oui.
3: Mais on voyait beaucoup des secondes lignes, des troisièmes lignes qui sortaient en première mi-temps et qui re-rentraient dans le dernier quart d'heure. Ça va être fini, quoi. Et voilà. Et parce qu'il y en a qui faisaient des allers-retours sans arrêt, quoi. Voilà. Mais on va se caler sur l'international, c'est ce qu'a dit Stéphane.
0: En équipe de France ou en Champions Cup
3: voilà,
0: déjà.
3: Hein, mais au moins on sera en harmonie avec ce qu'on vit en dehors du championnat de France. Comme ça au moins, on va avoir des bases. Il va falloir que les joueurs soient encore plus en condition, hein, parce que ça va être compliqué pour les fins de match. Voilà. Surtout des matchs qui vont être intenses et avec de la dynamique et surtout de l'intensité de jeu. Quoi.
0: C'est la question que j'allais vous poser, messieurs. Est-ce que ça ne nous éloigne pas un peu de l'idée de prendre comme ligne de conduite numéro un la santé des joueurs?
4: Ah, bah écoute,
0: un point pour moi.
4: Une étude a été réalisée. A priori, c'est parce que montre en tout cas l'expérimentation qu'on a fait en France. Il n'y a pas eu moins de blessures liées à cette particularité. D'accord. Donc, je pense que ça sera plus au niveau coaching. Il va falloir être très vigilant à garder des joueurs sur le banc pour pouvoir faire des remplacements et ne pas les faire à la 45e minute, quoi, autour de la pause.
0: Ça veut dire encore plus de stratégie, Joël Martin, de la part des staffs, tu penses, quand on est spectateur, supporter?
3: L'entraîneur ou le staff va avoir un rôle prépondérant pendant le match, de savoir comment se portaient ces joueurs, comment ils sont de la dynamique, savoir s'ils peuvent continuer à aller jusqu'à la 60e ou 70e pour pouvoir préserver ces joueurs et savoir la condition de ces joueurs. Hein. Voilà. Après, comme a dit Stéphane, s'il y a une étude a été faite pour savoir si ça a porté plus ou moins, mais d'un autre côté, au moins ça en sera homogène. On n'aura pas ce changement quand on fait la Coupe d'Europe, on n'est plus pareil. Voilà. Et après, on n'est plus habitué. Et puis les joueurs se sont habitués à la Coupe d'Europe. On n'a qu'à voir, on est champion d'Europe, d'où on s'est calé à cette thématique et à ce genre de process.
0: Donc, Yannick Bru sait faire.
3: Oui, tout à fait.
0: Manifestement. C'est vrai que ça va être peut-être un peu plus lisible aussi pour le spectateur de se dire, un tel est sorti, il est sorti, quoi. Voilà. Point barre.
3: Voilà.
0: Maxime Recio, jeune arbitre de régional. Alors, en régional, ils peuvent changer tant qu'ils veulent.
5: C'est illimité, oui.
0: C'est illimité. Ouais, d'accord. Ça rentre, ça sort. C'est compliqué pour un jeune arbitre, du coup, ou non, ça s'est géré.
5: Non.
0: Même en régional, il y a quand même du monde pour aider sur le bord du terrain.
5: On a des représentants en fédéraux. Qu'on fait les équipes réserves où là on est tout seul.
0: D'accord.
5: Mais globalement, les changements, en tout cas pour ma part, jamais de problème.
0: Ouais. Pas de problème à ce niveau-là. Non. Et le supporter de rugby que tu es aussi trouve ce changement de règles intéressant?
5: Ouais, ça peut être intéressant, justement, comme on parlait niveau stratégie.
0: Ouais.
5: Il va falloir attention à ne pas faire un bomb squad ou quoi à la 30e minute parce qu'après.
0: Bomb squad, c'est-à-dire c'est quand on charge d'un seul coup tous les joueurs, tout le pack de devant, par exemple. Voilà. Donc là, effectivement, il va falloir que ça travaille. Mais tu disais, Joël, assez justement, le staff bordelais, puisque c'était la règle en Coupe d'Europe, ma foi, semble s'être très très bien approprié cette situation. On continue de parler des changements de règles. Si vous avez vos questions, 05 56 19 10 10. Vous nous appelez aussi dès maintenant pour être nos invités à UBB section paloise. Et puis on va voir ce qui a donné envie à Maxime Recio dans un instant de devenir arbitre. Il a été deuxième au concours national du jeune arbitre. C'était au mois de juin dernier, puisque du coup tu étais à la mi-temps de la finale du top 14. Ça va pas être mal ça, hein?
5: C'était pas mal, oui.
0: Bon moment, hein.
5: Oui, incroyable.
0: On imagine. Quelques nouvelles de vos conditions de circulation. Je vous rappelle qu'il n'y a toujours pas de tram sur le pont de Pierre. Retour à la normale à partir de samedi matin. Tenez bon, il n'y en a plus pour longtemps. Vous avez un vendredi demain qui est classé rouge dans le sens des retours. Ce sera donc compliqué de circuler autour de Bordeaux. Radio guidage avec ici Gironde dès 6h demain matin grâce à Marie-Corinne Caïto. L'axe le plus dense ce soir, c'est la 10, 17 km de circulation en accordéon de Lormont à Saint-André de Cubzac. Vous avez du monde, c'est là que c'est le plus dense. Attention, suite à une panne en gare de Paris-Montparnasse, il y a des soucis dans les gares girondines ce soir. Ça peut aller jusqu'à 2 heures de retard. Enseignez-vous.
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0: La toute petite pause fraîcheur de 100% UBB avec le petit pêcheur Manon Lisa sur ici.
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0: Sur Ici Gironde, Manon Lisa, le petit pêcheur.
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0: Et c'est du lundi au vendredi. Hier, on a parlé des écoles de rugby. Comment choisir votre école de rugby avec la Ligue régionale de Nouvelle-Aquitaine? C'est en replay, évidemment, sur ici.fr. Ce soir, on vous explique les quelques changements d'arbitrage, les nouvelles règles de ce top 14 2026-2027. Joël Martin de l'Union nationale des arbitres de rugby est en studio en duplex. Stéphane Pomarède, qui a bien souvent arbitré en top 14, qui coach les arbitres aujourd'hui. Messieurs, on a une question pour vous. Bonsoir Jean-Paul.
3: Oui, bonsoir Dominique, bonsoir à vos invités, arbitres.
0: Oui, oui, j'ai une question.
3: Ma question c'était, quand est-ce que, bon, je pense que c'est pour cette année, ça va pas changer, mais je me suis toujours posé la question, quand est-ce que un avantage, lorsqu'une équipe a l'avantage, un avantage, quand est-ce que l'avantage est terminé? Je sais que s'il y a un coup de pied de cette équipe, l'avantage est terminé, mais autrement, s'il n'y a pas de coup de pied, quand est-ce qu'il est terminé?
0: Alors, voilà. On va vous répondre, Stéphane, tiens, le jeune arbitre, Maxime oui. Récio, t'as
4: la réponse? Oui, que ce soit Maxime qui répond, eh ben, ouais. Les règles en tête.
0: Mais bien sûr, et puis les jeunes.
5: Non, un avantage, il faut qu'il soit tactique ou territorial, ou les deux. Donc, c'est-à-dire une équipe qui bénéficie d'un avantage, si, imaginons, elle gagne 50 mètres sur le terrain, l'avantage sera terminé. Pareil, ça se crée une occasion de 2 contre 1, on est sur un avantage tactique. Oui, tactique. Donc voilà, l'avantage sera terminé.
0: Donc c'est pas une question de temps, comme Jean-Paul et moi aussi d'ailleurs, l'imaginais.
5: Non. L'avantage, il peut durer. Enfin, après, en général, les arbitres, ça dure trop longtemps. Les arbitres reviendront à l'avantage.
0: D'accord. À la faute qui a créé cet avantage.
5: Ça.
0: Ok.
5: C'est ça.
0: Oui. Vous voyez, Jean-Paul, moi, j'étais comme vous. Je pensais que c'était une minute trente, deux minutes.
5: Non, en fait,
0: il n'y a pas de notion de temps. Est-ce que notre jeune arbitre vous a répondu, Jean-Paul?
3: Oui, mais la réponse est satisfaisante.
0: Voilà pourquoi il a été deuxième au concours national du jeune arbitre.
3: Ouais.
0: Joël Martin, Stéphane Pomarède, vous avez à rajouter à Maxime ou pas?
4: C'est Stéphane. C'est vrai qu'on voit des avantages qui durent beaucoup en secteur professionnel parce qu'on laisse l'équipe en possession du ballon et qui est en position de marquer essayer de marquer avant de revenir à l'avantage. C'est pour ça qu'on voit dans la zone des 22 mètres des avantages qui durent souvent très longtemps. Plus que si c'est une faute qui s'est déroulée aux 50 mètres.
0: Ouais, trop longtemps peut-être. Jean-Paul, voilà, merci beaucoup. Mais du coup, comme on a pris un peu de temps pour vous répondre, on vous offre les invitations pour UBB section paloise. Donc vous raccrochez pas, Jean-Paul. Vous allez voir tous les détails et on vous amène au stade demain à 19h pour ce dernier match de préparation de l'Union Bordeaux-Bègle. Maxime Récio, donc deuxième du concours national du jeune arbitre. Ça, on est content d'avoir un Girondin à ce niveau-là. Qu'est-ce qui t'a donné envie de devenir arbitre?
5: De voir autre chose dans le rugby. J'ai commencé du coup à 16 ans, donc c'est relativement jeune.
0: 16 ans comme arbitre?
5: C'est ça.
0: Ah ouais,
5: ma première saison, j'avais 16 ans.
0: Ouais.
5: Et donc je me suis dit, pourquoi pas tenter l'aventure dans l'arbitrage.
0: Ouais. Ok, et manifestement ça a bien marché.
5: Ah oui.
0: Ouais. Qu'est-ce qui est le plus difficile dans l'apprentissage de l'arbitrage? C'est le dialogue avec les joueurs, c'est la complexité des règles.
5: C'est premièrement se retrouver tout seul face à 30 joueurs, ça c'est assez dur. Et surtout quand on a joué, qu'on a toujours été en groupe, en équipe. Là, du jour au lendemain, on va au match, on se retrouve tout seul. C'est assez compliqué, mais on s'y habitue après. On a toujours nos copains arbitres pour nous soutenir en dehors. Donc.
0: Oui, c'est vrai qu'on passe d'un sport qui est réputé pour être un sport de copains à, du coup, je dirais pas qu'on est le mal-aimé, mais enfin bon, on est celui qui est subitement a le moins de copains quand même.
5: Ouais, c'est ça.
0: Ouais. Et l'apprentissage des règles, parce que quand on est supporter, le rugby reste un sport qui peut être un peu difficile à lire.
5: Oui.
0: C'est difficile de toutes les avoir à l'esprit.
5: Oui, des fois, il y a certaines règles qui nous échappent, mais du coup, on lit toujours le livre des règles pour se rappeler. Mais ouais, c'est vrai qu'au début, surtout qu'on ne dirait pas comme ça, mais moi, je pensais que je maîtrisais bien les règles avant de commencer l'arbitrage. Et au final, en faisant les réunions, en apprenant vraiment les règles, je me suis dit, ah purée, c'est pas vraiment ça.
0: Ouais.
5: Donc, ouais.
0: Ça c'est le côté compliqué aussi. Et est-ce que en étant arbitre, j'imagine que quand tu regardes un match de top 14, toi, tu dois pas le faire du tout comme moi. Tu dois être en permanence aussi sur l'arbitre.
5: Mais j'essaye. Des fois, je me dis, purée, il faudrait que j'analyse le déplacement de l'arbitre, comment il analyse les actions. Mais à chaque fois, je suis pris par le jeu en vrai. Donc même en tant qu'arbitre,
0: oui, quand même.
5: Je tiens 10 minutes et après, finalement, je regarde le match et je me déconcentre de l'arbitre. Mais j'essaye de le faire parce que c'est toujours intéressant de voir nos collègues qui jouent, enfin qui arbitrent au plus haut niveau, c'est toujours intéressant de les voir arbitrer.
0: Ouais. Alors là, vous entendez Maxime ce soir dans 100% UBB. Vous le verrez si vous allez à UBB Racing 92, parce qu'il sera le porte-drapeau au moment de l'entrée des équipes, oui, sur la pelouse. Hein, Joël Martin, c'est
6: oui,
0: ça.
6: Voilà, on a renouvelé le partenariat avec l'UBB pour la nouvelle saison, puis ce sera la deuxième saison. Tous les trois porte-drapeaux, puisque c'est le drapeau de l'UBB, le drapeau de la Ligue et le drapeau du club visiteur, seront portés par des arbitres girondins pour tout le championnat. Voilà.
0: D'accord.
6: Et Maxime, comme il a fini second, il sera sur la pelouse et on va essayer à le faire mettre à l'honneur au micro avant le match. Mmh. Voilà, ça serait bien de lui rendre cet hommage. Et puis surtout, comme je dis, on a besoin d'arbitres, hein, je fais appel, et tout ce qui veut venir arbitrer, il y a une adresse mail à faire, c'est jeveuxarbitrer@ffr.fr. On prend cette adresse mail, on envoie ça par mail qu'on a envie de devenir arbitre et après on va les contacter. Mais on, ouais, a besoin d'arbitres. Cette année, on a quand même là, actuellement, on est à 18 nouveaux arbitres sur la Gironde, dont 4-5 féminines, ce qui est très bien. Et nous, on est très contents parce qu'on a des arbitres féminines qui marchent bien. On a des classés, puisqu'on a une arbitre classée, Lucie Laporte, qui est en deuxième division. On a Clémentine Petit qui est passée en troisième division, en fédéral 3. Ça fait qu'on a pas mal de filles, et puis des filles jeunes aussi, et qui en veulent. Et c'est
0: bravo. Fabuleux. Est-ce que, alors, je vais pas t'aider, Joël, excuse-moi, mais quand on devient arbitre, jeune arbitre, comme toi, Maxime, est-ce que l'inquiétude après des commentaires sur les réseaux sociaux, l'inquiétude de des parents autour du stade, de la main courante, du public, tout ça, c'est un truc auquel tu penses de temps en temps, ou tu as peut-être déjà été confronté?
5: Les critiques sur l'arbitrage, enfin sur mon arbitrage, moi j'essaye de pas les regarder. En fait, ce qui compte, moi, surtout la vie des arbitres qui me regardent.
0: Okay.
5: C'est-à-dire, j'ai un coach qui m'accompagne. Moi, ce qui compte, c'est son avis à lui, qui est beaucoup plus constructif, que ce qu'on peut voir sur le réseau. Ça m'est déjà arrivé sur les pages Facebook d'aller sur la fiche de mon match et de dire ah, purée, l'arbitre, il est pas bon, machin, mais au final, pour moi, c'est des mecs qui sont pas arbitres, qui connaissent pas le milieu de l'arbitrage, donc leur avis, il compte pas pour moi.
0: Ok. Voilà. C'est Stéphane Pomaret, ton coach, ou pas?
5: Non.
0: Il y a quand même World Rugby, il nous reste une petite minute, mais je voudrais qu'on le dise pour conclure, qu'il y a Stéphane Pomaret créé une nouvelle commission pour sanctionner les excès des entraîneurs et des joueurs vis-à-vis des arbitres. À mon sens, c'est important, parce que l'exemple doit venir d'en haut, Stéphane.
4: Oui. Alors, World Rugby, c'est l'instance la plus haute. Donc,
0: non, je parle des joueurs professionnels et des staffs professionnels qui doivent être, à mon sens, exemplaires vis-à-vis de l'arbitrage.
4: Oui. Alors, les attaques ne viennent pas forcément des staffs ou des joueurs. Alors, parfois, donc, dans ces situations-là, ils sont généralement sanctionnés. Les attaques vis-à-vis des arbitres viennent plutôt du public, parfois. Et on a eu, une situation, c'est Barnes qui s'était, qui avait exposé un peu sa situation personnelle où il avait été sur les réseaux, il avait été mis à mal et avec des idées mortifères, hein, de qui peuvent aller jusqu'au suicide. Donc c'est des choses qui ne sont pas souhaitables, en tout cas dans notre sport et dans tous les sports en général,
0: oui,
4: d'ailleurs.
0: Dans la société aussi.
4: Donc, oui, il est important que ça soit rapidement sanctionné par une instance, alors là, internationale pour le coup.
0: Ouais. Et on pourrait souhaiter la même chose au niveau ligue et fédéral, Joël et Martin.
6: Oui, parce que
0: protéger vraiment les arbitres.
6: Oui, oui, tout à fait. Ouais. Mais après, moi, je suis à l'UNAR, l'Union nationale des arbitres de rugby. Oui. Nous, on saisit toutes ces attaques et tout, et on met au tribunal. On demande aux arbitres, quand ça va trop loin, de déposer, d'aller à la gendarmerie, de déposer une plainte, et puis après, nous, on prend en charge avec l'Union formation des arbitres de rugby, on prend en charge le suivi de tout ça, parce qu'on ne peut pas se permettre de laisser aller ça, et puis surtout chez les jeunes, et puis chez des arbitres qui ne sont pas encore confirmés, parce que d'abord, c'est au-dessous de tout, on va les perdre, oui. Et en plus de ça, ça fait peur à d'autres de venir.
0: Voilà. On est bien d'accord.
6: Alors, il faut qu'on montre qu'on les protège, et je pense que, comme tu dis, l'exemple doit venir en haut,
0: aussi.
6: Et je pense que aussi de ce côté-là, on est quand même bien munis, parce que les joueurs, je le vois au haut niveau, et un peu partout, on est quand même assez respectés, que ça soit même en ligue, par les joueurs et les staffs, quand il y a des discussions et que les gens s'entendent bien. Je pense que Stéphane peut le confirmer, lui, qui est au niveau. Hein.
0: Il faut que ça continue, et que ça continue comme ça, sans directeur de jeu, sans arbitre, on n'aura pas de jeu. Hein, donc il faut absolument les respecter. Bravo Maxime Recio, et on surveillera donc ton porte-drapeau contre le Racing 92 pour la première journée de Top 14.
4: Je peux rajouter un petit mot, Dominique, s'il te plaît.
0: Un petit, oui.
4: Juste mettre en avant tout le travail qui est fait par Joël et ses équipes pour aller détecter des jeunes arbitres, et ce depuis des années, et c'est ce qui fait que l'arbitrage continue de vivre. Donc merci Joël,
6: merci,
4: félicitations à Maxime pour son positionnement au niveau national, et puis je regarderai un petit peu si je peux ces matchs quand j'en aurai l'occasion.
0: Ça allait bien se terminer, puis paf. Merci donc à Joël Martin de l'Union Nationale des Arbitres de Rugby, et c'est pour ça qu'on est ravis de l'avoir régulièrement dans 100% UBB. On revient demain pour le dernier match de préparation contre la section paloise.
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0: Suivez ces Gironde, One Step Beyond, c'est Madness.
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0: Et il est l'heure de votre rendez-vous 100% sport en Gironde. Du lundi au vendredi, on évoque tous les sports girondins. On se tourne ce soir vers le triathlon de Bordeaux qui aura lieu les 5 et 6 septembre. Et on en parle avec le président de la section triathlon des Girondins de Bordeaux, organisateur donc, Alexis Rouault. Bonsoir Alexis.
3: Bonsoir Dominique.
0: Merci beaucoup d'être avec nous dans 100% sport en Gironde. On va d'abord rappeler le triathlon. Alors c'est, tout est presque dans le nom, hein, mais il y a évidemment trois disciplines qui s'enchaînent.
3: Effectivement, on part en natation ou après on sort de l'eau, on part sur une transition, on monte sur le vélo, on dépose le vélo, dernière transition, donc la deuxième, la T2 comme on l'appelle dans le jargon, et après on part sur une course à pied et les distances sont différentes selon le format choisi par l'athlète.
0: Mais en tous les cas, l'ordre est toujours celui-ci, la natation, le vélo, la course à pied.
3: Exactement. Bon, après, il y a des petites organisations privées qui s'amusent à faire des petites modifications, mais dans les grandes lignes, oui, un triathlon, c'est natation, vélo, course à pied.
0: Il y aura une spécificité pour l'édition de cette année du triathlon de Bordeaux organisé par la section des Girondins de Bordeaux triathlon, c'est qu'il va passer par le stade Atlantique.
3: Oui, on a la chance cette année que toutes les courses passent par le stade Atlantique Bordeaux Métropole. On remercie d'ailleurs la métropole et toutes les institutions publiques hein, qui ont pu nous faire confiance sur le sujet, et également Lambert Cousin sur la partie de notre club hein, qui gère le triathlon de Bordeaux et qui a su s'y prendre bien en amont et au début de la saison pour que cet accomplissement, ça reste un accomplissement pour le club, d'organiser cet événement sur un lieu emblématique en tout cas de la ville de Bordeaux.
0: On imagine donc la partie natation dans le lac et puis différents parcours de vélo autour. C'est la course à pied qui passe dans le stade, on imagine. Alors, si c'est pas trop trop spoiler, hein, Alexis Rouault.
3: Oui, exactement. Le vélo compliqué à faire passer dans le stade avec 12, mais oui, la course à pied passera par le tour. Alors, on va pas empiéter sur la pelouse gazon du stade, mais on va aller sur le synthétique qui est juste à côté. Et puis, chaque athlète pourra bénéficier, en tout cas, d'une superbe vue. Et pareil, hein, sans spoiler, on aura quelques photographes à l'intérieur du stade, donc il vaudra mieux lâcher son meilleur sourire. Et je m'adresse aux 80% d'athlètes hein, qui viennent de la métropole et qui écouteront peut-être ce message.
0: Oui, il faudra, dans la souffrance, avoir un sourire. Et effectivement, les parcours natation dans le lac de Bordeaux.
3: Yes, le lac de Bordeaux, comme d'habitude, hein, ça fait une dizaine d'années maintenant qu'on l'utilise. La transition, elle sera un petit peu plus longue, puisque le village, cette année, est sur le parvis du stade, et pas au parc des expos, mais ça reste accessible pour tout athlète bien entraîné.
0: Oui, bien entraîné, et c'est important de le préciser. Le triathlon de Bordeaux 5 et 6 septembre, il reste des dossards, mais pour le plus grand des parcours, on en parle dans une minute avec Alexis Rouault, le président des Girondins de Bordeaux triathlon.
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0: Les 5 et 6 septembre, Bordeaux accueille son triathlon qui va passer par le Stade Atlantique de Bordeaux. C'est extraordinaire. On en parle avec Alexis Rau, président des Girondins de Bordeaux Triathlon, organisateur de l'événement. Victime de son succès, bravo, parce qu'il y aura beaucoup de paratriathlètes. 33% des dossards ont été demandés par des femmes. Bravo pour cela également. Et des dossards, il y en a quasiment plus, sauf pour le plus grand format, le L, hein, Alexis Rau.
3: Exactement. On a encore sur le L, qui est un Alpha Ironman, on l'appelle communément comme cela dans le jargon triathlète. C'est 1,9 km de natation, 90 km de vélo et un semi, donc 21,98 m de course à pied. Ouais, c'est des belles distances. Et sur la plus petite distance, c'est le XS, donc 400 m de natation, 10 km de vélo, 2,5 km de course à pied, qui est nettement plus accessible. Et puis après, on va avoir le S où on va doubler cette distance. Et le M, qui est la distance olympique, avec 1,5 km de nat, 40 de vélo et 10 km de course à pied, qui est un peu l'étendard de notre sport.
0: Le plus petit des parcours est une occasion aussi pour les jeunes de découvrir le triathlon. Et au-delà de l'événement, puisqu'il n'y a plus de dossard, il y a une école de triathlon au Girondins de Bordeaux.
3: Exactement, oui. On a une école de triathlon qui ne fait grandir chaque année, où on a un salarié à temps plein qui s'appelle Asger. Et je pense que certains Bordelais le connaissent puisqu'il court le 5 km en moins de 15 minutes, ce qui est plutôt une belle performance. Ouais, c'est rapide. C'est que de temps en temps, il passe sur les quais, c'est assez impressionnant. Mais ouais, on a une belle école et surtout, l'année dernière, au Sélectif France, donc un peu les qualifs pour les championnats de France, on a réussi à en emmener plus d'une vingtaine de jeunes. Donc j'invite tous les parents, en tout cas, qui seraient intéressés pour que leurs enfants viennent essayer le triathlon, de venir nous rencontrer sur le village. On aura, en tout cas, l'équipe du triathlon, on aura un t-shirt distinctif et on sera ouvert pour discuter avec vous si vous souhaitez que votre enfant vienne intégrer l'école de triathlon.
0: C'est une discipline qui peut pratiquer à partir de quel âge ?
3: Globalement 6 ans. Après 6 ans, il faut déjà avoir il faut une bonne mobilité et il faut réussir à enchaîner 3 sports, donc c'est un peu technique. La cible, c'est vraiment 10 ans où là, on va pouvoir venir travailler sur des capacité cardio un peu plus et venir travailler le physique de l'enfant sans le dénaturer. Et évidemment, natation, vélo, course à pied, c'est très bien pour la mobilité. Les transitions, pareil pour la concentration, puisqu'il faut tout préparer, pas faire d'erreur, sinon les arbitres viennent pénaliser les jeunes.
0: Le rendez-vous est pris donc 5 septembre. Il y aura le triathlon de Bordeaux avec de très nombreux participantes et participants. Et puis il y a en plus les forums des associations en général, évidemment le triathlon pour venir faire connaissance avec la section triathlon des Girondins de Bordeaux. Et je vous laisse sur la page de l'émission évidemment le lien vers les Girondins de Bordeaux triathlon dont Alexis Rau est le président. Merci beaucoup et bel événement à vous Alexis.
3: Merci Dominique, et j'en profite aussi pour remercier les 200 bénévoles qui font partie presque intégrante du club, qui sont les adhérents, et également, comme je l'ai dit tout à l'heure, des institutions publiques qui nous permettent de réaliser un événement de grande ampleur sur Bordeaux, et qui permet de faire rayonner la ville et le triathlon au niveau national.
0: Le message est passé, Alexis Rau, président des Girondins de Bordeaux triathlon, et donc ce triathlon qui pour la première fois va passer au cœur du stade Atlantique. Tous les détails à retrouver sur la page de 100% Sport en Gironde via ici.fr ou notre application mobile ICI. Voici Dracula, Tame Impala sur ICI.

0: Sur ici, j'ai une nouveauté, Jan Impala avec Dracula pour vous. Ici, Gironde qui sera à vos côtés tout au long de la journée de demain, qui est classé rouge dans le sens des retours par bison futé. Sera compliqué de circuler dès 6h. 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
0: Nous sommes le jeudi 27 août, il est 19h. Et à 19h, les infos, c'est avec vous, Paul Tillier.
2: Une garde à vue depuis 5 heures maintenant pour le député insoumis Sébastien Delogu, entendu à Marseille par les enquêteurs après une altercation avec des policiers. C'était en début de semaine. Bonsoir Margot Longeroche.
3: Bonsoir, bonsoir à toutes et à tous.
2: Sébastien Lecornu n'est toujours pas sorti de ce commissariat.
3: Oui, Sébastien Delogu, ça fait maintenant 5 heures que le député est entré dans le commissariat de l'évêché à Marseille, à l'origine pour une audition libre, selon son avocat, qui pensait être ressorti au bout de 2 heures maximum. Sauf que le député est désormais en garde à vue. C'est dans le cadre d'une enquête de flagrance pour outrage sur personne dépositaire de l'ordre public. Tout part, vous l'avez dit, d'une altercation lundi. 3 agents civils qui viennent pour interpeller un voisin du député soupçonné du vol d'une montre. Le ton monte lorsque Sébastien Delogu croise les 3 policiers dans le hall. Il dit avoir été insulté. Les policiers l'accusent de la même chose, d'où leur plainte pour outrage. Et tout l'enjeu de cette audition, c'est de comprendre ce qui s'est réellement passé dans ce hall. Sébastien Delogu, qui a lui aussi porté plainte contre X pour violence physique et injures. Et l'audition se poursuit en ce moment même au commissariat depuis maintenant 5 heures, au commissariat de l'évêché à Marseille. Et on attend de savoir s'il va sortir dans la soirée ou pas.
2: Margot Longeroche, donc, est la garde à vue de Sébastien Delogu. Un nouveau rebondissement dans le scandale des agressions sexuelles dans le périscolaire à Paris. Anne Hidalgo, l'ancienne maire, visée par 3 plaintes pour non-assistance à personne en danger. Plainte déposée par les familles d'enfants victimes. Depuis le mois de janvier, une centaine d'animateurs ont été suspendus pour violence, la moitié pour suspicion d'agression sexuelle. À Roland-Garros, la présidentielle a démarré. Ça y est, le MEDEF organise en ce moment un débat avec 7 candidats. Ils défendent leur programme économique devant des chefs d'entreprise. Gabriel Attal veut revenir sur les hausses du coût du travail. Marine Le Pen propose un plan d'économie de 125 milliards d'euros. Et Jean-Luc Mélenchon promet, lui, de désobéir aux décisions européennes qui seraient en contradiction avec le vote des Français. Dans la boue, les secours continuent de chercher des survivants au Népal et au Tibet. Au moins 362 morts emportés par une crue hier dans une vallée touristique de l'Himalaya. 1300 disparus. Une famille d'Avignonnais est au Népal en ce moment.

0: Il travaille pour l'association Népal Avignon qui vient en aide aux habitants sur place. Une famille qui a échappé de peu à la catastrophe, raconte le président Bernard Coron.
1: Ils sont descendus à la ville dans laquelle le pont a été détruit, donc c'est la ville de Dading. Avec un pont, il y avait deux ponts en béton qui ont été emportés. Et donc ils sont descendus à Dading pour prendre le bus pour rejoindre Katmandou. Et ils n'ont pas pu passer, donc ils sont arrivés juste après que le pont ait été emporté. Donc ils ont réussi avec un taxi à éviter la zone et à repartir sur une autre ville qui s'appelle Pokhara, qui est éloignée. Et ils ont pris l'avion de Pokhara pour rejoindre Katmandou. Donc je les ai eus plusieurs fois par WhatsApp. Ils sont pas rendu compte de ce qui se passait, parce que bon, c'est la saison où il y a des pluies, où il y a des routes qui sont abîmées. Et donc, ils ont eu l'impression que c'était un peu plus que d'habitude, mais que bon, voilà, les Népalais ne sont pas trop affolés. Et c'est qu'en arrivant à l'hôtel, donc à Pokhara, en allumant la télévision, qu'ils se sont aperçus de tout ce qui s'était passé.
0: Le ministère des Affaires étrangères est toujours sans nouvelles de plusieurs Français sur place. À Caen, la garde à vue du conducteur de la voiture qui a foncé dans la foule près de la gare hier soir a été prolongée. Il s'agit d'un ressortissant russe d'origine tchétchène. Deux hommes sont morts, 10 autres sont blessés, toujours attaque toujours inexpliquée. La piste terroriste est écartée par le procureur. Le tirage au sort de la Ligue des Champions, c'est en ce moment Lille, Lens et le PSG, nos clubs français bientôt fixés. Bruno Salomon, bonsoir.
2: Bonsoir.
0: Je commence par le PSG qui retrouve de vieilles connaissances.
2: Ouais, effectivement, le Paris Saint-Germain connaît son menu au complet avec Manchester City et le FC Barcelone. Ça, c'est pour les gros morceaux pour le Paris Saint-Germain. Il y aura un déplacement à Manchester et la réception de Barcelone. Et puis ensuite, deux clubs italiens, la Roma ou encore Côme, l'équipe de Côme, ça sera à l'extérieur. Et ensuite, le PSG verra aussi Galatasaray, Aston Villa, c'est le club de Birmingham, Villarreal et Bratislava.
0: On regarde du côté du Nord, à Lille, par exemple. Quel est le menu de nos Lillois en Ligue des Champions?
2: Alors, c'est pas tout à fait terminé. Ah. À l'instant, si, tiens, juste pour Lille, là, je vous le fais vraiment en direct, ça vient de tomber définitivement pour les Lillois. Lille va recevoir le Bayern Munich et aller du côté d'Arsenal, finaliste de la Ligue des Champions. Effectivement, il y aura ensuite la Roma, le Betis Séville, Galatasaray, Bodø/Glimt en déplacement près du cercle polaire, Bratislava et Stuttgart, enfin du côté de Lens. Là par contre, c'est pas tout à fait terminé. Manchester City et Liverpool pour les nordistes.
0: Voilà Bruno Salomon, merci beaucoup pour ce tirage très complet. Un mot pour moi, le temps de vous dire que ce soir la France affronte la Slovénie, match de qualification. C'est du basket, c'est à Bercy et c'est à 20h30.
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0: La météo et cette vigilance orange aux orages dans 44 départements. Une très large moitié nord du pays est concernée, de la Mayenne au Bas-Rhin. Elle s'étire aussi sur le centre de la France, l'Auvergne et jusqu'en Aveyron. Des vents violents, de la grêle aussi, prévient Météo France. Demain encore, le ciel restera menaçant et cette vague orageuse se déplacera vers l'est. Les températures toujours très chaudes en Corse, notamment. Vigilance orange canicule en Corse, 40 degrés attendus. Ailleurs aussi, il fera chaud, 34 degrés à Lyon, 33 à Strasbourg, 29 à Lille et Paris.
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4: Bonsoir à tous. Avant de dormir, on va réveiller des souvenirs. C'est le principe de 100% années 80. Bon, évidemment, c'est surtout si vous étiez déjà en âge d'être fan de musique durant cette décennie. C'était hier, enfin presque. Et ce soir, ça commence comme ça. Je te promets.

0: Je te promets, c'était Johnny Hallyday.
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0: Numéro 1 des ventes en 86 pour une chanson écrite et composée par Jean-Jacques Goldman pour Johnny. Alors, selon la petite ou la grande histoire, un soir, Johnny aurait confié à Jean-Jacques qu'il était amoureux d'une jeune fille, malgré leur grande différence d'âge, mais qu'il n'osait pas vraiment lui déclarer. Et cette jeune fille, c'était celle qui deviendra sa femme 4 ans plus tard, la jolie Adeline Blondiot. Allez, encore une histoire d'amour, mais cette fois-ci entre le Bagad de Lambiway et Alain Souchon. Et voilà ce que ça donne.
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0: Paco, c'était Amor de mis amores. Fallait oser, ils l'ont fait. Ils ont bien fait d'ailleurs de le faire. Pour ce tube, Paco est allé chercher une valse péruvienne d'origine argentine datant de 1936, reprise par Edith Piaf sous le titre de La Foule et reprise à son tour au goût du jour. Résultat, cet Amor de mis amores se retrouve numéro 1 du top 50 pendant 5 semaines. C'était en 88. En 82, c'est Africa de Rose Laurence qui s'accroche à la première place du podium. Ça arrive dans un instant.
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0: François Feldman, c'était rien que pour toi.
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0: Et c'était le premier vrai succès de François Feldman en 86, l'occasion de réviser un peu d'histoire. Allez, 1986, c'est le premier cœur artificiel implanté en France par le professeur Carpentier. L'Argentine remporte la Coupe du Monde de foot. 86, c'est aussi l'Oscar pour le film Out of Africa. Et malheureusement, le décès d'une de nos idoles, Daniel Balavoine, je me souviens même où j'étais quand je l'ai appris. Je suis sûr que vous aussi. Hein. Un an plus tard, c'est le triomphe du film Dirty Dancing et sur la BO, on trouve She's Like the Wind. Patrick Swayze.
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0: C'était Jean-Jacques Goldman, la vie par procuration. Et finalement, on a appris ensuite que mettre du vieux pain sur son balcon pour les oiseaux, bah c'est pas une bonne idée, ça fait pas partie de leur alimentation naturelle. Bah voilà, mais n'empêche que c'est un vrai grand succès en 86 pour notre Jean-Jacques Goldman. Allez, il est grand temps de repartir sur le dance floor de vos souvenirs, et rien de mieux qu'Imagination pour réveiller le dieu de la danse qui est en nous. Music and Light, c'est dans un instant, et belle fin de journée à tous.
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2: L'incarnation en chair et en os du poster que vous aviez collé au-dessus de votre lit dans votre chambre d'ado. Cal, Steve, Nathan, les Worlds Apart sont de retour. Bonsoir les gars.
3: Sur le radio, maintenant, tout de suite.
2: Vous parlez super bien français maintenant.
3: Pas super, mais ça va.
4: Un peu un coup de champagne, oui.
3: Le nouveau niveau.
2: Ils ont bu du champagne avec modération, évidemment. N'oubliez pas que nous sommes sur le service public.
3: Modération.
2: Recontextualisons tout ça. 30 ans après leur premier tube et l'incroyable phénomène des boys bands, les Worlds Apart sont de retour sur scène. D'abord dans le cadre d'une tournée nostalgique, genre I Got a Feeling, années 90, le festival Do You Remember, et puis à leur tournée à eux, les Worlds Apart partout en France à partir du mois d'octobre, et quelques concerts aussi cette semaine à Paris. On va en parler, l'occasion de prendre de leurs nouvelles et vérifier que la flamme est toujours là. Alors, Cal, Steve, Nathan, comment ça va les Worlds Apart?
3: Ça va bien, merci. Ça va bien.
5: Ils sont très en forme.
6: Un peu fatigué, mais c'est normal pour moi.
3: Oui, un peu
2: pourquoi
3: fatigué.
2: C'est normal? Pourquoi tu es fatigué?
6: Le jet lag. J'habite dans Los Angeles.
4: Le meilleur, c'est qu'on travaille très dur les derniers 5 jours pour nous préparer le spectacle.
3: Le grand spectacle
2: des Worlds Apart à Paris. C'est complet, évidemment. Demain à la Cigale, après-demain au Trianon. Donc, voilà, celles et ceux qui n'ont pas de place, là, c'est trop tard. En revanche, il y a une grande tournée au mois d'octobre. Et puis pour les Parisiens, donc, parce qu'évidemment, la Cigale et le Trianon sont dans de petites salles, il y a une grande salle parisienne qui est annoncée pour le 20 février 2027. C'est le Dôme.
3: Oui, exactement.
2: C'est
3: le
2: énorme.
3: Dôme. Oui.
2: Allez, on se remet dans l'ambiance. Les Worlds Apart qui fêtent leurs 30 ans de carrière. Un groupe qui a marqué les années 90, les années 2000. On ne pouvait pas allumer la télé ou la radio sans entendre...
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2: C'est les vieilles pubs de l'époque.
0: Avec Baby Come Back et leur nouveau tube Everybody. Everybody, l'album de Worlds Apart, également en CD de titres.
2: En CD de titres.
3: Disque top.
2: Ouais, ça c'était 96. Après 90.

0: to part, confidentiel.
1: C'est
2: absolument. Alors là, c'était des cassettes vidéo qu'on voulait absolument parce qu'on pouvait vous suivre en tournée dans les coulisses. Et puis en 98,
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2: Mis à part la voix un tout petit peu agaçante du monsieur qui faisait la pub, il n'empêche que c'était dingue cette exposition que vous aviez 96, 97, 98. On vous filmait sur scène, on vous filmait dans les coulisses, on faisait des documentaires, vous étiez invité dans toutes les émissions de télé. Vous n'avez fait que ça, vous n'aviez pas le temps de faire autre chose que d'être des Worlds Apart à cette époque-là. Oui.
3: Oui.
1: Oui. J'ai une question pour toi.
2: Ok, vas-y.
1: Qu'est-ce que c'est ton chanson que tu préfères avec les Worlds Apart? Qu'est-ce que c'est ton préféré?
2: Baby, come back.
1: Ah, yeah, you see. Wow. Tout le monde aime la chanson. C'est mon préféré aussi.
2: C'est ton préféré aussi?
1: C'est mon préféré aussi, okay. Oui, exactement.
2: Alors, c'est quoi vos souvenirs de l'époque? C'était un vrai tourbillon. What do you remember of those times in 96, 97, 98, when you were on the TV, in the advertisements?
3: Mayhem. Mayhem.
1: C'est la vie fou.
2: Ouais, c'est ça, la vie folle.
1: C'est l'effet fou, yeah. Oui, exactement.
3: Well, it was a crazy time for us.
2: C'était un moment fou pour nous. Ouais.
3: Parce que we have beaucoup d'années avant in England. Thank you. Trying very hard to become successful.
2: Oui, ils avaient passé beaucoup d'années précédemment en Angleterre à essayer d'avoir du succès. And then it happened.
3: And then we arrived.
2: Et ensuite, c'est arrivé.
3: And we arrived very quickly.
2: Ouais.
3: And all of a sudden, I remember, we did a dance machine at Bercy.
2: Oui.
3: And it was direct. We became worlds apart.
2: C'est ça. Et donc, ils sont arrivés en France. Ils ont fait Dance Machine. Il faut vous souvenir, c'était une grande émission de télé qui passait sur M6, un grand concert à Bercy. Et là, bah, c'était le début de l'histoire des Worlds Apart. Et alors, est-ce qu'à l'époque, vous aviez le temps de faire autre chose ou bien c'était un job 24 heures sur 24, did you have the time to do anything else at the time? Or being a Worlds Apart, was it 24/7?
1: Oui, exactement. C'est 24/7.
3: It was 25/8.
2: C'était 25 heures par jour, 8 jours par semaine.
1: Oui, exactement. Non, c'est la vie, c'est incroyable. En France, c'est magnifique. Beaucoup de concerts, beaucoup de missions, beaucoup de radio, beaucoup de magazines. Et les Worlds Apart arrivent dans notre culture en France.
2: Ouais. Mm-hmm.
1: C'est plus gentil pour arriver dans la fabrique de la vie en France. Et ça, c'est pourquoi les Worlds Apart continuent encore après 30 ans.
2: Ouais.
1: Ça, c'est le bel moment pour les Worlds Apart. Le 30 ans avec les fans en France, c'est spécial.
3: Yeah.
2: Mm-hmm. Nathan, avoir voulu comme ça que ça marche très fort et quand finalement ça arrive, c'est quoi tes souvenirs à toi de ce tourbillon? What are your memories of that whirlwind?
4: Le plus grand moment, c'était quand nous avons fait Je te donne pour la première fois.
2: Donc la reprise de Jean-Jacques Goldman.
4: Avant ce moment, je crois le public
1: n'aime pas.
2: Ah bon?
4: Je me sens une fraude.
2: Syndrome de l'imposteur. Yeah,
1: oui, mais il dit avec moi, Carl, je pense le public n'aime pas parce que l'accent, c'est pas bien, c'est pas bon.
4: Je suis un imposteur. Oui. Nous avons un registre de chansons, une ligne par ligne, mot par mot. Je ne comprends pas rien de la chanson.
2: Oui, vous avez
1: Je dis avec Nathan avant le concert, la première fois, j'ai dit, Nathan, c'est pas un problème. Je pense que le public aime les chansons, aime les Worlds Apart.
3: C'est normal pour Nathan.
1: Pas de stress.
4: No, it would never happen.
1: Pas de stress. Et les Worlds Apart arrivent sur la scène pour mettre le concert. Mm-hmm. Explosion avec les Worlds Apart.
4: Juste avant, nous arrivons sur scène, je regarde la Backstreet Boys.
2: Ouais.
4: Et le présentateur, pousse la Backstreet Boys. Ah, excusez-moi, voici la Worlds Apart. Nous arrivons sur scène, devenus chante la chanson, et tout le public chante chaque
1: plus
4: mot.
1: Plus fort.
4: Le même temps. And pour moi, I was like, wow. C'est fantastique.
3: C'est incroyable.
4: Je connais dans ce moment. It's pas de problème. Stress, Nathan. Stop. Arrête, Nathan. Arrête.
1: Oui, aime le moment. Aime le moment.
4: It was a moment magic.
2: C'est quoi la magie qui a fait que vous, groupe pas français, et les Français très chauvins, tombe amoureux? Le rapport que vous avez eu avec la France, cette connexion, cette histoire d'amour qui dure depuis 30 ans, ça tient à quoi?
4: Pour moi, beaucoup de fans qui étaient là au tous les débuts, ils sont toujours là.
2: Ils sont toujours là. Ouais.
4: Je me sens un lien profond entre nous qui existe depuis ce moment. Pour moi, c'est incroyable. La fille maintenant, maman, devenue maman, elle arrive avec le garçon, les enfants, toute la famille.
2: Oui, elles sont devenues adultes.
4: And, ouais. Yeah, and so like, tu dois écouter-la, regarder-la, Worlds Apart, OK? C'est spécial.
2: Vrai. Il y a des générations Worlds Apart maintenant. Et à avoir tellement de succès en France, plus que dans votre propre pays, est-ce qu'à un moment, vous avez déménagé en France, vous avez vécu vraiment en France?
1: Oui, moi, j'habite un peu à Paris, dans le sud, en Corse aussi, avant. Et maintenant, je vis un petit appartement dans le Côte-Megève, dans les Alpes.
2: Ouais.
1: Et c'est la vie de Français restée dans moi. Oui, j'aime la culture, le manger, la personne, le public. Toute personne, c'est cool. C'est meilleur. Plus de meilleur d'anglais.
2: C'est mieux que l'Angleterre.
1: Oui, exactement, plus meilleur.
2: Steve, donc toi, tu vis à Los Angeles, c'est ça?
3: J'habite dans Los Angeles.
1: Mais il n'aime pas. Il n'aime pas. Non, il n'aime pas.
2: You don't like it. He says you don't like it.
3: It's okay.
2: Ça va, c'est pas mal.
3: Be careful what you wish for.
1: Yeah.
3: But during the time of the pandemonium of Worlds Apart, it was très difficile pour moi to habite en France.
2: Oui, pendant l'énorme succès au début des Worlds Apart, c'était pas possible d'habiter en France, c'était trop.
3: Oui, we are in the restaurant, I have my cap, my glasses in the corner of the restaurant.
2: Au restaurant, ils se mettaient au fond, cachés, lunettes, casquettes.
3: It was just too much... too many eyes and
2: trop,
3: too much and thank God there was no internet.
2: Et à l'époque, c'est vrai, il n'y avait pas internet, donc il y avait juste des yeux rivés sur vous.
3: It would have been just too much, you know.
2: Oui, c'est
3: everything.
2: Vrai, il n'y avait pas internet. C'est malin ce qu'il
1: pas
2: dit.
1: Pas le mobile phone.
2: Il n'y avait pas les téléphones pour prendre des photos. Sinon, vous auriez.
3: Not really, thank God.
2: Impossible.
1: Oui.
2: C'est fou ça, complètement dingue. Et ils ont chanté en français les Worlds Apart. On a entendu Je te donne, mais n'oubliez pas Quand je rêve de toi. Et puis

0: petit florilège des Worlds Apart qui chantent en français. Alors, c'est vrai qu'à cette période qu'on a appelée la période musicale des boys bands en France, vous étiez sur le haut de l'affiche, vous n'étiez pas les seuls. Évidemment, il y avait la concurrence ou les copains, je ne sais pas, vous nous direz
1: oui,
0: tout à l'heure.
1: Oui, c'est copains. Oui, copains. Oui. C'est pas un problème avec les autres artistes en France, ouais. Autres boys bands, ses amis.
0: Bon.
1: Mais les Worlds Apart fait la vie pour longtemps avant d'arriver en France. Et je comprends, la vie, c'est un peu... Ok, tu regardes, c'est le public qui regarde, c'est plus simple, c'est plus fameux, c'est plus simple, mais c'est pas la vérité. C'est plus difficile pour la vie. Mais tu n'es pas la vie private.
0: Ouais.
1: C'est plus dur.
0: De pas avoir de vie
1: je connais l'autre personne dans l'autre boys band française. Oui, c'est explosion en France, c'est beaucoup de boys band arrivent, mais... La fame.
0: La célébrité.
1: Célébrité, merci, arrive plus vite. Ça, c'est plus difficile.
0: Ouais.
1: Mais pour les Worlds Apart, c'est doucement.
0: C'est ça.
1: Ça, c'est plus difficile de nous.
0: Certains, ça leur est vraiment tombé dessus en une semaine. Vous aviez déjà une carrière et donc vous avez eu le temps de vous habituer à l'idée de la célébrité et du succès. Alors, on a eu une série d'artistes qui nous ont quittés, de ces groupes-là, qui sont morts assez jeunes, tous entre l'âge de 30 et 50 ans. Je pense à Philippe des To Be Free, qui est mort en 2009, Steven de Boyzone en 2009 aussi, Quentin de Alliage en 2014, ou encore Andrew des G-Squad, qui lui est mort récemment. Alors, je me demandais, est-ce que vous aviez un style de vie qui allait avec votre métier et qui était dangereux?
1: Oui, j'ai dit, c'est pas la vie... De boys band, c'est pas dangereux.
0: Alors c'est quoi? Pourquoi?
1: C'est après.
0: Les
1: personnes appellent la vie finie avec le boys band. C'est dur pour arriver dans la vie normale.
0: Le retour à la réalité.
1: Oui, exactement, c'est ça. Ouais. La réalité, c'est plus dangereux après la vie de Worlds Apart, le boys band.
0: Ouais.
1: C'est normal.
0: Vous pensez ça aussi, les gars? C'est difficile. Une fois qu'on a connu une célébrité extrême, ce qui était votre cas dans les années 90-2000, après revenir à une vie plus simple, ça peut être difficile. Et c'est pour ça que ces garçons l'ont mal vécu. Do you think that going back to normal, more simple life after the fame and the pandemonium, you said the mayhem, could it be, I mean, so difficult for some of those guys that they?
2: I think what happens is you get thrust into fame so quickly that it becomes this like unimaginable experience that when you come down again as quick as you went up, it's really hard to stabilize.
0: Ouais, quand on a été jeté comme ça dans une immense célébrité très très vite, et qu'ensuite ça redescend, ce qui est naturel, mais c'est difficile de se stabiliser.
2: Oui.
0: Ouais.
3: Yeah, it's it's un tellement incroyable moment quand tu devenais une grande star.
0: Bah oui, c'est vrai.
3: And it's presque comme une drogue.
0: C'est une drogue, oui, bien sûr.
3: You know, so pour faire et accepter une vie normale comme j'ai conduit un taxi.
0: Oui, conduire. Quand tu as été une énorme star et qu'après il faut aller faire tes courses, conduire, faire les devoirs à tes enfants, c'est une vie tellement différente.
3: Jamais un problème de conduire un Uber. Mais pour accepter un life comme ça, contre une vie comme une star sur scène, oui. Chante avec beaucoup de fans tout de nous, it's really tellement difficile. And so je comprends quand quelques artistes trouvent un moment difficile naturellement là. Je vous avais expliqué pour Gerald.
0: Oui, c'est ça, les artistes que j'ai cités.
1: Gerald est still alive.
3: Pardon, les gars.
0: Non, oui. Mais c'est ça, les artistes que j'ai cités, oui, voilà, qui ont eu, donc, ouais, selon vous, du mal, en fait, à se réhabituer à une vie normale. Et oui.
1: Mais je pense aussi, l'autre raison, ce n'est pas arrivé pour les Worlds Apart, Steve, moi.
0: Mais non, vous allez
1: non,
0: bien.
1: Non, parce que. En français, difficile pour moi de dire en français,
0: mais
1: en anglais.
0: Tu peux dire en anglais.
1: We don't take ourselves too seriously.
0: On se prend pas trop au sérieux.
1: We keep ourselves grounded. Oui. You know, each of
0: on
1: us.
0: On a les pieds sur terre. On se connaît très bien.
1: And,
0: on
1: know,
0: s'appelle. On prend des nouvelles.
1: Yeah, we don't. You know, we keep each other on. Keep each other's feet on the ground.
0: Ouais.
1: You know, you see how much fun we have.
0: Oui.
1: Yeah.
0: And if this tu vois, on est encore très célèbre et c'est vrai. Là, j'ai jamais eu autant de monde dans la régie. Le couloir devant la radio est plein. Mais vous restez les pieds sur terre.
1: Tu connais après le World's Part fini. Ses amis, frères, pour toute ma vie.
0: Oui.
1: Just because World's Apart finishes tomorrow, we will always be there for each other.
0: Et même si World's Apart s'arrête demain, on sera toujours là pour les uns pour les autres et pour se soutenir.
1: 100%. Et bah, tant mieux, messieurs. 100%.
0: Ça fait plaisir. J'ai envie de vous faire écouter un souvenir. I'd like to share a memory with you. Une émission de télé qui était animée par Séverine Ferrer et qui s'appelait Fan 2. Ah. Et il y avait dans Fan 2 une séquence incroyable où des fans étaient tirés au sort pour passer une journée avec leurs idoles. Et il y a la jeune Angélique, vous allez l'entendre, qui a été tirée au sort et elle est trop heureuse, elle passe la journée avec vous. On est en 1997.
4: Salut, je m'appelle Angélique, j'ai 15 ans et j'aimerais rencontrer les stars de ma vie, les World's Apart.
5: Grâce à Fan 2, Angélique va aujourd'hui rencontrer ses idoles.
0: C'est pas vrai.
5: Mais si, une journée entière avec les World's Apart pour Angélique, qui a remporté cette semaine le concours Fan 2. Une surprise soigneusement préparée par ses parents, qui lui avaient caché la vérité jusqu'à la dernière minute. Au départ pour les répétitions, Angélique est conviée à se joindre au groupe dans le bus de la tournée.
4: Je suis la seule à être là, peut-être la seule fan à y être entrée, c'est super.
5: Après de tendres moments de complicité, le groupe arrive à la salle de concert où les fans sont déjà au rendez-vous. Visite exclusive des coulisses avec Nathan.
6: Voilà, c'est par ici qu'on entre.
7: Première chanson, c'est soir.
6: En haut, on y va. Et voilà, tout se passe ici.
0: Et merci à Lina pour cette belle archive. Des fans qui pleurent, des fans qui crient, des fans qui courent dans la rue. Après vous, c'était votre quotidien, les World's Apart, à la fin des années 90. Là, on a entendu Angélique, mais il y en avait des milliers comme ça. Aujourd'hui, vous êtes devenu père. Alors, vous avez des jeunes filles, vos filles à vous. Vous supporteriez qu'elles crient comme ça pour des artistes? Now that you've become fathers, what would be your reactions if you saw your own daughters crying and screaming for other artists?
2: I had that.
0: Yes. Il va nous expliquer. Steve, il a ça.
2: Yes. So I took my daughter to see Harry Styles.
0: Ah, j'ai emmené ma fille au concert d'Harry Styles.
2: In Los Angeles, and we were there, and I got us a special seat. It was quite close.
0: Il avait des bonnes places près de la scène.
2: And I actually have the video of it.
0: Il a la vidéo.
2: Usually, she says, "Dad, stop filming me."
0: D'habitude, elle dit, papa, arrête de me filmer.
2: This time, she didn't realize I was filming because she was so focused on Harry.
0: Cette fois, elle se rendait même pas compte que Steve filmait parce qu'elle regardait que Harry.
2: I'll kill him. Anyway.
0: Il a envie de le tuer.
2: But anyway, I'm joking, Harry. But and she fanned out. She went nuts.
0: Elle est devenue dingue.
2: And I had the moment. I had that moment. She was 13.
0: Elle avait 13 ans.
2: And I thought, wow, that's exactly the same. And I was so happy to give her that experience. And it made me thank every father that took their daughters to see us.
0: Et quand j'ai vu ma fille vraiment péter un câble et être tellement heureuse devant Harry Styles, je me suis dit, mais c'est exactement ce qui s'est passé pour moi avec des jeunes fans. Et donc, je remercie tous les pères qui ont laissé leur fille aller au concert de World's Apart. Parce que ça apporte une telle joie.
2: Yeah, she had so much joy that she lost her voice. I mean, she went for it.
0: Elle était tellement heureuse, elle criait tellement fort, elle a perdu sa voix.
2: Yeah, so I respected every single parent that let their child brought their children to the shows.
0: Ouais, et donc gros respect de la part de Steve pour tous les parents qui accompagnent aussi leurs jeunes ados au concert. Oh, ça va être beau. Ça va être beau ces concerts. À quoi il faut s'attendre, World's Apart sur scène en 2026-27? Est-ce que vous dansez encore? World's Apart on stage 2026-2027, do you still dance?
2: Nothing's really changed.
0: Rien n'a changé.
2: Nothing's really changed, honestly. We have to modify some... I don't do backflips anymore.
0: Ah, il ne fait plus les backflips. Bah oui, non, c'est le dos, the back.
2: Well, I haven't tried. So maybe.
1: Do you know what? Ah. It was really weird. I was only thinking today.
2: Shall I try it?
1: Right, let's see if you can do a backflip.
0: Est-ce que Steve peut encore faire les sauts périlleux arrière?
1: Yeah.
2: No. Do you have insurance?
1: No.
2: Do you have insurance?
0: Il me dit, est-ce que je peux essayer maintenant dans le studio? Mais est-ce que vous êtes bien assuré?
2: No.
3: The guy's saying no.
2: Oh, right now we're making a documentary.
0: Ah oui, alors vous faites un documentaire
3: about backflips.
2: About yeah, with a guy called is the master of documentaries. A guy called David Serrero.
0: Alors David Serrero.
2: So I was gonna, if I do a backflip, David, will you film it?
0: Alors,
2: and
0: David,
2: if I break my neck, send my daughter my love. Tell my children I love them.
0: Yeah. But David Serrero, qui est un réalisateur de documentaires, notamment, vous l'avez entendu en interview dans Décibel à propos du documentaire sur Serge Lama, et donc il est en train de faire un documentaire sur les Worlds Apart. Et donc Steve dit, si je fais un saut périlleux arrière dans le studio et que je me brise le cou, est-ce que tu me filmes et est-ce qu'on est bien assuré? We have no insurance. On n'a pas d'assurance. Oh, attention à toi.
1: Next time. Careful.
0: La prochaine fois.
2: Okay.
0: Next time. Mais alors les concerts, ça va être comment? Oui. How are the shows going to be?
1: Oui, wow. c'est un peu le même d'avant. C'est une nostalgie avec les chansons pour les derniers 30 ans.
0: Ouais.
1: Mais les Worlds Apart présentés un peu différent avec le musicien.
0: Ah, il y a un groupe avec vous sur scène.
1: Derrière,
0: ok, super.
1: Oui, si change les chansons un peu pour faire notre émotion avec la même chanson.
0: Ok.
1: Et
0: donc des réinterprétations des chansons que vous connaissez déjà.
1: Mais c'est un cadeau. Ça, c'est le plus important. C'est un cadeau pour les fans pour les derniers 30 ans. Pour dire un grand merci. Oui, j'ai connu les fans rester avec nous pour les derniers 30 ans. Ça, c'est spécial. Ouais. Oui.
0: Les fans sont toujours là. Ils sont restés depuis 30 ans.
1: Oui.
0: Ouais.
1: C'est les fans pour les derniers 30 ans. Je connais bien. Tu parles avec les fans, vivent pour le concert maintenant. C'est pas juste une fan, c'est un peu plus. C'est amis. Ça, ouais. c'est pourquoi les Worlds Apart donnent un grand cadeau de tournée pour le 30 ans.
0: Ah, c'est beau ça. Voilà des fans qui voient leur fidélité récompensée. Et donc, oui, quelqu'un explique que les fans, c'est plus que des fans, c'est presque des amis, c'est autre chose. C'est une relation particulière. Bah, je suis très contente pour vous. I'm very happy for you guys.
1: Merci.
0: Amusez-vous
1: merci.
0: Bien. Bonne tournée. Merci beaucoup.
2: Merci beaucoup.
0: Merci à vous.
2: Merci à toutes les fans, The Worlds Apart. They're incredible.
0: Elles sont really. Incroyables, les
1: et
0: fans
1: merci
0: de
1: à Radio
0: Apart.
1: Ici aussi. Merci yeah. beaucoup.
0: Ah, je suis merci
1: pour l'invitation ici.
0: Merci ici.
1: Merci
3: je
1: ici.
3: Suis très heureux de passer ce moment avec toi.
0: Merci beaucoup. Merci à tous les trois.
1: C'est plus spécial.
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0: Un artiste rare qui s'apprête à passer l'une des semaines les plus intenses de sa carrière. Nous sommes lundi et ce vendredi, le 12 juin, Kalash sortira son 7e album, jouera dans la plus grande salle d'Europe et fêtera son 38e anniversaire.

0: chantait comme un ange et rappait tel une mitraillette, d'où son nom de scène. Il écrit en français, en créole, en anglais, en mode lover ou très énervé, des chansons d'amour ou bien engagées. En fait, il sait tout faire, alors il a choisi de ne pas choisir. Méthode qui paie artistiquement. J'en veux pour preuve son milliard de streams dépassés depuis longtemps et sa collection de disques de diamants. Médiatiquement, en revanche, ça fait que les radios et les télés ont du mal à le mettre dans une case et que le grand public a pu passer à côté de sa musique. Et ça, c'est trop dommage parce qu'elle est dingue, sa musique. Alors ce soir, youpi, Kalash est pour la première fois sur votre radio, ici. Bonsoir Kalash.
1: Bonsoir.
0: Bienvenue dans Décibel. Bah, merci de prendre le temps d'être avec nous ce
1: avec
0: soir.
1: Plaisir.
0: Kalash, je fais les présentations. Votre vrai prénom, c'est Kevin. Vous êtes né à Strasbourg, né dans le gris par accident, comme dans la chanson de Woolsey, hein, puisque en fait vos deux parents sont martiniquais. Ils étaient en France, enfin en métropole à ce moment-là, à Strasbourg, parce que votre papa finissait ses études pour devenir prof de philo. Et en fait, dès vos premiers mois de vie, vous êtes retourné
1: en
0: Martinique. Voilà. Vous avez grandi là-bas, pas dans une famille de musiciens, mais baigné de musique quand même.
1: Ouais, une famille religieuse, adventiste du côté de mon père, catholique du côté de ma mère, et ça chantait énormément, du gospel,
0: ouais.
1: Avec des oncles pasteurs, des tantes chanteuses, donc voilà, un peu de musique, un peu de foi.
0: Et pas mal de Bob Marley aussi, pareil.
1: Beaucoup de Bob Marley à la maison, pas au temple, mais à la maison. Beaucoup de Bob Marley, Lenny Kravitz, Francis Cabrel.
0: Oh, Francis Cabrel.
1: Beaucoup.
0: Bref, une enfance baignée dans la musique et un ado qui se met à la musique. Dès vos 15 ans, vous commencez à chanter, à monter sur scène. Et en 2010, vous avez 22 ans et vous sortez votre premier album. Alors, j'ai envie de faire découvrir, je le disais tout à l'heure, votre voix. Parce que vous pouvez tout faire avec votre voix. Kalash, ça peut être une voix grave, profonde, presque crépusculaire.

0: incroyable l'étendue de ce que vous faites. Quand je dis en présentation que vous avez choisi de ne pas choisir, c'est ça votre direction artistique à
1: la... J'ai choisi de ne pas choisir parce que je n'avais pas le choix.
0: C'est encore mieux, ça rajoute une couche.
1: Ça va encore plus loin.
0: Est-ce qu'on vous a demandé de choisir? Est-ce qu'un jour, quelqu'un, que ce soit un directeur artistique, ou vous a dit, bon, choisis ton camp, soit tu chantes, soit
1: au
0: tu
1: début,
0: rappes.
1: Oui. Ouais. Au début, oui. Au début, on m'a... Enfin, au début, pas en Martinique, mais au début, ma première signature en France, on m'a pas imposé de choisir, mais on a essayé de m'aiguiller vers une catégorie. Genre, est-ce que tu veux être Sean Paul?
0: Ouais.
1: Est-ce que tu veux être Shaggy? Est-ce que tu veux être Joe Star? Est-ce que tu veux être l'autre?
0: Ouais, il fallait choisir son camp.
1: Il fallait choisir sa langue aussi. Et voilà, c'est un choix que j'ai toujours refusé de faire, car ça m'était possible, quoi.
0: Ouais. Il y a le français, il y a l'anglais, il y a le créole aussi. Si le choix est impossible à faire, là, on a bien entendu que selon les chansons, c'est une des trois langues qui prend le dessus, qui prend le lead. Alors, c'est la chanson qui choisit ?
1: C'est la chanson, c'est la musique, c'est l'instru. C'est ce qui m'inspire et me guide en premier. J'écris rarement. Donc, dès que je vais en studio, je m'adapte à l'instru. Wow. À la production musicale.
0: Ok, donc c'est ce qu'on va découvrir. On va vous faire écouter évidemment des titres de Ex Voto, mais avant, vous dire quand même que le plus gros tube de Kalash, c'est une chanson qui s'appelle Mwakamoun. C'est un énorme tube qui est multi-platine. Et celui-là, je pense qu'il faut le rajouter à votre playlist d'urgence.

0: Moi, Kamoun, est-ce que c'est un point de bascule dans votre carrière? C'était il y a quelques années maintenant?
1: C'était à presque 10 ans.
0: Ouais. Ouais. Est-ce que vous vous dites, depuis qu'il y a eu cette chanson, voilà, ma carrière a pris un tournant différent. Est-ce que le tube, finalement, ça change les choses?
1: Ben, ce genre de tube-là, ouais. C'est un nouveau step qui... Il y a un avant et un après, quoi. Comment Kamoun est-ce? Jusqu'à maintenant, il y a des gens qui m'appellent Moi Kamoun.
0: Le Moi Kabos, on vous appelle aussi.
1: ou qui pensent que mon nom, c'est Moi Kamoun. Mais ouais, ça change une carrière. Et puis, ouais, comme vous avez dit, les chiffres sont tellement gigantesques que ça fait passer un step, quoi.
0: Vous les regardez, les chiffres? C'est quelque chose qui vous intéresse ou vous restez vraiment du côté artistique de la force?
1: Avant, je regardais pas, mais là, ça s'impose tellement à nous tous les jours. Tout le monde parle que de ça. C'est les chiffres, quoi. On parle plus chiffres maintenant que musique, malheureusement.
0: C'est vrai. Allez, je donne quelques chiffres. Alors, vous m'en voudrez pas, quel âge, parce que les vôtres, ils sont quand même assez incroyables. Je le disais tout à l'heure, le milliard de streams dépassé largement. On est à 1,5 milliard déjà de vues sur YouTube. Donc, pour toutes les vidéos de vos chansons, vous avez 1,5 million de followers sur Instagram et sur Facebook et sur X et Spotify. C'est 4 millions d'auditeurs mensuels. Vous enchaînez, je le disais, les disques de diamant, de platine. Vous avez 3 de vos albums qui sont déjà certifiés platine. Dans une époque où tout le monde parle de chiffres, les vôtres, ils sont cool.
1: On est cool, on est bien placé.

0: Reste, je le disais tout à l'heure en intro, il y a quand même cette incompréhension médiatique qui fait que malgré les disques de platine, les énormes concerts, eh bien vous êtes absent des victoires de la musique, des grandes émissions télé type Enfoiré. Alors, à l'exception notable du Grand Échiquier, parce que Claire Chazal est fan, elle vous invite dès qu'elle peut. Ouais. Rate jamais une occasion. Mais est-ce que ça vous interroge ou est-ce que ça vous enquiquine la place que vous avez ou pas encore pour le grand public français?
1: Non, ça ne m'interroge plus. Je me suis fait une raison et c'est peut-être ma place de ne pas y avoir ma place.
0: mais outsider pas, professionnel.
1: Voilà, mais on ne dit pas non. Mais outsider né, je suis né comme ça dans une sorte d'incompréhension que d'autres appellent injustice, mais moi je suis confortable avec ça.
0: Ça ne vous peine pas?
1: Non, ça ne me peine pas, ça ne me pèse pas. Je sais que c'est ainsi.
0: J'avais eu cette discussion avec Jacob Desvarieux, Cassave, évidemment, qui nous a quittés. À la paix à son âme. Qui est, dans les chiffres, le plus grand groupe français de tous les temps. 2000 concerts sur les 5 continents, 5 millions d'albums vendus. Cassave, c'est énorme. Mais lui, il me disait, ouais, mais Cassave, pour les programmateurs, c'est pas un groupe français, en fait. C'est un groupe antillais, et donc on met à part. Ouais. Et puisque vous évoquiez Cabrel tout à l'heure, Kalash, on a eu aussi une grande conversation sur les langues régionales avec Francis Cabrel, parce que lui, c'est quelque chose qui lui tient beaucoup à cœur. Il a fait des chansons en occitan, et puis il a fait toute une session en fait de ces rencontres d'Astafor avec des langues régionales. Donc ils ont sorti plein de chansons en breton, en basque, en corse, etc. Est-ce que vous vous sentez représentant de la langue créole?
1: Je le suis malgré moi et je suis content de l'être. C'est tellement naturel. J'ai grandi toute ma vie en Martinique. J'habite en France depuis 2016. Donc ça fait partie de moi, quoi. Donc d'où le fait que j'ai refusé de ne pas chanter en créole sur mes gros disques. Ouais. Ça fait partie de moi, donc je suis content de l'être, d'être un des représentants de la langue créole.
0: Ouais. Surtout, il y en a tellement peu à qui on tend le micro, on se dit, il y a presque une responsabilité sur vos épaules.
1: Mais à un moment, on m'a collé cette responsabilité, mais j'aime pas qu'on me force à faire quoi que ce soit. Donc,
0: ça marche pas avec vous.
1: C'est vrai qu'à un moment, on m'a dit, on m'a reproché de pas chanter assez en créole. Par exemple, la chanson « Moment gâché » ou « Tekken », qui sont ce qu'on appelle des hits, et c'est en français. Mais pour moi, ce qui compte avant tout, c'est la musique. Donc, la musique passe avant tout. On ne peut pas politiser la musique.
0: La musique passe avant tout. La voix de Kalash, incroyable. Vous l'avez entendu dans plein de registres déjà depuis le début de l'émission. Et en live, alors, qu'est-ce que ça donne? Live acoustique, Kalash.

0: Avec un public très expressif, toujours Kalash, ça c'est Can't Live Without You, donc un live acoustique. Vous l'avez découvert comment, votre voix? Comment vous vous êtes rendu compte que vous pouviez aller du plus grave, du plus guttural au plus angélique?
1: Ça s'est venu au fur et à mesure. Au début, j'ai toujours envie de le faire, mais j'avais pas soit les capacités ou pas assez d'entraînement ou pas assez peut-être confiance. Et à force de faire des concerts, des petits sons de système, des gros sons de système, des scènes un peu partout, je pense qu'avec l'entraînement et la confiance, la voix s'est forgée elle-même, quoi. Mais j'ai toujours eu envie de chanter, quoi, que ce soit en toastant de façon entre guillemets hardcore, de rapper, de chanter de façon suave ou dans les aigus. J'ai toujours voulu faire ce qui m'influençait déjà, hein, les morceaux gospel, ouais, les morceaux de Bob Marley, les morceaux de Francis Cabrel, même du Johnny Hallyday. Enfin, j'ai toujours Michael Jackson aussi beaucoup.
0: Ouais.
1: J'ai toujours voulu faire ce genre de grand écart là, quoi. Donc à force d'essayer, et beaucoup de studios, beaucoup de scènes, je pense que c'est venu, et puis la confiance aussi aide beaucoup.
0: En fait, c'est comme un athlète avec votre voix. Vous devez la chauffer, vous devez l'entraîner. Vous devez pas vous faire des foulures en démarrant trop vite, etc.
1: Ouais,
0: vous travaillez tous les jours la voix?
1: Je travaille pas la voix tous les jours, mais je fais de plus en plus attention à mes cordes vocales. Et on a un coach de cordes vocales aussi, un médecin pour les cordes vocales qui surveille avant chaque tournée. Mais c'est vrai que plus jeune, on fait pas attention à ce genre de choses-là.
0: On fait n'importe quoi.
1: Et c'est peut-être ça qui rend les cordes vocales aussi robustes. d'avoir fait n'importe quoi. Ouais.
0: C'est ça. Alors, votre nouvel album s'appelle Ex Voto.
1: Ouais.
0: Il y a dedans, vous vous en doutez, des chansons d'amour. J'adore. Chansons de jalousie. J'adore 18h30.

0: 33, chanson de jalousie très savoureuse que je vous recommande. L'album s'appelle Ex Voto. Alors un ex voto, c'est un petit objet qu'on dépose en remerciement au Dieu auquel on croit quand il a exaucé nos prières. Alors est-ce à dire, cher Kalash, que certaines de vos prières ont été exaucées et que cet album, c'est une façon de montrer une gratitude ?
1: Une gratitude, une reconnaissance. Je suis très reconnaissant envers la vie, envers Dieu, envers les gens que Dieu met sur mon chemin. Et c'est exactement ça. Ça représente la gratitude et la reconnaissance pour toutes les prières et les bénédictions que je reçois. Ouais. Et que ma famille et mes enfants aussi reçoivent.
0: Alors ces petits objets, les ex-voto, ça peut être en forme d'oiseaux, ça peut être des sculptures, ça peut être des peintures, mais ça peut être aussi ces chœurs. Vous savez qu'on voit notamment les chœurs mexicains, ouais, absolument magnifiques. Il y en a un d'ailleurs sur la pochette. Donc forcément le chœur, je me suis dit l'amour. Et là j'ai écouté, je me suis dit c'est dingue. Il dit beaucoup « je t'aime » dans cet album. Et on sait que pour les hommes, alors vous êtes jeunes, mais pour les hommes en général, alors les générations précédentes encore plus, mais c'est dur de dire « je t'aime », ça fait pas très viril. Est-ce que vous avez dû apprendre, vous, à dire « je t'aime » ?
1: Non, je suis né dans des « je t'aime », même ouais, si ma situation familiale, mes parents sont pas restés ensemble très longtemps, ouais, mais à leur façon, chacun me disait « je t'aime », non. Et puis aussi, grandir dans la foi, on entend beaucoup « je t'aime », que ce soit de par les écrits bibliques, etc. Il y a beaucoup cette notion d'amour, etc. Donc non, j'ai jamais eu de mal à dire je t'aime, moi. Peut-être à recevoir un je t'aime, ouais, mais à le dire, non.
0: Alors en tout cas, vous le chantez merveilleusement. Alors il y a une chanson qui est géniale, qui s'appelle « Vous, mes amours, pitié ». Vous n'êtes pas tout seul sur cette chanson, Kalash. Vous êtes avec une petite fille qui s'appelle Yeva. Ouais. Valerie, comme vous, parce que c'est votre fille. Ouais. Quel âge elle a ?
1: Elle aura 10 ans.
0: 10 ans. Ouais. Alors vous allez l'entendre hein, dans la chanson Yeva, mais vous n'allez pas entendre juste Kalash et Yeva. Vous allez peut-être entendre aussi quelque chose qui va vous rappeler un roi de la rumba congolaise, Monsieur Taboulay Rochereau.

Rochereau, qui est hyper connu pour ses chansons et aussi pour le fait d'avoir, alors lui, on ne sait pas exactement, plusieurs dizaines d'enfants probablement. Et parmi ces enfants, il y a Youssoupha, un rappeur que vous connaissez bien, qui est déjà venu plusieurs fois dans Décibel et qui a samplé cette chanson Pitié sur sa chanson Les Disques de

0: vous avez, vous aussi, Kalash, utilisé ce sample de Taboulé Rochereau, Pitié. Elle raconte quoi, sa chanson, à lui? C'est un papa qui est tout le temps sur la route parce qu'il est chanteur. Hein,
1: ouais, et puis, qui exprime quelques remords d'être absent et qui veut quand même le rappeler ou se rassurer, je sais pas, en disant je travaille, c'est pour vous que je le fais, quoi. Je suis pas en train de m'amuser, bon, même si on s'amuse aussi, hein.
0: Oui.
1: Mais c'est quand même pour vous, c'est votre héritage, soit culturel ou financier, ou je sais pas, mais ouais, c'est pour vous que je le fais, quoi.
0: Ouais. Et c'est ça aussi le message, alors, que vous voulez passer dans Vous, mes amours, ou c'est un peu plus large que ça?
1: Ben, il y a plein de choses. Il y a de la tristesse, du chagrin, la distance, et ça rejoint ça aussi. Je suis tout le temps sur les routes. J'habite dans un pays différent. Je suis à 8 heures de mes enfants. Et voilà, il y a aussi ce genre de sentiments-là, de remords, de pas. Il y a l'absence à la distance, quoi.
0: Ouais.

0: aussi des artistes avec qui vous collaborez. On vous a entendu tout à l'heure en duo avec Satori. Il y a beaucoup de rappeurs avec qui vous avez enregistré. Damso, on a entendu Booba, Gazo, le regretté Werenoi, Niska, Dadju, Nino. Et là, sur le nouvel album, là, c'est un nom qui va vous parler si vous êtes une vieille personne comme moi. Il y a Lino, l'arsenic, ouais. Et du Bisson à Bissot, ouais, qui est avec vous. Ouais. Légende, Lino.
1: Énorme légende.
0: Ouais.
1: Énorme légende. Imbattable en couplet.
0: Non,
1: c'est un kiff de... c'est un flex personnel déjà d'avoir Lino sur un album en 2026 et il fait partie aussi des artistes sur lesquels j'ai grandi avec son regretté frère Calbo,
0: ouais,
1: à son âme, et voilà, c'est un immense honneur d'avoir Lino sur l'album.
0: Ouais, et puis tiens, pour les rêves de personnes âgées, le premier groupe de rap qui m'a parlé de vous, Kalash, c'est IAM, en me disant, lui c'est pas compliqué, c'est le meilleur chanteur du monde.
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0: c'est vous qui a lâché sur la chanson Eldorado d'Ayam sur un super album qui s'appelait Yasuke, qui est un peu sous-coté d'ailleurs, vous devriez le réécouter. C'est très plaisant pour vous d'aller en studio avec d'autres artistes, de mélanger, de confronter parfois vos univers, ça vous nourrit?
1: Ouais, j'adore déjà ce genre d'invitation. Je trouve que c'est très flatteur déjà. Et quand il s'agit de groupes comme Ayam qui sont des groupes sur lesquels on a grandi et qu'on ne peut que respecter, bah c'est pas des défis, mais être au studio avec eux, j'aime bien montrer quelque chose, quoi. J'aime bien faire des démonstrations.
0: Et là, je trouve que vous, votre carrière montre que oui, quoi. Plus on se mélange.
1: Ouais, j'aime beaucoup ça, le partage.
0: Ouais. Hein.
1: Et puis échanger avec des artistes qui m'ont inspiré et d'une autre génération, je trouve ça super enrichissant. Et ouais, c'est des kiffs. Je dis ça souvent, c'est des kiffs personnels, c'est des cadeaux. C'est pour ça, Ex Voto, encore, ça rejoint tout ça. C'est
0: la
1: reconnaissance.
0: Ouais.
1: Si je pense déjà, quand j'étais petit, j'avais ce genre d'objectif, de rêve au fond de ma tête, de faire des sons avec NTM, Ayam, Bounty Killer et tout.
0: Ah oui, le Jamaïcain qui a aussi fait un beau titre.
1: Et tout s'est fait, en fait.
0: Tout s'est réalisé.
1: Tout est venu, ouais.
0: Ah là là. Alors, puisque ce Ex Voto, cet album arrive vendredi comme un témoignage de gratitude pour tous vos vœux et toutes vos prières qui ont été exaucées, est-ce que vous avez, là, en cette semaine vraiment spéciale, où vendredi, vous êtes sur la plus grande scène d'Europe, vous sortez votre album, vous fêtez votre anniversaire, vous avez encore des prières, des vœux, des rêves dans la tête?
1: Moi, mes prières se sont simplifiées, mes vœux aussi. Ça, maintenant, l'essentiel pour moi, c'est la paix, la santé, surtout la santé mentale et physique. Bon, c'est cliché pour tous, mais je prie beaucoup pour la santé de mes enfants, mon entourage. Quand je rentre sur scène, avant de monter sur scène, je prie pour la santé des gens dans la salle, dans l'avion, je prie pour la santé des passagers, je prie toujours pour la santé des gens.
0: Et que le pilote aille bien.
1: Et que tout le monde aille bien. Ouais, maintenant, mes vœux se sont simplifiés. C'est très simple et je trouve que c'est le plus important en plus.
0: Bah, je vous souhaite tout ça et le bonheur.
1: Moi aussi.
0: Et je vous remercie d'être venu nous voir.
1: Merci, c'est moi. Merci
0: Kalash. J-4 pour Paris, la Défense Arena. À très bientôt et bravo pour votre nouvelle
1: année. Merci beaucoup.
0: Merci.
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2: Monter un jour sur scène et chanter devant le public. Vous en rêvez, mais osez, c'est le mot d'ordre. Josiane Leroy a osé rejoindre les Intemporels et met tout son cœur dans ce cœur. Josiane Leroy, légende d'ici.
3: Bonjour, je m'appelle Josiane Leroy, j'ai 69 ans, je suis née à Alfortville en région parisienne et j'habite au Mans depuis 60 ans déjà. Et ma particularité, c'est que je suis choriste dans le collectif des Intemporels. Comment je me suis construit moi-même? Bien justement, enfant dans un commerce. On voit beaucoup de monde, on est habitué au relationnel en fait. Et puis bah, ça a duré ensuite toute ma vie. J'ai fait des métiers toujours dans le relationnel pour aider les gens en fait, pour les rendre heureux. Puisqu'en effet, j'ai eu une agence matrimoniale. Les personnes qui venaient me voir étaient en attente. Il y a eu énormément de couples de formés, j'espère beaucoup de bébés. Alors, comment suis-je devenue choriste? À la maison, quand j'étais petite, on chantait tout le temps. C'était vraiment la joie par rapport au travail du commerce, justement, de chanter, de danser dans l'arrière-boutique. Et puis, à la retraite, je me suis dit, il faut que je fasse quelque chose. Donc, j'ai commencé à Sargelay-le-Mans, à faire du théâtre chanté avec les Imaginaires et Cyril Mudry. J'ai connu les Intemporels grâce à Marie-Thérèse Brebion, notre chef de chœur. Quand on connaît Marie-Thérèse Brebion, chef de chœur, on part plus. Non, je n'ai pas pris de cours du tout. Non. Parce qu'en fait, ma voix ne compte pas. Ce qui compte, c'est de savoir ses textes, avoir de l'oreille, puisque je ne sais pas lire la musique, donc c'est ouvert à tout le monde d'être choriste. Et puis, ce qui compte aussi, c'est qu'on se sent vraiment porté. On chante à 400, puisque nous sommes 400. Il y a une énergie collective énorme. Et on se sent porté par toutes les voix. Et c'est facile, en fait. C'est très facile. Quelle voix ai-je? Je suis soprane, donc je chante dans les aigus. Le matin, c'est pas facile, hein. Je vais vous chanter quelque chose de plus bas du coup, donc je vais vous chanter « Méfie-toi des puissances, des vierges sans défense, au jeu du corps à corps, l'esprit est bien plus fort. » Alors je fais choriste, mais pas que ça. Un jour, Marie-Thérèse Brebion m'a dit « L'année prochaine, tu vas t'occuper de la communication. » Et bien voilà, on a créé une page Facebook, et puis petit à petit, ça a monté, et puis ça arrive au fait que je suis là aujourd'hui pour vous parler des Intemporels. Voilà, c'était Josiane Leroy, j'étais très heureuse de vous parler de mon parcours, et pour terminer, je vous dirais, quoi qu'on fasse, la solidarité s'invite partout.
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4: Je suis sûr que vous êtes déjà passé devant le château du Barou, sauf que le château du Barou, sans un homme, il serait aujourd'hui inexistant, détruit, entièrement détruit. C'est André Vaison de Pradennes qui l'a sauvé. Il arrive en Vaucluse au début du 20e. Très vite, il s'enracine, il devient conseiller municipal, conseiller départemental, puis maire de Murs pendant près de 4 mandats. André Vaison de Pradennes, c'est un homme public, engagé, décoré de la Croix de guerre 14-18, chevalier de la Légion d'honneur, mais c'est surtout un sauveur de pierre. 3 châteaux vont marquer son existence. D'abord, celui de Murs, dont il devient propriétaire. Ensuite, il y a le château de Javon sur son plateau forestier. Et puis, il y a donc le Barou. L'histoire la plus spectaculaire, quand il prend possession au début du siècle, le château féodal est dans un état catastrophique. Les guerres, les pillages et l'incendie de 1929 ont tout dévasté. Je vous renvoie d'ailleurs à la chronique consacrée sur l'histoire du château du Barou. Et là, donc, André Vaison de Pradennes va se lancer dans une reconstruction titanesque. À l'époque, pas de subvention, pas de mécénat, hein, tout est à ses frais. Et sur 10 ans, il fait travailler 10 maçons pendant 10 ans. On va consolider les murs, refaire les toitures, dégager les salles, restaurer les escaliers. Il va redonner une silhouette, une sorte de colonne vertébrale à ce château qui domine les dentelles. Et c'est ce gros travail, notamment la nouvelle toiture en béton, qui va permettre au château du Barou de survivre lorsqu'il y aura un second incendie en 1944 pendant la Seconde Guerre mondiale. Sans ces travaux-là, le château qu'on visite aujourd'hui n'existerait plus. Et puis il y a aussi cette autre facette moins connue. André Vaison de Pradennes était un passionné de préhistoire. Ses travaux aujourd'hui font encore référence. En fait, il a longuement étudié les ateliers préhistoriques autour de Murs grâce aux paysans qui lui rapportaient leurs trouvailles contre quelques pièces. Une grande partie aujourd'hui de sa collection a été donnée au musée d'Orsay et c'est loin d'être

0: fini. Hein. Aujourd'hui, une biographie est actuellement en préparation par son petit-fils Jean-Baptiste Vaison, en collaboration avec un archéologue. Mais la vie d'André, elle, se termine tragiquement. Il meurt accidentellement à Paris, intoxiqué au monoxyde de carbone dans son appartement, avec son épouse et sa fille. Seul son fils survit, et c'est ce fils qui va prolonger l'esprit du père, en protégeant les propriétés familiales. Et aujourd'hui, donc, c'est son petit-fils Jean-Baptiste, avec Fanny, qui poursuivent eh bien, cette histoire au Barou, notamment avec la création du premier whisky du Vaucluse, élaboré à l'intérieur même du château.
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2: Pour moi, c'est compliqué parce que la personne qui pleure, elle me fait beaucoup de peine. Bah après, moi aussi, je pleure parce qu'elle m'a fait beaucoup trop de peine et que voilà.
3: Pour moi, c'est difficile parce que parfois, la personne, elle est très, très, très énervée, donc elle veut pas nous écouter. Sauf que nous, on a envie de par exemple, redevenir amis avec elle. Mais elle voudra pas forcément, donc du coup, c'est dur de lui dire pardon.
4: Et ben, des fois, ça peut être compliqué, parce que ça dépend dans quelle situation tu es. Et puis même, des fois, ça peut être dur de pardonner une personne, parce que ça se trouve, des fois, elle t'a fait beaucoup trop de peine, ou qu'elle t'a fait quelque chose que t'as vraiment pas aimé.
5: C'est facile de dire pardon, mais des fois, selon la situation, et ben, les autres, ils vont dire que c'est trop tard.
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1: Si vous portez le nom de famille Salin, restez à l'écoute. Mais avant cela, je vais vous parler d'un bretonisme bien connu qui est le lagen.
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1: Moi, je suis dans le lagen. Bon, vous voyez une expression typique dans le français local, c'est inspiré par notre belle langue bretonne. On l'entend souvent aujourd'hui, en particulier les lendemains de fête. Quand on est un peu dans le brouillard, on a tendance à dire « ouais, je suis dans le lagen ». Alors ce mot a pourtant une signification un petit peu différente en breton. En breton, ar lagen, c'est en général de la boue bien collante, impossible à cultiver, dans laquelle on a difficulté à marcher, voire on s'enfonce un peu. Mais pas que ça, ça désigne donc les fondrières, les mares d'eau boueuse. Donc bea el lagen, être dans le lagen, c'est devenu une expression permettant de dire que l'on est dans un état qui n'est pas des plus sympathiques. Vous saurez maintenant que lagen, c'est pas la gueule de bois, mais c'est de la boue en langue bretonne, al lagen.
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1: Et j'en arrive maintenant à un nom de famille très commun. Vous en connaissez peut-être, hein, peut-être qu'il y en a dans votre entourage, ou peut-être le portez vous-même. C'est Salin. Alors, déjà, en breton, on prononce Salahune. Pas Salin, mais Salahune. Comme le célèbre ermite de la forêt de Landévennec, ou encore du Folgoat, près de l'Esnevin, Salahune ar fol, Salin dit le fou. Salin est donc un nom ou un prénom, et son origine remonte à loin, très loin, et vient aussi de très loin. C'est avec l'évangélisation de l'Armorique que ce nom est sûrement arrivé, car Salin, ou Salahune, n'est rien d'autre que l'adaptation bretonne du prénom Salomon. Salomon, fils de David, roi d'Israël. Donc, un nom de famille biblique aujourd'hui. Salomon, devenu Salahune en breton, mais aussi Salou ou encore Salik. C'est la même origine pour ces noms de famille. Salin ou Salomon, si vous voulez, fut d'ailleurs le nom d'un autre roi, mais de Bretagne, cette fois-ci au 9e siècle. Donc, un nom de famille plus que royal. Les Salins pourront à l'avenir se vanter d'avoir un nom de famille prestigieux. Je vous dis à demain, même heure, même radio, en ment. Ici Evel Just, Canemarhoas.
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3: Itinéraire bis à Saint-Fargeau cette semaine. Aujourd'hui, j'ai décidé de m'arrêter chez Europe Militari. Antoine Guyot, bonjour.
4: Bonjour.
3: Europe Militari, c'est quoi Antoine ?
4: Europe Militari, c'est une entreprise que j'ai créée il y a plus de 15 ans, l'année de mes 20 ans, et où nous rachetons du matériel militaire aux armées françaises, que nous reconditionnons et que nous vendons majoritairement à l'export.
3: Ici, on ne parle pas de surplus militaire. Hein.
4: Non, on ne parle pas de surplus militaire parce qu'on ne vend pas d'accessoires, d'habits, de treillis ou autres. Nous, on stocke des véhicules et de la pièce détachée.
3: On peut donner une idée à nos auditeurs, combien de véhicules, qu'est-ce qu'on a comme véhicule également ?
4: La gamme de véhicules va de la moto au blindé, en passant par les véhicules logistiques. Tout dépend des flux entrants et sortants, mais on peut stocker en moyenne entre 500 et 800 véhicules.
3: Voilà. Qui sont vos clients ?
4: Pour les petits véhicules, on a beaucoup de clients, agriculteurs, chasseurs, résidents secondaires pour ce qu'on appelle les Peugeot P4, un petit véhicule polyvalent 4x4. Ça, on en vend, c'est constant, on en vend une soixantaine par an en France depuis une quinzaine d'années. Et tout le reste, c'est l'export. C'est l'export hors Europe, donc pour des pays souvent en voie de développement, majoritairement en Afrique, où les routes sont totalement impraticables et où on a besoin de véhicules rustiques à forte motricité, donc 4x4, 6x6, et qui ont fait leurs preuves pendant leur service aux armées pendant maintenant plus de 35 ans. Et que, d'ailleurs, l'armée française a toujours ces véhicules-là, qu'elle reprolonge sans cesse parce que ce sont de bons véhicules. Voilà.
3: Vous fournissez en temps de guerre ? Mais vous fournissez également après, en temps de paix.
4: Oui, effectivement, nous avons plusieurs clients, dont l'ONU, qui a plusieurs bataillons et détachements partout dans le monde, et notamment en Afrique. Et effectivement, on intervient, on leur vend des véhicules, sont sans électronique, à forte motricité, qui peuvent aller partout, et y compris la pièce détachée.
3: L'armée française est client également chez vous ?
4: Oui, absolument. Alors nous, on achète depuis longtemps à l'armée française, quand elle vend, donc on achète, on stocke beaucoup de choses, et il arrive quand même parfois, effectivement, elle ait besoin, alors pas forcément de véhicule, mais de pièces détachées, parce que le véhicule ne va pas sans la pièce détachée, et on a développé, on a fait fabriquer énormément de pièces détachées, et quand on peut rendre service à l'armée, on le fait, voilà.
3: Oui, ça c'est un autre marché, c'est la pièce détachée également chez vous. Hein.
4: Et oui, vous pouvez pas décemment dire à un client, quel qu'il soit d'ailleurs, français ou à l'export, qu'on vous vend un véhicule et que vous n'avez pas la pièce pour le réparer, ça n'a pas de sens. Donc il faut ce qu'on a développé depuis 6 ans, une vraie infrastructure avec du palettier, un magasinier, et donc on a un vrai service de pièces détachées, on exporte tous les jours, on envoie palettes, petits colis, ainsi de suite. Voilà.
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3: Itinéraire BIS à Saint-Fargeau cette semaine, et aujourd'hui j'ai décidé de m'arrêter à la boutique Ardici. Aurélie Boulomier, bonjour.
5: Bonjour.
3: Cette boutique Ardici, Aurélie, expliquez-moi, elle est juste à côté ou dans l'office de tourisme de Puisaye-Forterre ?
5: Elle fait partie intégrante de l'office de tourisme de Puisaye-Forterre depuis 2021. Anciennement, c'était un espace d'exposition et on a décidé de créer un espace dédié à l'artisanat d'art local qui est une réelle identité de la destination touristique et de la Puisaye-Forterre. On compte plus de 130 artisans d'art installés en Puisaye-Forterre, ferronniers, encadreurs d'art, céramistes évidemment. C'est l'identité artisanale locale, des luminaires en papier, des travaux de couture, récemment découvert du dessin à la loupe et le mobilier en béton.
3: Comment vous choisissez les artisans que vous exposez ici ?
5: On lance un appel de candidature à la base de données des artisans d'art qu'on a créé avec la communauté de communes. Et à cet appel de candidature répondent environ une quarantaine d'artisans d'art. Et on les insère soit dans la boutique de Saint-Fargeau, soit dans la boutique de Saint-Amand-en-Puisaye.
3: Alors ici par exemple, autour de nous, quels sont les artisans d'art ? Allez, on va en citer quelques-uns. Je vois de très très beaux luminaires juste en face de moi.
5: Effectivement, Ale Casanova qui est basée à Toussy, l'atelier galerie, est là en permanence avec ses luminaires. Elle est la seule sur le territoire à créer ce type d'objet d'art. On a également Isabelle Delin, céramiste en Puisaye-Nivernaise et formatrice au CNIFOP. Coralie Rago, qui est couturière sur le petit village de Trény. Pour la première fois, nous accueillons Annie Carcaillon, qui fait du dessin à la loupe.
3: Et puis des meubles en béton, c'est étonnant ça.
5: C'est assez étonnant, c'est assez exceptionnel. C'est Rudy Baucher, la bétonnerie à Aiglonie.
3: J'imagine que les expositions ventes qui se font ici, elles tournent.
5: On décline 3 sessions d'exposition par an. On a novembre, mars, avril, juillet et août, octobre.
3: On est à quelques jours de Noël. Ici, on peut trouver un cadeau original et à tous les prix.
5: Oui, effectivement. Et réalisé localement, c'est ça l'important.
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3: Itinéraire BIS à Saint-Fargeau cette semaine, et c'est la pause gourmande, comme chaque semaine. J'ai choisi de m'arrêter chez Fléchet, pâtissier, chocolatier, glacier, biscuitier. Mélanie, bonjour.
6: Bonjour.
3: Cette maison, est-ce que vous pouvez nous la présenter ?
6: Alors, c'est mes beaux-parents qui ont créé donc la maison Fléchet, donc Monsieur Patrick Fléchet et Madame Lucette Prost, donc il y a 34 ans de ça. Ensemble, ils ont tout d'abord repris le côté juste pâtisserie. Ça s'est agrandi après un salon de thé. Et dernièrement, en 2019, ils ont ouvert donc le côté boutique des spécialités, où là, on peut retrouver tous nos produits, ainsi que des produits locaux, régionaux, pour agrémenter un peu, faire des paniers garnis, tout ça.
3: Nous sommes dans cette boutique qui est magnifique, avec, on a quelques jours de Noël, pas mal de chocolat et autres gourmandises. Il y a des pièces très particulières que vous faites pour Noël ?
6: Oui, alors bon, la pièce maîtresse que j'adore, c'est le sapin qu'on fait en chocolat au lait ou chocolat noir dans sa belle petite boîte avec son beau petit nœud. Après, on fait toujours les bonbonnières de différentes manières, en forme de cabosse, en forme de bonbonnières rondes et ovales, qui ont chacune leur particularité de garniture. Après, on peut retrouver le croquet phare des fêtes, c'est le croquet de Noël. C'est un biscuit, donc comme les croquets qu'on fait habituellement, qui est très tendre et friable en bouche, mais avec des épices de Noël dedans, des amandes, de l'abricot et de la figue. Et ça peut très bien accompagner le foie gras, comme un petit thé ou un petit café.
3: Vous parlez des croquets, c'est l'une des spécialités de la maison, avec le macaron de Puisaye, c'est ça ?
6: C'est ça. Alors, on a les croquettes tendres qui sont sur différentes versions. Noisette raisin, mandorange, orange, citron, chocolat, cranberry ou noix. Et on a le macaron de puisée qui est là vraiment le produit phare de la maison. Donc, une macaronade à l'ancienne aux amandes, très moelleuse sur un petit biscuit sablé.
3: Et on ne donne pas la recette, c'est un secret de fabrication.
6: C'est ça, c'est un secret de fabrication. À part Monsieur Fléché, donc père et fils qui connaissent la recette, sinon personne ne la sait, même pas moi. Je sais juste les ingrédients, mais je ne sais pas la recette exacte.
3: Dites-moi Mélanie, quand on vit dans un univers aussi gourmand, est-ce qu'on résiste encore ?
6: Pas toujours. Ça dépend. Bien sûr, on a tous nos petites faiblesses. Moi, ça va être le chocolat, ça va pas être forcément les biscuits. Mais bon, après, il faut quand même goûter un peu pour pouvoir conseiller le client.
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3: Itinéraire Bis à Saint-Fargeau cette semaine et à quelques jours de Noël. Eh bien, il fallait que je vous parle. Je suis à Château de Cartes, la boutique Château de Cartes à Saint-Fargeau. Yanis, bonjour.
7: Bonjour.
3: Le Château de Cartes, Yanis, c'est quoi ?
7: Le Château de Cartes, donc, c'est une boutique où vous trouverez des jeux de société, principalement, des jouets, un peu de jouets pour les petits, pour premier âge. Vous trouverez également aussi quelques produits cadeaux, comme des bougies de charrue.
3: Ces jeux de société, moi je suis restée à l'époque du Monopoly. Il y a eu une grosse avancée dans ces jeux de société.
7: Ah oui, complètement, effectivement. Donc l'avancée a commencé dans les années 2000 déjà, où de nouveaux jeux comme Catan, qui ont révolutionné le genre, sont arrivés. Et depuis, en fait, ça n'a pas arrêté de s'accroître. En fait, chaque année, on a une quantité phénoménale de jeux de société qui sortent. Ça n'arrête pas. Donc maintenant, il y en a pour tout le monde, en fait. Ce qui est bien, c'est qu'il y en a pour tout le monde, tous les âges, des joueurs, des non-joueurs, des enfants, des personnes âgées. Tout le monde y trouve son compte, en fait, maintenant.
3: Il y a combien de jeux ici, dans cette petite boutique sous la porte d'entrée de Saint-Fargeau ? Est-ce que vous les avez comptés, Yanis ?
7: Il y en a environ dans les 400 ou 500, ça dépend du roulement en boutique, mais oui, on doit être dans ces eaux-là. En tout cas, du nombre de références depuis le début qu'on a ouvert cette section, oui, il y en a eu beaucoup en tout cas.
3: Et ça veut dire que chaque jeu, vous le connaissez. Vous connaissez les règles, à qui il peut s'adresser.
7: Alors, on essaie d'en connaître le maximum possible. Une grosse partie des jeux qu'on propose, effectivement, on essaie de les connaître. On en a testé une partie. On ne peut pas tout tester non plus, c'est impossible. Mais évidemment, ce qu'on ne peut pas tester, on se renseigne dessus, on regarde des vidéos, on se renseigne vraiment sur les jeux, qui nous permet après, effectivement, de conseiller au mieux tel jeu pour telle personne.
3: En fait, les jeux qui sont là devant moi, j'ai l'impression que je ne les vois qu'en boutique et dans des boutiques comme la vôtre, qui sont spécialisées.
7: Alors oui, effectivement, ce qu'on essaie de faire en boutique, dans la nôtre, comme la nôtre, c'est de proposer des jeux qu'on trouve idéalement pas en hypermarché ou dans, on va dire, les boutiques un peu, voilà, hypermarché classique. On essaie de proposer des jeux qui ne sont pas forcément connus du public et qui, justement, méritent de l'être.
3: Il y a des jeux pour tout le monde.
7: Oui, il y en a pour tout le monde. C'est ça qui est bien maintenant, c'est qu'en fait, tout le monde peut y trouver son compte.
3: Contrairement à Internet, le jeu, ça rassemble. C'est ça qui est important à dire aussi.
7: Ah, complètement, oui. L'avantage, c'est qu'on passe de très bons moments en famille, entre amis. Alors, on vit des sacrés moments qu'on ne vivra jamais forcément sur Internet.
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3: Itinéraire Bis à Saint-Fargeau cette semaine. Et aujourd'hui, eh bien, j'ai décidé de m'arrêter dans un endroit totalement merveilleux. C'est le théâtre du Picuccio. Florent Amar, bonjour.
8: Bonjour.
3: Ce théâtre, racontez-moi son histoire.
8: Son histoire, elle a démarré maintenant, oh là là, il y a 20 ans. En ce qui me concerne,
3: ouais.
8: J'ai repris cette salle qui était une salle de cinéma à l'époque et je suis arrivé avec l'envie de transmettre du livre, théâtre. Et du coup, on a commencé à monter une pièce, deux pièces, trois pièces, quatre pièces. Ça a touché des enfants, des adolescents et des adultes. Et aujourd'hui, je suis plus axé sur les adultes, c'est vrai. Mais ce théâtre est merveilleux parce qu'il est parti de zéro. Et que maintenant, il a une petite histoire et qu'il y a des gens qui l'envient.
3: Effectivement, là, on est juste derrière le château, dans un endroit assez magique. Lorsque vous avez poussé la porte de ce tout petit théâtre, qu'est-ce que vous vous êtes dit ?
8: Tout de suite, il y a une harmonie entre le bois, l'ambiance et la disposition de la salle qui offrait, juste pour celui ou celle qui avait un peu d'imagination, de quoi faire, puisque ça fait 20 ans que ça existe. Voilà. Et qu'il y a eu 20, 21 comédiens qui déambulaient sur cet espace qui est magnifique, qu'on appelle la scène.
3: Vous avez commencé avec des ateliers pour les enfants. Aujourd'hui, vous m'avez dit que ce sont plutôt les adultes qui viennent à vos ateliers. Que viennent chercher ces gens dans vos cours de théâtre ?
8: Au début, le plus souvent, ils venaient chercher, régler un peu des comptes avec une certaine timidité. Pour les parents, il y avait deux versions. Ils me prenaient pour un orthophoniste, pour être honnête, pour certains. Et en plus, je pouvais permettre de sortir d'une inhibition, de bouger, de calculer, de mieux phraser, de mieux s'exprimer. Donc, du coup, c'est, voilà, il y avait cet aspect-là. Pour d'autres parents, c'était plus radical. C'était, c'est moins cher que le cheval, c'est moins cher que le tennis. C'était aussi bête que ça. Mais c'était génial parce qu'il permettait quand même à des gamins d'aller voir une activité. Par contre, pour les adultes, eux, ils venaient chercher quelque chose de différent. Déjà, du plaisir.
3: Au bout de 20 ans, Florent, vous avez créé de vraies générations.
8: Ouais, il y a eu de tout. Il y en a qui sont devenus artistes, d'autres qui ont ouvert des portes du conservatoire, d'autres qui produisent, d'autres qui font de la scénographie. Puis j'en ai qui deviennent des merveilleux comptables, des merveilleux bouchers. Il y a eu de tout, mais ça a permis vraiment d'impulser, de gagner en assurance pour certains, de découvrir le plaisir du mot, du verbe. Si jamais un jour je devais faire la fête avec tous ceux qui sont passés au Picoussio Théâtre, je crois que ça ferait une bonne moitié du village.
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9: Mon linge pue. J'ai beau le laver, mais quand je le sors, il sent mauvais. J'ai changé de lessive, mais rien n'y fait. Les fringues, les serviettes, les draps, tout pareil. Alors, c'est apparemment lavé, c'est propre, ça dégage une odeur de renfermé dans ce mouchlit de l'humidité, de moisi. Alors, j'ai demandé à ma maman le pourquoi du comment, elle m'a demandé de me raconter comment je faisais. Bah, moi, je fais tourner la machine la nuit, pour profiter de l'électricité moins chère, et comme j'ai pas le temps le matin, je sors le linge en rentrant chez moi le soir. Et ben voilà, je vous raconte pas ce qu'elle m'a mis. Laisser le linge dans le tambour, même une heure de trop, ça favorise la stagnation de l'humidité et la prolifération des mauvaises odeurs. Alors en hiver, c'est vrai, hein, c'est tentant de remettre à plus tard la sortie du linge, surtout là, aujourd'hui, il y a du vent, il pleut, mais la chaleur résiduelle, associée à une ventilation quasi nulle, eh ben ça transforme le tambour fermé en serre à bactéries. Même le synthétique qui sèche plus vite, ça n'y échappe pas. Alors dès la fin du cycle, chez moi, il me joue la truite de Schubert, eh ben il faut sortir les textiles immédiatement, les secouer énergiquement pour les détasser, c'est comme ça qu'on dit, et les installer sur l'étendoir en les espaçant au maximum. L'aération du linge, ça empêche la prolifération des bactéries, et c'est ça qui donne ces mauvaises odeurs. Eh ben merci ma maman.
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1: On ne fait pas un personnage sans que la personnalité ait validé son modelage.
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1: Bonjour, donc je m'appelle Stéphane Barret, je vais avoir 62 ans, créateur d'imaginaire, ça c'est vraiment mon truc, surtout dans ma partie personnelle.
3: Soprano, les lapins crétins, Kenji Girac ou Brad Pitt, c'est lui. L'un des sculpteurs de visage du célèbre musée Grévin et Tourangeau. Parlons hyperréalisme et expo perso avec lui.
1: Eh ben, je vous ai donné rendez-vous à mon atelier, rue des Landes à Tours. Je suis très content de vous accueillir. Je suis originaire de Vierzon. J'ai un BTS de fabrication mécanique, donc ça n'a rien à voir avec la sculpture. Mes soirs et mes nuits à faire ma passion et aller travailler la journée. J'ai donc décidé de quitter Vierzon pour partir sur la région parisienne. C'était de faire de la sculpture, travailler pour des musées, travailler pour le théâtre. J'ai beaucoup travaillé pour Disney. Donc ça fait 30 ans et que je travaille sur commande. Et j'ai eu la chance en 2000 de pouvoir commencer à travailler pour le musée Grévin. Donc je suis indépendant. C'est mon principal client.
3: On est dedans avec le musée Grévin. Moi, je suis entourée là de personnages. J'ai Franck Dubosc, Benoît Poelvoorde, Stéphane Bern, Denis Brogniart. Est-ce qu'il y a quelqu'un qui vous a donné du fil à retordre?
1: À chaque nouveau personnage, c'est un nouveau challenge. Le plus difficile quand même, c'est le regard. Donc c'est ça, l'hyperréalisme, c'est un assemblage de plein de petites choses qui font que, en finale, s'il y a une chose qui n'est pas là, il y a toujours un petit quelque chose qui va pas au niveau de la ressemblance. Le plus difficile quand même, c'est les personnages sans rendez-vous, dont les personnages qui sont décédés. J'ai fait Louis de Funès, j'ai fait Edith Piaf, j'ai fait Nelson Mandela. C'est plus compliqué puisque c'est photos de presse. Mais il y a 25 ans, quand j'ai commencé, mon premier personnage, c'était Bruce Willis. J'avais comme seule référence ces films sur VHS et les arrêts sur image. C'était des bougies pas possibles. Donc c'est vrai que mon premier personnage a été très difficile. Moi, pour ma partie, au niveau modelage d'une tête, on s'est fixé entre 5 et 8 semaines de travail. L'hyperréalisme, il ne faut pas travailler 8 heures de suite parce que l'œil s'habitue des fois dans des directions qui sont fausses.
3: Ses visages sont vus par des centaines de milliers de personnes à Paris. Son travail plus personnel se voit lui bientôt à jouer les tours.
1: Alors je suis resté dans l'hyperréalisme, c'est mon truc, c'est quelque chose que j'adore. Hommes, femmes, avec des coiffures surdimensionnées, des hippopotames, j'ai des crocos, masques humains et animaliers. J'ai envie aussi d'avoir une reconnaissance sur mon travail personnel.
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4: Oui, alors vous l'avez certainement déjà remarqué, j'adore les noms de communes avec des noms rigolos. Et j'adore essayer de comprendre d'où ça vient aussi. Alors aujourd'hui, je vous emmène en Vendée à chantonner. La la la la la la la. Ben oui, chantonner pour moi c'est ça, pousser la chansonnette. Je sais pas du tout pourquoi j'ai chanté une chanson de Noël, bref. D'ailleurs, le petit Robert est d'accord avec moi et donne cette définition. Chantonner, c'est chanter à mi-voix. Bon, d'accord, chantonner la commune de Vendée, ça s'écrit pas du tout pareil que chantonner du verbe chanter. Mais quand même, vous pouvez me l'accorder, c'est troublant. Est-ce que les gens chantonnent à chantonner? C'est une vraie question. Et la réponse est oui, mais pas plus qu'ailleurs, d'après des études approfondies réalisées par moi-même. Et si l'on en croit l'histoire relayée par la mairie de Chantonner elle-même...
5: Ipsos mieux sec, hein. Chantonner, ça viendrait d'un camp romain qui se serait installé dans le coin, c'est ça?
4: Oui, exactement. Il y a fort, fort longtemps. Camp apparemment dirigé par un certain Antoine, puisque ce serait le camp d'Antoine, Campus Antonini. D'ailleurs, cette histoire fait sens puisque Chantonner est pile poil au croisement de deux anciennes voies romaines et que des fouilles ont montré des vestiges de villas gallo-romaines. Bref, il y aurait donc eu le camp d'Antoine, nom qui aurait dérivé pour arriver aujourd'hui à Chantonner. Le nom de la commune n'a donc rien à voir avec la chansonnette, même si, fun fact, entre parenthèses, ça veut dire anecdote rigolote pour les non-initiés, le chanteur Philippe Catherine a grandi à Chantonner. Coïncidence? Non, je ne crois pas.
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6: Il est tellement bon en hiver de se blottir, se réchauffer le corps, mais aussi l'esprit, pour affronter la vie avec plus de courage et de vigueur. En occitan, on dit coucouna. Coucouné en français régional, comme ils disent dans les dictionnaires, ils sont mignons. Sauf que le mot de coucouna vient de coucou, provençal, attesté par Mistral, dérivé de l'occitan provençal coucoun, qui signifie coque ou coquille, l'œuf, pour ne pas le citer, d'où tout commence, où l'embryon se développe, blotti contre la paroi, le cocon. J'ai reçu mes petits-enfants, ils m'ont coucouné, ils m'ont enveloppé. C'était génial. Mais chez Kukuna devant Lufio, je me suis blotti devant le feu. Chères auditrices et auditeurs, il y a plein de mots en occitan pour dire se blottir. Satapa, sakata, sarza, sagrumi, c'est rancunia, c'est crapuni. D'accord, mais celui que je vous adresse est rempli d'affection, de chaleur. Je vous coucoune de mots doux pour réchauffer votre âme. Kukuna vous bien. Anna adio.
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1: Nous partons à la découverte des Maranges, ce petit territoire partagé entre trois villages, Chéilly-les-Maranges, Sampigny-les-Maranges et Dezise-les-Maranges, au lieu de la prochaine Saint-Vincent tournante 2026. Alors, avec Plus belle la vigne, on zoome sur ce territoire viticole caché dans une petite vallée. Ici, les coteaux font partie de la côte de Beaune, mais en Saône-et-Loire. Explication avec Élodie Roy, viticultrice et vice-présidente du comité d'organisation de la Saint-Vincent.
2: La côte de Beaune s'étale d'une même exposition, mais il y a une faille géologique à Santenay et les Maranges, on est une vallée un petit peu à part, je dirais.
1: Alors là, Santenay, c'est dans quelle direction ?
2: Santenay, c'est juste en face. Voilà,
1: là-bas. C'est dans le petit creux là-bas.
2: Là, vous voyez des bâtiments en face. Oui. Là, c'est tout le début de Santenay.
1: D'accord. Voilà. Et donc après, il y a les hauteurs, en fait, il y a les collines.
2: Les coteaux, voilà.
1: Les coteaux.
2: C'est une vallée, en fait. Les Maranges, vous avez la vallée de la Causanne et la vallée de la Deune. Donc la Causanne, c'est une petite rivière qui circule sur Chéilly, sur Sampigny, qui prend sa source en fait à Vauchignon, au bout du monde. Donc c'est un nom qui ça s'invente pas.
1: C'est joli.
2: C'est une petite rivière qui fait 14 km et qui se jette dans la Deune juste à la sortie de Chéilly. Donc cette rivière, elle passe au milieu là. Le petit village de Sampigny qui est ici, très étriqué, très enclavé, et sur les hauteurs, vous avez Dezise et tout en haut le petit hameau de Borgie. Et la montagne des Trois Croix qui est en face de nous, connue aussi sous le nom de Mont-de-Seine. Alors, bon, moi je les vois les croix, mais je connais. C'est vraiment juste en face de moi. Je sais pas si vous voyez.
1: Non, mais
2: le petit point culminant.
1: D'accord.
2: On est à 521 mètres d'altitude, je crois. Et le vignoble des Maranges est vraiment devant nous.
1: Alors, qu'est-ce qui fait que ça reste tout de même la côte de Beaune, alors qu'on décroche quand même de cette côte de Beaune?
2: On décroche de cette côte de Beaune, légèrement, hein, c'est quand même pas... Parce qu'après, une fois passé la côte de Beaune, on est sur la côte chalonnaise. Mais la côte chalonnaise, on est sur la plaine de Saône. Nous, on est quand même très éloignés. La côte chalonnaise, elle est vraiment derrière cette colline-là.
1: D'accord.
2: Avec le village de Bouzeron qui commence la côte chalonnaise, Ruilly, Mercuret, etc. On a des terroirs distincts. Là, on a une carte géologique. Vous voyez qu'il y a beaucoup de couleurs différentes en fonction du type de sol.
1: Ah oui, je vois, jurassique, plutonique.
2: Donc ça, ce sont des niveaux géologiques. Donc là, on parle de millions et de millions d'années. Pour faire simple, c'est argilo-calcaire, mais pas que. On est un vignoble assez tardif. On vendange souvent plus tard que les autres appellations de la côte de Beaune.
1: Vous êtes entre la côte de Beaune et les Hautes-Côtes, finalement.
2: Oui, exactement.
1: C'est ça.
2: Les Maranges, ils sont exposés sud-sud-est, on va dire. Les Hautes-Côtes, moi, personnellement, j'ai des parcelles, elles sont exposées vraiment plein sud.
1: Nouvelle confirmation de la définition hyper millimétrée des terroirs bourguignons.
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3: Je vous emmène dans les locaux d'un transporteur mayennais, ceux de Brégé, entreprise de plus de 1000 collaborateurs. Il y a 12 agences en France, une présence également en Espagne et au Portugal. Le siège est à Saint-Berthevin, où il y a les bureaux, des entrepôts et aussi un garage, un atelier de réparation et d'entretien des véhicules. Je démarre la visite avec Sébastien Bluteau, c'est le chef d'atelier, dans une partie de ce garage que je trouve un peu trop calme.
4: Oui, en effet, là on se situe dans le magasin, donc... Le magasin des pièces détachées dans lesquelles on va retrouver les composants nécessaires soit pour la carrosserie, soit pour les entretiens des véhicules.
3: Bon, moi je veux entendre du bruit et voir du monde. Je pense qu'il faut s'avancer par là.
4: Oui, en effet, en allant par ici, je pense qu'on va trouver plus d'activité.
3: Voilà, on rentre dans l'atelier où il y a plein de pneus. Alors des pneus de camion, évidemment. Là, on est sur du format, du volume XXL.
4: Oui, tout à fait. Donc là, on va retrouver les pneus à la fois pour les remorques et pour les tracteurs, les véhicules moteurs. On travaille tous nos pneumatiques ici en local, sauf bien sûr les véhicules qui crèvent sur la route pour lesquels on fait des dépannages à l'extérieur.
3: Vous êtes combien à travailler dans cet atelier en tout, Sébastien ?
4: Les pneumatiques, c'est 2 personnes. Et si on élargit à l'ensemble de l'atelier des activités de l'atelier, on est en tout 20 personnes. On va inclure dans ces 20 personnes toute la partie aussi administrative qui fait le planning et qui contribue aussi à piloter les activités, qu'elles soient ici en interne ou qu'elles soient en externe.
3: Et justement, on se rapproche de vos mécaniciens. Oh là là, il y a de l'étincelle là devant nous.
4: Ouais, donc là on est sur des opérations de carrosserie, donc qui vont consister à remettre et maintenir en état les remorques pour que les opérations de chargement puissent se faire en sécurité pour le conducteur et puisse se faire de façon efficace au moment des passages chez les clients.
3: Alors, au sein de l'entreprise, un camion va faire jusqu'à 800 000 km. Pendant notre conversation avec Sébastien, nous sommes interrompus par un gros bruit.
4: Donc là, on est sur le démontage de roues sur un véhicule moteur, donc justement pour pouvoir effectuer les opérations sur les pneumatiques.
3: Alors, il y a environ 350 véhicules moteurs, donc les cabines. Pour le nombre de remorques, c'est le double. Alors, il y a des diesels, une partie qui roule au gaz, une nouvelle génération de véhicules électriques. Dans l'atelier, je rejoins Steven, c'est l'un des salariés mécaniciens chez Brégé. Il est en train d'intervenir sur l'un des poids lourds.
5: Mon collègue est en train de démonter la face avant parce qu'il a tapé un sanglier.
3: C'est pas votre collègue qui a tapé, c'est le camion, non, le poids lourd.
5: Oui, oui. Quand même, on fait aussi des entretiens. On va basculer pour voir s'il n'y a pas une fuite. On va faire un peu de tout ça, un peu de préventif.
3: Et vous, apparemment, vous êtes le chef d'équipe, Steven, vous confirmez ?
5: Oui, je gère deux gars avec moi. On est soit de matin, soit d'après-midi. Le garage, il est ouvert de 5h30 à 21h.
3: Et donc là, aujourd'hui, vous êtes de l'équipe du matin, ce qui veut dire que vous êtes réveillé à quelle heure ? Hyper tôt ?
5: Eh bah, bien, 4h30, on est debout pour être là à 5h30.
3: Qu'est-ce qui vous plaît dans votre métier ?
5: On aime bien travailler sur la mécanique, on aime bien avoir un peu les mains sales, un peu toucher à tout.
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6: Et adieu, mélodieu, couchiba. Très bien, Franck.
7: Très, très bien. J'ai une pêche aujourd'hui.
6: Bon, mais tant mieux. Bon, je ne sais pas, je n'ai pas bien dormi la nuit dernière. Il passe plat dormit l'année passée. Vous savez pourquoi ?
7: Ben non.
6: Ben à cause de mes voisins. Ah. Ils m'ont empêché de dormir. Alors, vite. À quoi arrive au paga et les grands gauts périeux ? Alors, heureusement pour moi, grand gauts périeux, ça n'arrive pas souvent. Mais quand même, quel sagan que mes voisins ont fait la nuit dernière.
7: Quel sagan? Alors, je connais pas. Qu'est-ce que ça veut dire, ça?
6: Mais qu'est-ce que le sagan? C'est le bruit. Le sagan, c'est le vacarme, le tapage. Vous voyez le genre de nuit que j'ai passé.
7: Oh là là, oui.
6: Alors, faire des sagan, c'est faire du bruit. Chez nous, en français régional, en francitan, vous pouvez entendre quel sagan et qu'une sagan. Un sagan du diable, une sagan del diable, en version originale. Le sagan, c'est aussi le tapage consécutif à une querelle. Quel sagan?
7: C'est marrant parce que Sagan, moi, ça me fait penser à Françoise Sagan.
6: Ah, c'est vrai. Vous avez tout à fait raison. Mais oui, Françoise Sagan, effectivement, une femme de lettres française. Ben, non, je cuido. En Corsia, Cazar, en 1935, née dans le Quercy et dans le Lot, à Cajar, en 1935, et décédée en 2004. Alors, une précisionnette, elle passe au nom officiel. En réalité, Sagan n'était pas son véritable nom. Elle s'appelait Françoise Quarez. Fille finale, la question que nous pouvons poser à France. On peut se poser cette question. Pourquoi avait-elle choisi ce pseudonyme Sagan? Ben, peut-être espérait-elle que son nom fasse du bruit.
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1: Bah, ça me fait toujours rire parce que les gens à la rigueur, j'ai pu les faire sourire seulement en mettant des arrosoirs contre une maison. Essayez de faire sourire maintenant, vous pouvez toujours y attendre et rigoler.
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3: Nous sommes à Rougemont-le-Château devant une façade incroyable ornée de plus de 1000 arrosoirs. J'ai rencontré le créateur de ce lieu, Bruno. Bruno, 1000 arrosoirs sur une maison. Est-ce que c'est un défi un peu fou que vous vous êtes lancé?
1: Ah non, même pas du tout. Là, c'est quand j'allais au puce, je voyais un petit arrosoir abandonné là, à 5 francs. Je dis, viens vite à la maison. Alors, 1, 2, 3, 4, c'est pas du tout le but, en fait.
3: Est-ce qu'il y a une histoire particulière avec l'arrosoir, l'objet en lui-même, ou c'était un objet qui était arrivé à ce moment-là et vous êtes rentré dedans?
1: Non, je pense que de toute façon, ça, une histoire, si je vends des fleurs et je cultive des fleurs, il faut quand même leur donner à boire. Donc, par logique, il fallait quand même un arrosoir. Donc, c'est un complément de ce que je fais, en fait.
3: Quand on voit votre façade, vous l'avez dit, plus de 1000 arrosoirs qui sont disséminés sur la façade, autour également de votre belle boutique. Est-ce que des proches, du coup, ça devient quelque part un cadeau, ça devient un présent qu'on reçoit à force?
1: Oui, c'est vrai que sur les 1000, il y en a peut-être 100 ou 200 que des gens m'ont amené parce qu'ils vidaient la maison de leurs grands-parents ou autre, donc automatiquement j'en ai eu des quantités qui me laissent devant la porte. Je peux même pas leur dire merci puisqu'il n'y a pas de mots, mais merci à ceux qui m'ont donné des arrosoirs.
3: C'est vrai que vous mettez ces arrosoirs sur votre façade. À l'intérieur, quand on rentre dans votre boutique, les fleurs, on a l'impression de rentrer dans un conte de fées. C'est ça, en fait, vous avez envie de partager du positif, quelque part un peu de rêve quand on passe la porte de votre boutique?
1: Moi, je pense qu'à la rigueur, déjà, les fleurs, ça donne de la couleur, donc de l'énergie et compagnie. Et je pense que de se promener dans les plusieurs pièces du magasin, ça fait du bien. C'est pas moi qui le dis, c'est aussi les clients qui viennent à la rigueur, aussi bien à Noël, à Pâques et autres. Ils me disent, quand on passe chez vous, on a de nouveau de l'énergie et compagnie. Moi, je répète.
3: Et vous-même, quand vous voyez tous les jours cette façade, quand vous rentrez dans votre boutique avec toutes ces fleurs, toutes ces couleurs, ça vous procure quoi?
1: Ben, en fait, j'ai fait plus ou moins l'univers, donc ces couleurs correspondent à ce que j'ai bien voulu faire. Mais le résultat, c'est surtout le brillant des gens qui me racontent et qui sont contents de venir. C'est surtout ça qui est le résultat de tout ce que j'ai fait.
3: J'ai cru comprendre aussi que les gens s'arrêtent aussi, notamment pour prendre en photo votre façade. On peut la retrouver sur les réseaux pour partager aussi ce lieu quelque part insolite. Ça vous fait quoi quand vous voyez que votre façade est prise en photo avec tous ces arrosoirs?
1: Bah, ça me fait toujours rire parce que les gens, à la rigueur, j'ai pu les faire sourire seulement en mettant des arrosoirs contre une maison. Essayez de faire sourire maintenant, vous pouvez toujours y attendre, rigoler. Donc ça, je suis déjà arrivé sans sortir, sans que les personnes rentrent dans le magasin. Donc c'est déjà un bon point, en fait.
3: Un immense merci à Bruno pour son accueil, cette énergie communicative à Rougemont-le-Château. Et si vous avez besoin d'une dose de merveilleux pour attaquer 2026, levez les yeux juste devant sa façade et le sourire est garanti.

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3: L'artiste toulousain Rudy Dez, c'est toi.
4: 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J'ai la caboche endurcie par les brunes passées.
3: Rudy Dez, de la pop teintée de soul et une écriture d'une grande sincérité. Le timbre chaud de l'artiste, parfois fragile, donne vie à des textes qui racontent les élans et les doutes du quotidien sans jamais tricher.